0: le tilleul. Logique, on boit l'eau qu'a passé sur les plantes. Alors c'est l'histoire d'un pourvieux qui avait mal au vent. Il s'en va voir la guérisseuse, elle la regarde, puis elle y dit « Va avec à rentrer chez vous, puis boire sur le thé. » Il connaissait pas ça, le thé. Ça fait qu'il retourne chez eux, puis le v'là qui dieu sur le thé au cochon en qu'une chopine de jus de poume. Adam, il a attrapé la fouère, mais il avait plus mal au ventre. Comme quoi, y a que la fouée qui saute. Quand on était jeune, le samedi soir, on allait chez les uns ou chez les autres pour fêter les anniversaires. Chez nous, il y avait deux autos. Une 404 puis une camionnette. Oh mon pas, il voulait bien nous prêter la grosse auto quand que c'est qu'il en avait pas besoin. Sinon, on prenait la camionnette ou que c'est qu'on s'entassait. Et puis dame, on rigolait. Sauf une drôlière qu'elle appelait ça le thé au chieuve. Puis qu'elle voulait pas y monter. Ça fait qu'une fois, elle était à la fête en vélo. À 15 km. Adam, quand elle est arrivée, on avait fini de manger le gâteau. Puis c'était quasiment l'heure de repartir. Eh ben, vous me créerez si vous voulez, mais pour le retour, à la bas, vous voulez qu'on les ramène et les pisse en vélo dans le thé à chieuve.
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2: Raymond Coppa, il évolue au Stade de Reims entre 1951 et 1956, des années qui ont marqué l'histoire du foot rémois et aussi l'histoire du foot français. Dès son arrivée, il se distingue par sa technique, son flair et sa vision du jeu. Sous la direction d'Albert Batteux, il devient la pièce maîtresse d'une équipe rémoise qui domine le foot français. Il remporte plusieurs titres de champion de France et la Coupe de France. Mais c'est en Europe que Reims, avec Coppa, va se faire un nom. En 1956, l'équipe atteint la finale de la Coupe d'Europe des clubs champions, où elle s'incline face au Real Madrid, mais s'impose comme une équipe de classe mondiale. Coppa devient une star, non seulement en France, mais aussi à l'international, grâce à ses performances exceptionnelles en compétition européenne. Son départ pour le Real Madrid marque la fin d'une époque dorée à Reims, même si Coppa veut revenir au Stade de Reims entre 1959 et 1968. Il est né Raymond Kopaszewski en 1931, Neuilly-les-Mines, dans le Pas-de-Calais, dans une famille de mineurs polonais. Milieu offensif, au talent précoce, petit par la taille mais immense par la vision du jeu, il débute sa carrière pro à Angers avant d'exploser au Stade de Reims. Sa technique fine, sa vitesse et son sens du collectif séduisent bien au-delà des frontières. Le Real Madrid le recrute, aux côtés d'Alfredo Di Stefano et de Ferenc Puskás. Coppa participe à l'âge d'or du club espagnol. Il remporte 3 Coupes d'Europe consécutives. En 1958, il décroche le Ballon d'Or. C'est le premier Français à recevoir cette distinction. En équipe de France, Coppa brille lors de la Coupe du Monde 58 en Suède. Les Bleus terminent 3e, portés notamment par le duo Coppa-Just Fontaine, autre légende rémoise. À la fin de sa carrière, Coppa s'engage pour la reconnaissance des droits des joueurs professionnels. Il devient aussi consultant pour la radio et la télévision. Raymond Coppa s'éteint le 3 mars 2017. Son héritage perdure dans le cœur des passionnés de foot et pas seulement dans celui des supporters du Stade de Reims. Et c'est l'un des trésors de Champagne-Ardenne.
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4: Un enfant a-t-il le droit de ne pas être d'accord avec ses parents ?
5: Oui, et d'ailleurs, ils n'acceptent pas ça. On fait des choses qu'on n'a pas le droit et eux, ils le font devant nous. Nous, on doit se coucher tôt et ils doivent se coucher tard.
6: Moi, je dis, oui, on a le droit de ne pas être d'accord parce que c'est pas tout le temps eux qui décident, parce qu'on a le droit de prendre un petit peu l'avis. Par exemple, si nous, on mange un truc qu'on n'aime pas et eux, ils mangent un truc qu'on aime bien,
7: c'est un peu injuste. Hein.
8: En fait, quand, par exemple, nos parents, ils sont pas d'accord avec quelque chose, et que, en fait, nous, on a raison. Ils acceptent pas qu'on a raison. C'est les plus grands et ils veulent toujours avoir raison.
9: Et surtout, parlant de trucs familial, le plus embêtant avec les parents, c'est que quand t'es l'aîné et que t'as toujours une petite dispute avec ta sœur, ils vont croire au plus petit. Pourquoi ? Je ne sais pas. Mais alors ça, c'est un truc qui me saoule vachement, en vrai.
10: C'est totalement vrai. Alors, la dernière fois, mon petit frère, il a mis ma chambre en bazar, alors j'avais tout rangé, mais j'ai pris.
4: C'est toi qui as été disputée ?
10: Oui.
4: Et tu as réussi à expliquer à tes parents ou pas ?
10: Oui, au bout d'un moment, ils ont réussi à me croire. Donc ça va, c'est mon petit frère qui a été puni, pas moi, heureusement, mais c'est de l'injustice.
11: Pour moi, on obéit tout le temps à ses parents, même si c'est un truc grave et tout, j'obéis.
4: Mais quand vous n'êtes pas d'accord avec vos parents, est-ce que vous échangez ? Est-ce que vous arrivez à discuter ?
10: Oui, mais en fait, ils font ça pour notre bien, c'est pas parce qu'ils veulent pas.
4: C'est toujours pour votre bien ?
10: Non.
12: Non, c'est pas vrai.
8: Quand par exemple je suis pas d'accord avec ma mère et elle me laisse m'expliquer, mais à la fin elle dit toujours son dernier mot, du coup bah, c'est moi qui ai tort et c'est elle qui a raison alors que c'est moi qui ai raison.
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1: À Cliosclé aujourd'hui, joli village perché de la Drôme, avec Marie Bolaton dans la fabrique de poterie.
2: C'est un lieu qui est vraiment historique, qui existe depuis 1903. Il y a des ateliers de fabrication qui sont en activité du lundi au vendredi, tous les jours de l'année. Les gens peuvent venir nous voir et il y a une boutique où on peut acheter les pots qu'on produit dans l'atelier. Et la particularité de notre lieu, c'est que vraiment tout est fait sur place. Donc la terre vient du village, elle est travaillée dans les ateliers, cuite dans les ateliers, décorée dans les ateliers et elle est mise en boutique après. Et une autre particularité, c'est que dans les années 60, à partir du moment où les pièces sont un petit peu diversifiées, il y a une personne qui a tenu cette poterie, Philippe Sourdive, qui a mis en place beaucoup plus le décor. Donc on a deux styles de décor, on va dire, aujourd'hui dans notre fabrication. On a un décor qu'on appelle décor à la poire et on vient dessiner à main levée un décor sur les pièces, donc sur des assiettes, des saladiers, etc. Et on a un deuxième type de décor qu'on appelle le décor fin, ou décor au clou. Historiquement, et on le fait encore un petit peu, on dessine avec un clou, donc un vrai clou de bricolage assez long. On vient graver la terre. Le contraste entre la couleur qui est appliquée et le dessin qui permet de révéler la terre qui est en dessous va vraiment mettre en valeur un dessin qu'on vient ensuite colorer. On est réputé pour ce décor fin.
1: Et donc aujourd'hui, pendant qu'Anastasia nous accueille dans la boutique, quatre potiers travaillent à la production.
2: En fait, on est salariés de la fabrique de poterie de Cliuscla, donc on travaille uniquement pour cette fabrique. Même si c'est une fabrication en série, chaque pièce reste unique parce qu'elles sont toutes faites à la main. Il y a deux personnes qui sont dédiées au tournage aujourd'hui. Zoé Le Camus et qui, elle, travaille dans la fabrique. Et un tourneur itinérant qui vient une fois par mois à peu près, qui s'appelle Béranger Dutertre. Après, on a d'autres façons de fabriquer des pièces qui ne sont pas du tournage. On a une calibreuse notamment, où on vient presser une boule de terre dans un moule en plâtre. C'est le cas notamment d'assiettes. Et donc là, j'ai un autre collègue qui fait plutôt la calibreuse, qui s'appelle Boris Dasnias-Mundler. Et puis, on a aussi une autre manière de fabriquer qui s'appelle l'estampage. Donc là, c'est ma collègue Émilie McGuinness. Et donc là, on vient créer une plaque de terre avec une machine qui s'appelle une croûteuse qui vient faire une grande plaque et qu'on vient mouler sur un moule en bosse pour certains plats, notamment les plats à gaudron qui ont des finitions bien particulières. Donc ça nous permet d'avoir différents styles de poterie. Et après, donc ces pièces peuvent être décorées. Et donc là, on est deux décoratrices dans la poterie, donc Émilie McGuinness et puis moi-même, Marie Bolaton. Mais ce qui est particulier à cette poterie, c'est qu'on fait de ce qu'on appelle de la terre vernissée. Donc c'est de la terre qu'on cuit à, entre guillemets, basse température, environ 1000 degrés. Et on utilise la terre du village, donc qui est extraite dans une carrière qui est à 50 mètres de la poterie.
1: Et alors, cette terre a toujours fait le bonheur des villageois, puisque les premières traces écrites de l'activité potière de Cliuscla datent du Xe siècle. Et au XIXe, il y avait une cinquantaine de potiers indépendants dans le village. Et puis ensuite, au début du XXe siècle, la concurrence de nouveaux matériaux a obligé les potiers à se réinventer. Et c'est Mario Angèle Leras qui a invité les potiers à se regrouper et a donc créé la fabrique de poterie de Cliuscla, un modèle de production complet qui a tenu jusque dans les années 50.
2: Ensuite, c'est Monsieur Sourdive qui a repris encore pendant des années, puis ses deux fils. Il y a juste une petite fermeture dans toute l'histoire de la poterie entre 2012 et 2017. Et c'est à cette période que la mairie a décidé de racheter l'ensemble des bâtiments et des lieux. Ça a été un peu le nouveau tournant puisque c'est une SIC qui a été créée dans une société coopérative d'intérêt collectif. C'est vraiment une entreprise patrimoniale. Ça se sent dès qu'on arrive dans les lieux. Ça a vraiment beaucoup de cachet et beaucoup de charme.
1: Alors pour en profiter, rendez-vous donc ici dans la fabrique de poterie à Cliuscla ou sur ici.fr, rubrique circuit court.
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3: Le bâtiment rondouillard au toit de chaume de l'ancien Courtepaille à Cussy-les-Forges a pourtant bien failli disparaître. Ce restaurant grill, dont le néon rouge a éclairé pendant des années l'entrée de ce village de la Vallonnée, a accueilli pendant plusieurs décennies les vacanciers en voiture qui descendaient dans le sud ou rentraient chez eux par l'ancienne Nationale 6.
4: Pas moyen d'avancer. Qu'est-ce qu'ils font devant aussi? Et l'autre Thierry, il n'y a vraiment pas de quoi. Ah, ils sont en panne par-dessus le marché. C'était bien la peine de nous doubler tout à l'heure. Ah, si j'avais su, je serais jamais parti en vacances.
3: Le Courtepaille de Cussy-les-Forges a même une histoire particulière. Construit en 1964, c'était le deuxième établissement de la célèbre chaîne, devenu au fil du temps le plus ancien encore debout en France. Dans une archive de 2020, André Leroy, qui en a été le directeur pendant 30 ans, se souvient d'une salle de resto restée dans son jus.
5: Elle est d'origine avec ses rideaux verts, ses banquettes. Tout est resté dans son jus comme elle a été faite en 64. C'est magnifique avec ses vieilles tables, ses vieilles chaises, ses briques, la cheminée qui n'est pas la même, les banquettes vertes, des lanternes, c'est vraiment joli.
3: Ce décor authentique a même vu défiler des vedettes des années 70 sur la route de leur tournée, comme Michel Thor ou Claude François. Puis le rideau est tombé en 2020. Le restaurant a fermé et le bâtiment est resté 5 ans à l'abandon. La belle histoire, c'est qu'il a été repris il y a un peu plus d'un an par Christopher Bertrand, un ancien serveur de la chaîne.
6: J'ai démarré chez Courtepaille, j'avais 16 ans. Je travaillais à Courtepaille d'Appoigny, donc en faisant des études pour exercer le métier de tailleur de pierre. Donc ouais, rien à voir du tout. Et je suis revenu chez Courtepaille à Cussy-les-Forges. Les choses, parfois, vous savez, vous avez des opportunités dans la vie, il y a des petits clins d'œil, des petites choses.
3: Sous son impulsion, Courtepaille est devenu Courtepatte, un magasin spécialisé pour animaux. Une nouvelle enseigne qui vient de fêter ses 1 an d'existence. Le lieu a changé d'activité, mais il n'a pas perdu son âme. La preuve, toutes les semaines, des automobilistes s'arrêtent encore. Pensant venir manger, ils grimpent le petit escalier jusqu'à la porte avant de réaliser que les grillades ont laissé place aux croquettes pour chiens.
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1: Bonjour Julie,
2: bonjour tout le monde.
3: Lucie, vous commencez avec une affirmation ce matin.
1: Il n'y a pas de rue à la boule.
3: Bah pourtant on roule bien quelque part.
1: Bah oui, mais il n'y a pas de rue. Il y a des avenues, il y a des boulevards, il y a des allées, mais il n'y a pas de rue. C'est une bizarrerie de la ville.
3: Ah mais est-ce qu'on sait pourquoi ?
1: On le suppose. Déjà il faut savoir que si on se penche sur la définition, une avenue est censée être végétalisée, donc bordée d'arbres et de verdure, ce qui n'est pas le cas d'une rue. Alors je ne suis pas allée faire le tour de toutes les rues de la Baule pour vérifier si on voit bien des arbres, mais je suppose que c'est en majorité le cas. Ce qui est certain, c'est que les personnes qui ont tracé les voies cherchaient à vendre des parcelles ou des maisons à des personnes plutôt aisés, des gens qui avaient des pépettes, quoi. Des gens qui venaient des grandes villes et qui seraient fiers de donner leur nouvelle adresse. Notre résidence balnéaire se situe avenue des Érables, avenue des Ibis. C'est quand même plus chic que de dire rue. Donc, pas de rue à la Baule. Et je suis allée voir chez les voisins si cette particularité a pu déteindre. Et figurez-vous qu'à Pornichet, il n'y a qu'une seule rue.
3: Quoi ?
1: Ben oui, vous avez bien entendu, cette rue s'appelle la rue d'Alsace. Et figurez-vous que c'est même pas une rue. Non mais on marche sur la tête, hein. La rue d'Alsace, c'est une impasse qui s'appelle rue. Alors qu'à côté, il y a des avenues qui devraient s'appeler rue. Bon bref, je suis en train de tout mélanger dans votre tête. En gros, ce qu'il faut retenir, c'est qu'à la Baule, il n'y a pas de rue, il n'y a que des avenues, des boulevards et des allées. À Pornichet, il n'y a qu'une seule rue et les autres sont aussi des avenues et des boulevards. Tout ça pourquoi ? Ben parce que c'est plus classe.
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4: Pour changer, je ne vais pas vous apprendre un mot, mais vous apprendre quelques subtilités pour écrire en breton. Et ensuite, place à un prénom pour changer aussi.
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4: Ouais, c'est la journée du changement. Alors, je vous apprends chaque jour des mots. La pratique orale, c'est bien, mais l'écrit, c'est important aussi. Alors, dans l'alphabet breton, il y a deux ou trois petites choses à savoir. En premier, vous verrez une lettre que vous connaissez, mais que vous ne prononcez pas bien. C'est le C'H, qui sert à écrire le son RE, et donc pas CHE ni QUE, c'est RE. C'est un gros H aspiré. Pensez à un hangar, hein, voilà, comme ça, ça va vous aider. Ensuite, une autre chose à savoir, pas de bol, le cul n'existe pas en breton, on parle pas de cul, mais à la place, nous avons le K, qui sert à remplacer donc le cul, mais aussi le C, et ça sert à faire le son que. Un K, tout simplement. Donc avec ça, vous ne devriez plus confondre C'H, c'est le H, le hangar, hein. Et si c'est un K, eh ben là, vous pourrez dire K. Ça paraît bête comme chou, mais c'est important à connaître pour pouvoir écrire, mais aussi lire et retrouver la bonne prononciation. À vous de répéter, ou alors écrivez-le quelque part pour vous en souvenir.
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4: Et pour changer des noms de lieux de famille, un prénom aujourd'hui, qui est sûrement parmi les plus répandus, ou du moins dans le top des prénoms bretons, c'est Maël, avec sa variante Maëlan. Alors Maël, c'est un très vieux prénom, commun à d'autres langues celtiques. Maël, ça vient du Moyen-Âge, de l'époque du vieux breton, et ce nom était celui des princes ou des chefs de clan, à l'époque où la Bretagne était clanique, évidemment. Mais ce joli prénom est resté. Maël, c'est un prénom masculin, féminisé depuis peu, mais Maël, c'est le chef de clan, et dans Maëlan, eh bien là, on a une contraction de Maël et Tan, qui donne Maël Dan. Et ensuite, Maëlan, c'est-à-dire le chef de feu, donc au caractère bien trempé. C'est glissé en Maëlan. Voilà. Il est temps pour moi de vous laisser, de vous dire à demain, même heure, Canevarchoise.
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6: Bonjour.
3: Alors, on est où ici, Philippe ?
6: On est sur mon exploitation, dans la miellerie.
3: Ici, à Boulternère.
6: À Boulternère.
3: Et Philippe, vous avez donc une miellerie, vous avez aussi des vergers.
6: Beaucoup de produits différents, on fait des pommes, des amandes, des abricots, du jus de pomme, du nectar.
3: Il me semble que j'ai vu aussi des pieds d'avocat.
6: C'est pas en production.
3: C'est un essai.
6: C'est un essai, on verra si la météo devient un peu plus clémente dans les années à venir.
3: Et là, vous avez donc la mise en pot ici, dans votre miellerie de Boulternay.
6: Je peux même vous faire goûter, c'est vous.
3: Oh ben, je veux bien, oui.
6: Je suis déjà très fier de mes abeilles, surtout.
3: Et alors, quel est le miel que vous préférez, vous ?
6: Moi, je les aime tous. Après, je sais pas si vous connaissez peut-être des miels un peu particuliers, comme la bruyère calune.
3: Eh ben, allons-y. Très subtil, hein, comme parfum.
6: Oui, c'est un miel qui est très particulier, peu récolté parce qu'il est très difficile à extraire. Et par contre, très prisé dans l'Europe du Nord. Celui-là, il vient de la réserve naturelle de Py.
3: Donc ça sent très très bon le miel dans la miellerie. On va aller peut-être du côté des pommes. Donc là, Philippe, on se dirige vers votre verger. À notre droite, tous les pommiers.
6: Oui, voilà, différentes variétés. Gold Rush, un petit peu de Fuji aussi. En fait, si vous voulez, on a mis les pommes qui ne pouvaient pas aller à la montagne. Ici, on a gardé les pommes qui se récoltent tard, comme la Fuji ou la Gold Rush. Et après, celle qu'on a vue la première, c'est une primeur, une Gala. Qui elle aussi, elle est mieux ici qu'à Sahara.
3: Oh là, monsieur, vous avez fait provision, là ?
2: Ah oui, monsieur Torrent était reconnu dans le coin.
3: Alors, combien vous en avez acheté de pommes ? Combien de kilos ?
2: Oh, j'en sais rien, il y en a 3, 4, 5 caisses.
3: Ah ouais, quand même, c'est pour
2: plus
3: tout l'hiver.
2: Plus les noix.
3: Bonne dégustation.
2: Merci.
3: Ça sent bon, la pomme. Et alors, est-ce que vous pouvez, s'il vous plaît, Philippe, me montrer la variété endémique du Roussillon, la Coquette?
6: Voilà, ça c'est Coquette.
3: Voilà, sa particularité, c'est qu'elle est un petit peu rosée.
6: Voilà, un petit peu rosée. C'est une variété voilà, qui est présente avant que la Golden arrive. Donc c'est dans les années 50. Et elle a été au fur et à mesure supplantée par les Rennais du Canada, là-haut, les Golden. Parce que c'est un arbre qui est très alternant. C'est-à-dire qu'il produit qu'une année sur deux. On est plus très nombreux à avoir de la Coquette.
3: Donc c'est une chance de pouvoir la goûter.
6: Oui, vous voulez goûter ?
3: Allez.
6: Je peux goûter ?
7: Allez.
3: Elle est trop trop bonne. Je vois qu'il y a aussi des noix. Ça, c'est pas votre production, c'est un copain à vous.
6: Voilà, c'est Monsieur Retch à Boulternay. Pareil pour faire face un peu à la disparition des pêchers. Tout le monde s'est diversifié, à mettre des olives, des grenades, des noix. On a cherché des cultures alternatives.
3: Et dites-moi, Philippe, vous avez les pommes et vous avez le jus de pomme.
6: On a un petit atelier, on se fait nous-mêmes le jus de pomme, voilà.
3: Et ça, c'est pour ça que vous avez plein de clients aussi, parce que vous avez plein de bons produits.
6: Ça fait 43 ans qu'on fait du jus de pomme.
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1: Aujourd'hui, on est sur une méthode qui date à la fois de l'époque moderne, tout ce qui est technique de ferrage. Quant au matériel et la position, ça a évolué au milieu 20e siècle. Et on reste sur des choses assez anciennes.
2: Ouais. Donc là, on a sorti une jument, c'est ça ?
1: C'est ça, oui.
2: Ponita ?
1: Oui, c'est ça, oui, Ponita. Donc c'est une jument qui a une bonne quinzaine d'années. Hein, on peut un peu le voir à sa morphologie, un petit peu encellée, un petit peu démusclée sur le dos. Donc on va rester sur une ferrure plutôt classique parce qu'elle n'a pas de problème particulier. Donc on va commencer donc les soins sur Ponita. Là, ce qu'on va faire, on va commencer par dériver, c'est-à-dire un petit peu défaire les lacets de la ferrure, un petit peu comme nous les chaussures. Okay. Donc ça, c'est la première étape.
2: Qu'est-ce qu'on utilise ?
1: On va utiliser une maillotche en cuir et un dérivoir.
2: Ça lui fait pas mal, on est d'accord. Aucun moment ça lui fait mal.
1: Non, du tout. On travaille que sur l'ongle, donc c'est pour ça qu'on a des outils spécifiques, positions spécifiques pour éviter de leur faire mal.
2: Donc là, l'idée, c'est que je me mets à côté de lui et je vais lui demander qu'il me donne... Moi, je dis sa patte, mais son sabot, quoi.
1: Alors, on parle de membre. Tu te positionnes devant.
2: Là, et là.
1: Et alors, il faut que tu mettes le membre sur toi. Faut pas que t'aies peur. Faut un peu forcer quand même, voilà. Et là, tu viens dériver ce clou, là, celui-ci, là.
2: Celui-là.
1: Eh bien, c'est pas mal. Voilà, vas-y, repose. Comme ça, lâche tout. Voilà.
2: Donc là, on vient d'enlever le fer avec une tricoise. Je pensais que ça allait lui faire mal, mais en fait, pas du tout. Et là, maintenant, c'est quoi ? C'est un peu la séance manucure.
1: Oui, exactement, c'est ça. Le pied bien à plat. Donc, on est un bon parage. Plus notre parage est réussi, plus la ferrure sera réussie.
2: Là, tu viens d'essayer le fer le zéro.
1: Ouais, voilà, c'est ça. Oui. Donc là, on essaie la taille zéro. C'est une taille qui correspond. Donc au niveau du travail sur mon fer, c'est qu'on mette les clous dans cette partie-là qu'on appelle la ligne blanche. Faut pas les mettre en paroi parce que c'est pas assez souple, ça va éclater. Ouais. Faut pas les mettre trop par ici, parce qu'on va être dans ce qu'on appelle le pied de chair et on va lui faire mal. Donc là, l'idée, c'est qu'on tombe bien sur la ligne blanche. Donc quand je le présente, on voit ici que mon pied dépasse un peu du fer, donc il faudra que j'ouvre un peu cette partie-là du fer.
2: Là, c'est quoi l'étape ? C'est de le mettre au feu ? On va le réchauffer, le chauffer.
1: Ouais, c'est ça. Là, on va le mettre dans ce qu'on appelle une forge. On va le travailler, on va le mettre à la tournure du pied. Donc là, on a vu ce qu'il fallait faire. On a mémorisé la tournure du pied. Donc on va reproduire cette tournure du pied sur le fer. Et ensuite, on va aller porter à chaud.
2: Donc là, on a sorti le fer et on le met directement.
1: Voilà, alors il a refroidi un peu. Et là, tu vois ce que je disais, nos contre-perçures. Donc il faut que nos contre-perçures tombent sur la ligne blanche. Là, tu vois, elles sont un petit peu sur la paroi. Donc je vais pouvoir modifier un petit peu ma branche.
2: Et donc, la dernière étape maintenant.
1: On va poser le fer sur le pied. Donc, okay. C'est l'étape du brochage. Alors, je vais ouvrir mes talons.
2: Et ça lui fait pas mal.
1: Non, du tout. Si on a bien ajusté notre fer, on broche dans ce qu'on appelle la ligne blanche.
2: Et là, notre pépère, il est tout prêt.
1: Voilà. Là, il est tout beau. On peut lui rendre sa liberté.
2: Tu vas être libre, mon petit. Merci, Emmanuel, de nous avoir montré ton travail.
1: Eh bien, avec plaisir.
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3: Chaque année, près de 800 000 personnes montent sur un bateau à Strasbourg, soit plus de la population entière de Marseille qui ferait la queue pour voir la petite France. Aujourd'hui, je teste pour vous les coulisses de Batorama. On est bien évidemment à Strasbourg, embarcadère du Palais Rohan. Et il est tôt, il est très tôt. Hein. La ville s'éveille tout doucement et je monte à bord d'une navette Batorama avec Dylan et les capitaines. Autour de nous, l'île est particulièrement silencieuse et on entend juste les clapotis de l'eau contre la coque. Pendant que les premiers touristes

0: dorment encore.
1: Eh bien, l'équipage, lui, prépare déjà la journée. J'ai comme l'impression que je vais prendre part au spectacle que je vois défiler tous les jours devant les fenêtres des studios d'ICI Alsace.
0: Et une fois à bord de la navette, direction le port du Rhin, dans les locaux techniques de Batorama. Avant même qu'un touriste monte à bord, les bateaux passent par une vérification technique complète. Et Dylan m'explique que chaque navette est contrôlée quotidiennement. Les niveaux, la sécurité, les systèmes électroniques. Normal, on peut transporter jusqu'à 135 passagers par bateau. En fait, Batorama appartient au port autonome de Strasbourg. C'est le deuxième port fluvial français. Et à l'origine, les visites servaient surtout à montrer la puissance industrielle du port aux investisseurs. C'était pas vraiment pour les touristes. Aujourd'hui, la visite dure environ 1h10. Et on traverse la petite France, la Neustadt et le quartier européen. Et selon le capitaine, la difficulté principale, c'est de réussir à anticiper d'une part le courant, mais aussi les écluses et les autres embarcations. Dans un espace, il faut le dire, relativement petit. Et ça prend pas mal d'entraînement pour réussir à passer un aussi long bateau sous les ponts de Strasbourg. Et moi, je me fais trimballer et je dois avouer que depuis l'avant du bateau, la ville est encore plus belle. On voit les rues et les façades des bâtiments complètement autrement. J'ai adoré ça. Aujourd'hui, la flotte compte une dizaine de bateaux. Parce que oui, il y a du monde. Et pour gérer l'afflux des visiteurs, j'ai rencontré Lucie. Lucie, elle est agent de quai. Et elle m'explique que ce sont plusieurs centaines de personnes par heure qui montent et descendent des navettes en haute saison. Et le timing est super précis. Parce qu'un bateau part environ toutes les 30 minutes. Alors moi, pour montrer ma bonne volonté, j'ai tenté d'aider à amarrer le bateau. C'était une mauvaise idée. J'ai tiré la corde, mais dans le mauvais sens. Bref, le bateau ne bougeait absolument pas. Mais ça a eu le mérite quand même de lancer un fou rire général. Bon, le capitaine m'a même dit que ça arrivait aussi aux marins. Bon, je me dis qu'à travers ça, je viens d'être officiellement adopté par la marine alsacienne. Youhou ! En tout cas, je réalise que derrière l'image romantique des bateaux qui défilent tranquillement le long de l'île, se cache surtout une organisation quasi aéronautique. Car finalement, Strasbourg, vu d'en haut, c'est sûr, c'est beau. Mais vu d'en bas, depuis l'eau, c'est encore plus beau.
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3: Forte, sensible et guerrière. Quand les gens vous disent tout arrive en même temps, c'est vrai. Bon, à la limite, donc ça arrive tout en même temps parce que en ce moment on fait tout. Et puis ça peut être que mieux après. Je me suis retrouvée pour la première fois de ma vie assise dans mon salon par terre avec une impossibilité totale de me servir de mon cerveau, de pouvoir travailler, ce qui m'était jamais arrivé.
4: Qu'est-ce qui vous permet en fait à ce moment-là de sortir la tête de l'eau ?
3: Ce qui va m'aider, c'est une prise en charge médicale, mais aussi je me suis mise à peindre, à lire de la philo, et ça va m'aider doucement à baisser le taux d'angoisse, à donner du sens au vide auquel j'étais confrontée. Quelque chose de créatif qui m'a aidée à pas mourir en fait. Donc ça a été assez incroyable de voir capacité de créativité qu'on peut avoir alors que quand plus rien fonctionne en fait.
4: De quelle façon ça se met en place ?
3: J'étais assise par terre entre Noël, jour de l'an 2021, toute seule, mes enfants n'étaient pas là. Et j'avais sous mon canapé acheté pour les enfants, pour jouer, 2-3 toiles et puis une espèce de gouache. Et je me suis mise à peindre des points pour faire des peintures aborigènes parce que je me suis dit, ça va être à peu près tout ce que je vais savoir faire. Il m'arrivait des fois de le faire pendant 10 heures d'affilée sans me rendre compte du temps qui passait. Et c'était assez magique. Mais non, il n'y avait rien de prémédité. Aujourd'hui, ce qui est incroyable, c'est que je ne saurais plus faire ça. Donc je les regarde avec... D'abord, je les remercie parce que je sais que ça a été un peu... vraiment ma planche de salut. Enfin, mes toiles de salut, je ne sais pas si on peut dire ça. Comment expliquer ? Ça m'a aidé à poser mon cerveau, mettre sur pause les angoisses et surtout de voir que malgré le vide intersidéral qui m'entourait, j'arrivais à créer quelque chose. Parce qu'il n'y a pas d'objectif à atteindre. On a le droit d'effacer, de recommencer. Que ça plaise ou pas, on s'en fiche, parce que de toute façon, on ne le fait pas pour ça. Rien n'est grave, en fait. Tout sera parfait. Et ça c'est agréable.
4: Cette réflexion, ça vous a mené à quelle conclusion ?
3: Avant, je pensais que tout n'était que responsabilité. Aujourd'hui, c'est plus du tout le cas. Je vois beaucoup plus de choses, en fait. Un souci ne prend plus jamais tout l'espace dans ma tête. Il y a de la place pour tout. Les emmerdes et les trucs bien. Mais c'est pas parce qu'on a... il y a quelque chose qui va pas que rien d'autre ne doit aller. Et c'est comme dans la peinture, en réalité. Par exemple, quelque chose ne va pas correspondre à ce que vous vouliez faire. C'est pas grave, l'espèce de tâche qui n'était pas prévue, on la laisse, mais le tableau n'est pas gâché. Et c'est ça, en fait, que j'ai appris. Il peut y avoir une couleur qui correspond pas à ce qu'on a voulu sur une partie de la toile, mais tout le reste en fait est magique. Bah, la vie c'est ça en fait, il y a toujours un truc qui va peut-être pas aller et on va juste lui laisser la place qu'il doit avoir, mais pas tout.
5: Voilà, résiliente et sage, pour donner d'autres qualificatifs qui correspondent à Émilie Voiron. 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
1: À Villebois-Lavalette, il suffit de lever les yeux pour comprendre que ces halles ne sont pas ordinaires. Sous cette charpente de 350 ans, des générations de marchands et d'habitants se sont retrouvées, faisant de ce lieu le cœur battant du village. Les halles de Villebois-Lavalette ont été construites au XVIIe siècle, probablement autour de 1665. Elles auraient été édifiées par les mêmes ouvriers que ceux qui travaillent, à la même époque, sur la partie princière du château voisin. D'ailleurs, qui mériterait lui aussi une chronique, hein, d'ailleurs. Mais le site des halles est plus ancien encore, hein, puisque les halles d'aujourd'hui reposent de toute évidence sur un soubassement du XIIe siècle, ce qui montre, hein, ce qui traduit que le commerce s'organise ici depuis le Moyen-Âge. Au XVIIIe siècle, un certain Daubé Daubeuf de Villers, qui était seigneur de Blanzaguet et capitaine du château auquel les halles appartenaient, eh bien, il entreprend d'importants travaux. Les bases des piliers en bois, qui étaient d'ailleurs vermoulus, sont renforcées par des dés de pierre et la charpente est consolidée. Puis, en 1806, sous le Premier Empire, les halles deviennent propriété communale en même temps que le champ de foire. Et pendant un temps, hein, elles vont même accueillir la mairie et la justice de paix, une sorte de tribunal de proximité. En 1855, le maire décide de reculer la façade qui longe la route, hein, pour faciliter la circulation. C'est à ce moment-là qu'on remplace 11 piliers en bois par 7 colonnes toscanes en pierre. On aménage aussi des escaliers et on modifie une partie de la toiture. En fait, c'est en grande partie l'aspect que nous connaissons aujourd'hui. Après la Seconde Guerre mondiale, l'entretien des halles coûte cher, trop cher pour la commune. Un projet de démolition est même envisagé en 1946. Mais finalement, les halles sont classées monument historique le 10 mai 1948. Et ce classement, eh bien, il est décisif. Parce qu'il faut imaginer, hein, qu'à cette époque, en France, beaucoup de halles des 16e, 17e siècles sont détruites. Suite à cet épisode, le monument va connaître plusieurs phases de travaux. La toiture est restaurée en 1976, le pavage est refait quelques années plus tard, et puis l'ensemble va être rénové au début des années 2010. Aujourd'hui, hein, chaque samedi matin, eh bien, le marché anime toujours les halles. La preuve que ce monument n'est pas seulement un superbe patrimoine, c'est aussi un véritable lieu de vie.
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2: Je rêvais d'avoir une maison à la campagne. Cette maison, c'est comme si j'y étais née. C'est ma maison de famille.
3: Ma maison s'appelle l'Ostao de la Mar.
4: C'est une maison un peu envoûtante.
5: Eh bien, vous voyez, des livres et trois fenêtres qui me donnent le paysage du pays, comme si c'était trois tableaux.
6: Ils ont vécu ici.
7: Thibaut Gaudry.
8: Elle m'a dit d'aller siffler là-haut sur la colline.
6: En juillet 1968, Huguette Carin, présidente du comité des fêtes du charmant village de Cotignac, écoute son transistor quand elle entend Joe Dassin chanter « Siffler sur la colline ». Et c'est là que germe une idée un peu folle.
9: J'ai demandé donc au maire, je lui ai dit « Qu'est-ce que vous pensez si nous donnions un terrain de Cotignac, si toutefois la mairie est d'accord, pour que Joe vienne chanter ?» Et il me dit « Bon, ben d'accord, fais-moi une lettre, hein, je vais le proposer. » Ce qui a été fait et accepté. Donc, il est venu chanter une vingtaine de jours après. Et dès qu'il avait un gala sur la côte, il venait coucher chez nous. Et voilà comment ça s'est passé.
6: Joe Dassin donne un concert mémorable le 12 août 1968 dans la cour de l'école. Après sa prestation, Huguette l'accompagne visiter le terrain proposé. Un bel emplacement que le chanteur estime néanmoins trop proche du village. On lui en propose alors un autre, dans le quartier Saint-Joseph, sur les hauteurs, près d'un monastère. Enthousiaste, il l'accepte illico. Séduit autant par le lieu que par son nom. Il faut dire qu'il s'appelle Joseph Dassin.

0: Joe ne fera construire une maison sur le terrain que 10 ans plus tard. Mais il revient souvent à Cotignac et loge au Look Allen, l'hôtel-restaurant créé par Huguette en plein cœur du village. Il y prend toujours la chambre 6. Look Allen, où l'on peut croiser les Pink Floyd ou Yvonne de Gaulle. Et la chambre 6, où Joe dormira le 14 janvier 1978, mais pas seul.
1: Joe Dassin va chanter dans un instant. Joe Dassin a vécu hier un moment important dans sa vie, puisqu'il s'est... un moment troublant. Il avait sans doute plus le trac hier à Cotignac dans le Var que sur scène, devant Monsieur Martin, le maire de la localité, qui a uni Christine et Joe pour le meilleur et pour le pire.
0: Après avoir hésité avec Tahiti, c'est finalement à Cotignac que Christine dit oui à Joe. Ce jour-là, ce n'est pas vraiment l'été indien, mais un déluge, qui cependant ne gâchera pas la fête pour les 500 invités conviés par le couple. On chantera une partie de la nuit, un concert improvisé qui se terminera en duo avec l'ami Serge Lama.
2: Samedi 14 janvier, contrairement à l'habitude, il pleuvait sur Cotignac. Étaient-ce les larmes des admiratrices de Joe Dassin qui, ce jour-là, épousaient dans la mairie du village la ravissante Christine Delvaux? Enfin, malgré le mauvais temps, tout Cotignac était là, dans les rues, aux abords de la mairie, pour saluer celui qu'il considère maintenant comme un enfant du pays, puisque Joe Dassin y possède une fort belle maison. C'est Monsieur le maire en personne qui, vers 15h30, procédait à la cérémonie, ponctuée par le crépitement des appareils photos, tandis que la musique des sapeurs-pompiers de Brignoles interprétait les succès de Joe Dassin.
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0: Pour le dessert, un pâtissier a créé un gâteau géant, reproduisant la maison que Joe vient de faire construire, dans la Pinède, en haut de la colline. Si un jour, vous allez visiter Cotignac, labellisé plus beau village de France, et que vous souhaitez dormir au Look Allen, demandez la chambre 6.
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5: Impossible de ne pas céder à la tentation des macarons de Boulay, la plus ancienne enseigne de la ville depuis 1854. Et la transmission est aussi une affaire de famille puisque Jacques-Alexandre vient de passer la main à sa fille. Bonjour Mathilde.
6: Bonjour.
5: Les macarons de Boulay sont fabriqués dans la tradition de manière artisanale. Il y a une volonté de garder une production de qualité.
6: Moi, c'était vraiment une priorité pour moi, comme ça l'a été pour mon père il y a 31 ans, quand il a pris la suite donc de sa maman, donc ma grand-mère. C'est de perpétuer le savoir-faire et donc bien sûr la qualité et l'artisanat. Donc je modifierai absolument pas du tout la façon de les fabriquer, ça restera tel que ça l'est depuis le début.
5: Quels ont été les mots de votre papa?
6: Pour être honnête, ça fait quelques années qu'on en discute, hein, que le sujet est sur la table, mais ça lui tenait bien sûr à cœur, voilà, qu'il y ait une suite. Il m'a mis aucune pression, hein, ça s'est fait d'une manière très naturelle, très douce également. Je pense qu'il est fier et surtout heureux de savoir que je vais conserver ce savoir-faire et pas faire de changements majeurs qui puissent entacher notamment la qualité de nos macarons.
5: Les macarons de Boulay, ils sont célèbres, Mathilde, dans le monde entier. L'export peut être encore plus performant.
6: Ça peut être encore plus performant parce qu'aujourd'hui, avec Internet, les possibilités sont illimitées. Mais j'ai surtout à cœur de maintenir notre ancrage dans la région parce que c'est tout de même essentiellement en Lorraine, hein, qu'on a nos clients de plus longue date. Donc l'export fait partie de mes projets, mais je tiens surtout à trouver de nouveaux distributeurs dans la région et à continuer de les faire connaître autour de nous.
5: Vous êtes en possession d'un secret de fabrication. Qu'est-ce qui fait ce petit goût si particulier des macarons boulageois pour qu'on les aime tant?
6: Ce qui fait vraiment leur particularité, c'est ce goût de l'amande, parce que nous on travaille donc des amandes entières qu'on reçoit dans leur peau. C'est pas de la poudre d'amande, hein, c'est des amandes qui arrivent entières chez nous et qu'on va ensuite aller émonder. Du coup, on ne casse pas la fibre de l'amande lors de la fabrication. Donc ça permet vraiment à nos macarons d'avoir un goût très fin, très subtil, le goût de l'amande qui se développe très longuement dans la bouche après l'avoir mangé. Et le dressage à la cuillère, qui est une technique très rare, hein, sur les macarons. On a quand même beaucoup de macarons aujourd'hui posés avec une dresseuse. Les nôtres sont faits un par un, la main à la cuillère en argent, et donc ils ont un moelleux que vous trouverez sur aucun autre macaron.
5: Vous représentez la 7e génération à travailler dans l'entreprise. Est-ce que c'est une pression supplémentaire de faire perdurer cette tradition ?
6: Comme toute reprise d'une société d'aussi longue date, il y a une pression, aussi beaucoup, beaucoup de fierté. Puis je resterai bien entourée par mon papa, ta compagne qui travaille ensemble depuis longtemps, ne seront pas très loin. Donc je suis quand même bien entourée. Donc assez confiante tout de même.
5: Question gourmande, Mathilde, comment aimez-vous déguster le macaron de boulet ?
6: C'est vrai qu'avec un petit café à 16h, pour moi c'est l'idéal. Mais honnêtement, même avec une coupe de champagne, il n'y a pas d'heure pour en manger. Ça passe toujours très bien.
5: Un grand merci d'avoir été notre Lorraine du jour, et très bientôt à Boulet pour goûter ces magnifiques macarons.
6: Avec grand plaisir, à bientôt.
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2: C'est l'heure de Décibel, toute l'actualité musicale avec ce soir une chanteuse et comédienne que j'adore, Elena Noguera, qui prête sa voix à Marilyn Monroe dans un podcast magnifique.
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2: Le journal intime de Marilyn Monroe, un podcast France Musique qui est sorti pile à l'occasion des 100 ans de la naissance de Marilyn. 5 épisodes qui sont donc racontés à la première personne par Elena Noguera, qui est ce soir notre invitée et qui va forcément vous transporter.
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2: Ce soir également dans Décibel, un hommage à Gesh Paty dont on a appris la disparition hier. Oui. Ah, Elena n'était pas au courant. Pardon, Elena.
4: Bonsoir, Émilie.
2: Bonsoir.
4: Non, ah. Je n'avais pas saisi.
2: Ah, ouais. Là, là. Ouais. Elle avait 80 ans.
4: Mais non.
2: Si. Parce qu'en fait, son tube, Étienne, oui. Et ben, elle avait déjà 40 ans quand elle a fait ce tube-là. Et donc, ouais, on l'a appris hier. Voilà. Donc, on l'écoutera tout à l'heure parce que voilà, elle était super, Gesh Paty. Au rayon nouveauté, il y a la toute nouvelle chanson d'Izia qui annonce un nouvel album. On va vous la faire découvrir tout à l'heure. Puis alors, si vous étiez habitué à Izia, guitare électrique, et ben vous allez voir qu'elle est aussi très très touchante en acoustique. Le blind test de ce soir est consacré, tiens, à celles qui savent faire les deux, chanteuses et actrices, comme mon invité Elena Noguera et comme le sujet du podcast, Marilyn Monroe. Si vous voulez jouer avec nous, alors appelez-nous dès maintenant 0810 055 056 0810 055 056. Alexandra vous attend au standard. Le blind test donc des chanteuses actrices et à gagner les désormais légendaires lunettes de soleil pour regarder l'éclipse du mois d'août avec le logo ici. Vous serez les plus beaux. Bonsoir.
4: Bonsoir Émilie.
2: Bienvenue dans Décibel.
4: Merci.
2: Quelle belle collection, le journal intime de. C'est une collection de podcasts de France Musique. Ça existe depuis plusieurs années. Il y a déjà eu le journal intime de Maria Callas, raconté par Carole Bouquet. Le journal intime d'Edith Piaf, avec la voix de Josiane Balasco. Le journal intime de Nina Simone, avec la voix de Claudia Tagbo. Il y en a plein, vraiment. Allez sur l'appli Radio France. Il y a Joséphine Baker, Chopin, Bach. Enfin, c'est incroyable. Quand on vous a proposé d'être la voix de Marilyn Monroe, comment est-ce que vous avez réagi?
4: Ah, ça m'a d'abord impressionnée,
2: ouais.
4: Parce qu'on est toujours intimidé, on se demande si on est légitime, si on a le droit, c'est compliqué. Et en même temps, j'étais ravie, je me disais, mais évidemment que je dois faire ça, parce que je l'ai toujours aimée depuis gamine. C'est vraiment une femme qui m'a beaucoup inspirée. Déjà, elle était très, très, très, très. Elle me fascine, je la trouve plus que belle.
2: Oui.
4: Parce que même quand elle n'est pas forcément belle dans les photos, elle est quand même sublimissime. Il y a un truc, elle dépasse tout.
2: Ouais.
4: Et puis cette voix, la chanson, cet humour qu'elle a, qui a été très peu souligné. Mais elle est très très drôle, elle a la vis comica.
2: Alors le texte est écrit par Suzanne Gervais et la réalisation est signée Sophie Pichon. Je les cite parce que vous allez vous en rendre compte avec le premier extrait qu'on va écouter maintenant. Tout ça est vraiment mais au cordeau, c'est un très très très beau podcast. Il y a que 5 épisodes, mais j'imagine que c'est déjà beaucoup de boulot.
4: Oui.
2: Mais on adorerait en avoir deux fois plus. Le journal intime de Marilyn Monroe, pour que vous vous rendiez compte et que vous alliez écouter la voix d'Elena Noguera.
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4: Chapitre 1, tu seras ma fille.
6: I thank you very much.
4: 17 juin 1946, Los Angeles. J'ai beau venir au salon depuis 6 mois, l'odeur du bleach, ce fichu décapant, m'a encore collé la nausée. Il fait une chaleur de damné et j'avais le cuir chevelu en feu. Il faut souffrir pour être belle. Voilà ce qu'aurait répliqué encore maman et Tom Grace. Yes, mais on m'a
7: m'avait pas prévenu que devenir blonde prendrait tant de temps. La visagiste compatit, elle me promet un blond irrésistible, de plus en plus clair, à la Jean Harlow. Miss Snively, la directrice de l'agence, a été catégorique. Mr. Wolf n'acceptera de me photographier que si je deviens blonde. Je l'entends encore, Miss Snively. Sautez le pas, Norma Jean, vous serez merveilleuse. Ils m'ont envoyée chez les meilleurs. Frank and Joseph, Wildshire Boulevard. Il paraît que Rita Hayworth et Ingrid Bergman sont clientes. Mais à 20 ans, Rita était déjà une vedette, elle. Je suis prête à tout.
2: Marilyn Monroe, jouée par vous, Elena Noguera. Vous qui avez l'habitude de jouer, évidemment, au cinéma, à la télé, dans des séries, etc. Jouer juste avec la voix, ça vous a fait quoi?
4: En fait, là, c'est la première fois que j'écoutais, parce que je voulais pas écouter, parce que c'est toujours très difficile.
2: Pardon, je vous ai pas demandé votre avis. Moi, non, je voulais pas.
4: C'est pas grave. Mais c'est étonnant, parce que c'est un peu comme la météo. Il y a le ressenti et la vraie météo. Et en fait, à faire, j'avais l'impression d'être plus Marilyn et moins moi. Et à écouter, je me dis, finalement, on est toujours beaucoup soi. Et c'est compliqué en fait j'avais l'impression d'être plus évanescente et d'être et en écoutant je me dis tiens c'est marrant c'est quand même moi mais c'est pas très grave
2: Là, vous m'ouvrez un boulevard pour ma prochaine question, merci Elena, j'adore parce que justement je cherchais les points communs que vous pouviez avoir, donc j'ai noté tout à l'heure évidemment ça c'est la première seconde, on se dit bah oui elles sont toutes les deux et comédiennes et chanteuses, mais il y a quelque chose aussi de la beauté, toutes les deux vous avez commencé en étant mannequin, en n'ayant pas une passion folle pour ce métier, non. Mais en étant très belle, voilà forcément elle, ça l'a terriblement marquée, et parce que on s'en rend compte en écoutant le podcast ou en lisant des livres sur sa vie, à quel point son rapport avec son corps était archi compliqué. Enfin là, on l'entend souffrir, se cramer le crâne pour être blonde et tout. Est-ce que ça aussi, vous avez pu vous retrouver en lisant son histoire, en disant tiens, c'est fou quand même, c'est pas forcément un cadeau tout le temps d'être super belle.
4: Oui, en fait, ce qu'elle procure chez moi, et je crois depuis très longtemps, et je pense que c'est aussi pour ça que nous toutes, les femmes, on s'identifie beaucoup à elle, c'est au-delà de cette beauté, en fait, c'est le carcan d'être femme. Et je pense qu'aujourd'hui, que nos consciences sont plus éveillées, plus attentive à ça, on peut mieux le comprendre, c'est-à-dire à quel point déjà elle a vécu dans une famille maltraitante, elle a vécu des violences intrafamiliales, elle a été abandonnée et puis elle devient cette jolie femme et pour s'en sortir avec le manque d'études, avec l'époque de mannequin à sexe symbole, elle s'est mise dans un piège qui l'a enfermée elle-même, qui l'a rendue un peu folle. Peut-être qu'elle était déjà sensible et fragile de par son histoire familiale. Mais ce personnage qu'elle a créé de femme fatale, de sexe symbole, finalement, elle s'est retrouvée emprisonnée là-dedans alors qu'elle avait sans doute des envies de jouer des choses dites plus sérieuses, d'être considérée autrement. Et en même temps, elle a créé cette petite créature, cette énorme créature dans laquelle elle s'est retrouvée piégée. Et c'est en ça, moi, que je me retrouve, c'est la difficulté d'être femme.
2: Ouais, et surtout, donc, à l'époque, puisque vous l'avez souligné, Marilyn Monroe, elle est morte au tout début des années 60. Ouais. Son grand, grand moment de star, c'est les années 50, avec les films, avec les photos, avec les chansons. Mais voilà, c'est quelqu'un qui meurt à 36 ans.
4: Ouais.
2: Et ça, nous, en fait, on a tendance à l'oublier, parce qu'en fait, c'est loin de nous. On a célébré les 100 ans de sa naissance.
4: Ouais.
2: Vous, à quel moment elle est entrée dans votre vie, Marilyn? Vous avez vu un film? Vous avez entendu une chanson, un poster?
4: Je crois que ce sont les films en premier quand on est petit. Alors, je pourrais pas identifier exactement lequel c'est.
2: Ouais.
4: Mais ça doit être Les hommes préfèrent les blondes. Enfin, de toute façon, quel que soit le film, ou Niagara, elle a souvent des robes qui flash avec des couleurs insensées, et puis ce blond platine et cette manière qu'elle a de cligner les yeux, d'avoir les yeux toujours un peu mi-clos, cette manière de parler très maniérée qui en fait des caisses.
2: Ça doit être marrant à jouer, ça, pour vous, du coup.
4: Oui, en fait, mais c'est marrant parce qu'à l'écoute, on le voit pas, mais c'est vrai que dans le studio, je faisais beaucoup de choses comme ça, et en fait, ça s'entend moins à l'enregistrement, alors que moi, j'étais complètement comme ça, tout le temps, très maniérée. Et bon, finalement, on n'est que ce qu'on est. Je suis pas devenue une femme trop maniérée, je crois, mais j'étais fascinée, c'est vrai, par elle dès l'enfance. Donc, je mettais des photos d'elle partout dans ma chambre. Comme j'étais athée, quand je faisais des prières, c'était à elle que je demandais des choses. Donc, vraiment, c'est quelqu'un qui m'a longtemps accompagnée.
2: Alors, écoutons un chant quasi religieux, Elena Noguera.
4: Oui,
2: I wanna be loved by you. C'est Marilyn Monroe.

0: Poupidou.
1: On a trop envie de le faire, le Poupidou.
0: Je l'ai eu dans le studio, bah vous l'avez aussi. Marilyn Monroe, Elena Noguera, donc, qui raconte ce podcast, le journal intime de Marilyn Monroe, écrit par Suzanne Gervais, réalisé par Sophie Pichon. C'est un podcast en 5 épisodes que vous pouvez écouter quand vous voulez, gratuitement, sur francemusique.fr et puis sur l'appli Radio France, votre
1: qui est formidable. Voilà. J'adore cette appli. Ah, je dors avec.
0: La mine de podcast. Moi aussi, j'adore.
1: Ouais, j'adore.
0: Il y a tout. Voilà.
1: Les insomniaques, ils ont le téléphone à côté, puis bim, ils se réveillent et bam, on met,
0: évidemment,
1: on met une émission,
0: on met
1: un podcast.
0: Bon podcast. Ouais. C'est votre premier podcast ?
2: Oui, c'est mon premier podcast. En effet, même je crois pas que j'ai déjà enregistré ni de fiction, mais j'adore ça. J'adore, ouais. J'adore les lectures. J'en fais. J'adore lire à voix haute. J'adore lire à voix basse et dans ma vie.
0: Ouais.
2: Et donc, quand j'aime un texte, j'adore le rendre aux autres. Ça m'excite.
0: Le partager. Ce journal intime de Marilyn, donc évidemment, c'est pas son vrai journal intime. Hein, voilà, on parle de donc d'un texte qui est basé voilà sur sa vie, sur ce qu'on sait de sa vie, ce qu'on a pu lire aussi, parce qu'il y a des biographes, oui, super calés sur Marilyn Monroe, et puis les films, et puis les chansons, et puis les interviews, parce qu'elle en a quand même donné quelques-unes. Donc voilà, tout ça fait un corpus qui ensuite permet d'écrire ce texte du journal intime de Marilyn Monroe à la première personne, et donc on vous entend comme ça pendant 5 épisodes raconter la vie de Marilyn. Mmh. Vous avez appris beaucoup de choses sur elle.
2: Il y a quand même des détails qui m'avaient échappé, que j'avais pas. Alors là, ouais, tout de suite maintenant, je peux pas vous dire précisément lesquels, mais je pensais la connaître vraiment bien. Ouais. Et en fait, non. Ce podcast, il est vraiment très précis. Il a des anecdotes qu'on connaît pas forcément, de famille d'accueil, oui, même après, dans sa vie d'adulte, d'actrice, de choses qu'elle voulait mais qu'elle a pas eu. Donc oui, j'ai appris beaucoup de choses finalement que je pensais savoir. Et en fait, c'est comme dans la vie, on croit savoir et on ne sait rien.
0: Marilyn Monroe, elle jouait la comédie, elle était drôle, vous l'avez dit tout à l'heure. Et bien évidemment, comme tous les gens rigolos, elle avait envie aussi qu'on l'aime pour des choses plus sérieuses. Donc par rapport à la chanson qu'on vient d'entendre, I Wanna Be Loved By You, elle préférait évidemment River of No Return.
2: There is a river called the
0: J'adore
2: river
0: cette chanson aussi. Elle est belle, hein. Elle est plus mélancolique,
2: oui,
0: on est moins sur les paillettes et sur les diamants, et tout ça, c'est beau comme tout. Elle voulait aussi, évidemment, être connue pour ses talents d'actrice, or, elle n'a jamais été, ne serait-ce que nommée aux Oscars.
2: Oui,
0: vous trouvez ça injuste ?
2: Oui, c'est injuste, et c'est aussi injuste qu'elle n'ait pas été reconnue comme bonne chanteuse. Il y avait un peu de mépris, comme il restait accroché à cette image un peu... forte quand même,
0: ouais.
2: Et donc ils n'entendaient pas ce swing. Elle a un swing insensé, elle a des aigus formidables, elle a vraiment, elle chante juste, non mais c'est vraiment très injuste. Elle a même monté une boîte de prod parce qu'elle voulait être indépendante,
0: ouais.
2: Elle voulait monter des, elle avait vraiment envie pour cette partie de sa vie. Elle est morte à ce moment-là en fait, quand elle a commencé,
0: ouais,
2: quand elle a commencé à vouloir faire autre chose et être un peu plus maîtresse de sa vie. Je pense qu'elle aurait été une super vieille.
0: C'est vrai.
2: Mais j'en suis sûre. J'en suis sûre qu'on l'aurait adorée.
0: Elle aurait raconté plein de trucs. Elle,
2: ouais,
0: aurait donné son avis. On aurait adoré ça. Marilyn Monroe, tout à l'heure, on a entendu le moment où voilà, elle est débutante. Elle est chez le coiffeur. Elle veut devenir blonde, etc. Je ne vais pas évidemment vous dévoiler tous les moments du podcast et toutes les anecdotes. Mais il y a ce moment-là pour dire que voilà, il y a des épisodes particulièrement tragiques. Dans sa vie.
3: Février 1961, clinique psychiatrique Payne Whitney, New York. On m'a passé une camisole de force. On ne m'a même pas demandé mon accord. Dans mon état, j'aurais signé n'importe quoi. J'ai 34 ans. C'était l'âge de ma mère quand elle a été internée définitivement. Autorisée à passer un appel, je n'ai pas hésité. J'ai appelé Joe DiMaggio, mon ex-mari en Floride. Nous ne nous sommes pas parlé depuis 6 ans, mais je sais qu'il viendra. Mai 1961, je quitte New York tout à l'heure, définitivement. Ça n'a pas marché. Je suis restée Marilyn Monroe, Autant ne plus mentir, je rentre à LA. Je vais avoir 35 ans. J'ai vieilli et ce que le miroir me renvoie me terrorise. Combien de temps encore vais-je faire le poids face à une Elizabeth Taylor?
0: C'est dingue là, en 1 minute 10.
2: Bah ouais. Ouais, ouais, on a envie de la prendre dans les bras, de
0: c'est
2: dire ça va aller. Bah non, ça va pas aller.
0: Ça n'a pas marché, je suis toujours Marilyn Monroe. Ouais.
2: Oui, c'est son épisode à New York, elle a pris des cours, elle a essayé.
0: Ah oui, l'acteur studio, elle y croyait.
2: L'acteur studio,
0: hein,
2: ouais. Elle y croyait, elle avait envie. Et il y a eu les Misfits, ce mari, Arthur Miller.
0: Un télo,
2: ouais. Donc elle s'est dit, bon, je vais changer de vie. Et en fait, non. C'est terrible.
0: Oui, vous avez beaucoup d'empathie pour elle. Il faut de toute façon, pour un rôle, que vous ayez de l'empathie pour le personnage ou vous pouvez jouer quelqu'un que vous pouvez pas blairer?
2: Bah, on crée l'empathie. Quand on peut pas blairer quelqu'un, en fait, on est obligé de trouver quelque chose qui le sauve en nous-mêmes. Sinon, c'est pas interprétable. Et je pense que même un méchant ne se voit pas méchant. Donc il faut faire abstraction du regard extérieur et se mettre un tout petit peu dans la peau du méchant de manière sincère. Je crois que le méchant est sincèrement méchant.
0: C'est ça. Il le fait à fond.
2: Il ne sait pas à ce point-là que c'est méchant et que ça ne se fait pas. Sinon, il ne le ferait pas. C'est bien ça. Donc pour jouer un méchant, eh ben, il faut l'aimer un peu.
0: Elle, c'est une gentille.
2: Elle, c'est une gentille. Oui, ouais. Elle, c'est la tragédie. On sent qu'elle est gentille, on sent... Mais ça se voit, il y a énormément de douceur en elle. Même, j'essaie, là, vous me parlez de ça, j'essaie de voir des scènes où elle se fâche dans les films, il doit y en avoir, mais c'est pas sérieux.
0: Non, c'est jamais sérieux.
2: C'est jamais très sérieux, donc... Non, c'est une grande, grande fragilité. C'est vrai qu'elle me touche beaucoup, cette femme.
0: Bah, bravo.
2: Cela dit, toutes les femmes me touchent, bah, oui. Sauf les très méchantes. Mais...
0: Elles sont pas dans notre club, elles.
2: Non.
0: On les prend pas.
2: Elles ont un club à part. Il y en a très peu. Ça n'existe pratiquement pas.
0: Le journal intime de Marilyn Monroe, raconté par Elena Noguera. Je vous recommande vraiment ce podcast. C'est 5 épisodes. France Musique, bravo les cousins. Ils sont un étage au-dessus de nous. Et voilà, on les félicite pour ce super beau boulot de service public. Voilà, encore une fois. Et si vous avez le temps, Elena, je voudrais vous garder sous le coude parce que moi,
2: avec
0: je voudrais
2: plaisir.
0: Cuisiner sur la suite voilà, de votre carrière musicale. Alors, on dit au revoir à Marilyn. Et ensuite, on cuisine. Elle est là. 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

0: les 100 ans de sa naissance, c'était exactement le 1er juin. Vous l'avez compris, je vous recommande le podcast Le Journal Intime de Marilyn Monroe, raconté par Elena Noguera. Et si vous voulez lire, il y a le nouveau numéro du beau magazine Légende, qui est entièrement consacré à Marilyn Monroe. Et puis le livre Marilyn chérie de Sébastien Cochon et Catherine Deneuve, qu'on découvre aussi. Immense fan de Marilyn Monroe. Donc voilà, ça vous fait quelques pistes pour Marilyn. Et pour Elena, je vais partir à la pêche aux infos. On revient dans une minute, les amis.
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0: Elena Noguera, évidemment, que quand je vous ai sous la main, je pense à toutes les fois où j'ai écouté vos chansons. J'adore quand vous chantez.
4: Je me souviens de l'émission qu'on a fait avec vous il y a longtemps.
0: C'était pour un album en duo avec Federico Pellegrini.
4: Oui.
0: Je me souviens très bien, ça s'appelait Dillinger Girl.
4: Oui.
0: Ça, c'était vous. Et lui, c'était
4: Babyface Nelson.
0: Très Marilyn, ça, en fait, un peu quand
4: c'est
0: même.
4: C'est vrai, hein. C'est vrai, c'était les rêves américains. Ouais, c'était l'époque où je rêvais d'Amérique.
0: Écoutez comme c'était beau. Yeah.

0: C'était il y a 20 ans, incroyable.
1: Ah ouais.
0: Cet album est trop beau.
1: Ah ouais,
0: il est vraiment beau.
1: Ah,
0: juste avant, il y avait eu Azul en 2001, qui avait eu beaucoup, beaucoup de succès. Mm-hmm. En 2007 aussi, je vous ai beaucoup aimé sur cette petite reprise.
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3: Il a 98 ans, figurez-vous. Ah oui, hein.
0: Serge Lasvani,
3: ouais,
0: il est venu dans l'émission.
3: Et oui, il continue à faire des chansons et
0: mais
3: tout.
0: Oui, hein. Il écrit des chansons,
3: oui.
0: Et il en parle super bien.
3: Super bien. Tous les jours, je lui envoie un petit texto, il faut boire l'eau qui pique.
0: C'est bien. En ce moment, il ne faut pas rigoler avec ça. Je vous ai aimé aussi complètement punk en duo avec votre sœur, Lio.

0: Petite discographie sélective.
1: Merci.
0: Alors, on en est où, Elena? On a lu dans la presse il y a quelques jours, je vous cite, je prends du temps pour enregistrer un disque.
1: Ah, absolument. Je suis retournée en studio donc avec les musiciens qui avaient enregistré Azul, les Recyclers. Donc c'est un trio de jazz qui est constitué de Christophe Minck, de Steve Arguelles. Christophe Minck, qui fait de la basse et de tout. Il s'appelle aussi Disco.
0: Ouais.
1: Steve Arguelles, la batterie, un anglais de génie. Et Benoît Delbecq, qui fait du piano magnifique. Agrémenté de mon comparse depuis toujours, Philippe Evenot, avec qui je joue. Enfin, c'est lui qui joue de la guitare, plutôt. Et donc, voilà, on est retourné. On a fait des chansons en espagnol, qui seraient comme un revival, mais enfin, il a un lien avec Azul,
0: ouais,
1: qui était en 2001, je crois,
0: c'est
1: qui
0: ça.
1: Était avec eux, qui était un album que j'avais écrit et composé avec Monsieur Catherine. Et là, je l'ai écrit avec Monsieur Evenot. Et donc, je prends mon temps. Pour l'instant, je veux refaire des choses. J'ai le luxe du temps. C'est-à-dire, quand on vieillit, on perd un petit peu la pression extérieure. Disons que plus personne nous attend et donc on peut prendre ce temps.
0: Alors c'est drôle, mais c'est pas vrai, parce que pour le coup, que ce soit au cinéma, à la télé, là vous venez de finir, j'ai vu une série Amazon.
1: Oui.
0: Au cinéma, vous avez un film avec Didier Bourdon, Michel Larocque, Camille Lelouch qui sort l'année prochaine. Donc en fait,
1: c'est ça aussi,
0: c'est que vous avez un gros carnet de balles d'actrices et
1: oui,
0: ça vous laisse pas forcément le temps de chanter.
1: Oui, et puis que la musique est différente aujourd'hui et puis que c'est quand même un sport de jeunes. Donc il faut un peu, c'est les jeunes qui achètent beaucoup de disques, donc c'est une musique un peu différente et une manière de faire de la musique un peu différente, mais que je me permets, je m'interdis rien. Donc petit à petit j'y vais, je fais mes chansons, je rajoute une guitare ici, une guitare là, et effectivement entre temps soit je joue au cabaret, soit j'écris, je fais des podcasts, soit je joue dans des séries pour Amazon ou des films avec Didier Bourdon. Enfin, il se passe souvent des choses, où j'ai lu Frida Kahlo
0: pour le festival Culturissimo.
1: Voilà, donc en effet je suis ce qu'on appelle une hyperactive non médicamentée, mais et donc je glisse maintenant la musique là-dedans doucement.
0: Très bien. Alors l'album sera prêt quand il sera prêt?
1: C'est ça, quand il sera prêt, je pense, j'espère courant 2027.
0: Formidable.
1: Mais
0: j'espère qu'on se reverra.
1: Ah oui,
0: pour ça,
1: avec grand plaisir. Émilie, je vous quitte plus. Ça fait 20 ans qu'on s'est rencontrés.
0: Mais oui, c'est vrai.
1: Mais oui,
0: c'est
1: magnifique.
0: Fou. Remontons un peu le temps là. En 2014, cet album Rio Paris, il était super.
1: Ah ouais, j'adorais.
0: Ouais. Et on va se quitter en écoutant Les Eaux de Mars. Elena Nogueira chante, évidemment, mais elle n'est pas toute seule. Il y a Agnès Jaoui, Liat Cohen et Nathalie Dessay. Et c'est beau comme tout.
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0: Et c'est beau comme tout.
1: Et Agnès Jaoui, évidemment.
0: Agnès Jaoui. Et c'est

0: Sur l'album Rio Paris, sorti en 2014, Nathalie Dessay, Liat Cohen, Agnès Jaoui et notre invitée de ce soir, Elena Noguera, chantait Les Eaux de Mars, adaptation française dont le texte est signé Georges Moustaki, d'une chanson brésilienne d'Antonio Carlos Jobim.
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0: Bon alors là, pardon, le moment de poésie est terminé, on va rentrer dans le dur. Rod Stewart s'est fait engueuler. Il s'est fait attraper la main dans le pot de confiture. Que s'est-il passé? Eh bien, 24 heures après avoir annulé un concert en Californie, pour raison médicale. Il est malade. Il peut pas chanter. Il a mal à la gorge. Ça va vraiment. Il a plus de voix, rien. Un filet. Rod Stewart, comme ça. 24 heures plus tard, il a été pris en photo, en train de hurler comme un beau diable, dans la tribune présidentielle d'un match de la Coupe du Monde de foot à Boston, et ça picole, et ça mange, et ça encourage l'équipe écossaise. Évidemment, il est écossais, il a le droit. Mais ça s'entendait quand même qu'il était très en voie, et qu'il avait très probablement annulé le concert en Californie, juste pour arriver à l'heure au match de foot. Pas content, les fans lui demandent donc des comptes via les réseaux sociaux. Et pour le moment, eh bien, Rod n'a pas répondu. Et il a raison, peut-être c'est la bonne chose à faire. Écoutons donc « Do you think I'm sexy ?» car finalement, ce concert en Californie, nous, on s'en fiche, on n'avait pas de ticket. Et on est ravis d'écouter la voix, très en voix, de monsieur Rod Stewart.

0: Do you think I'm sexy?
1: Mais oui, évidemment, c'est extrêmement sexy. Cette chanson de 1978, du rock disco. Il n'y en a pas eu des caisses à l'époque. Et cette chanson-là est particulièrement inoubliable. Bravo, Rod Stewart.
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1: Alors, il va être 9h-20. Non, il est déjà 9h-20, mon Dieu. Mais il faut jouer au blind test, absolument. Le cadeau de ce soir, eh bien, c'est un cadeau de service public, comme la radio que vous êtes en train d'écouter. Le 12 août prochain, il y aura une éclipse totale du soleil. Comme dans la chanson de Bonnie Tyler, Total Eclipse of the Heart. Sauf que là, c'est Total Eclipse of the Sun. Et c'est très dangereux, évidemment, de regarder une éclipse de soleil sans lunettes appropriées. Votre radio préférée a donc décidé de vous gâter et de fabriquer de bonnes lunettes d'observation certifiées aux couleurs d'ici, évidemment, car la sécurité, c'est bien, mais le style, c'est mieux. Et ce soir, c'est Didier et Marie-Christine qui vont gagner leurs lunettes pour l'éclipse. Bonsoir à tous les deux.
3: Bonsoir Émilie, bonsoir Didier.
4: Bonsoir. Et bonsoir Marie-Christine.
1: Bienvenue dans Décibel. Est-ce que vous savez déjà, Marie-Christine et Didier, si le 12 août, vous allez pouvoir observer cette éclipse?
4: Certainement. Si le temps se maintient comme ça, il y a de fortes chances.
1: Ah la vache.
3: Il y a de grandes chances, oui.
1: C'est vrai ça. C'est vrai. Ce serait bien maintenant l'éclipse. Je ne sais pas si on peut reprogrammer. Est-ce que quelqu'un a le numéro de téléphone de la personne qui gère les éclipses? Effectivement, cette semaine, ça arrangerait tout le monde. Une longue éclipse. 3-4 jours, le temps que ça se calme, ce serait vraiment pas mal. Bon, en tout cas, Didier et Marie-Christine, on vous envoie les lunettes. Voilà, vous serez les plus beaux de la plage ou de la ville. Merci. Ou de je sais pas où vous regarderez cette éclipse, mais vraiment, vous serez magnifiques. Ce bleu est un bleu incroyable. Voilà, ça, c'est fait.
4: Un bleu comme tes yeux.
1: Oh oui, comme la chanson d'Aznavour, j'adore, j'adore. Didier, Marie-Christine, maintenant que vous avez gagné vos lunettes, vous allez pouvoir jouer avec moi au Blind Test. Le thème de ce soir, ce sont les chanteuses qui sont également des comédiennes ou les comédiennes qui sont aussi des chanteuses. Parfois, il y a quand même une petite spécialité qui se dégage, une des deux activités qui prend le dessus et parfois pas. Nous allons le voir dans le Blind Test qui arrive. On recherche donc les interprètes des chansons et à la fin, tout le monde gagne ses lunettes parce qu'on va pas vous envoyer voir l'éclipse avec deux tranches de jambon pour vous protéger. Évidemment, tout le monde aura ses lunettes. C'est très important. Voilà. N'essayez pas avec le jambon. C'était une blague. Ne faites pas avec du jambon. Oui, des concombres. C'est déjà mieux, mais je pense, Marie-Christine, que ce n'est pas ISO... certifié, norme ISO 9002 ou je ne sais quoi, je ne sais plus ce que c'est. Mais en tout cas, voilà. Oui, mais des concombres, c'est vrai que c'était un meilleur exemple. Bravo Marie-Christine. Le jambon n'avait rien à faire.
3: C'est pour le style.
1: C'est ça, exactement. Allez, une première chanson interprétée donc par une artiste qui est comédienne et aussi chanteuse. Dites-moi, qui chante ça?
3: Didier.
1: Oh là là, c'est Didier. Mais oui, mais c'est Didier qui a dit son prénom en premier, Marie-Christine. Que vais-je devenir? Ah, on va vérifier. Peut-être que Didier allait dire autre chose, peut-être qu'il allait dire jambon.
4: Non,
1: je ne sais pas. Didier.
4: Isabelle Adjani est fait par Monsieur Serge Gainsbourg. Voilà.
1: Je vous mets à chacun un point. Vous êtes merveilleux.
3: Merci.

0: aussi Isabelle Adjani, co-autrice de cette chanson, parce qu'on parle beaucoup de Gainsbourg, évidemment. Comme à chaque fois que Gainsbourg faisait un truc, on parle beaucoup, beaucoup de lui. Mais elle, en interview dans Décibel, elle nous a dit, mais moi aussi, j'ai écrit des paroles de cette chanson, il n'y a pas de raison. Donc voilà, bravo Madame Adjani, parce qu'elle est très, très belle, cette chanson, le pull marine. Et Isabelle Adjani, évidemment, immense actrice, je ne vous fais pas l'article. Un point pour Didier, un point pour Marie-Christine. On continue nos chanteuses actrices.
1: Didier.
0: Didier.
1: Allez,
0: ça te va, Didier. Oui.

0: Vanessa Paradis, pour le coup, étant donné qu'elle a été récompensée et aux Victoires de la musique et au César et qu'elle a fait des films qui cartonnent et des tubes chansons, est-ce qu'on peut vraiment dire quelle activité est la plus forte pour elle? Si, quand même, c'est une chanteuse. On l'a connue en premier en chanteuse. Donc voilà, disons chanteuse, actrice, Vanessa Paradis, mais pour le coup, très très forte dans ces deux domaines. Didier et Marie-Christine, là encore, vous aviez tous les deux la réponse.
1: Oui, mais Didier était plus rapide.
0: Oui, Didier était très vif, comme l'éclair. C'était magnifique.
1: C'est un éclair.
0: On continue. Alors là, pour le coup, c'est vraiment une actrice, mais qui chantait aussi à côté. Mais quand même une actrice, enfin, je crois.
2: Didier.

0: J'aime beaucoup ce petit karaoké. Bravo à tous les deux. Vous êtes très forts tous les deux. Vraiment des candidats de qualité. Là, on sent, voilà, c'est une émission quand même de haut niveau. Parce qu'on a des candidats.
1: Mais c'est grâce aussi à l'animatrice qui est très, même super, même.
2: Voilà.
0: En plus, c'est
2: on est très content d'avoir de retrouver à la saison prochaine.
0: Oui, alors d'ailleurs, notez vos agendas, synchronisons nos emplois du temps, car l'année prochaine, Décibel revient à 19h, comme c'était au début.
2: Oh, waouh!
0: Voilà. Alors, je ne sais pas,
1: Il y en a combien de temps? Une heure
0: à 19h, 7 jours sur 7.
2: Ah, mais d'accord. Une heure seulement. D'accord, ok.
0: Oui, comme cette année. Mais comme au début, j'étais venue que pour une heure. Hein.
2: Oui, c'est vrai.
0: Hein, en fait. Vrai.
1: C'était plus longtemps.
0: J'ai fait deux heures certaines saisons, mais regarde comment on a noyauté quand même cette radio. Au départ, c'était une heure par jour pendant cinq jours. Là, on se retrouve et on est une heure par jour pendant sept jours.
2: C'est vrai.
0: À tout moment, je fais les infos le matin. Restez branchés.
1: C'est jour férié.
2: Oui, on est tous dans la journée, bien sûr.
0: On ne sait jamais. Peut-être que je vais me pointer à d'autres moments. Non, mais vraiment, je suis super contente, de vous le dire. La saison 5 de Décibel, donc, ça commencera le 31 août à 19h. Donc, et pendant l'été, je vous le lâche pas. Hein. En fait, tous les soirs à 20h, il y aura Décibel pendant l'été. Ce sera les meilleurs moments, les essentiels de l'émission, les interviews les plus chouettes, les invités, tout ça.
1: Donc, la numéro 5, et pour faire le petit clin d'œil à Marilyn Monroe avec Channel numéro 5.
0: Mais oui! Bravo mon Didier, la boucle est bouclée, c'est magnifique. Ah là là.
2: Alors bon festival aux Sœurs Jumelles et aussi Émilie pour les jours à venir.
0: Merci, mais oui, première émission en direct de Sœurs Jumelles, ce sera demain soir, première de la semaine, et on terminera du coup la saison là-bas. Ça va être trop bien. Merci beaucoup Marie-Christine.
2: Et merci alors pour toute l'année qui s'est écoulée avec toute ton équipe.
0: Ah, c'est trop gentil, merci beaucoup. Et merci à toutes celles et tous ceux qui ont participé à Décibel, parce que c'est vrai que toutes les auditrices, tous les auditeurs du Blind Test, et puis du dimanche de l'émission des auditeurs programmateurs, vous êtes très très impliqués dans cette émission et heureusement parce que on a besoin de vous et voilà, vous nous donnez beaucoup, donc merci infiniment. Et moi je vous donne des lunettes pour l'éclipse.
2: Merci,
0: je vous embrasse fort Didier, Marie-Christine, merci beaucoup.
2: À bientôt, bel été.
0: Merci, à la prochaine. Allez, voici pour terminer ce Blind Test une chanteuse qui est aussi actrice. Elle a brillé dans le film Partir un jour. Elle s'appelle Juliette Armanet et elle chante comme un ange.
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0: Quel enchantement. Juliette Armanet vient de faire son retour discographique en duo avec Sébastien Tellier. Et on attend évidemment de ses bonnes nouvelles, peut-être à la rentrée, peut-être en 2027. Je suis en train de manifester ce que j'ai envie qu'il se passe, parce que pour le moment, nous n'avons aucune info. Juliette, reviens.
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0: Isia, elle, revient. Et ça, c'est une drôle de bonne nouvelle, Isia. Elle était venue, je ne sais pas si vous vous souvenez, en interview ici dans Décibel, elle avait parlé de son cinquième album, La Vitesse. Elle avait dit que son père, Jacques Higelin, qui était mort 4 ans avant, avait fait des apparitions un peu fantomatiques et bienveillantes dans le studio où elle enregistrait. Alors là, je ne sais pas ce qui s'est passé dans le studio où elle a enregistré sa toute nouvelle chanson qui s'appelle Mieux que nous. Je vous laisse l'écouter. Ça parle d'amour. C'est le retour d'Isia et c'est notre coup de cœur du jour.

0: Mieux que nous, la toute nouvelle chanson d'Isia, vous l'entendez, hyper acoustique, hyper dépouillée, hyper émouvante. La suite arrive.
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0: On termine l'émission en rendant hommage à Guechpatty. Elle venait de fêter ses 80 ans. Son tube Étienne allait avoir 40 ans. Elle était danseuse avant tout, comédienne aussi, et chanteuse presque par accident d'un des plus gros tubes de l'année 87. Donc ce Étienne. Elle vient de nous quitter, on l'a appris hier. On a appris aussi qu'elle était malade et qu'elle avait lutté tant qu'elle avait pu. Et puis bah, après, c'était plus possible. Alors hommage à Guechpatty. Et je vous signale que c'est ce tube Guech évidemment, mais c'est 5 albums sortis entre 88 et 2000 et des belles collaborations notamment avec Étienne Dao, M ou encore Françoise Hardy. Allez, on se remet dans l'ambiance. 1987, Étienne Guechpatty.

0: Étienne, j'étais en CP, je chantais ça sans vraiment tout comprendre. Hommage à Gesh Paty qui a enchanté et rendu un petit peu sexy folie nos années 80. Allez, Décibel, c'est terminé pour ce soir. Merci à Iris Guitoni, Kinan Nejaili, Elodie Bianca Maria, Alexandra Sagbert et Franck Moilier, l'équipe de Décibel.
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1: 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Il est 4 heures. 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
3: C'est Eva, ma sœur, qui me l'avait fait découvrir. Mais en dehors de ça, lui aussi a manifesté une sympathie pour moi que j'ai entendue à gauche et à droite. Et quand il s'agissait d'enregistrer un album qui s'est intitulé In French Please, avec des reprises de chansons anglo-saxonnes, je me suis adressé à lui. Il m'a bien guidé quand il y avait sans doute des faiblesses de temps à autre. Il les relevait et me les disait avec élégance.
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0: Bonjour la France, j'espère que tu vas bien. La France, j'espère que tout le monde va bien dans cette France qui a chaud. Comment ça va, Éric Bastien ?
4: On a chaud, mais on gère, ça va se terminer là.
0: Oui, bien sûr.
4: J'essaie d'être positif, c'est bien.
0: Alors, je vous rappelle que toute la semaine, vous allez vous affronter pour tenter de vous qualifier pour la finale de vendredi. Le premier prix, c'est hyper sympatoche.
4: C'est quoi ?
0: C'est 2 places VIP pour assister au concert de Katy Perry le dimanche 12 juillet au Zénith de Nancy. Alors évidemment, accès prioritaire au site, un accueil personnalisé, espace privatif pour un cocktail dînatoire, 100 euros de carburant pour y aller, un parking pour ceux qui viendront en voiture. Et vous dormirez sur place dans une suite pour deux avec les 2 petits déjeuners inclus. Alors ça, c'est le premier prix. Le deuxième prix, il en parlera tout à l'heure notre petit camarade. Mais ce que je veux dire, c'est que cette semaine, en plus de tout ça, tous les participants gagnants ou perdants, vous gagnez des places de ciné pour aller voir Les Parfaits Arnaques en famille avec Audrey Fleureau et Ramzy Bédia. Donc, qu'est-ce qu'on gagne si on ne gagne pas les places VIP là ?
4: Bah, on gagne bien sûr la découverte, la joie de rencontrer Joe Malongo. Joe Malongo et son équipe et sa famille qui se préparent à partir en vacances cet été. Mais avant ça, ils vont vous livrer une cafetière. 32 dosettes, 6 verres en verre. Peut-être chez vous, à la maison, pour vous rafraîchir. Bah, c'est à la fin de la semaine, je ne sors rafraîchis pas le café. Hein. Non.
0: Allez, jingle, vraiment. Mon petit Kinan. On accueille nos candidats Stella et Guillaume. Bonjour.
4: Bonjour.
5: Bonjour. Bonjour Valérie, bonjour Eric.
4: Bonjour Stella.
0: Alors Stella, elle joue avec ici Paris Île-de-France. Elle a 69 ans, elle habite à Triel. Oh, comment il fait à Triel là ? T'es bien ?
5: Chaud.
0: Tu peux te baigner
5: comme
0: à Triel ?
5: Oui, il fait quand même frais parce qu'on a de la verdure, beaucoup de verdure.
0: Bah oui, mais est-ce que t'as le droit de te baigner ? Ouais, c'est ça. Il y a une plage à Triel ou pas ?
5: Oui, on a la base de loisirs de Verneuil-sur-Seine qui est très mignonne, que je recommande à tout le monde, où on peut se baigner, effectivement.
0: Dans les
4: Yvelines.
5: Exactement, dans les Yvelines, exactement.
4: Oui.
5: Et on a Véronique Sanson pas loin aussi.
0: Et voilà.
4: Elle habite dans les Yvelines.
0: Oui, elle habite à Triel.
5: Au bord de la Seine.
0: Habite au bord de la Seine dans une très jolie maison. Alors, tu es retraitée, tu vis avec Hassan, tu as 2 filles. Comment s'appellent tes filles ?
5: Leïla et Alizée.
0: Leïla et Alizée. Avant d'être à la retraite, tu étais enseignante en primaire.
5: Oui, c'est ça.
0: Alors, c'était bien ?
5: Bah, au début, oui, très bien. Moi, j'adorais mon métier. C'est vrai que... Bon, ça s'est quelque peu dégradé, un petit peu. Enfin, on va pas...
0: Oh non, tu crois ? Non, on va pas plomber l'ambiance, mais on est tous d'accord. Alors, petite...
5: Mais j'adorais. Bah, moi, j'ai beaucoup aimé ce que j'ai fait. C'était parfait.
0: Ah bah, c'était parfait. Parce que petite, tu voulais quand même être danseuse ou patineuse artistique. Hein, rien à voir.
5: Ah oui, rien à voir.
0: Voilà.
5: Ah bah, écoute, voilà.
0: Ah,
5: je fais un peu maintenant. En partie, pas le patinage, mais le reste.
0: Eh ben voilà, on en parlera tout à l'heure. Tu vas marquer tout de suite le premier point avec une question et tiens, une petite illustration. Armando Obispo, qui est joueur de l'équipe de Curaçao de football. Eh bien, il paraît que c'est le fils de Pascal Obispo. Est-ce que c'est vrai ou faux? Top chrono, 5 secondes.
5: Je pense pas. Ou alors, ça m'a échappé.
0: Je m'assure que c'est totalement faux. Ils ont le même nom, mais ils n'ont pas du tout un lien de parenté. Le fils de Pascal, il s'appelle Sean. Voilà. Premier point pour Stella.
4: Et c'est l'occasion de féliciter l'équipe de France hier. Hein. 3h48 de match quand même. Et une belle victoire. 3-0 face à l'Irak.
0: Je ne savais pas qu'on passait le podcast du PSG.
4: Exactement. Et c'est l'occasion de rappeler que tous les matchs sont à suivre sur ici et ici.fr. Pour ceux qui aiment le foot, c'est important. Guillaume est avec nous. Tu aimes le foot, Guillaume, ou pas du tout?
6: Ah mais moi j'adore, et puis allez les bleus hein.
4: Bah bien sûr. Donc là c'est les 16e là, t'as vu, en plus Mbappé est doublé hier, impeccable, on est bien.
6: Bah voilà, c'est bien, il est deuxième meilleur buteur de l'histoire de la Coupe du Monde, franchement c'est top.
4: Au niveau
0: c'est
4: de Ronaldo.
0: Le meilleur.
4: Ouais, au niveau de Ronaldo, mais c'est Messi hein, qui enfin voilà, là c'est pas
6: que ça. Ah, non, c'est Messi qui est en tête, mais c'était Mbappé et puis Klose aussi qui était bien placé. Donc voilà.
4: Cette nouvelle émission foot à midi, c'est formidable.
0: Moi j'adore.
4: Bah ouais mon Guillaume, et t'as regardé parce qu'effectivement ils ont arrêté le match parce qu'il y a des grosse pluie, tout, ça a duré 3h48, donc jusqu'à 3h du mat. T'as regardé en entier ou pas?
6: Ah, pas du tout, non, au bout d'un moment, la fatigue l'a emporté avec la chaleur, c'est pas possible.
4: Je comprends. Tu habites à Reims, dans la Marne, t'as des petits coins de fraîcheur un petit peu, toi, sur le bord de Marne? Bah oui.
6: Moi, un petit peu. Alors, nous, on n'a pas la Marne hein, qui passe à Reims, nous, c'est la Vel et c'est le canal qui passe à Reims, mais effectivement, on a les berges de Reims, on a la coulée verte qui peut nous permettre de respirer un peu. On a les hautes promenades aussi sur Reims qui ont des jets d'eau. Voilà, on a mis les jets d'eau en route. Nous, dans les quartiers, c'est pareil. On a des petits points de jets d'eau aussi. C'est très très bien. Et puis évidemment, après, bah voilà, on a beaucoup de verdure aussi, donc ce qui peut nous permettre de respirer.
4: Oui, comme il me parle bien, eh ben il cherche un boulot dans le téléconseil. Eh ben franchement, t'as toutes les qualités, mon Guillaume, pour ça.
6: Eh ben c'est gentil.
4: Mais c'est vrai. si t'as de l'expérience d'ailleurs dans ce secteur, je sollicite.
6: Ah oui.
4: Bah, les patrons, ou si vous connaissez quelqu'un qui cherche, dans le téléconseil 0810 055 056, on pourra donner le numéro de portable de Guillaume avec plaisir. Guillaume qui vit.
6: C'est gentil.
4: Avec Jennifer.
6: Oui.
4: Ouais. Combien de temps avec Jennifer?
6: Ça va faire 10 ans cette année.
4: Ah, c'est bien ça. 10 ans, c'est un beau chiffre. Oui. Hein. Ouais, c'est bien.
6: Oui. Oui. Mais il y a une petite particularité, bon, je peux la raconter, c'est pas gênant. C'est que, en fait, on n'est pas mariés, mais on a le même nom de famille.
4: Non. C'est drôle
6: si,
4: ça.
6: Si. Madame a son nom de famille, elle c'est Gay, G-U-A-Y, et moi c'est sans le U.
4: Voilà. Ah oui, il y a quand même petite différence. Non mais c'est drôle.
6: Une petite différence, mais la prononciation est la même.
4: Ah oui, phonétiquement, si vous mariez, ça change strictement rien. Ok, c'est drôle
6: ça. Voilà, exactement.
4: Et si tu prends le nom de ta femme, ça fait Gay du coup. Gay, non mais c'est drôle ça.
6: C'est ça. Et comme on a des enfants, mon père m'a suggéré ne jamais faire de nom de famille composé.
0: D'accord. Ah oui, non mais non.
4: Noé, 3 ans, et il y a Ezio, c'est ça. Et,
6: voilà, exactement.
4: Et qui est le. Ezio et Noé, c'est ça. Et c'est un lapin. Non, Peanut, c'est le lapin, pardon, c'est pas un enfant. C'est,
6: voilà.
4: C'est encore
6: voilà.
0: Qui appelle son enfant Peanut? Personne.
4: Ça, on sait jamais. Guillaume, nous jouons tout de suite avec un point, c'est parti, bonne chance. Un extrait d'Angèle. Ah Valérie, elle adore la Belgique.
0: Pour moi la vie est belge hein. Les Belges sont
4: tu le dis souvent, ça.
0: Les êtres les plus formidables.
4: Eh bien nous allons à Bruxelles. À Bruxelles en 2025, Guillaume, les tours en calèche à cheval ont été l'attraction la plus fréquentée de la capitale. Les tours en calèche à cheval, c'est l'année dernière. Est-ce que c'est vrai ou faux selon toi, top chrono?
6: Je dirais bien vrai.
4: Tu dirais vrai?
6: Oui.
4: C'est pas du tout vrai, tu sais pourquoi? Parce que les promenades en calèche tirées par des chevaux en centre-ville, c'est totalement et officiellement interdit au nom du bien-être animal depuis 2022 en Belgique. Ce qui fait que ça peut pas être une attraction sur place.
0: Eh voilà, eh oui, je te dis que la vie est belge. Stella 1, Guillaume pas 2 points. Et là tout de suite, le dernier jour du disco. Vous écoutez ici, on va danser le disco avec Juliette Armanet. Ah c'est magnifique, on adore. À tout de suite mes petits chéris.

0: Mais il y a une ambiance dans ce studio, en régie, partout, grâce à Juliette Armanet, c'est vrai. Dernier jour du disco sur ici, Valérie.
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0: Allez, d'accord.
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0: Ah, Valérie, le disco, ça là.
1: Voilà. Non, mais ça va, on va pas. Je sens que t'es d'une humeur à faire de la vanne de.
0: Mais j'ai une bonne humeur, pourquoi non, vous en non, profitez
1: non.
0: pas
1: Du caca buccina de la vanne. Depuis que t'es arrivé, tu ne fais que des vannes. Oui, bah ça on a compris. Tu veux qu'on en parle avec Céline, la réalisatrice? Alors, Stella, t'as un point, Guillaume. Bon, bah on en reparlera tout à l'heure. On en parlait avec toi, Stella. Tu as voulu être danseuse ou patineuse quand t'étais petite, mais t'as fait beaucoup de danse.
3: Oui, c'est vrai, oui.
1: Et tu continues, pareil que tu fais 2 heures de salsa par semaine.
3: Ouais, salsa, bachata, super.
1: Alors, la salsa?
3: J'adore. Alors, c'est des danses en fait très conviviales qui sont de plus en plus populaires parce que moi, quand j'étais un peu plus jeune, c'était des trucs de mémé.
1: Ah bah oui, ça c'est. Mais oui, mais entre-temps, il y a eu Danse avec les stars, donc voilà, tout le monde s'est
3: mis. Et en fait, il y a toujours une ambiance très très conviviale. Voilà, moi j'aime beaucoup.
1: Et
3: c'est vraiment des super moments. Voilà.
1: Et t'as appris à danser avec Hassan pour pouvoir répéter à la maison? Il danse la salsa, Hassan?
3: Ah bah, non, parce qu'il fait d'autres choses. Il est plus sur autre chose. Non, il n'est pas danse, lui.
1: Ah bah
3: on fait du sport chacun, mais on n'est pas sur le même truc, mais c'est pas grave.
1: Oui, non, c'est pas grave.
3: On se retrouve dans les fêtes.
1: Alors, tu adores bricoler, hein, tu répares des objets avec tout et n'importe quoi. Tes filles t'appellent MacGyver?
3: Ah oui, c'est arrivé, ça y est. Bah, moi, maintenant, mais oui, bah bon, j'aime bien. Quand il y a un truc qui marche pas, je trouve toujours un bout d'élastique, un bout de ficelle, un bout de machin, et puis ça repart.
0: C'est normal.
1: D'accord.
0: Il fait un frigo avec une allumette, MacGyver. Il est comme ça, MacGyver.
1: Ah, bah MacGyver, bah oui.
0: Ah, bah il vous fait tout.
3: Elle regardait beaucoup MacGyver, donc voilà.
1: Elle
3: les a inspirés.
0: Il fabrique une télé avec un chewing-gum. Il est fort, les gars. Je vous jure.
1: Tu sais que c'est pas drôle, toutes les vannes que tu sors.
0: C'est des blagues de fin de saison, je vous l'ai dit.
3: Voilà.
1: Est-ce que. Alors, si jamais tu coupes encore la parole à ma candidate pour raconter des trucs aussi nazes,
0: voilà.
1: Tu sais comment ça va se passer. Je peux te jeter la gomme fraîche dans
0: la tronche.
1: Elle
0: est dangereuse, elle est dangereuse.
1: Non, non, mais s'il te plaît, coupe la parole à tous mes candidats pour faire ces vannes à deux balles.
0: C'est
1: là.
0: Une façon de vous déstabiliser.
1: Mais rien me déstabilise, mon pauvre chat.
0: Ou vos candidats.
1: Mais non, tu t'humilies tout seul. Bon, mon chat.
3: Impossible.
1: Mais oui, Stella, c'est noir. Alors, Stella, tu vas marquer ton deuxième point tout de suite pour prouver à cette personne que, voilà. Tiens, je te mets un petit extrait. Pendant que j'écoute la SketchUp, je me dis, Céline, trouve-nous Georges Alain qui chante ça avec une voix de Cressel. Pendant que je pose la question, écoute bien ça, Stella. À l'origine, le ketchup était fait à base de poisson. Est-ce que c'est vrai ou faux? Top chrono, 5 secondes.
3: De poisson? Poisson?
1: Ouais, poisson, poisson, comme le poisson.
3: Non, je dirais non.
1: Ben c'est vrai. À l'origine, le ketchup, c'était une sauce chinoise à base de poisson fermenté. Et au XVIIIe siècle, les Britanniques l'ont adapté avec des champignons, des noix, des anchois. La tomate, elle est apparue, mais vraiment très très tard aux États-Unis. Donc oui, mais ben, pas de point, mais tu as toujours ton point d'avant.
0: Guillaume, qui est avec nous à Reims, qui vit avec Jennifer depuis 10 ans, il porte quasiment le même nom avec sa femme, très drôle. Alors, puisqu'on parlait de nom, Guillaume, qui est fan de foot, bon, logiquement, c'est du Guigui pour les intimes, mais alors, t'as un petit surnom qui m'a fait rigoler.
4: Ah, ben ça dépend, voilà, géant vert, exactement.
0: Mais d'où? Pourquoi on t'appelle le géant vert? Pourquoi?
1: Parce qu'il bouffe du maïs?
4: Parce que, en fait, mais ça vient de ma taille, en fait, parce que moi, je fais 1m97, donc quasi 2 mètres.
0: Ah ouais.
4: Et en fait, c'est un copain, voilà, qui fait des animations musicales, qui est animateur, et qui me dit, depuis qu'il m'a vu la première fois, il a toujours tendance à m'appeler géant vert.
0: Ok.
4: Mais toujours par rapport à la pub, évidemment, pour le célèbre.
0: Bah oui. Oh, on vient de l'écouter.
4: Voilà.
0: Bon, ça t'est resté. Bon, géant vert, on le salue, il s'appelle Emmerich, hein, ton ami.
4: C'est ça, exactement.
0: Bon, alors dis-moi, tu as été équipier dans un fast-food. C'était sympa, ça, ou pas?
4: Oui, c'est sympa à faire. Après, bon, c'est compliqué. C'est du turnover. C'est beaucoup de.
0: Ouais.
4: C'est beaucoup de préparation. Voilà. Ils sont au degré près. Moi, je faisais la cuisson de la viande à ce moment-là dans ce qu'on appelle dans un appareil qu'on appelle le broiler.
0: Ouais.
4: Et du coup, non, c'était pour une célèbre marque. Je ne citerai pas le nom.
0: Qui commence par un M, qui finit par voilà.
4: Et du coup, en fait, la cuisson de la viande, c'est un peu le même principe qu'un barbecue. Donc après, quand ils le sortent, quand on sort la viande du broiler, à chaque fois, il y a toujours les managers qui arrivent derrière, qui prennent le thermomètre, qui mesure le degré de la viande. D'accord. Si le degré de la viande est trop élevé ou trop froid, la viande, forcément, part directement à la poubelle.
0: D'accord. Eh ben, écoute, on le saura maintenant qu'on va dans cette célèbre enseigne, on réfléchira à tout ça. Alors, on parle
1: qui va dans cette célèbre enseigne?
0: Bah, tout le monde.
1: Ah bon?
0: Bah, si. Alors, puisqu'on parle de bonnes choses, tu adores cuisiner, tu fais d'ailleurs de la pâtisserie avec tes enfants, tu fais quoi?
4: C'est ça. Bah, là, dernièrement, par exemple, j'ai fait un tiramisu aux abricots. Donc, très sympa à faire, c'est très simple à faire.
0: Ok.
4: Par exemple, bon, je vous donne la recette. Voilà, il n'y a pas de secret de famille, hein, si je puis dire, il n'y a pas de secret d'État. Mm-hmm. En fait, vous prenez des biscuits cuillère que vous trempez dans du lait, mais très rapidement, et que vous étalez au fond.
0: Ok.
4: Vous réduisez vos abricots en compoté d'abricots avec, vous mettez vos abricots dans une casserole avec 40 grammes à peu près de sucre. Donc, réduire en compoté. Ouais. Bien la faire refroidir, par contre, la compotée, parce qu'après, derrière, vous allez mettre du mascarpone.
0: D'accord.
4: Et vous allez monter votre crème fouettée en chantilly. Alors, pourquoi bien refroidir les abricots? Parce que
0: très rapidement.
4: Si les abricots, malheureusement, sont très chauds, okay, la chantilly risque de retomber. Donc, après, vous mettez les couches, évidemment, pour faire le fameux tiramisu.
0: Et voilà, très bon tiramisu. Bien sûr. Merci, Guillaume, pour cette bonne recette qui nous vient de chez toi. Bravo, tes enfants peuvent être fiers de toi. Voici ta question, elle vaut un point. Aux États-Unis, un Américain a tenté de traverser un lac avec son Tesla Cybertruck et a fini au fond de l'eau. Vrai ou faux? Top chrono, 5 secondes.
4: Non, je pense que c'est faux.
0: Un Américain aurait tenté de traverser un lac avec son Tesla Cybertruck. Eh ben, c'est vrai. Si, c'était vrai. Un conducteur a volontairement engagé son Tesla dans un lac pour tester le mode Wade, qui est censé franchir des zones peu profondes. Eh ben, mauvais calcul, le véhicule a pris l'eau, il a dû être pêché. Bon, pas drôle, le truc. Hein.
1: Allez, Stella 1, Guillaume, pas de points. Et là, tout de suite, on part avec ABBA. Ah, Back to the 80s. Fernando. Allez, et puis quand on reviendra, Céline nous a trouvé Georges Alain qui chante la SketchUp.
0: Ah, on a hâte.
1: Ça, c'est un bon moment. À tout de suite, mes petits chéris.

0: bah c'est le groupe mythique, hein. Abba, Fernando, 12h26, belle journée, vous écoutez ici.
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1: Ici, nous sommes avec Stella qui joue avec ici Paris-Île-de-France contre Guillaume qui joue avec ici Champagne-Ardennes. Stella, un point. On va pas s'emballer non plus, c'est pas dingue, dingo,
0: non, c'est
1: hein, chérie.
0: Pas dingue non plus.
1: Tu vas marquer, tu vas, bon, t'adores chanter, tu aimes la musique,
3: oui.
1: Tu fais partie d'un chœur de gospel.
3: Oui.
1: Ça fait 20 ans que tu chantes.
3: Oui, c'est vrai.
1: Alors, t'as même fait des concerts, allez, Nîmes, Calais, tu fais des mariages, tout ça.
3: Exact.
1: Bon, mais
3: ouais, oui.
1: Eh oui.
3: Mais je chante aussi du pop rock, du Adele, enfin voilà, je fais plein de choses.
1: Eh ben voilà, bah c'est bien ça. Donc ça veut dire que tu connais un petit peu les chansons, quoi.
3: J'espère, oui. Alors pas tout, hein, mais oui.
1: Non, non, on va pas dire j'espère. Tu sais qu'avec moi, c'est la team winner, c'est Damido Land.
3: Oui,
1: ici,
3: hein. Allez, c'est parti.
1: Alors, je t'explique.
3: Je croise les doigts.
1: Mais bien sûr, croise tout ce que t'as. Alors, les deux mots manquants, c'est-à-dire que tu vas voir la chanson, paf, elle se déroule, et à deux endroits, elle va s'arrêter, tu vas entendre poète, et tu devras me donner les deux mots. Là, on écoute. Une... Voilà, il y en a deux à trouver, chérie. Hein. Attention, écoute bien, c'est une chanson de Serge Gainsbourg.
4: Élise.

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1: Lisa, alors Elisa, oh. Saute-moi au cou.
2: Parfait, je la connais.
1: Et bah vas-y, c'est quoi Elisa, des poux.
2: Elisa, cherche-moi des poux, Elisa.
1: Bravo.
3: Guillaume, est-ce que tu...
2: Ah, 2 points, ouais.
3: Ouais. Guillaume qui n'a pas de points. Faut que je la dise combien de fois cette phrase, Guillaume?
1: Et voilà, c'est reparti pour le management toxique.
3: C'est mon coaching à moi.
1: On voit qu'est-ce que ça donne. Hein.
3: Dis-moi, mon Guillaume, est-ce que tu les avais, les deux mots, là, sur Serge Gainsbourg?
4: Oui.
3: Peut-être encourageant pour nous. Cela dit, tu vas pas tomber sur ce titre-là. Donc, on va voir. Guillaume, qui est très sympathique, qui, depuis tout à l'heure, vous a dit qu'il cherchait un emploi dans le téléconseil. N'hésitez pas à nous joindre à la radio, si vous voulez lui donner un coup de main. Qui fait des belles pâtisseries avec ses mots, mais qui est fan de Dragon Ball Z. Eh ouais, t'es 40 ans, t'es génération Club Do à fond, toi.
4: C'est ça, exactement.
3: Bah attends,
4: exactement.
3: J'avais la carte d'anniversaire.
4: Qui n'a pas connu Club Dorothée? Bah
3: évidemment, mais j'avais ma carte d'anniversaire. Tu l'avais, ta carte
1: bien,
3: de membre,
1: bien,
3: ou pas, Guillaume?
4: Alors, j'avais pas ma carte de membre à ce moment-là, mais par contre, j'ai pu l'avoir parce qu'ils avaient ressorti tout un album collector de génération Club Dorothée, où ils avaient refait exprès la carte de membre, vraiment la vraie carte de membre du Club Dorothée.
3: Et la collector, je suis d'accord. T'as des objets, t'as des tasses, des verres, des maillots,
1: et
3: des jeux.
1: Et t'as surtout un quiz musical à trouver.
3: Tout ce qu'il a sur Dragon Ball Z. Vous savez, nous, on n'est pas pressés parce qu'on sait qu'on a les bonnes réponses. Ça va être rapide.
1: Allez, vas-y.
3: Voici Gigi Lamoroso. C'est Dalida. La chanson s'arrête à deux reprises. J'ai envie de dire bon courage à ton rire, j'ai un peu peur. On y va.

0: Alors, arrive à Gigi Lamoroso, croqueur d'amour, l'œil de velours, commune. Est-ce que tu as une petite idée? On peut lancer le chrono.
1: Mais comme une caresse.
0: Comme une caresse. Gigi Lamoroso, toujours vainqueur, parfois sans...
1: Sans peur.
0: Sans peur. Mmh. Donc caresse et peur. Vérifions. Oui.
2: Arriva Gigi Lamoroso.
0: C'est très bien, bravo.
3: Gigi Lamoroso, toujours vainqueur, parfois sans cœur.
2: Mais sans cœur.
0: Sans cœur.
2: Eh bien, ça te fait quand même un point, Guillaume. Stella, tu en as trois. Guillaume, il en a un. C'est parfait.

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2: Je vous rappelle que toute la semaine, vous vous affrontez pour gagner la finale de vendredi. Premier prix, 2 places VIP pour assister au concert de Katy Perry le dimanche 12 juillet au Zénith de Nancy. Un parking sur place, 100 euros de carburant pour y aller. Une nuit dans une suite avec deux petits déjeuners inclus, c'est 100 euros de carburant pour y aller, je vous l'ai dit. Le deuxième prix, c'est une machine expresso, 32 dosettes, 6 verres en verre. Et pour tout le monde, les perdants comme les gagnants, toute la semaine, 2 places de cinéma pour aller voir Les Parfaits Arnaques en famille avec Audrey Fleurot et Ramzy Bedia. Jingle, reprise des... Hein ? Allez. Alors, Stella à 3, Guillaume à 1. Stella qui joue avec nous depuis ici Paris-Île-de-France, qui habite à Triel, qui adore bricoler, MacGyver. Mais alors, il paraît que c'est plutôt ton mari qui cuisine que toi.
3: Oui.
2: Toi, tu fais quoi, c'est par vrai. Exemple ?
3: Tu cuisines tellement bien. Moi, je fais de la purée. J'ai quand même 2 spécialités.
2: Ah, t'as des spécialités ? C'est bien, t'as quoi ?
3: Non, spécialité basique, purée et crêpe. Mais c'est vraiment le top, quoi.
2: C'est bien, la crêpe. Les crêpes, donc, c'est dur,
3: Ah ouais, moi, c'est les crêpes fines, Suzette, nickel. Déteste les pancakes en crêpe.
2: Attends, c'est bien, dis donc. C'est dur à faire les crêpes. Je suis pas d'accord avec toi, c'est très dur. Alors,
3: mais tout le reste, je sais pas.
2: Ah oui, d'accord. Donc, c'est vraiment Hassan qui cuisine.
3: Oui. Il adore ça, donc.
2: Mais qu'est-ce qu'il fait de le mieux comme plat ?
3: Oh là, il invente des trucs. Il regarde beaucoup un cuisinier qui s'appelle Jamie Oliver, un cuisinier anglais.
2: Ouais.
3: Et il s'en inspire, il crée des trucs, toutes sortes de. Il présente aussi très bien. En fait, c'était son. Il aimait bien la cuisine, il a toujours aimé, donc. Quel exemple ? Qu'est-ce qu'il nous avait fait ? Des coquilles Saint-Jacques avec une sauce au boudin noir. Non, mais ça paraît fou, mais c'était délicieux.
2: Dis donc, t'as la chance d'avoir un mari qui cuisine.
3: Des trucs raffiné, on va dire. Voilà. Ça n'a pas l'air comme ça.
2: Oui, ça n'a pas l'air comme ça, mais si c'est bon, c'est bien, tant mieux.
3: Oui, avec de la menthe grillée à la poêle, les trucs très anglais, quoi.
2: Ah, d'accord, ok, écoute. Bon alors, écoute-moi bien. Là, c'est la question à choix multiple. Je te pose la question, je te propose des réponses, et évidemment, tu auras 10 secondes pour me donner ton choix. Alors, tiens, je te mets une ambiance. On va parler de notre Zizou national. Alors, aujourd'hui, mardi 23 juin, c'est l'anniversaire de Zizou. Mais alors, quel âge il a, Zizou ? Écoute bien les propositions d'âge. Écoute, ne crie pas, écoute. Alors, Zizou, il a 52 ans, 53 ans, 54 ans. Il aura évidemment toujours 20 ans. Voilà, alors, top chrono, 10 secondes. Quel âge il a, notre Zizou ? 52, 53, 54, 20 ans.
3: 20 ans, combien t'as dit ?
2: Non, 54.
3: Allez.
2: Oui, bonne réponse. Il est né le 23 juin 72 à Marseille. Notre petit Zizou, champion du monde 98. C'est notre préféré de tous les footballeurs. Bon, allez, 6 points pour toi.
4: Guillaume, on n'a que 1 point. On est un petit peu à la traîne, là, Guillaume.
5: Un peu à la traîne.
4: Comment tu analyses ce parcours depuis midi ?
5: Chaotique. Je pourrais pas dire d'autre chose.
4: Ouais, oui, je suis assez d'accord.
2: Bah oui, c'est un problème. C'est comme l'équipe de France, c'est un problème de coaching, quoi.
4: Mais
2: tu
4: pas
2: vois
4: du tout. C'est à la fin qu'on paye les musiciens du bal. Vous allez le voir.
2: Non, c'est à la fin du bal qu'on paye les musiciens.
4: Il faut jamais dire Fontaine.
2: Oui, c'est ça.
4: Hein, allez. De la peau de l'ours.
2: Oui.
4: Alors comme ça, t'as déjà fait de la figuration pour Canal+. T'as fait quoi
5: Ah oui, c'était pour un film sur Canal+. Bon, il y a des années de ça. On m'avait donné un rôle de figurant.

0: Oui, c'était très compliqué parce que bon, ils savent ce qu'ils veulent. Ouais. Voilà. Après, bon, il y a le casting de la vidéo qui était quand même plus dur à la fin. Enfin, l'étape de la vidéo où faut être vraiment souriant du début à la fin, malgré la fatigue, il faut quand même avoir la patate.
1: D'accord.
0: Et du coup, donc j'ai été sélectionné au bout de la 8e fois. On m'appelle, on me dit, bah tiens, c'est bon, tu vas pouvoir faire l'émission. Je fais l'émission et je perds contre la maestro. Donc.
1: Bon, mais on t'a vu à la télé quand même.
0: Ça fait quand même une belle expérience.
1: Bah, bien sûr.
0: C'était génial.
1: Évidemment. Bon, t'as un petit côté maniaque, hein, un petit côté monk. Tu vérifies que tout soit fermé, tout le temps.
0: C'est ça. Tout le temps.
1: Ah ouais.
0: Mais tout le temps, je vais être là, je vais fermer, je vais le faire machinalement. Je vais fermer, je vais revenir 2 minutes après, je vais dire, bah mince, c'est ce que j'ai fermé la voiture.
1: Ok.
0: Par exemple.
2: Ah ouais.
1: D'accord.
0: Des choses comme ça.
1: Même pendant l'émission, là. La porte d'entrée, elle est ouverte, t'y vas.
0: Ah, mais même pendant l'émission, je vérifie tout le temps.
1: Et pourquoi?
2: Bah ça, tu peux pas l'expliquer.
0: C'est un toc, avec des enfants, c'est pas évident non plus parce que bon, ils font les 400 coups aussi, donc du coup, ça se peut des fois qu'ils ouvrent la porte et qu'ils sautent dans le couloir pour crier dans le couloir ou des choses comme ça. Enfin,
1: je comprends.
0: Voilà.
1: Guillaume, tu vérifieras bien que la porte de l'avion est fermée le jour où tu le prendras car tu n'as jamais pris l'avion de ta vie.
0: Mais du tout, tu en rêves de prendre l'avion.
1: Ah, je sais, tu voudrais aller en Nouvelle-Calédonie par exemple.
0: Bah oui. Et oui, c'est la terre de mes origines, mon grand-père maternel.
1: Ah,
0: donc je voudrais bien découvrir un petit peu ce coin paradisiaque.
1: Ah oui, bah tu vas être servi si t'as jamais pris l'avion. C'est 24 heures de vol au moins. Hein, nous met à la Nouvelle-Calédonie, c'est très loin.
0: Oui, c'est pas grave, mais quand on aime, on ne compte pas.
1: Bien sûr. Voici ta question. C'est une question qui, et là ça compte, qui vaut 3 points. Petit extrait de Rose. Le mois de juin. Pourquoi le mois de juin s'appelle-t-il ainsi? Pourquoi il s'appelle ainsi le mois de juin? En hommage à Lucius Junius Brutus, qui est le fondateur de la République romaine. Ou en référence à la déesse Junon. Ou alors parce qu'il marque la jeunesse de l'été. Ou bien parce que la présidente d'Amidoland en a décidé ainsi. Top chrono, 10 secondes. En hommage au fondateur...
0: Je pencherai pour la déesse Junon, en fait.
1: Tu penches pour la déesse Junon. Le mois de juin s'appellera ainsi. Eh ben ça y est, tu les as, tes 3 points. C'est en référence à Junon, déesse romaine du mariage. Dans l'Antiquité, elle était considérée comme la protectrice des époux. Ce qui explique pourquoi juin reste l'un des mois favoris pour célébrer les mariages.
2: Eh ben c'est super, ça fait 4 pour Guillaume, 6 pour Stella. Et là, tout de suite, un petit peu d'air marin sur toutes les plages du monde. Mmh. On y va avec notre magnifique Jean-Louis Aubert, les plages. Vous écoutez ici, on vous aime. À tout de suite.

0: plomb, ce petit plou.
1: Ah, Jean-Louis Aubert, les plages. 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
2: Jungle.
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2: Je rappelle que nous sommes au taquet avec Stella, qui joue avec ici Paris-Île-de-France, qui est en tête avec 6 points, qui affronte Guillaume, ici Champagne-Ardennes, qui a 4 points. Alors, comme ça, on a un défaut, on est rancunière.
4: Ah, ça peut arriver, c'est rare, mais quand c'est fini, c'est fini.
2: Ouais, mais je comprends, je suis un peu comme
4: mais c'est
2: ça.
4: C'est exceptionnel.
2: Ouais.
4: Oui, c'est vrai.
2: Moi, c'est pas exceptionnel, je peux te le dire. Alors, il paraît que si t'étais un animal, tu serais un cheval. Mais pourquoi un cheval?
4: J'ai toujours aimé ces animaux-là, j'ai jamais eu trop l'occasion. Si, j'ai fait un peu de balade, mais bon, j'y connais rien, mais j'en ai pas du tout peur et j'aime beaucoup les balades. Encore un truc que j'aurais aimé faire, il me faut 3 vies, moi, en fait.
2: Bah oui. Mais t'es déjà monté sur des chevaux?
4: Oui, j'adore. Notamment en Ardèche où c'était un peu sur des rochers, un peu, c'était rigolo.
2: Bah oui, c'est sympa le cheval.
4: C'était une nana un peu cool qui nous avait emmenés sur des endroits un peu, tu vois, où il descend le cheval, mais il sait où il met ses pieds quand même, hein, heureusement.
2: Ah bah oui, je te confirme. Sinon, tu serais un peu mal. Alors, ouais. Tu as une pierre porte-bonheur. Tu as une pierre, c'est une labradorite.
4: Oui.
2: Et tu l'as toujours sur toi?
4: Plus ou moins, oui. Oui.
2: Ah oui, d'accord. Parce que
4: quand je pas tout le temps, des fois je change, mais c'est une pierre que j'aime beaucoup. Elle est jolie déjà, et puis ça protège de tout, donc c'est très bien.
2: C'est très beau la labradorite, c'est très joli.
4: Oui, c'est une très belle pierre.
2: Alors toi, si tu devais déjeuner avec une célébrité, tu déjeunerais avec lui?
4: Oui.
2: Parce que il paraît que quand tu étais enseignante, tu as même fait un spectacle de danse sur cette chanson Je marche seul.
4: J'en ai aucune trace, c'est bien dommage. J'avais bien aimé, c'était sur cette chanson-là. Oui. On avait fait une chorégraphie et c'était sympa et vraiment, c'était vraiment un chouette moment. Ouais.
2: Personne n'a filmé?
4: Mais si, quelqu'un a été chargé de filmer, il n'a pas lancé le truc.
2: Bah non, on n'est pas d'accord. Bon, pour t'encourager à gagner les 5 points de la question cash, chose promise, chose due, je vais te faire écouter un chanteur exceptionnel qui massacre avec brio la SketchUp.

0: Georges Alain, si tu m'écoutes, sache 2002. Que je t'aime. Allez, tout de suite, une petite BO de ça. Allez, vas-y, la Ferrari rouge de Magnum. Alors, dans cette série Magnum, absolument magnifique, tu te rappelles qu'il y avait Magnum, mais il avait aussi un majordome qui lui prenait bien la tête tout le temps. Comment il s'appelait ce majordome dans la série Magnum, avec les chiens Zeus et Apollon? Top chrono, 10 secondes. Comment il s'appelle le majordome?
1: Il a la moustache.
0: Non, c'est Magnum qui a la moustache. Oui, enfin bon, il a une moustache, mais il a surtout deux chiens. Zeus et Apollon.
2: Zeus, Apollon...
0: Et il s'appelait Higgins.
1: Ah oui, Higgins.
0: Higgins avec son petit costard colonial. Ouais. Bon, pas de points, tu restes en tête avec 6.
1: Tu connaissais Higgins, Magnum? Bah oui, c'est ta génération quand même, Guillaume.
3: Oui, bon, après, je me souvenais, j'ai connu Magnum, mais bon, je me souvenais plus du tout, pareil, du nom du majordome.
1: Ouais.
3: Zeus, Apollon, il n'y a pas de souci pour les chiens, mais.
1: Ah oui, tu te souviens des chiens.
0: Bah, Zeus, Apollon, ouais, il leur parlait toujours comme ça.
1: Si on parlait des petits porte-bonheur, toi, t'as une médaille de judo de ton fils qui te porte bonheur.
3: Ben oui.
1: Ah ouais?
3: Ben oui, c'était sa première médaille de judo et j'étais tellement fier que du coup, je l'ai mis en porte-bonheur.
1: Oh, ah, trop bah, mignon, en porte-clés.
3: Il l'a accroché sur mon porte-clés de voiture, bah, ouais. C'est très bien.
1: Bon, donc elle n'est pas très loin de toi, du coup. Là.
3: Enfin, voilà, c'est ça.
1: Okay.
3: Ah, mais je l'ai toujours au plus près du cœur.
1: Bon, c'est beau, ça. Et oui, alors. Les clés de voiture, la voiture. Est-ce que la porte de la voiture est fermée?
3: Oui, j'ai revérifié, c'est bon.
1: Parce que voilà, il est maniaque des... Non, il a le petit toc des portes. Alors, si tu déjeunais avec quelqu'un, il est 12h47, toi, t'aimerais déjeuner avec un animateur de télé. De qui s'agit-il?
3: Ah, ben, je vous laisse deviner, tiens.
1: Allez, ben, donne-moi des indices.
3: Non, mais le comment? Déjà, celui que j'aimerais bien, c'est Cyril Ferraud.
1: Bah oui, enfin, voilà.
3: Mais oui, parce que Cyril Ferraud, voilà, Fort Boyard, évidemment.
1: Eh ouais, c'est lui qui prend les rênes de Fort Boyard, je crois, le 2
0: Cyril
1: juillet.
0: Bogosse.
1: Cyril Bogosse.
3: Le 4 juillet, exactement.
1: Le 4 juillet. Mais alors pourquoi Cyril, ouais. qu'est-ce qui te plaît chez ce garçon, au point de vouloir déjeuner?
3: Mais déjà, parce que déjà, bon, on a le même âge, hein, il a 40 ans aussi,
1: d'accord.
3: Cyril Ferraud.
1: D'accord.
3: Enfin, 41 maintenant, parce ouais. que lui, il est du mois de mars, si je me trompe pas.
1: Ah oui, non, tu maîtrises quand même.
3: Voilà, donc voilà, et puis non, même j'aime bien sa sympathie, sa bonne humeur, j'aime bien sa façon d'animer.
1: Bon.
3: Toujours joyeux, très sympa avec les gens. J'ai toujours eu des bons retours sur Cyril Ferraud.
1: Bon.
3: En attendant, non, il est super sympa. Il est vraiment très très bien.
1: Bah, on va découvrir le 4 juillet, très attendu hein, dans la présentation. Voilà, Olivier.
3: Exactement. Exactement.
1: Il a quand même marqué le fort longtemps.
3: Moi, Guillaume. Ce que ça va donner, j'espère que ça va fonctionner pour eux.
1: Un dernier petit mot. Tu adores Céline Dion et tu as eu la chance de la rencontrer.
3: Oui, exactement.
1: À quelle occasion?
3: Bah, c'était lors d'un tournage d'une ancienne émission qui j'aimerais bien qu'elle revienne aussi un jour, c'est La Méthode Coé.
1: Ouais, c'est sur TF1 ça?
3: C'était sur TF1 effectivement, et du coup j'étais dans le public, je participais au public, on ne savait pas du tout en fait, au moment du départ, on partait en bus avec une agence de voyage.
1: Ouais.
3: Et on ne savait pas du tout qui étaient les invités.
1: Ah ouais,
3: donc
1: énorme.
3: On a payé, vous imaginez, on a payé 20 euros de trajet, moi c'est ce que je dis à chaque fois. Il y en a qui payent des centaines d'euros pour aller la voir en concert,
1: bah, oui.
3: Mais de loin, qui la regarde avec les jumelles ou qui la regarde sur les écrans. Moi, j'ai juste payé 20 euros de trajet, je l'avais à 5 mètres devant moi.
1: Sauf que elle chantait pas, c'est pas un concert non plus.
3: Eh ouais. Bah, c'était pas un concert, mais c'était un live, elle nous a fait une chanson live quand même, pour rien que pour nous.
1: Bon, mais c'est bien, top. T'as une chance extraordinaire de pouvoir la tutoyer voilà. Du regard.
3: Voilà.
1: Voici ta question
3: et
1: cash.
3: Le fait de la voir, c'était bien.
1: La question cash arrive, elle vaut 5 points, je t'emmène en Provence. Et je te demande, comment appelle-t-on une maison paysanne typique provençale? Comment appelle-t-on une maison paysanne typique provençale? Voici 10 secondes pour y réfléchir.
3: Pas une chaumière?
1: La chaumière.
3: Je pense à ça, c'est le premier nom qui m'est venu.
1: Chaumière. Ah, j'aurais plutôt vu ça en Normandie, moi, la chaumière. Non, c'est le fameux mât, le mas, on appelle le mât ou mas provençal. C'est la bâtisse traditionnelle en Provence, espèce de ferme construite en pierre, le mât.
0: Alors, fait 6 pour Stella, 4 pour Guillaume. Le bingo vous départagera. Mais là, tout de suite, on va partir avec une nouveauté. Vous écoutez ici Alex Warren, Fever Dream. A tout de suite, mes petits chéris.

0: Fever Dream et Alex Warren sur ICI.
1: Fever Dream.
0: Je voulais faire un peu vite celle-là.
1: Tu l'avais un peu, ouais.
0: Hein?
1: Fever Dream.
0: Voilà.
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1: Ici, nous sommes avec Stella, qui a 6 points. Elle joue avec ICI et Île-de-France. Contre Guillaume, qui joue avec ICI Champagne-Ardenne, qui a combien? Combien?
0: Ah, mon candidat, il a 4, bien sûr.
1: C'est bien. Non, mais oui. J'adore, parce que comme il plane à 20 000, il regarde en l'air. Je ne sais pas ce qu'il a aujourd'hui. Hein.
0: C'est Zébulon.
1: C'est Zébulon, ouais. Bipapoum. Alors, Stella, il paraît que tu as rencontré Hassan dans un cours de karaté. Qu'est-ce que ça veut dire? Il t'a mis une patate? Pourquoi?
3: Non.
1: Bon,
3: j'assistais à un cours de karaté, puis une personne que je connaissais qui en faisait, puis voilà, on s'est connus comme ça.
1: On s'est connus, on s'est reconnus, on s'est perdu de vue, voilà. Ça fait 40 ans que vous êtes ensemble. Alors, un petit truc vachement sympa, il paraît qu'à l'occasion d'un concert hommage à Duke Ellington à la Madeleine,
3: oui,
1: t'as fait partie du chœur qui chantait.
3: Exactement. Ah oui, c'est un beau souvenir, ça. Très beau souvenir. Elle est magnifique, la Madeleine. Ah, c'est bon.
1: T'as chanté dans l'église avec le grand orchestre. C'était, c'est bien.
3: Ouais, c'était trop bien. Ah oui, c'était vraiment un beau souvenir, une belle expérience.
1: Ouais, alors, vraiment. Quand tu étais petite, tu aimais un chanteur que tu appelais Elvis Presley.
3: Oui.
1: Eh oui, c'était plutôt Elvis Presley. Non, on va se dire que c'était quand même, parce que en même temps.
3: Ah ben j'avais 7 ans. Hein, écoutez, franchement.
1: Tu parlais anglais comme.
0: Oui, comme moi.
3: Comme une vache espagnole.
1: Elvis Presley, Elvis Presley, ça se ressemble. Voilà, c'est normal que tu l'aies appelé comme ça. Bon.
0: Moi, je disais Michael Japon de Jackson, c'est vrai.
1: Michael Japon.
0: Mais j'arrivais pas à dire Jackson, donc je disais Michael Japon.
1: Michael Japon.
0: Michael Japon, je disais voilà. C'est pas forcément fait pour être drôle, c'est quelque chose de vrai, quoi.
1: Ah
0: voilà.
1: Oui, d'accord.
0: Ça remonte en bois des souvenirs difficiles.
1: Ah non, mais de toute façon, lui, t'as vu, il a continué, il sait pas toujours parler très bien.
0: J'avais une question pour Stella, je voulais savoir comment allait la patte patrouille. On lui a pas posé la question. Comment vont les copains? Comment vont Ruben? Comment vont James?
3: Ah oui,
0: ah
3: d'accord.
1: La patte patrouille, ok.
0: Ouais, bien me la mettre, si vous voulez.
3: Bah oui, bah écoutez, je suis connue comme ça au moins. Hein.
1: Ah bah voilà, la patte patrouille, ok.
0: Voilà. Allez, oui, il n'était pas drôle, ok.
1: Il est content de sa vanne. Ah. Ma chérie, pour t'encourager à gagner ce petit bingo, je vais te mettre un morceau d'Adèle que tu adores.

0: Et voilà, relis de dit. Écoute bien ton bingo. À mon top chrono, tu auras 10 secondes pour me donner un maximum de choses ou d'objets que tu trouves dans un avion. Donc me dis pas le commandant de bord et les hôtesses de l'air, ça c'est des gens. Moi je veux les choses ou les objets qu'on peut trouver dans un avion. Allez, top chrono, 10 secondes.
1: Alors, siège, bouteille, aile, escalier, passager...
0: Non, 4. Non, Steward, tout ça, c'est des personnes, c'est ce que je t'ai dit au début. Il fallait dire, les parachutes, le sac à vomi, le max à oxygène, les couvertures, les oreillers, les toilettes, le train d'atterrissage, le tableau de bord.
1: Il y a des oreillers.
0: Bon, tu as 4, c'est déjà pas mal.
2: Bon, dis donc, Guillaume, ça aurait pas été une question pour toi. Hein. Je rappelle que t'as jamais pris l'avion. Alors, peut-être que t'imagines ce qu'il y a dedans.
3: Mais bon, après, ça n'empêche que je connais aussi les objets qu'il y a dans l'avion. Voilà.
0: Bah oui, il a vu des films, il est pas.
2: Bah oui. Donc, t'aurais fait plus, peut-être. Peut-être, on ne sait pas, on ne saura jamais, finalement. Bon, Guillaume, tu fais quoi cet après-midi?
3: Ah ben, moi je bouge pas, je reste au frais. C'est très bien.
2: T'as bien raison. Avant de te quitter, je rappelle juste, si on peut te rendre service, que tu cherches un emploi dans le téléconseil. N'hésitez pas encore à en parler autour de vous. Il habite à Reims. Vous pouvez nous joindre au 0810 055 056. On vous mettra en relation. Allez, pour ton plaisir, on te fait écouter Benabar.
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3: Et
2: voilà.
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2: un petit frère est prévu. Eh ouais, je rappelle qu'il a fait n'oubliez pas les paroles, il chante. Et je sais que tu aimes Benabar. Allez, alors, très clairement, t'as pas été en tête de toute l'émission, mais tu peux te rattraper si tu fais plus de 4 points. Si tu me donnes 5 bonnes réponses, il l'emporte, on est bien d'accord, il est là vendredi.
0: Absolument.
2: 5 pour l'éternité, 5 pour la gloire.
3: Ça serait bien.
2: Je te demande de me citer un maximum de choses. On est encore une fois sur des objets, s'il te plaît, que l'on trouve non pas dans un avion, mais, à te faire plaisir, dans une voiture. Top chrono, 10 secondes.
3: Des clés, un volant, un levier de vitesse, une pédale de frein, qu'est-ce que je peux dire, des aiguilles du compteur, qu'est-ce que je peux dire, des sièges, voilà.
2: Bon, bah ça va suffire, je pense.
0: Ça va suffire.
2: Eh bah bravo Guillaume, et c'est suffisant, félicitations.
0: Bah bien sûr, il y avait le CRIP, le rétro, les outils, les papiers, le permis, l'assurance, les plaides, mais bon. Écoute, Stella, je suis triste, mais malheureusement, il a marqué plus que toi dans notre bingo.
5: Écoute, chacun...
0: cette émission est
5: invitation.
0: Mais oui. Cette émission est très injuste.
5: Félicitations.
0: Allez, Guillaume, on se retrouve.
3: Je peux juste te dire, par contre, quelque chose pour Stella.
0: Je
3: suis désolé sincèrement pour elle et sans rancune. Franchement, sans rancune.
0: Allez,
5: Stella, c'est parfait. J'aurai quand même des petits cadeaux. C'est
0: T'as les places de cinéma. Allez, je vous embrasse tous les deux, Guillaume, à vendredi. Merci à Céline, à la Réal, Kinan, à la Technique, Maître Coupez, au savoir, Marian, au Standard.
2: Zébulon,
0: à la vanne, on ne sait pas trop de quoi, finalement. Voilà.
2: Allez, on ne sait pas.
0: On remercie Georges Alain pour la SketchUp. Je vous embrasse tous très fort. Prenez soin de vous, faites attention à vous, faites attention aux animaux aussi. Il fait très chaud. Et on met son pied par terre, pieds nus, pour voir. Et vous allez voir comme c'est chaud pour les papates des chiens. Je vous embrasse tous, à demain, mes chéris. Il est 5h, Paris s'éveille, c'était ici, c'était au taquet.
2: Ah, c'était bien surtout.
0: Et alors là maintenant, ça va swinguer, ça va rock'n'roller.
2: Exactement, parce que les petits matins arrivent sur ici avec Johan Rock'n'Roll qui vous accompagne une bonne partie de l'été, le coquin.
0: Oh yeah.

0: Comment ça va, vous, ce matin? 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
0: 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Au menu ce mardi, les bons plans pratiques pour vous permettre de mieux vivre au quotidien. Et puis la musique, évidemment, ici pour vous donner le sourire entre tartines et café. Vanessa Paradis et Supertramp qui seront des nôtres dans pas longtemps. Et puis j'accueille Cyril Ardo-Redon, bonjour.
2: Bonjour Johan, bonjour à tous.
0: C'est à la une de l'actualité ce matin.
2: On revient sur cette canicule qui n'en finit pas. 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
0: 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Sur le papier, ça semble alléchant, mais attention, par ici les économies ce matin vous explique comment éviter les mauvaises surprises. 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
0: Ce mardi, le dernier jour du mois de juin, il est 5h. Le journal présenté par Cyril Ardo-Redon. Et une question pour démarrer ce journal. Et vous, comment ça va après plus d'une semaine de très forte chaleur?
2: Il n'y a plus que 5 départements en vigilance orange canicule. Les Alpes de Haute-Provence, le Var, les Alpes-Maritimes et la Corse. Mais quasiment partout en France, nos organismes ont été mis à très rude épreuve. D'autant que par endroits, il fait encore chaud. Plus de 30 degrés par exemple dans le Vaucluse. Peu de différence entre le jour et la nuit. Et à Noucaron, les Avignonnais que vous avez rencontrés n'en peuvent plus.
3: Gradiella, par exemple, vit dans un vieil appartement sans clim dans l'intramuros d'Avignon.
4: C'est que la canicule en ce moment, c'est des fois compliqué à vivre.
3: Moins d'énergie pour faire le ménage ou même pour se faire à manger. Et récemment, cette jeune femme de 22 ans a même eu un coup de chaud chez elle.
4: Ouais, je me suis sentie hyper étourdie. J'ai fait que de vomir, avoir la tête qui tournait. J'arrivais pas à manger. J'étais fatiguée en sachant que l'air, il est irrespirable en fait, que ce soit à l'extérieur ou à l'intérieur de chez nous ou même dehors.
3: Et beaucoup accumulent aussi la fatigue à cause des mauvaises nuits, comme Wassim, qui vit sans clim.
5: Pour dormir, c'est pratiquement impossible. Là, ce soir, j'ai galéré à dormir. En fait, transpirer, c'est insupportable. Je suis beaucoup plus fatigué. Je le ressens fortement. De base, je suis quelqu'un qui est hyperactif. Avec cette chaleur, je vais être vraiment plus mou. Je vais avoir plus de mal à faire les choses. Je vais avoir un peu plus de la flemme.
3: Des températures qui impactent aussi le moral. Alors, pour limiter les effets, Virginie Issotienoka, médecin généraliste à Violès, a quelques conseils.
6: Il faut juste ne pas consommer de l'alcool, par exemple, et surtout s'hydrater, même quand on n'a pas soif.
3: Elle ajoute que la fatigue est normale, car le corps dépense de l'énergie pour maintenir sa température à 37 degrés.
2: Un reportage d'Anouk Caron, ici Vaucluse, et hier, le Premier ministre a pris la parole à l'occasion d'une cellule interministérielle de crise. Sébastien Lecornu promet que les 30 000 climatiseurs commandés vendredi seront livrés en fin de semaine ou en début de semaine prochaine dans les hôpitaux. La perspective d'une reprise d'un épisode caniculaire dans les jours qui viennent est possible, ajoute-t-il.
0: Une explosion entendue hier soir à Monaco.
2: Improbable attentat qui a fait 3 blessés, dont 2 graves, dans un immeuble résidentiel près de la frontière avec la France. Yannick Falt, que sait-on ce matin de cette attaque ?
7: C'est vers 21h que l'explosion retentit dans le hall d'un immeuble. Peu de temps avant, un homme est vu en train de déposer un sac à dos avant de prendre la fuite. Bilan, 3 blessés d'une même famille, l'oligarque Vadim Ermolaev, l'une des plus grosses fortunes d'Ukraine, sa compagne et un enfant de 13 ans. Les 2 adultes sont grièvement blessés, l'adolescent plus légèrement. Il s'agit probablement d'un attentat selon les autorités monégasques. Le procureur général de Monaco évoque la présence de boulons et de petites billes de plomb dans l'engin explosif. Côté français, le parquet national antiterroriste ne s'est pas saisi à ce stade ni n'a été sollicité par la justice monégasque, comme le permet un protocole d'accord. La sous-direction antiterroriste et la DGSI, la direction générale de la sécurité intérieure, sont en observation. Le suspect, lui, est toujours en fuite et des policiers français sont mobilisés pour tenter de le retrouver et l'arrêter. Des fonctionnaires des Alpes-Maritimes ont également été envoyés sur les lieux de l'explosion pour faire les premières constatations.
2: Explication de Yannick Falt sur ICI, à retrouver sur ICI.fr. La loi pour freiner l'ultra fast fashion définitivement adoptée hier soir après le vote des sénateurs, texte qui instaure une taxe qui pourra aller jusqu'à 20 euros par produit d'ici 2030. Ces marques n'auront par ailleurs pas le droit de faire de la publicité. Et puis les petits colis d'une valeur de moins de 150 euros importés dans l'Union européenne seront taxés dès demain à hauteur de 3 euros par article.
0: Ici 5h04, on passe à la Coupe du monde de foot. Les Bleus qui n'ont désormais plus droit à l'erreur.
2: Match de 16e de finale. En cas de défaite, c'est donc l'élimination. La France affronte la Suède dès 23h. Pour l'instant, les Français ont un parcours parfait. 3 matchs, 3 victoires, 10 buts marqués. Mais attention à l'excès de confiance selon le sélectionneur Didier Deschamps.
8: Je pense que l'équipe de Suède, en rencontrant l'équipe de France, elle n'a rien à perdre. Nous, il faut qu'on prenne ça avec beaucoup d'humilité et y mettre toute la détermination, la concentration qu'on a pu mettre. Là, il n'y a pas de match de rattrapage. Mais c'est pas pour autant qu'on doit avoir de la fébrilité ou de la retenue. Là, il n'y a pas de joker. On sait. On est venu pour ça aussi. Donc, on y est maintenant. Faut le faire.
2: Le sélectionneur des Bleus, Didier Deschamps, ce match France-Suède qui débutera donc à 23h avec une fin, si tout se passe bien, un peu avant 1h du matin. Bref, ça va faire coucher tard. Alors, allez-vous suivre la rencontre? On vous a posé la question dans les rues d'Auxerre.
9: Je suis invité avant, mais à 23h, où je resterai avec les copains pour garder le match, ou sinon je ferai ça chez moi, tranquille. Je suis en retraite, hein. Je peux aller jusqu'au bout de ma nuit, moi.
10: Dans mon lit, en train de dormir.
11: C'est trop tard ou c'est parce que le foot...
10: Non, c'est parce que je me lève de bonne heure et je me lève à 5h. Donc, il aurait été à 21h, j'aurais regardé. Oui.
12: À 23h, je sais pas. Je pense pas. Déjà, j'aurais pas regardé à 20h. Parce que je suis pas fan. Hein. Moi, j'ai mes collègues à l'hôpital et ils gardent ça.
13: Bon, c'est jamais tard pour un match de l'équipe de France, surtout en Coupe du Monde.
11: Et le lendemain, faut se lever ou pas?
13: Non, c'est les vacances maintenant. Je viens de finir l'oral là. Du coup, maintenant, je suis en vacances.
2: France-Suède, coup d'envoi dès 23h à suivre à partir de 22h30 sur votre radio ici, sur ici.fr et sur notre chaîne YouTube. Et dès la fin de la rencontre, le débrief avec nos spécialistes. En cas de victoire, les Bleus joueront en 8e contre le Paraguay qui s'est imposé cette nuit au tir au but face à l'Allemagne. Le Brésil a lui battu le Japon 2-1. Et puis en ce moment, Pays-Bas contre le Maroc, on est dans le temps additionnel. Un but partout actuellement. La météo après ce message.
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2: 5h06 sur votre radio locale ici, Johan Rock, c'est une belle journée qui nous attend.
0: Un soleil qui domine sur la majeure partie du pays. En matinée, on trouve quand même quelques petites formations nuageuses dans le nord, la côte normande et la pointe bretonne. Partout ailleurs, c'est du grand soleil. On respire enfin sur une grande partie du pays comparé à la semaine dernière. En revanche, la région sud-est, elle, va connaître aujourd'hui de fortes chaleurs. Ce matin, il fait déjà 25 à Montpellier, 26 à Marseille, 24 à Ajaccio et puis sur le reste du pays. On relève en ce début de journée 19 à Bordeaux, 16 à Nantes, 17 à Paris, 21 à Strasbourg. Quant à cet après-midi, donc, les températures seront caniculaires dans le sud-est, alors que le reste du pays va connaître des températures estivales, enfin quand même légèrement au-dessus des normales saisonnières, 4 à 5 degrés au-dessus, et un mercure qui affichera 30 à Bourges cet après-midi, 33 à Lyon, 20 à Brest et 26 à Charleville-Mézières. Et chez vous, quel temps fait-il? Vous le savez, ici le matin, on fait la météo ensemble. Vous avez sur la page Facebook de votre radio, ici, le nom de votre commune, une température, une photo si le cœur vous en dit. On attend toutes vos températures et vos communes.
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0: À 5h07, ceci est peut-être la toute première chanson de votre journée, celle qui va donner le tempo de ce mardi. Voici Vanessa Paradis, Tandem, sur les ondes d'ici.

0: 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Vous avez fait le bon choix. Il est 5h11.
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0: C'est la belle histoire du jour. Christine est caissière, Ludovic, lui, officier au rayon boulangerie. Tous les deux sont au supermarché Leclerc de Sarlat. C'est là qu'ils se sont rencontrés il y a quelques années. Et à force de se croiser à la machine à café, il est arrivé, comme il arrive à beaucoup de collègues, de tomber amoureux. Et c'est peut-être pour cette raison que Ludo, mercredi dernier, a décidé de faire sa demande en mariage au supermarché, en milieu de journée. Il a pris le micro qui sert à faire les annonces dans le magasin et il a dit « Christine, c'est Ludo, est-ce que tu m'entends? J'ai quelque chose d'important à te dire ». Et là, bon, bah, vous imaginez, en milieu de journée, elle est là, Christine, à la caisse, les clients autour qui attendent avec leur caddie. Sur ce, Ludo débarque devant la caisse de Christine, genou à terre, bac dans la main, Christine, gorge nouée, émotion, larmes aux yeux. Je vous passe les détails, suspense insoutenable. Mm-hmm. Elle a dit oui.
2: Ah,
0: les clients autour ont applaudi. C'était donc au Leclerc de Sarlat, une demande en mariage filmée, relayée sur les réseaux sociaux, qui fait le buzz, comme on dit. On a l'intention de faire un petit mariage, alors on a décidé de faire les choses en grand, dit le futur marié. Si je peux me permettre, à l'attention du Leclerc de Sarlat, pourrait faire un petit geste commercial, parce que la vidéo a buzzé.
2: Pour offrir le traiteur.
0: Ça leur a fait de la publicité, tout le monde en parle, y compris ici, on leur fait de la pub. Donc faites un petit geste, évidemment, on vous tiendra au courant. En attendant, c'était la belle histoire, il est 5h12, et ce mardi, dans le reportage d'ici, on dit au revoir à la canicule.
2: Oui, nous serons en Touraine, où malgré le refroidissement des températures, les dégâts restent présents, notamment sur les routes.
0: Et pour la musique, vous allez être en bonne compagnie. Supertramp arrive dans un instant dans vos oreilles. Pour l'heure, il est 5h12, c'est le moment de faire des économies.
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0: Chaque matin, Valère Coréard nous partage un bon plan pour rebooster notre pouvoir d'achat. Ce mardi, vous nous parlez du rafraîchisseur d'air.
4: Avec les températures que nous avons connues, alors que ce n'est que le début de l'été, j'ai vu passer un bon nombre de publicités sur des climatiseurs sans tuyaux à 80€. Et alors, avec des promesses alléchantes, refroidissez votre chambre en 30 minutes, sans bruit et sans tuyaux. Ça fait un peu rêver, on veut tout ça quand il fait trop chaud. Mais quand on se renseigne un peu, on découvre vite que si un rafraîchisseur d'air peut apporter un peu d'air frais dans une pièce, au mieux, je dis bien, au mieux faire baisser la température, aller de 1, 2, peut-être 3 degrés, c'est tout. On est très loin de pouvoir le comparer à un climatiseur, un vrai. En fait, ça ressemble à une clim. On nous promet que c'est comme une clim, mais c'est faux. Ce n'est pas une clim. On risque donc de dépenser son argent pour rien.
0: Il faut dire qu'entre une clim et un rafraîchisseur d'air, on ne parle pas du tout de la même chose.
4: C'est vrai, un rafraîchisseur d'air n'a pas de système pour pomper la chaleur de la pièce et souffler du froid. Il fonctionne avec un bac dans lequel il faut mettre de l'eau ou des pains de glace et le ruissellement sur le filtre va refroidir un peu l'air soufflé. Donc oui, ça rafraîchit l'air, mais non, ce n'est pas comme une clim sans tuyau. Le média Que Choisir a d'ailleurs testé une vraie clim portable, mais environ 30 minutes pour faire baisser la température d'une pièce de 5 à 10 degrés. Bien sûr, quand la pièce est adaptée à la puissance de la clim, espérez maximum 2 degrés pour le rafraîchisseur d'air. Donc, c'est moins cher à l'achat, moins cher en énergie, mais c'est pas le même appareil. Vous en avez un? Vous avez testé ou vous avez d'autres pistes pour lutter contre la chaleur l'été? Vous connaissez mon mail. parisilleséconomies@radiofrance.com.
0: Merci Valère Coréard. Et demain, à quelques jours des départs en vacances des juilletistes, vous nous direz comment économiser lorsqu'on prend l'autoroute. Ici, tous les matins, on prend soin de votre budget. 5h14, bon réveil.
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0: Et c'est dans l'info d'ici, ce mardi, la canicule qui est derrière nous à présent quasiment partout en France.
2: Plus que 5 départements en vigilance orange canicule ce matin dans le sud-est du pays. Les Alpes de Haute-Provence, le Var, les Alpes-Maritimes et la Corse. Les températures sont redevenues bien plus clémentes, mais les dégâts sont parfois encore bien là. En Indre-et-Loire, une cinquantaine de routes fermées ou ralenties car la chaleur a fait fondre le bitume. Tristan Barraud, dans cette commune de 300 habitants au sud de Tours, un pont est fermé. jugé désormais trop dangereux par les autorités.
7: Pont fragilisé pour cause de canicule. Derrière ce panneau, de gros plots barrent la route.
8: Quand on s'approche un peu plus loin, on s'aperçoit qu'effectivement, il y a une dilatation.
7: Miguel Clément, le maire des Essurandres, s'approche des fissures.
8: C'est depuis les grosses chaleurs, pendant la période canicule, où en fait, il a été constaté ces trous qui ressortent du coup la nuit, mais la journée, on le voit absolument pas.
7: C'est une photo d'un automobiliste qui a alerté le maire et les services du département d'Indre-et-Loire.
8: On dit qu'effectivement, on ne pouvait pas continuer à laisser le pont ouvert puisque ça pouvait engendrer des risques. C'est quand même un danger pour les automobilistes, les motards. C'est vrai que ce pont est quand même relativement passager.
7: Ça demande à Serge, au volant de son car scolaire, de faire un détour en ce moment.
9: En moyenne, sur le trajet, ça fait des kilomètres, une dizaine de kilomètres en plus, quoi. On arrive un petit peu plus tard, mais bon. C'est la maternelle et donc, bon, on est en fin d'année scolaire, donc ça va.
7: Le maire régulièrement interpellé à ce sujet.
8: Ah ouais, ça vous fait un sacré détour.
7: Jocelyne se demande si elle peut le traverser à vélo, ce pont. Réponse, non.
10: Il y a une grave, c'est pour aller faire du sport.
8: Un impact pour beaucoup de gens, notamment vous, c'est quand même un peu décevant. Ah
7: oui. Jocelyne se dit rassurée de l'expertise qui aura lieu aujourd'hui sur le pont.
2: Un reportage ici Touraine de Tristan Barrault et la mairie espère réparer le pont avant ce week-end et avant des festivités locales.
0: Ce soir, à la télévision, on parle de votre santé en cette période estivale. Quels sont les bons réflexes à adopter? C'est à venir dans les coulisses télé juste après Supertramp. Ici, il est 5h17. Bon réveil.

0: chanson pour bien démarrer la journée. À 5h20 ce mardi, vous êtes ici et c'est tant mieux. Et c'est un 30 juin qu'ils sont nés. Le nageur américain Michael Phelps, champion du monde, multimédaillé d'or aux Jeux Olympiques. Il devrait avoir suffisamment de souffle aujourd'hui pour venir à bout de ses 41 bougies ce mardi. Autre sportif américain dont c'est l'anniversaire. 60 ans aujourd'hui pour Mike Tyson, le garçon dynamite, comme on le surnommait à ses débuts. Il aura marqué les esprits aussi bien par sa présence sur le ring que dans les allées des tribunaux. Et puis, c'est un 30 juin que nous quittait Simone Veil, à qui l'on doit la loi sur l'interruption volontaire de grossesse. C'était en 75. Elle était alors ministre de la Santé. Et puis, un 30 juin également, le chanteur facétieux Bobby Lapointe tirait sa révérence à l'âge de 50 ans seulement.
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0: gâteau. Et puis, évidemment, on vous souhaite un bon anniversaire si vous êtes né à cette date. On vous souhaite de profiter au maximum de cette journée, mardi 30 juin.
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0: 5h21 chaque jour à cette heure-ci, on passe de l'autre côté de l'écran dans les coulisses télé avec vous, Patrice Gascoin. Après 10 jours de canicule, vous avez choisi aujourd'hui de nous parler d'un magazine qui nous apprend les bons réflexes santé de l'été.
4: Alors c'est pas pour être rabat-joie, mais qui dit été dit nouveaux ennemis dont il faut se prémunir. Et on entretient avec le premier de ces ennemis un rapport parfois un petit peu ambigu.
5: Le premier des dangers, c'est le soleil. Ces rayons ultraviolets sont responsables de nos brûlures et des cancers cutanés.
6: Plus la peau est claire, plus les yeux sont clairs, plus on a tendance à prendre des coups de soleil, plus le risque d'avoir un cancer de la peau augmente.
4: Voilà pour vous mettre un petit rappel dans le coin de la tête afin de bien vous protéger du soleil. C'est le but de cette soirée proposée par le magazine de Marina Carrère-Dancausse sur France 5, Enquête de santé, avec notamment un premier documentaire dès 21h05 intitulé « Un été en toute sécurité » parce qu'on sait qu'il suffit d'un pépin de santé pour gâcher les vacances. Coup de soleil, bon, on l'a entendu, mais aussi piqûres d'insectes, intoxication alimentaire. L'été n'est pas sans risque. Le documentaire va nous donner les clés pour profiter pleinement de cette saison et de vos vacances dans nos belles régions de France. Par exemple, si l'on reprend la problématique de la protection solaire, la professeure Laurence Coiffard est enseignante chercheuse en cosmétologie à l'Université de Nantes. Elle teste la fiabilité des produits de protection solaire disponibles sur le marché. Écoutez ses conseils pour choisir une crème solaire.
7: D'abord, choisir du 50+, parce que en dessous, c'est plus ou moins gadget. Une crème et pas d'autre forme, bien sûr, pas d'huile, pas de spray, parce que c'est tellement fluide que 1, 2, 3 pchites paraissent suffire. Pas de parfum, puisque les parfums sont dans leur grande majorité photosensibilisants, enfin. Donc l'idéal est qu'on ait la crème la plus neutre possible.
8: Quant à la quantité à utiliser, elle est bien supérieure à ce que l'on pense. À chaque application, ce sont 7 cuillères à café qui sont nécessaires pour nous protéger de la tête aux pieds.
7: Si on en met moins que cette quantité-là, eh bien en fait, l'indice sur la peau va être inférieur à l'indice affiché, ce qui fait qu'un homme d'1m80-80 kg qui fait une journée de plage, eh bien pour l'ensemble du corps, devrait utiliser un tube entier de 30 ml.
4: Voilà, pour passer un bel été en toute sécurité, ne manquez pas ce soir sur France 5 cette enquête, les bons réflexes de l'été, et l'autre bon réflexe étant d'écouter les coulisses télé. Bah oui, ici, même heure, même endroit.
0: À demain, Patrice Gascoin. À l'heure où vous êtes peut-être en train de petit déjeuner, est-ce que vous savez pour quelle raison on emploie l'expression « mettre la table » ?
9: Oula, c'est une bonne question.
0: Stéphane Bern a la réponse à cette question dans un instant. On remonte le temps avec lui. Voici Pascal Obispo et Francis Cabrel ici.
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0: ce mardi, dernier jour du mois de juin, vous écoutez ici. Bon début de journée, 5h25, il est le temps de retrouver Stéphane Bern qui, tous les jours, a l'habitude de remonter le temps. Et aujourd'hui, Stéphane, vous nous parlez de l'époque où dîner commençait toujours par un petit peu de bricolage.
1: Va mettre la table. Aujourd'hui, c'est une corvée légère. Au Moyen-Âge, c'était presque un chantier. Genre permis de construire et casque obligatoire. Prenons une grande salle, un soir d'hiver, quelque part dans le royaume de France. Des bancs, un feu, des gens, mais pas de table, rien. Juste de l'espace vide. Cambriolage ? Non, une déco épurée, on va dire. Et puis quelqu'un donne l'ordre.
2: Pour le départ, attention !
1: Deux serviteurs arrivent avec des tréteaux, tel un dimanche de brocante. Ils les déplient, les calent tant bien que mal sur le sol irrégulier. Un troisième apporte une lourde planche, on la pose dessus. Évidemment, ça penche, alors on ajuste. Ça repenche de l'autre côté, bah on recommence. La table, littéralement, se fabrique sous vos yeux, dans un mélange de précision et de système D. Un vrai tuto bricolage, sans YouTube, mais avec beaucoup d'optimisme. Ce n'est qu'une fois ce montage terminé que le repas peut commencer.
3: Où sont les rôles, les rôtis, les saucisses? Où sont les fèves, les pâtés de serre?
1: On étend la nappe, on dispose le pain, les écuelles, et enfin, on mange. En croisant les doigts pour que ça ne s'effondre pas au moment du potage.
3: À table! Oui, la souplette, la bonne souplette!
1: Car au Moyen-Âge, la table n'est pas un meuble. C'est une installation temporaire, une fabrication en CDD. On la met pour manger, puis on la retire. La même pièce peut ensuite servir à dormir, travailler, recevoir. Digne d'un studio parisien. Mettre la table, à l'époque, n'est donc pas une expression. C'est une opération, presque une mission commando. Le français du XVIe siècle en garde la trace. On met la nappe, on dresse littéralement la table. Comme quoi, dans notre quotidien, certains gestes ont disparu, mais les mots, eux, continuent de faire comme si de rien n'était. Allez, c'est fini. Maintenant, on débarrasse.
0: À demain, Stéphane Bern. Ce mardi, on vous attend sur l'antenne d'ici. Venez nous dire, tiens, si ce soir vous serez de ceux qui seront devant leur poste de télé pour soutenir les Bleus. 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
4: Absolument.
0: En toute sécurité. 0810 055 056 pour l'heure, il est 5h30. L'info en France et dans le reste du monde, c'est le 90 secondes avec vous, Cyril Ardo-Redon.
5: Après la canicule, 30 000 climatiseurs commandés par le gouvernement arriveront en fin de semaine ou en début de semaine prochaine dans les hôpitaux. C'est ce qu'a dit le Premier ministre Sébastien Lecornu. De son côté, le collectif Les Morts de la Rue alerte. Il y a plus d'une dizaine de sans-abri la semaine dernière qui sont décédés en raison de la chaleur, notamment en Île-de-France et dans les Pays de la Loire. Un couple de trentenaires placé en garde à vue à Beuvrage, près de Valenciennes dans le Nord, après le décès de leur jumelle de 15 mois de déshydratation. Les quatre autres enfants du couple, âgés de 3 à 6 ans, ont été hospitalisés, eux aussi déshydratés. Les parents n'étaient pas connus de la justice. Et 18 000 foyers privés d'électricité, selon le bilan d'Enedis hier soir. Dans le détail, plus de 11 000 dans le Nord et l'Aisne suite aux orages. Près de 7 000 en Île-de-France après les fortes chaleurs. Trois personnes d'une même famille blessées à Monaco hier soir dans un probable attentat explosif. Deux adultes grièvement blessés, un adolescent plus légèrement. L'une des victimes est l'une des plus grandes fortunes ukrainiennes. L'auteur est en fuite. Des secours français sont mobilisés. Le collectif La Voie est libre contre l'autoroute A69 entre Toulouse et Castres annonce saisir la Commission européenne. Hier, le Conseil d'État a validé définitivement ce chantier controversé qui doit s'achever en octobre. Et puis place au 16e de finale de la Coupe du Monde pour les Bleus. France-Suède dès 23h, match à suivre à partir de 22h30 sur ici et ici.fr. En cas de victoire, la France rencontrera le Paraguay en 8e de finale.
0: Vous écoutez ici, ce mardi, il est 5h32, vous en parliez il y a un instant, Cyril. Les choses sérieuses commencent pour les Bleus aujourd'hui à la Coupe du Monde.
5: Les 16e de finale, autrement dit le premier match à élimination directe. C'est ce soir dès 23h face à la Suède, rencontre disputée dans le New Jersey, près de New York. Des milliers de supporters français sont attendus sur place, même si Nicolas Perronnet, ils ne seront pas seuls à donner de la voix, car les Américains sont devenus totalement fans de l'équipe de France.
2: Lorsque l'on croise un maillot bleu dans un stade, la réponse est quasiment toujours la même.
4: I'm not French.
6: You're American?
4: I'm American, yeah.
2: Michael, par exemple, qui vient du Michigan.
4: Et j'aime beaucoup la France.
2: Un Bob, vive la France, sur la tête.
4: Why do I choose French team?
7: J'aime les Français, le pays, le foot, c'est le meilleur au monde.
2: Comme si les Bleus avaient déjà conquis l'Amérique.
4: I like the US team.
7: J'aime l'équipe des États-Unis, mais je dois l'avouer, je préfère la France. Zidane, c'est pour l'éternité, mon ami.
2: Alex et son ami qui ont fait le voyage depuis l'Utah ont eux d'autres noms floqués sur leur maillot.
8: I love Mbappé, Dembélé, the goats.
9: Allez les Bleus.
2: Ils expliquent que leur origine centrafricaine les rapproche des Bleus. Même argument pour Jimmy.
10: Je supporte la France parce que je suis originaire du Liban. On veut une revanche contre l'Argentine. Je veux une finale contre Messi et le battre de la même manière qu'il nous a battus.
2: Un engouement pour la marque équipe de France. Logique ici pour Cyril. Lui est français, mais expatrié depuis 20 ans sur la côte Est.
11: Les Américains, ils aiment consommer et ils aiment gagner. Donc l'équipe de France, c'est la meilleure équipe de foot, donc ils veulent acheter des maillots. Je ne suis pas surpris.
2: Ce soir, le stade sera donc encore très majoritairement bleu face à la Suède.
5: C'est le reportage de Nicolas Perronnet sur votre radio ici. Le coup d'envoi de ce France-Suède, c'est à 23h. Match à suivre à partir de 22h30.

0: majorité du pays. Et puis quand même, dans le sud-est, des fortes chaleurs. On relève pour l'instant ce matin 19 à Bordeaux, 16 à Nantes, 21 à Strasbourg. En revanche, je vous le disais, il fait chaud déjà en bord méditerranéen en milieu de matinée. On relèvera 25 à Montpellier, 26 à Marseille, 24 à Ajaccio. Une tendance qui va s'accentuer évidemment cet après-midi avec de fortes chaleurs. Donc en bord méditerranéen, 35 à Perpignan, Montélimar, 36 à Montpellier, la maximale. Et puis sur le reste du pays, en revanche, les températures seront estivales, un petit peu au-dessus des normales saisonnières, mais tolérable, rien à voir avec les canicules, la canicule qu'on a connue la semaine dernière. 33 à Lyon, 26 à Rennes, 20 à Cherbourg. Et chez vous, comment ça se passe? Vous nous postez vos petits messages, comme vous avez l'habitude de le faire, sur la page Facebook d'ici, comme l'a fait Virginie dans le Puy-de-Dôme. Elle boit son café avant de partir travailler, nous écrit-elle. Elle a relevé 17 degrés chez elle. Le ciel est dégagé. Pascal, lui, vit à Toulouse. Son thermomètre numérique affiche 18 degrés 2, c'est précis, Pascal. Et puis enfin, 13 degrés ce matin à Lille, chez Mathieu, tous les matins. Ici, on fait la météo ensemble.
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0: À 5h35, il est présent lui aussi dans la playlist de votre début de journée. Michel Jonas.

0: réveillés. Soyez les bienvenus à l'écoute de votre radio ici, les 5h38.
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0: On vous souhaite en pleine forme en ce dernier jour du mois de juin. Ici, vous le savez, on traque le matin les arnaques au quotidien. Et dans C'est pas vrai, ce mardi, il sera question de la carte grise.
2: Oui, avec cette alerte de Audrazo, attention, on n'envoie pas sa carte grise
0: mais
2: à n'importe regarde, qui.
0: Mais oui, ne me regardez pas
2: mais
0: comme
2: je
0: ça.
2: Je sais que vous l'avez fait.
0: Mais je ne fais pas. Ma carte grise, c'est sacré, évidemment, que je la donne pas à n'importe qui. Tiens, pour commencer la journée, on va écouter un peu de musique et pas n'importe laquelle. Santa, elle va se recommencer elle-même dans un instant et dans vos oreilles. Pour l'heure, c'est une

0: Addition, ici on vous accueille sur l'antenne de votre radio locale. Bonjour Jean-Paul.
1: Bonjour Jean-Paul.
2: Bonjour Johan. Bonjour Johan.
0: Et Cyril qui est à mes côtés pour vous informer tout au long de la journée. Vous nous appelez des Pyrénées ou quelle commune?
2: Ah, je suis à Saint-Genis-des-Fontaines.
0: Bon, côté météo, ça donne quoi en ce moment?
2: Ah bah écoutez, il fait très très beau. On va vraiment pas se plaindre. Hier, on a eu des menaces d'orage, mais bon, on n'en a pas eu. Et aujourd'hui, il fait encore très beau. Il fait très doux. Écoutez, je suis dehors, là, je vous écoute... avec les hirondelles, vous voyez.
0: Oui, je les entends.
1: Ah oui, on les entend.
0: Bah oui, dis donc, vous êtes bien accompagné, une belle coloc. Est-ce que ce soir, à 23h heure française, vous serez devant votre poste de télé pour supporter les Bleus?
2: Ce soir, bien sûr. Ah bah oui, les Bleus, on est obligés. Hein.
1: Vous avez un pronostic, Jean-Paul?
2: Comment?
1: Vous avez un pronostic, Jean-Paul?
2: Allez, moi je vais dire 3-1.
1: 3-1, combien vous dites, Johan?
0: Moi, je dis la même chose, hein. Je vois ça de très loin. 3-1. Tiens, Jean-Paul, on verra, on débriefera demain et puis on débriefera surtout après le match ce soir sur l'antenne d'ici. En attendant, on va vous envoyer le pack été que vous offre votre radio locale. Il y a un sac aux couleurs de votre radio. Il y a un roman, celui de Marc Lévy. Et puis les lunettes pour observer et regarder en toute sécurité l'éclipse de soleil qui aura lieu le 12 août prochain. Ça va arriver chez vous dans les Pyrénées d'ici quelques jours.
2: Eh bien, écoutez, je vous remercie beaucoup. Je vous souhaite une bonne journée, une bonne continuation. Et puis, bon, profitons un peu du beau temps, là.
0: Eh ben, on va profiter jour après jour. Merci, Jean-Paul. Ça se passe comme ça tous les matins. Ici, il est 5h41.
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0: Aujourd'hui, c'est pas vrai, comme tous les jours, votre rendez-vous anti-arnaque avec Aude Razo. Ce matin, Aude, on n'envoie pas de copie de sa carte grise à n'importe qui.
6: Oui, je vous dis souvent, attention, prenez vos précautions quand vous devez fournir une copie de carte d'identité pour louer un appartement, par exemple, ou une voiture. Eh bien, la carte grise, c'est pareil. Et là, je m'adresse tout particulièrement à ceux qui vendent leur voiture sur Internet, sur Le Bon Coin ou toute autre plateforme. Un acheteur vous contacte, il est intéressé, il engage la discussion et puis il vous demande une copie de la carte grise du véhicule pour, dit-il, s'assurer que l'annonce est crédible, pour vérifier l'historique de la voiture, ça paraît normal. Généralement, il vous presse un peu en vous disant qu'il peut acheter rapidement et au prix que vous voulez.
0: Mais alors, qu'est-ce qu'il se passe une fois qu'on a envoyé sa carte grise?
6: Eh bien, l'acheteur, soudainement, ne répond plus. Mais il va utiliser votre carte grise pour piéger d'autres personnes. Il pique les photos de votre voiture, il fait sa propre annonce, il casse le prix. Et quand les acheteurs le contactent, il dégaine votre carte grise pour faire sérieux. Deuxième étape, il demande un acompte, il encaisse l'argent et pouf, il disparaît. N'envoyez jamais votre carte grise à un inconnu sur Internet. Attendez au moins de l'avoir rencontré, masquez un maximum d'informations dessus. Et puis pensez-y, l'escroc peut se servir de ce document pour créer un double de votre plaque d'immatriculation pour échapper au PV, par exemple. Même chose d'ailleurs si vous postez des photos de votre voiture sur Le Bon Coin ou un peu par hasard sur vos réseaux sociaux, parmi vos photos de vacances, masquez toujours la plaque d'immatriculation, c'est plus sûr.
0: C'est bien noté, Aude, et pour retrouver tous les liens utiles de cette chronique, c'est pas vrai, rendez-vous sur le site de la radio ici.fr à la page arnaque. Si vous avez la chance d'en prendre cette année, qu'est-ce que vous allez faire de vos vacances d'été? Je vous pose la question parce que on va vous parler des chantiers pour restaurer un monument près de chez vous. C'est à la une de la presse et c'est dans un instant, juste après Santa. Pour début de journée, il est 5h43.

0: ici. C'est toujours un plaisir de vous savoir à l'écoute de votre radio locale. À 5h46, tous les matins, on s'intéresse à notre planète. Dans le monde merveilleux du vivant, ce mardi, on remonte le temps avec vous, Benoît Prospero, et on va aller saluer les dinosaures.
1: Non, j'essaye de faire le cri du dinosaure, mais ça marche pas du tout. D'autant qu'on n'est pas sûr, en plus, à 100% quel était le cri des dinosaures. Bref, bonjour à toutes et tous. Aujourd'hui, dans le monde merveilleux du vivant, trois choses à savoir sur le Vélociraptor. Au menu, vitesse, griffes et vision. Simplement, est-ce que vous voyez à quoi ça ressemble un Vélociraptor ? On refait un petit peu sa carte d'identité. 2 mètres de long, queue comprise, pour seulement 70 cm de haut. Animal bipède, qui se déplaçait donc sur ses membres postérieurs. Tête relativement allongée et plate, environ 23 cm. Un long museau étroit et des mâchoires qui portaient environ 80 petites dents acérées, largement espacées et dentelées. Et donc, première chose à savoir, ce qui distingue le Vélociraptor, eh bien, c'est sa vitesse. Ses membres postérieurs allongés lui permettaient de courir jusqu'à 40 km/h, ce qui est plus rapide que la moyenne humaine et même que la moyenne d'un sprinteur de haut niveau comme Usain Bolt lors d'un 100 mètres.
0: Et d'ailleurs, c'est de là que vient son nom.
1: Eh bien exactement. Son nom vient des mots latins velox, rapide, et raptor, voleur, en référence à son agilité pour attraper ses proies. Et à ce propos, deuxième chose à savoir, sur le Vélociraptor, il avait 3 griffes, dont la grande griffe du second doigt, 7 cm de long, était recourbée et mobile. Et pourquoi je vous parle de ça ? Parce que cette morphologie lui permettait, de la même manière que les rapaces, d'empêcher ses victimes de s'échapper, ce qui l'a rendu célèbre. Et puis, il avait une autre qualité. Vous savez ce que c'est ?
0: Non, je sais pas. Benoît, vous parlez de rapace, peut-être sa vue ?
1: Nom d'une marmotte en bikini, vous avez totalement raison. Plus exactement, le cerveau du Vélociraptor était relativement imposant proportionnellement à sa taille. Et donc, cette morphologie de son crâne avec des orbites qui s'ouvrent vers l'avant laisse penser, et c'est la troisième chose à savoir, que le Vélociraptor disposait d'une vision tridimensionnelle, ce qui est assez rare pour le souligner, et faisait surtout de lui un prédateur capable d'attaquer une proie avec précision. Le monde vivant est merveilleux. Et aujourd'hui, pour toutes ces infos, on remercie le formidable Ronan Alain, paléontologue au Muséum National d'Histoire Naturelle. Plus d'infos sur mnhn.fr.
0: C'est le meilleur ami des Vélociraptors. C'était Benoît Prospero, que vous retrouvez sur le site ici.fr avec toute la collection du monde merveilleux du vivant.
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0: À 6h10, à la une de la presse ce mardi, une idée de vacances originale à découvrir dans Mission Patrimoine.
3: Le magazine qui consacre un dossier aux chantiers bénévoles qui ont pour objectif de réhabiliter les monuments du pays.
0: Avec nous pour en parler, le rédacteur en chef du magazine. Bonjour Nicolas Aguirre.
4: Bonjour Johan.
0: En lisant l'article, on apprend qu'on peut participer à la restauration, la réhabilitation de monuments en France. De quel type de monuments s'agit-il d'ailleurs ?
4: C'est vraiment très très large. Il y a tout type de monuments, à la fois du monument, on va dire entre guillemets, qui fait rêver, il y a des chantiers à Versailles, mais c'est aussi du petit patrimoine, le patrimoine vernaculaire, et ça peut être un lavoir comme un château.
0: De quelle manière se déroulent-ils ces chantiers, et qu'est-ce qu'on y fait concrètement ?
4: Alors concrètement, en fait, nous, on a, dans Mission Patrimoine, on a consacré un grand article à l'association Rempart, l'Union Rempart, qui est vraiment partenaire indispensable de tous ces chantiers en France, et qui va vous permettre de découvrir ce qui se passe à côté de chez vous, parce que ça se passe forcément, il y aura forcément un chantier à côté de chez vous, et aussi de postuler dans ces chantiers.
0: C'est ouvert à tout le monde quand même.
4: Mais oui. On va s'adapter à votre profil, à vos compétences.
0: Alors c'est-à-dire moi, par exemple, Nicolas, je ne sais rien faire. Qu'est-ce que je pourrais faire?
4: Je suis sûr que vous savez faire des choses, Johan. Sur un chantier, il y a besoin de toutes les bonnes volontés. Et il y aura surtout des formateurs qui, sur ce chantier, vont un petit peu vous évaluer, le mot est fort, hein, mais regardez, si on va vous confier un travail peut-être manuel à l'extérieur ou peut-être en intérieur de repeindre ou de tailler des pierres. Enfin voilà, vraiment, sur place, l'encadrement va vous aiguiller. Et non seulement il va vous aiguiller, mais ensuite il va vous apprendre. Et je suis sûr que même vous, Johan, vous découvririez des compétences qui vous surprendraient.
0: Comment on postule et comment on est sélectionné ? Parce que j'imagine que des places, il y en a, mais pas non plus à foison.
4: Bah, il y en a. Il ne faut pas s'inquiéter. Si vous cherchez un chantier cet été, c'était dans une région en particulier, vous trouverez quelque chose. Alors vraiment, la meilleure façon, c'est de se rendre sur le site de Rempart, de l'Union Rempart, donc c'est rempart.com. Par région, vous allez découvrir tous les chantiers qui sont proposés. Il y a des explications et un contact pour postuler.
0: Donc je peux émettre une option, par exemple, vous parliez tout à l'heure de Versailles.
4: Les amis du potager du roi vous attendent. Grosso modo, il y a un prix évidemment à ça, puisqu'on s'inscrit, on est bénévole, mais on va être aussi logé et nourri. On va dire que en moyenne, on est autour de 200 euros pour une douzaine de jours, ce qui est quand même très très raisonnable. C'est vraiment une découverte et c'est ce que nous avons trouvé formidable dans le magazine, c'est que c'est un travail d'équipe. Et c'est vraiment le mot équipe est super important.
0: Tout savoir sur les chantiers bénévoles, le dossier est à retrouver dans le Mission Patrimoine de cet été. Merci Nicolas Aguirre d'avoir été des nôtres et belle journée.
4: Merci beaucoup.
0: Que diriez-vous de faire une petite détox en ce début d'été ? Oubliez smartphone, réseaux sociaux, tablettes, fini les applis, c'est peut-être ça la nouvelle tendance. On en parle avec Muriel Jordan, le temps d'écouter Hanson, bop, sur votre radio locale, ici, 5h52.

0: Merci, bientôt il sera 6h avant vos infos locales. On va se mettre à la page avec vous, Muriel Jordan, qui décryptait tous les jours les tendances du moment. Et ce mardi, Muriel, on se penche sur notre capacité ou non à déconnecter du portable en vacances.
1: Oui, la détox numérique, c'est un truc dont vous allez forcément entendre parler. La période des grandes vacances d'été étant propice à ça. Se libérer l'esprit, même pour un court week-end, pas si simple. Surtout si votre cerveau ressemble à ça. En France, près de 3 salariés sur 4 continuent de consulter leurs mails et de répondre à leurs appels téléphoniques en vacances. Même avec des tongs, on reste tendu comme un string. C'est dur de se déconnecter, hein, mesdames?
2: Ah, on se force. Moi, je me force à me déconnecter. De tout, du portable, du travail, de tout décrocher.
1: Ok, alors dans la rue, je suis allée vous demander votre durée idéale de vacances.
2: Pour vraiment déconnecter, j'irais quand même déjà une semaine. 7 jours.
3: Moins d'une semaine, on n'a pas le temps de déconnecter. Minimum une semaine pour commencer à déconnecter.
4: Oui, grand minimum une semaine. Idéalement, 6 mois.
3: 6 mois dans l'idéal pour vraiment pouvoir se reposer.
1: 6 mois, bah ouais, ça me semble une bonne durée. Mais ça ne s'appelle plus des vacances, hein, mais un congé sans solde.
0: Et justement, Muriel, sur cette durée idéale pour décompresser, les avis divergent.
1: Ouais, et d'ailleurs, je dois mener ma petite enquête. J'appelle Lisa Le Tessier, psychologue en thérapie cognitive et comportementale. Je lui demande quelle est la durée de congé idéale pour vraiment se reposer.
5: Alors, pour moi, la durée idéale pour vraiment déconnecter en vacances est de 10 jours. Pourquoi 10 jours? Parce que tout simplement, on va déjà mettre environ 3-4 jours pour pouvoir passer du mode du cortex préfrontal au mode du cerveau par défaut. Et ce petit spleen de 3-4 jours est dû en fait à ce changement de mode de votre cerveau. On peut constater qu'au bout de 3-4 jours, on a souvent un coup de spleen, on a un gros coup de fatigue.
1: Un coup de pompe, un bouton de fièvre, un mari qu'on supporte plus et qu'on a envie de... Oh, c'est pas parce qu'il porte un Marcel ou un slip de bain trop petit hein, qu'on s'engueule. Non, vous vous engueulez à cause de votre cerveau qui supporte mal de sortir tout à coup du mode travail. C'est pas votre faute, bon sang, c'est physiologique. Qu'est-ce qu'on doit faire alors?
5: Je préconise ce qu'on appelle un sas de décélération progressive, c'est-à-dire ne pas enchaîner à fond les ballons jusqu'à la dernière heure avant le départ, mais les 2 jours qui précèdent votre départ en vacances, ou en tout cas le moment des vacances, de simplement ralentir petit à petit, parce que sinon, votre cerveau va passer de 100% à 20% d'un coup, et ça, il aime pas beaucoup, quitte à prendre 2 jours supplémentaires de, on va dire, fausses vacances, où on va poser 2 jours de plus.
1: Hey, vous savez ce qu'il vous reste à faire, hein ? Allez hop, on appelle le patron pour poser 2 jours de plus. Pas sûr que ça passe, vous me raconterez.
0: Ici.fr pour retrouver toute la collection des ces tendances. Et à demain, Muriel Jordan. C'est un plaisir de commencer cette journée avec vous. 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
0: Cyril, rendez-vous tout à l'heure 6h30 pour le 90 secondes. En attendant, on vous laisse en compagnie de toute l'équipe d'ici matin à vos côtés. Excellente journée.
7: Excellente journée à vous également. Et pour peut-être vous qui n'avez pas suivi les résultats, sachez que le Maroc vient de battre les Pays-Bas. Voilà, petite info en passant, qui vient juste de tomber il y a quelques minutes. Toute l'équipe présente et sera présente aussi pour suivre l'actualité de l'équipe de France. Hein. On n'oublie pas le football, mais on n'oublie pas aussi ce qui se passe autour de vous. Bonjour Laurent Gallien.
8: Bonjour, on va parler un peu de foot. Oui.
7: Bah oui, il y a petit événement quoi. Et puis nous avons Lénie qui réalise cette émission. Vous nous appelez au 04 76 46 45 45, on discute.
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7: Vous écoutez la première radio sur l'info locale en Isère, il est 6h. Le journal présenté par Laurent Gallien. Laurent, la route du Lautaret est à nouveau coupée depuis hier soir.
8: Et un nouvel éboulement côté Hautes-Alpes. La départementale 1091 est fermée après Misoin, dernière commune iséroise. Il faut faire le tour par Gap pour rejoindre Briançon. Et puis en Isère, du côté de l'Alpe d'Huez, un orage de grêle a affecté hier la route de Sarenne. La D211B entre Huez et Villars-Reculas est coupée également par une coulée de boue. Voilà pour les quelques dégâts en montagne essentiellement provoqués par l'orage hier soir.
7: Et à condition de faire attention aux conditions météo, le bivouac en montagne tente de plus en plus de monde.
8: Et ça n'est sans doute pas fini puisque la canicule a encore renforcé l'attrait de la montagne. Selon Isère Attractivité, les premières tendances sur les plateformes de location entre particuliers montrent par exemple des niveaux de réservation supérieurs de 20% en juillet et 6% en août en Isère par rapport à ceux de l'an dernier. La montagne, sa fraîcheur, ses décors, mais aussi son équilibre écologique neurologique fragile et un risque de surfréquentation. L'an dernier, il y a eu par exemple un pic de 215 tentes un même soir autour du lac de la Muselle dans les Écrins. Alors le parc naturel a pris un arrêté pour définir précisément et réglementer la pratique. Noémie Philippot.
10: Le message du parc national est clair. L'objectif n'est pas de restreindre l'accès à la montagne, mais de permettre un meilleur équilibre entre la fréquentation et la protection des milieux naturels et des animaux. L'arrêté donne donc au directeur du parc la possibilité de prendre des mesures spéciales s'il y a trop de monde, délimiter des zones dédiées au bivouac ou instaurer des quotas. Ce point a d'ailleurs fait beaucoup réagir dans la consultation. Et sur son site, le parc national des Écrins explique qu'il n'y aura pas de quotas pour cet été 2026. Pour les lacs du Lovitel et de la Muselle, il y a des mesures spéciales. Le bivouac est désormais interdit à moins de 500 mètres du bord de ces lacs, à l'exception des zones dédiées délimitées par des panneaux. De manière générale, seuls les réchauds à gaz peuvent être utilisés pendant une nuit en montagne. Interdiction de faire du feu. Et puis les eaux usées de vaisselle ou de toilettes doivent être reversées à plus de 50 mètres des lacs, des cours d'eau et des zones humides.
8: Voilà pour les règles valables dans le parc des Écrins pour cet été. Pour rappel, un bivouac, c'est installer ses affaires après 19h, les démonter avant 9h. Et on passe une seule nuit sur le même site.
7: Quand il est question de l'adaptation des villes aux fortes chaleurs, Grenoble s'estime moins en retard que d'autres.
8: En raison de 14 ans désormais de politique écologiste. Aujourd'hui, tout Grenoblois est à 5 minutes d'un parc. Des dalles de parking ont fait place à des arbres. Des cours d'école ont été reverdis, même s'il reste beaucoup à faire en la matière. Tout ne se fait pas en un jour, mais ça avance, disent les élus grenoblois, qui annoncent aussi remettre en concertation le projet de lac baignable à la Villeneuve, où un plan d'eau, certes pas toujours depuis 50 ans, mais il n'est en fait pas baignable réglementairement. Le projet a rencontré jusque-là une assez forte opposition chez les habitants du quartier, parce que rendre baignable, ça veut dire aussi chlore en termes de normes. Des réunions, des discussions reprennent avec les habitants, explique Gilles Namur, c'est l'adjoint grenoblois aux espaces publics.
11: Le bassin, il sera baigné. Quoi qu'il arrive, il sera baigné. Donc notre responsabilité, c'est de faire en sorte qu'il se fasse dans les meilleures conditions possibles. Mais effectivement, il va falloir que tout le monde comprenne aussi ce que ça veut dire très concrètement. C'est vrai que certains veulent pas que ça soit trop profond, que ça descende à 1m40 comme c'était prévu. Il y a des peurs, la pelouse, c'était l'un des sujets plus importants. C'est pas forcément le projet en tant que tel, mais c'était est-ce que le soir on pourra toujours continuer à venir se mettre sur la pelouse qui est comprise dans les plages et donc dans qui est barriérée et qui normalement en soirée n'était pas accessible. Donc est-ce qu'on peut trouver des solutions pour permettre de répondre aux différentes questions? C'est vraiment ça qu'on veut faire, et on veut le faire vraiment, le faire avec les habitants, enfin en tout cas décider ensemble de ce qu'on peut faire, sachant que de toute manière le bassin doit être rénové. Il sera rénové, donc il y aura forcément encore plus d'usage de baignade dedans.
8: Gilles Namur, adjoint grenoblois aux espaces publics. L'adaptation des logements à la chaleur, notamment dans nos villes, on en parle aussi ce matin. Ce sera à 7h45 avec l'invité ici Isère, Paul Coste, président de l'association Un Toit pour Tous, association qui milite pour le logement mais qui possède aussi son propre parc social.
7: Des départs de feux de végétation et de broussailles en Isère.
8: Mais hier après-midi, un feu est parti d'un ballot de paille et s'est communiqué à la végétation environnante à Sardieu, c'est dans la Bièvre. L'incendie a parcouru 9 hectares et mobilisé 45 pompiers, des pompiers appelés un peu plus tard également pour un feu de végétation du côté d'Arthas. C'est au sud de Bourgoin-Jallieu.
7: Les avocats isérois mobilisés pour plus de moyens pour la justice.
8: Dans les suites de l'affaire Liana notamment, et à l'image des magistrats ces dernières semaines, les avocats se sont rassemblés devant le palais de justice de Bourgoin-Jallieu hier et également devant celui de Grenoble. Ils étaient une quarantaine hier matin pour plus de moyens, mais aussi contre le projet de réforme qui prévoit notamment l'instauration d'un plaidé coupable en matière criminelle. Pour Aurélia Ménessier, avocate au barreau de Grenoble, c'est un cache-misère dangereux pour les droits de la défense et des victimes.
12: C'est une loi qui prive complètement victime et auteur d'un procès oral. C'est qu'en fait, on veut expédier les dossiers plutôt que de donner les moyens de faire correctement son travail, de vérifier que les preuves sont là, de vérifier que les droits de chacun sont respectés et aussi que les victimes soient entendues. Parce que là, aujourd'hui, il y a aussi un gros problème, c'est qu'on ne laisse plus du tout la parole à des victimes qui ont attendu pendant des années un procès et qui ont déjà eu des années de procédure derrière elles. C'est-à-dire que concrètement, la personne qui reconnaîtra un crime, dans ce cadre-là, pourra négocier sa peine avec le procureur. La victime n'aura pas son mot à dire. On ne l'entendra plus, on n'entendra plus sa souffrance. On viendra juste lui dire « l'auteur a été condamné, il a été sanctionné à temps ». Et la seule parole qu'elle aura, ce sera pour demander des indemnités, pas pour dire les conséquences que ça a eu pour elle. Et nous, en tant qu'auxiliaire de justice, en tant qu'avocat, on estime que c'est quelque chose qui est dramatique pour toutes les parties.
8: Les sites des Jeux Olympiques d'hiver 2030 révélés hier par le comité d'organisation, sans réelle surprise, Paul Glass à Lyon, ski dans les stations de Savoie ou de Savoie, et les Hautes-Alpes, Serre Chevalier, Mont-Genèvre. Et déception en Isère, Champs-Rousses ne figure pas sur la liste des sites retenus pour les Paralympiques alors que la station de Belledonne était candidate. En cyclisme, une déception là encore pour Geoffrey Bouchard. L'Isérois n'a pas été retenu par son équipe Total Énergie pour le Tour de France. Il n'aura donc pas l'occasion de briller chez lui à Voiron les 22 et 23 juillet prochains.
7: En football, ça passe pour le Brésil.
8: Vainqueur in extremis du Japon, 2-1 dans le choc du jour en 16e de finale. Le Maroc vient de battre les Pays-Bas au tir au but. Après un match nul un partout, les Marocains ont égalisé à la 90e minute. Mais la vraie sensation de la nuit, c'est la défaite de l'Allemagne face au Paraguay. Il n'y aura donc pas de 8e de finale entre l'Allemagne et la France, qui affronte la Suède ce soir et qui ne doit pas s'endormir sur ses lauriers du premier tour, le sélectionneur Didier Deschamps.
13: Je pense que l'équipe de Suède, en rencontrant l'équipe de France, elle n'a rien à perdre. Nous, il faut qu'on prenne ça avec beaucoup d'humilité et y mettre toute la détermination, la concentration qu'on a pu mettre. Là, il n'y a pas de match de rattrapage. Mais ce n'est pas pour autant qu'on doit avoir de la fébrilité ou de la retenue. Là, il n'y a pas de joker. On sait. On est venu pour ça aussi. Donc, on y est maintenant. Faut le faire.
8: Voilà, les matchs couperets en Coupe du Monde, c'est ça tout le sel de la compétition. 23h pour l'équipe de France à vivre avec ici, en direct ce soir. À l'antenne sur nos réseaux sociaux. Les prévisions météo du jour, Mathieu.
7: Eh bien, ça a un peu baissé quand même. Hein. Je vais pas vous dire grosse fraîcheur, on va pas aller jusque-là, mais tout de même. 19 à Grenoble, 21 à Vienne, 19 à Bourgoin-Jallieu, on a perdu 2-3 degrés. Les orages sont venus, la chaleur n'a pas été vaincue, mais un peu rabaissée, et c'est pas mal. Alors j'espère que vous avez passé une meilleure nuit. Effectivement, ça veut pas dire que les températures vont chuter, même si on sera un peu moins haut. Globalement, il fait beau toute la journée. Alors, quelques orages encore possibles en fin d'après-midi en montagne, surtout pour Loison et Belledonne. 29 à 32 degrés en moyenne en plaine, 25 degrés à 1000 mètres et 19 degrés à 2000 mètres. Mais on va continuer à avoir des températures assez élevées, notamment la nuit. Donc pensez à toujours vous hydrater, à faire rentrer un maximum de fraîcheur. Dès maintenant, on ouvre les volets et on fait en sorte que ce soit plus agréable à la maison. Vous prenez la route, il n'y a pas de soucis ce matin, que ce soit en voiture ou en train. Mais on reste vigilant, bien sûr, si jamais il y a des soucis.
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7: Ce qui a marqué cette date du jour dans l'histoire, c'est l'éphéméride que nous retrouvons dans quelques instants pour vous parler de ce 30 juin, juste après un titre d'un monsieur qu'on est content de retrouver le matin, parce que ça réveille toujours. Hein. Il changeait la vie, lui, il change notre réveil. C'est Jean-Jacques Coleman. Bon réveil avec nous, il est 6h09.

0: Jean-Jacques Goldman, il changeait la vie. À 6h12, vous écoutez Ici Isère.
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0: En Isère, il y a plein de gens. Ah, ma perspicacité vous impressionne. Hein,
3: Je suis...
0: heureusement, sinon oui. Vous seriez tombé, voilà. Je pense, hein, effectivement. Et il y a notamment Cécile, 77 ans, enfant du pays à Saint-Jean-en-Valdaine. On va aller la rencontrer dans les gens d'ici. Nathalie Malocher a discuté avec elle, va nous parler de tout l'amour qu'elle a pour sa commune tout à l'heure à 6h20. Mais avant ça, alors c'est pas forcément tout l'amour qu'on a pour le 30 juin, mais en tout cas, on va faire le tour de cette date dans l'éphéméride.
3: Et c'est l'art qui domine cette journée.
0: Exactement, avec premièrement le 30 juin 1844, la naissance à Grenoble d'un sculpteur. Attention, vous allez voir, il y a Henri...
4: Dingue.
0: Voilà, je sais pas si on dit Henri Dingue ou Henri Dingue.
3: Complètement, on dit complètement dingue.
0: Voilà, il est complètement... Non, il était pas complètement dingue. Professeur à l'école des Beaux-Arts de Grenoble, si vous venez dans la capitale des Alpes ou que vous y vivez, hein, la façade du Grand Hôtel de Grenoble, c'est lui. Pas mal de tombes du cimetière Saint-Roch aussi, avec des sculptures. Diodore Raoult, encore Jean Achard et Félix Poulla. Et puis surtout, son œuvre la plus connue, c'est la Fontaine des Trois Ordres, la grande fontaine sur la place Notre-Dame qui rend hommage aux dauphinois engagés dans les débuts de la Révolution française. Et puis, autre naissance, Claude Costi. Alors, c'est une architecte franco-suisse. Elle fait partie du mouvement de l'architecture organique. Vous savez, c'est les fameuses maisons bulles, là, tout est rond, il n'y a pas d'angle. Ouais. Ben oui, je n'en doute pas. Et ben, il y a l'une de ces réalisations qui est en Isère. Le balcon de Beldon, c'est une maison qui appartient à des propriétaires privés aujourd'hui, qui était un centre de loisirs à Sainte-Marie-du-Mont. À ses débuts, voilà, labellisé architecture contemporaine remarquable en 2003. Remarquable pour vous parler santé, c'est dans quelques instants. Alors, il n'y a pas beaucoup de méduses en Isère, mais c'est rare. On n'en a pas vu beaucoup. Mais vous allez sûrement vouloir aller à la plage cet été. Alors, justement, gare aux méduses. C'est ce que va nous expliquer le docteur Kierzek dans une minute.
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0: 6h14, bonjour docteur Kierzek, comme chaque matin, on va passer notre été en pleine forme avec vos conseils santé. Ce matin, gare aux méduses.
6: Bonjour à toutes et à tous, on parle d'une petite bestiole qui gâche parfois nos baignades, la méduse ou les méduses. Alors pas de panique, on va apprendre à ne pas se faire piquer et si ça arrive, à se soigner vite et bien. Et non, je ne vais pas vous dire de faire pipi dessus, ça, je vous demande de l'oublier, c'est un mythe et en plus ça peut même aggraver les choses. Première règle, on évite la rencontre avec la méduse. Avant de vous baigner, renseignez-vous et le drapeau, on connaît le vert, le jaune, l'orange, le rouge, mais le violet, on le connaît moins. Et ben pourtant, le violet, ça veut dire qu'il y a des méduses ou qu'il y a un risque particulier et les méduses arrivent souvent avec le vent et les courants chauds. Donc si vous en voyez une dans l'eau, ne jouez pas les héros, éloignez-vous lentement, sans grand mouvement, et attention aux fragments de tentacules, même échoués sur le sable. Ça pique encore, donc sur la plage, on regarde où on pose les pieds. Deuxième règle, on se protège. Vous pouvez porter un t-shirt anti-UV ou une combinaison fine. Le mieux, c'est effectivement le vêtement. Et surtout, ne jamais toucher la méduse, même morte, parce que les cellules urticariantes restent actives plusieurs jours. Et pour info, la crème solaire, ça sert à protéger sa peau. Bien sûr, il faut en mettre, mais ça ne protège pas des méduses.
0: Et si on se fait piquer quand même, comment réagir ?
6: Si vous êtes piqué, il y a quatre gestes qui vont un peu sauver. Ne frottez surtout pas, le frottement va faire éclater d'autres cellules, mais la marche à suivre, c'est un, sortir de l'eau calmement. Vous risquez de faire un malaise, une allergie, donc il faut tout de suite sortir. Deuxièmement, rincez abondamment à l'eau de mer. Pas d'eau douce, pas d'alcool, pas d'ammoniac, ça va aggraver la libération du venin. Troisième geste, on applique du vinaigre blanc sur la zone. Le vinaigre empêche les cellules urticariantes de se vider. Et si vous n'avez pas de vinaigre, eh bien c'est l'eau de mer, tout simplement, qui est très salée. Et quatrième geste, on retire les tentacules restants avec une pince, avec le bord d'une carte de crédit, une carte postale si ça existe encore, ou avec une petite spatule, mais jamais à main nue. Vous voyez, vous mettez du sable et vous allez frotter, vous allez gratter pour enlever les tentacules. Et si vous avez mal, prenez du paracétamol et mettez de la chaleur, parce que la chaleur va détruire les toxines thermosensibles, donc ça peut être un peu d'eau chaude, pas brûlante évidemment. Et puis vous allez aller à la pharmacie chercher des antidouleurs et des crèmes anti-allergiques. Et si vraiment c'est très fort, si vous avez des nausées, une difficulté à respirer, là vous allez consulter immédiatement. Mais si on veut résumer, on ne fait surtout pas pisser dessus. On ne fait surtout pas frotter avec trop de sable, mais on met du sable et on enlève avec la carte. Et on ne met pas de glace non plus, parce que c'est l'inverse qu'il faut faire. Allez, bon été, bonne santé à l'écoute d'ici, bien sûr.
0: Bon, c'était bien de rappeler tout ça, merci beaucoup. Docteur Kirzek, vos conseils d'ailleurs sont aussi sur ici.fr et sur l'application ICI. On part à Saint-Jour en Valdenne pour aller rencontrer Cécile. Elle a 77 ans, c'est une enfant du pays. Nathalie Malouchet est allée discuter avec elle, et ce sera juste après Michael Jackson. Voici Black or White à 6h17.

0: Michael Jackson, Black or White, bon réveil, il est 6h20, c'est ici Isère. Tous les matins, nous partons à la découverte des habitants de l'Isère. Ce sont les gens d'ici. Nous sommes allés vous rencontrer. Nathalie Malocher est allée à Saint-Jouard-en-Valdaine pour retrouver Cécile, 77 ans, enfant du pays. Elle était partie vivre un petit moment à Pontcharra, mais Saint-Jouard-en-Valdaine, c'était son point de chute pour les vacances scolaires. Elle était accueillie à l'époque par ses grands-parents et sa tante. Et puis en 73, elle s'y marie, elle s'y installe. Elle devient commerçante et elle n'est jamais repartie. Elle se souvient de Saint-Jouard alors qu'elle était toute jeune.
1: Oui, Saint-Jouard, c'était le village de ma toute petite enfance. Et puis des vacances, des fêtes, des repas de famille. Mais surtout, enfin, c'était après les grandes vacances et les rencontres des copains, des copines, la piscine. Enfin, pour moi, c'était vraiment un village hors de la période scolaire.
2: Alors, la piscine, d'ailleurs, on a une vue depuis chez vous sur la piscine. La piscine qui n'était pas ce qu'elle est aujourd'hui, en fin de compte.
1: La piscine, au départ, oui, c'était juste un bassin en béton, avec quand même une douche et quelques cabines, mais où on ne payait pas l'entrée. Il y avait M. Crébier, qui, avec une boîte en ferraille, faisait le tour pour encaisser. Mais bon, on était un petit peu plus leste que lui, on le voyait arriver de loin, donc on se sauvait pour rien payer. En fait, oui, le lieu, disons que la piscine est située à la Combe, et la Combe, c'est notre jardin, c'est notre lieu de rencontre.
2: Encore aujourd'hui.
1: C'est notre lieu magique, avec au fond une belle cascade, un petit ruisseau. Donc c'est presque un théâtre de verdure.
2: On parle de l'été, alors l'été et sa vogue, évidemment, une vogue qui n'existe plus aujourd'hui, mais à l'époque c'était quelque chose de phénoménal, un événement qui était d'ailleurs attendu par toute la population.
1: Ah oui, elle était préparée, la Saint-Sulpice, avec sa traditionnelle tarte aux pruneaux et puis aux flancs, et puis les melons de la Saint-Sulpice que Mademoiselle Boudet, notre Miss Boudet vendait.
2: Miss Boudet ?
1: Miss Boudet, on l'avait appelée. On l'appelait.
2: Et puis, pas de vogue sans balles ?
1: Oui, les balles. Alors, les balles, il y en avait pratiquement tous les samedis. Mais les balles de l'époque, c'était à 8h du soir, 20h. Et à minuit, on était couchés.
2: Ouais. Et c'est là où vous avez appris, c'était un vrai lieu d'apprentissage pour la valse, le passo-doble.
1: Moi, j'ai appris à danser la valse avec M. Vercherin, qui dansait super bien la valse à l'endroit et à l'envers. Le tango, toutes ces danses-là qu'on dansait à deux. Mais on avait beaucoup de plaisir et c'était des jolis moments partagés. Il faut découvrir aussi tout ce que ce village offre, de l'histoire, son histoire à lui, notre histoire, la vie des gens. La devise de ce village et sur notre écusson, c'est « Si omnes, ego non ». Donc si vous venez à Saint-Jouard, vous revenez. Parce qu'à Saint-Jouard, on ne vous laisse jamais tomber.
0: Voilà, les gens d'ici, tout cet été, on vient à votre rencontre et on fait vos portraits. Marine, voici Escroc, il est 6h23.

0: moi.
1: Marine et escroc, dans quelques instants, l'horoscope du jour avec une planète Mercure qui a beaucoup d'influence aujourd'hui. Qu'est-ce que ça donne concrètement? Explication avec Catherine Viguier avant de retrouver l'info d'ici à 6h30.
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1: Bonjour Catherine Viguier.
6: Bonjour.
1: Nous sommes le mardi 30 juin, l'horoscope du jour. Vous nous parlez d'une planète en particulier.
6: La planète Mercure fait marche arrière dans le signe du Cancer.
7: Bélier, un projet en famille prend davantage de temps que prévu ou c'est lié à votre maisonnée.
8: Taureau, si vous avez un souci lié à un voyage, restez calme, acceptez, vous saurez vous adapter.
9: Gémeaux, vous êtes par Mont et par Vaux et côté finance, déstabilisé, mais c'est passager.
10: Cancer, vous êtes amené à réfléchir davantage sur vos priorités, vous allez repartir plus confiant.
11: Lion, une épreuve dans votre vie demande du temps, acceptez-le, vous êtes quelqu'un de fiable.
12: Vierge, vous serez un peu perturbé dans vos amitiés, mais rien de grave, suivez votre intuition.
13: Balance, si vous êtes indécis en vue d'assumer de nouvelles responsabilités, vous serez aidé.
14: Scorpion, comptez sur un retard dans un déplacement, ce n'est pas une raison pour tout remettre en question, soyez zen.
15: Sagittaire, quelqu'un vous ennuie et vous devez répondre. Gare à ne pas somatiser, prenez soin de vous.
16: Capricorne, il se passe quelque chose au sujet d'un ou d'une autre et ce n'est pas simple, vous ne lâchez pas.
17: Verseau, des opportunités de vous démarquer, mais il faut bosser dur et c'est parfois épuisant.
18: Poisson, vous aurez beau tout faire pour lui plaire, il y a des chances que l'autre prenne son temps pour vous répondre.
19: Et pour nous tous, s'il y a du retard dans notre vie, vive notre imagination.
1: C'est toujours mieux, effectivement, pour être s'adapter à la situation. Ah, ça m'a perdu, dites donc. S'adapter, vivre notre imagination. Merci beaucoup, Catherine Viguier.
20: C'est
1: on
20: beau.
1: Peut retrouver. Oui, c'est beau, effectivement. On peut vous retrouver sur ici.fr et sur l'application ici. À retrouver aussi ce soir une émission spéciale, bien sûr, 100% bleu, 22h30 jusqu'à 1h30 pour suivre l'affrontement entre les Français et la Suède pour ce 16e de finale de Coupe du Monde. Après tous les résultats de la nuit, on va y revenir. Mais vous pourrez utiliser notre application WhatsApp pour discuter en direct, envoyer des vocaux. Ce sera bien sûr au 04 76 46 45 45. N'hésitez pas.
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1: Dans quelques instants, l'info d'ici, Laurent Gallien, un nouveau lieu d'accueil peut-être au quartier Mistral à Grenoble.
21: Tout à fait, un lieu d'accueil enfants-parents qui n'existait pas dans ce quartier Gaudin-Bois, contrairement à beaucoup d'autres, et qui était nécessaire, un endroit juste où les parents vont avec leurs enfants jouer, passer un moment avec des professionnels à côté pour les aider.
1: Ce sera à découvrir juste après l'actualité nationale et internationale. Il est 6h30, le 90 secondes, Cyril Ardo-Rodon.
22: La perspective d'un nouvel épisode caniculaire dans les prochains jours est possible, dit le Premier ministre Sébastien Lecornu. Il promet aussi que les 30 000 climatiseurs commandés vendredi seront livrés en fin de semaine ou en début de semaine prochaine dans les hôpitaux. Plus que 4 départements en vigilance orange canicule ce matin. Les Alpes-Maritimes, le Var, la Haute-Corse et la Corse du Sud, les Alpes de Haute-Provence sont rétrogradés en jaune selon Météo France. Des secours français mobilisés à Monaco après une explosion qui a fait 3 blessés hier soir, des membres d'une même famille blessés. L'une des plus grosses fortunes ukrainiennes et sa compagne sont grièvement blessés. Un adolescent a été plus légèrement touché. Les autorités évoquent un probable attentat. L'auteur est en fuite. Une plainte déposée contre Gérald Darmanin, le ministre de la Justice, pour mise en danger délibérée de la vie d'autrui par la mère de la jeune Rosa, une fillette qui avait porté plainte contre Jérôme Barella pour viol 9 mois avant la mort de Liana dans le Gers. Un dossier traité avec beaucoup de retard, selon la famille. Les Les sénateurs ont adopté définitivement la loi contre l'ultra fast fashion hier. Les sites comme Shein, Temu ou AliExpress sont particulièrement visés. Une taxe pouvant aller jusqu'à 20 euros par produit d'ici 2030 est instaurée. La publicité pour ces articles sera interdite. France-Suède, dès 23h, ce soir en 16e de finale de la Coupe du Monde de foot. Match à suivre dès 22h30 sur votre radio ici et sur ici.fr. Le Maroc a éliminé les Pays-Bas au tir au but ce matin. L'Allemagne, sortie par le Paraguay dans la nuit, également après des tirs au but.
1: Merci Cyril. 6h31, c'est l'info d'ici. Laurent Gallien, un nouveau lieu d'accueil enfants-parents, quartier Mistral à Grenoble.
21: Oui, là où il n'y en avait pas encore, il a ouvert ses portes la semaine dernière dans l'ancienne salle polyvalente, avenue Rhin et Danube. Il accueille gratuitement des enfants de 0 à 6 ans et leurs parents. Il était très attendu dans un quartier Mistral marqué encore récemment par une fusillade sur fond de trafic de stupéfiants. Julien Balidas.
0: Une salle entièrement rénovée, des jeux pour les tout-petits, des canapés pour les parents. Cet accueil enfants-parents est tout neuf et dès les premiers jours, de nombreux parents ont poussé la porte, comme Reda, venu avec sa petite Selma.
2: Ça fait un moment que j'habite dans le quartier et franchement, c'est une meilleure idée parce qu'il manquait en fait cet endroit pour le quartier.
0: Le local est voisin du club de foot. On est à quelques mètres des lieux de la fusillade mortelle de la fin mai. Alors redonner vie à un lieu, c'est important.
2: En fait, dans les quartiers sensibles, en fait, il n'y a pas que des mauvaises choses. Il y a toujours des bonnes choses. Et c'est bien en fait que la ville est derrière. En fait, les jeunes, soit les enfants des quartiers sensibles pour ne pas sentir qu'on est abandonné, en fait, parce qu'on a son sentiment toujours.
0: C'est Christine Bourrel qui est en charge de la coordination de tout ça.
20: Il permet aux familles de venir avec des enfants de 0 à 5 ans, quand ils veulent, sur les demi-journées d'ouverture, passer un temps de jeu dans une salle adaptée aux tout petits. Le secteur 3 de la ville de Grenoble, des Eaux Claires à Mistral, en passant par les Lys Rouges et Abri, n'avait pas de lieu d'accueil enfants-parents depuis un certain temps. Et donc, ça vient combler ce besoin qui est vraiment relevé par les familles comme important, parce que quand on est seul, quand on n'a pas beaucoup de lieux où aller avec un jeune enfant, c'est plus compliqué, alors que venir ici, c'est dans le quartier, c'est plus facile que prendre un bus.
0: Une équipe de 15 personnes va se relayer en binôme pour accueillir les familles chaque semaine.
23: En fait, moi, je suis professionnelle, je suis agente à la Maison des Habitants Anatole France.
0: D'accord.
23: Je suis la référente famille.
0: Et notamment Marie-Laure.
23: Ah, moi, je suis trop contente. Je suis trop contente, en fait. Du coup, moi, ça fait 6 ans que je travaille là. Et on a initié à la Maison des Habitants un rendez-vous des tout-petits le mercredi matin. Donc, ça s'inscrit dans la continuité de ce temps qui fonctionne très bien.
0: Désormais, tous les secteurs de la ville de Grenoble sont dotés d'un lieu d'accueil enfants-parents entièrement gratuit et accessible donc à tous les parents d'où qu'ils viennent.
21: Le lien de parentalité, l'accueil enfants-parents du quartier Mistral est ouvert 5 demi-journées par semaine, dont le samedi matin. Dans l'actualité et à suivre dans le journal ici, Isère de 7h, des avocats isérois qui estiment, comme les magistrats, que la justice manque de moyens et qui le disent en manifestant. Et puis on parlera un peu de football. Après la défaite de l'Allemagne face au Paraguay cette nuit, quelle tactique pour l'équipe de France ce soir face à la Suède ?
1: Une réponse, mon cher Didier.
24: Ah, je pense que...

0: agréable et on ouvre d'ores et déjà les fenêtres pour essayer d'emmagasiner un peu cette fraîcheur parce que les températures vont rester chaudes et puis surtout la nuit ça continuera de rester quand même assez élevé dans les prochains jours. Quelques orages prévus encore en fin d'après-midi, notamment pour Loisans et Belledonne, mais il va faire beau pour toute la journée, 29 à 32 degrés en pleine, 25 à 1000 mètres, 19 à 2000 mètres. Si je regarde vos relevés d'ores et déjà, Jean-Paul à Iso nous dit un ciel clair avec 18 degrés. À Saint-Blaise-du-Buis, 20 degrés nous dit Irène, un ciel très clair et pas de vent. Voilà, vous continuez de nous laisser les relevés et on fait le point ensemble tout au long de ce réveil. Sur la route, ça va, pas de soucis, mais à cette heure-ci c'est toujours assez calme, il n'y a pas de problème de circulation, mais je vous le dis quand même. Et puis si vous prenez les trains ce matin, c'est pareil, pas d'impact et pas d'incident sur la circulation ferroviaire, mais on reste vigilant bien sûr. Je vous rappelle rapidement que du samedi 11 juillet au mardi 14 juillet, il y aura des travaux en gare de Bourgoin-Jallieu. La circulation des trains sera interrompue entre Lyon et Saint-André-le-Gaz et des autocars de remplacement seront mis en place. On discute aussi de la météo avec Martine qui est à Grenoble. Bonjour Martine.
1: Bonjour.
0: Bon, je vais être honnête, je vous avais oublié Martine. Donc je rattrape un peu ça. Non, mais grâce à Léni qui réalise cette émission, on ne vous oublie pas. Alors dites-moi, est-ce que vous me confirmez un peu ce que j'ai dit sur la météo à Grenoble ?
1: Oui, alors on a 21.
0: D'accord.
1: 21 à Grenoble, le ciel est clair, on respire mieux. C'est certain avec l'orage d'hier soir. Petit orage, mais qui a vraiment fait du bien. Donc,
0: ouais, c'est un peu mieux. Vous avez ouvert les fenêtres, on aère un petit peu, on ramène la fraîcheur.
1: Oui.
0: Bon, parfait. Écoutez, Martine, je vous souhaite une belle journée.
1: Belle journée à vous.
0: Et merci d'être passé. Mais à bientôt également, avec plaisir.
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0: Une balade à vélo en Isère et plus exactement en Chartreuse. On va le faire tout l'été, on va aller découvrir un peu ces belles routes et on va faire plein de rencontres grâce à Alain Salomon. Vous découvrez ça dans quelques instants, juste après Étienne Dao, Duel au soleil. Bah là, effectivement, c'est une chanson adéquate pour la météo qu'on a en ce moment. 6h37.

0: Étienne Dao et Duel au soleil. 6h40, bon réveil à l'écoute d'ici Isère.
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0: Et Laurent Gallien, ici Isère, c'est la radio du
3: vélo.
0: Bravo, vous avez 200 points. Bon, pour rien, mais vous les avez quand même.
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0: 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Et puisqu'on parle vélo, ça tombe bien, on va faire du vélo tout l'été avec les routes de l'Isère à vélo que l'on va arpenter avec nos reporters. On va pédaler en Chartreuse cette semaine pour découvrir quelques beaux itinéraires cyclo. Alain Salomon nous propose de suivre la route qui va du col de Coux au col de Porte en passant par le col du Cucheron. Il est accompagné par Anne qui connaît bien cet itinéraire et ensemble, ils en profitent pour faire de belles rencontres. À Saint-Philibert d'Entremont, ils se sont arrêtés chez Jacques Baumier qui fabrique des meubles, si possible avec le bois de Chartreuse.
4: Ah, il est en plein boulot, l'ami Jacques.
5: Je crois que c'est une reconversion. Il est arrivé ici il n'y a pas très longtemps, il va nous l'expliquer.
4: Donc à tous les coups, il est tombé amoureux de la Chartreuse. Toc, toc, toc. Monsieur Jacques.
6: Vous m'avez trouvé alors?
4: Oui.
6: On est un peu caché, hein.
4: Et ça vous plaît ça?
6: Ah oui, tout à fait, ouais.
4: Oui.
6: On est dans un endroit très tranquille.
4: Ouais. On est en fait vraiment en plein cœur de la Chartreuse.
6: Au cœur du massif, vraiment au milieu. Il suffit de monter au Colleret au-dessus et vous avez un 360 sur tous les sommets, c'est super.
4: C'est pour ça que vous avez choisi cet endroit?
6: C'est un peu pour ça aussi, oui. D'autant qu'à l'origine, c'était une résidence secondaire. Mmh. Et donc, l'endroit nous plaisait particulièrement. Ouais.
4: Et alors, Anne me disait que c'est une reconversion. Vous n'avez pas toujours été menuisier.
6: Oh non, j'ai pas toujours été. Mais je l'ai été il y a très longtemps, puisque à partir de 18 ans, j'étais dans le bâtiment. Et puis après, ça a été le commerce, ça a été l'internet, ça a été...
4: Les bureaux,
6: la souris. La souris et l'écran.
4: Et là, maintenant, il y a le matériau bois. On est dans votre atelier et vous sentez.
5: Ça sent bon, ouais. Ça sent vraiment très bon.
6: Ça sent toujours très bon. Il y a un peu d'épicéa, il y a un peu de frêne, il y a un peu d'érable. Donc chaque essence, ça sent un peu son odeur. Oui. L'épicéa en particulier, ça dégage un peu, c'est la résine.
4: Et le bois de Chartreuse.
6: Après, je vous dirais que pour la menuiserie, le bois de Chartreuse, c'est devenu un petit peu compliqué. C'est formidable pour faire de la charpente. Mais aujourd'hui, vu le peu de scierie qui reste et la difficulté qu'ils ont à stocker, sécher, choisir, sélectionner des bois, les approvisionnements ne sont pas simples.
4: Mais vous essayez quand même de travailler ce bois d'ici?
6: Le plus possible, et d'ailleurs j'en stocke et j'en sèche à l'étage de l'atelier. Là.
4: Ouais, vous faites partie d'ailleurs du réseau C'est fait ici, qui regroupe des artisans qui produisent dans le coin.
6: J'en fais d'autant plus partie que je suis fondateur du réseau, avec Alexis Benoît, il y a quelques années. On a créé ce réseau ensemble avec justement la volonté vraiment de promouvoir au maximum l'artisanat local. Et l'artisanat local qui travaille le plus possible avec des matières premières locales, bien sûr.
5: Et à quelle échelle alors? C'est pas que en Chartreuse?
6: Non, c'est la région grenobloise au sens large, voilà. Donc les trois vallées, les massifs.
4: Et pour celles et ceux qui, comme nous, viennent faire un peu de vélo, les portes de l'atelier sont ouvertes. Je veux dire, si on veut s'arrêter et dire, mais qu'est-ce que vous faites de beau ici, monsieur Baumier?
6: Elles risquent quand même d'être fermées si je suis pas là.
4: Et oui, je m'en doute.
6: Donc si c'est possible, maintenant beaucoup de gens ont un portable, s'ils peuvent se passer un petit coup de fil avant, c'est préférable.
4: Et cela dit, c'est une belle halte fraîcheur. Je suis bien dans votre atelier.
6: Ah, il y fait bon.
4: C'était l'ancienne grange.
6: En ce moment, oui, là, c'est très enterré. Là, sur trois côtés, on est enterré, donc ça reste bien frais.
0: Ah, le bon plan. Hein. Jacques Baumier, un artisan heureux à Saint-Philibert d'Entremont, où nous sommes aujourd'hui pour notre série L'Isère à vélo. Demain, nous nous arrêterons au col du Cucheron. Vous avez des animaux à la maison, s'il y a bien quelque chose qui doit être un sacré budget, ce sont les croquettes. Et comment s'y repérer dans le rayon croquettes? Explication de notre vétérinaire, le docteur Pierre Fabin, dans une minute.
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0: 6h40, 7h45. Bonjour docteur Pierre Fabin.
3: Bonjour Mathieu.
0: Le rayon croquettes, voilà ce dont on va parler ce matin avec vous, notre vétérinaire. C'est devenu une vraie jungle, supermarché, clinique véto, animalerie ou internet, on sait plus où donner de la tête. Où est-ce qu'il faut faire ses courses pour être sûr d'acheter des croquettes de qualité au bon prix ?
8: Il faut d'abord rayer une option de la liste, le supermarché. Les croquettes en grande surface sont attractives pour le porte-monnaie, mais c'est en général une catastrophe pour la santé. Pour casser les prix, les industriels remplacent la viande par des becs, des plumes, des pâtes et des carcasses broyées. Ensuite, ils gavent la recette de céréales bon marché pour faire du volume. Résultat, votre animal doit manger des quantités énormes pour être assasié. Il digère mal et sur le long terme, cela provoque obésité et problèmes rénaux. Les croquettes de qualité se trouvent chez le vétérinaire ou en animalerie. Le sac coûte plus cher à l'achat, mais l'animal en mange moins, ce qui lisse le coût mensuel et vous évite de lourds frais vétérinaires.
0: Justement, ces croquettes spécialisées restent un vrai budget. Est-ce qu'on peut commander ces mêmes grandes marques sur Internet pour faire baisser la facture ?
8: Et oui, Internet est une excellente solution pour votre portefeuille. Les grosses animaleries en ligne, fiables, achètent des volumes gigantesques, baissant les prix de 20 à 30%. Mais attention au piège, n'achetez jamais sur des sites obscurs ou sur des petites annonces. Il y a des contrefaçons. Restez sur des plateformes reconnues. Méfiez-vous aussi du marketing extrême en ligne, avec la mode du sans céréales par exemple. Bien souvent, le blé est simplement remplacé par des tonnes de pois ou de pommes de terre, ce qui est très indigeste, voire pourrait provoquer des maladies cardiaques chez votre chien.
0: Peu importe où l'on achète, quand on a le paquet entre les mains, quelle est la règle concrète pour lire l'étiquette et être certain de la qualité ?
8: Le grand piège aujourd'hui, c'est d'acheter un bel emballage très marketing. Tournez-vous plutôt vers les grandes marques historiques comme Royal Canin, Hills ou Proplan. Avec elles, vous n'achetez pas une mode ou une belle étiquette. Vous achetez des décennies de recherches vétérinaires et d'études cliniques. Et bien sûr, si vous choisissez une autre marque, votre vétérinaire sera toujours de bons conseils. Mais au final, le seul vrai juge de paix se trouve dans votre jardin ou dans la litière de votre chat. Une croquette de qualité est parfaitement assimilée par l'organisme. Si votre chien fait d'énormes selles molles et malodorantes, c'est qu'il mange des déchets inutiles. Une bonne croquette donne toujours de petites crottes fermes et peu fréquentes.
0: Merci pour tout ce point, tous ces points importants, parce qu'on peut être rapidement perdu justement face à tous ces choix de croquettes. Dans quelques instants, pourrez-vous éviter d'être perdu en Isère ? On a plein de conseils services à vous donner, ce sera notre agenda des services, les 3+, juste après le duo Daniel Balavoine et Nanette Workman. Quand on arrive en ville, une chanson mythique à 6h48.
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Quand on arrive en ville, Daniel Balavoine et Nanette Workman, 6h51. Votre agenda des services, ce sont les 3 plus, 3 infos pratiques, locales, utiles et sympas qui vont nous permettre de vous donner quelques conseils. Chasser les moustiques sans insecticides, c'est possible. La société grenobloise Colnex a lancé une application gratuite à télécharger sur son smartphone, Zap, avec 3 Z. Zap, elle vous guide étape par étape et cartographie la mobilisation de votre quartier. Une séance de ciné gratuite pour les enfants à partir de 7 ans est proposée le 8 juillet à 15h à Saint-Maurice-l'Exil, à la médiathèque Écume. Une séance de cinéma rien que pour les enfants et spéciale vacances. Mais attention, le film est top secret, c'est sur inscription. Trouver une complémentaire accessible à votre budget, c'est l'ambition de Ma Mutuelle Région Auvergne-Rhône-Alpes. La région a mobilisé 5 mutuelles pour proposer des couvertures à tarifs avantageux. L'offre s'adresse à tous, mais cible particulièrement les seniors, les agriculteurs, les personnes aux moyens limités, les auto-entrepreneurs, les agents territoriaux, les jeunes et les étudiants. Aucune condition de revenu, aucun questionnaire médical, aucune limite d'âge ne sont requis pour souscrire. Il faut disposer d'un numéro de sécurité sociale, ne pas avoir de mutuelle ou être couvert par un contrat individuel depuis plus de 12 mois pour pouvoir le résilier à tout moment. Il ne faut pas être bénéficiaire de la complémentaire santé solidaire et résider en région Auvergne-Rhône-Alpes. Je sais que ça faisait beaucoup d'infos, mais n'hésitez pas à aller sur le site de la région pour retrouver toutes ces infos. Vous avez également la possibilité de souscrire un rendez-vous sur le site de la région. C'était les 3 plus et j'espère que tous ces conseils vous ont été bien utiles. L'occasion de discuter de vos endroits à découvrir avant 7h. On sera avec Juliette qui vous parlera de son Isère à elle. C'est mon Isère à moi après Ed Sheeran et Shape of You. 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

0: Ed Sheeran, Shape of You, c'est une vraie chanson de vacances, ça, hein. Elles arrivent les vacances d'ailleurs, fin de semaine, et pour ces vacances, vous avez peut-être envie d'être assis comme ça, sous les arbres, dans un endroit agréable, vous en cherchez un, vous en avez également. Eh bien, on va mixer tout ça juste avant 7h, dans une minute, pour vous faire découvrir eh bien, des rendez-vous et des endroits que vous nous conseillez. Juliette sera avec nous pour nous parler du parc d'Uriage, c'est dans mon Isère à moi, dans une minute avant le journal de 7h.
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0: Cet été, on partage, on échange. Tous les matins, un Isérois, une Iséroise vient nous donner un endroit qu'il ou elle adore et vous conseille d'ailleurs d'y aller. Nous sommes ce matin avec Juliette. Bonjour Juliette.
4: Bonjour Mathieu.
0: Et où est-ce qu'on va partir avec vous ?
4: Eh bien écoutez, aujourd'hui on part à Uriage.
0: Très bien.
4: Un de mes endroits préférés en Isère.
0: Et pourquoi alors ?
4: Alors plus particulièrement le parc d'Uriage.
0: Okay.
4: Parce que j'en ai de très beaux souvenirs de quand j'étais petite avec ma mère, ma grand-mère, ma sœur, on y allait beaucoup. Et c'est un endroit où bah, j'adore aller, c'est à 20 minutes en voiture du centre de Grenoble.
0: Mm-hmm.
4: Donc c'est quand même super accessible, c'est une chance d'avoir ce genre d'endroit pas très loin du centre.
0: Qu'est-ce qui fait que vous aimez beaucoup ? Parce que souvent il y a des parcs où il y a des animaux,
4: ouais.
0: Où il y a des... Bah, juste on se balade, il y a des végétaux, c'est cool, mais qu'est-ce qui fait la différence avec ce parc ?
4: Eh ben, alors en toute honnêteté, je pense que c'est surtout un petit pavillon qu'il y a juste à côté où ils vendent des glaces. Et je me souviens, quand j'étais petite, j'y allais beaucoup. Je sais plus s'il y est toujours, il me semble que oui. Mais en fait, on allait souvent se prendre des glaces et puis après, on allait se poser dans le parc. Et je trouve que c'est un parc, c'est très calme, c'est très reposant. On peut y aller pour se balader, mais moi, j'aime surtout me poser et me reposer là-bas.
0: Et laisser le temps passer.
4: Exactement. Et c'est chouette parce que je sais aussi qu'il y a des événements parfois... des concerts ou des spectacles, ce genre de choses. Enfin, c'est un endroit où il y a beaucoup d'animation et bah, une belle vue aussi, forcément, puisque c'est au pied du massif de
0: Belledonne. Oui, exactement.
4: Et bah, voilà, il y a une vue magnifique et pas mal de choses à faire.
0: Parfait. Quel parfum de glace il faut choisir ?
4: Évidemment vanille.
0: Très bien, voilà. C'est tranché, vous n'avez pas le choix. Merci beaucoup Juliette.
4: Merci à vous.
0: Dans mon Isère à moi, pour le parc d'Uriage, un nouvel endroit à rajouter à votre liste dans les endroits à visiter.
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0: Il est 7h, merci de vous réveiller avec la première radio sur l'info locale en Isère. Le journal est présenté par Laurent Gallien. Laurent, la ville de Grenoble est-elle moins en retard que les autres en matière d'adaptation aux fortes chaleurs ?
5: Elle l'affirme, en tout cas, parce qu'elle a eu notamment le courage, dit-elle, de planter des arbres là où il y avait des places de stationnement. Chacun sera juge, mais en tout cas, la nouvelle équipe n'a pas du tout l'intention de ralentir le rythme face à un épisode caniculaire appelé à se reproduire. Léa Giraudeau.
6: Il aurait fallu commencer à replanter des arbres il y a 30 ou 40 ans, dit Gilles Namur, adjoint grenoblois à l'espace public, mais nous allons continuer à avancer aussi vite que possible. Quand il est question de fraîcheur et de lutte contre la canicule, la nouvelle municipalité de Grenoble met en avant le bilan de deux mandats écologistes. Les places de parking sont aujourd'hui végétalisées, arborées. Chaque grenoblois est désormais à 5 minutes d'un parc depuis l'inauguration du square Lilian de Jean. 11 cours d'école sont déjà traités, il en reste 80 à verdir et Grenoble a l'énorme avantage de posséder 250 bornes d'eau potable. Des brumisateurs fixes ou mobiles sont de plus en plus visibles en ville. Et puis enfin, comme partout, les espaces publics sont climatisés et ouverts à qui a besoin d'une baisse de température. Annoncé comme une cerise sur le gâteau, le projet de baignade dans l'Isère proposera un événement ponctuel en août. Un ciel de rue coloré viendra enfin ombrager une rue du centre-ville à partir du 15 juillet. Il n'était pas possible d'anticiper son installation.
5: L'adaptation des rues, mais aussi l'adaptation des logements à la chaleur, notamment dans nos villes, c'est un sujet, on en parle ce matin à 7h45 avec l'invité ici, Isère Paul Coste, il est président de l'association Un Toit pour Tous. Et puis face à l'envie d'aller chercher de la fraîcheur en montagne, le parc des Écrins édicte de nouvelles règles en matière de bivouac pour pouvoir intervenir lors de surfréquentations manifestes sur certains sites. C'est à suivre tout à l'heure dans l'info d'ici à 7h30.
0: La canicule suivie d'orages hier en fin d'après-midi et en soirée.
5: Oui, plus ou moins fort selon les endroits, ces orages avec des conséquences en montagne. La route du Lautaret est à nouveau coupée depuis hier soir. Et un nouvel éboulement, coulé de boue côté Hautes-Alpes. La route est fermée après Misoing, la dernière commune iséroise. Il faut faire le tour par Gap pour rejoindre Briançon. Du côté de l'Alpe d'Huez, un orage de grêle a affecté hier la route de Sarre. Et puis la D211B entre Huez et Villars-Reculla est coupée également par une coulée de boue. Des départs de feux de végétation et de broussailles en Isère. Hier après-midi, un feu parti d'un ballot de paille s'est communiqué à la végétation environnante à Sardieu, c'est dans la Bièvre. L'incendie a parcouru 9 hectares, mobilisé 45 pompiers. Des pompiers appelés peu après 20h hier soir pour un feu de culture du côté d'Artas, également au sud de Bourgoin-Jallieu. Là, 5 hectares ont brûlé.
0: Les pompiers qui sont en intervention encore ce matin à l'Alpe d'Huez.
5: Depuis 3h30 environ pour circonscrire et éteindre un feu d'appartement au deuxième étage d'un immeuble qui en compte 4, avec peu de monde à l'intérieur, heureusement. 6 personnes évacuées sur 44 appartements, dont l'occupant de l'appartement directement concerné, âgé de 34 ans, conduit en urgence relative au CHU de Grenoble. Pas moins de 59 pompiers ont été mobilisés au plus fort.
0: Une quarantaine d'avocats réunis hier devant le palais de justice de Grenoble.
5: Un rassemblement également de robes noires à Bourgoin-Jallieu hier, les avocats contre la réforme qui prévoit notamment un plaidé coupable en matière criminelle. Pour eux, c'est une façon d'expédier la justice et un cache-misère pour une justice qui, oui, ils sont d'accord sur ce point avec les magistrats, manque cruellement de moyens. Sandrine Fiat est la bâtonnière du barreau de Grenoble.
7: Là, vous voyez, ce matin, j'étais en audience, exemple criant, en droit de la famille, une magistrate qui nous dit que sa première audience de renvoi, c'est février. Nous sommes en juin et c'est une audience pour protéger les enfants des problèmes de garde, des problèmes de difficultés au niveau familial. Et c'est pas normal qu'on n'ait pas d'audience ou que les audiences soient surchargées parce qu'il y a un manque de moyens, un manque de magistrats. Depuis le début du mouvement, on alerte sur justement le fait que la justice en France n'a pas de moyens, qu'on est vraiment les parents pauvres au niveau européen. Comme vous le savez, l'affaire récente a montré qu'il y avait un manque criant de moyens. On a un projet de loi qui était le projet de loi justice intégrale qui est toujours dans les tuyaux parce que ça nécessite des moyens importants. Et effectivement, il faut prioriser la justice pour que la justice ait les moyens d'exercer sereinement.
5: Les craintes et revendications des avocats grenoblois sont à retrouver sur ici.fr.
0: Un nouveau lieu pour les enfants et leurs parents, quartier Mistral à Grenoble.
5: Oui, important dans un quartier marqué par les violences liées au trafic de stupéfiants. L'accueil enfants-parents qui a ouvert ses portes il y a quelques jours dans l'ancienne une salle polyvalente, avenue Rhin et Danube, accueille gratuitement des enfants de 0 à 6 ans et leurs parents, encore marqués par la fusillade, notamment mortelle fin mai. Luis Beltrán López est le maire adjoint du secteur 3 à Grenoble.
8: On a eu il y a quelques semaines des fusillades qui ont secoué, on va dire, le territoire. Et remettre aujourd'hui la question de la parentalité au cœur du quartier, c'est aussi s'intéresser aux questions d'éducation, du plus petit âge jusqu'à l'âge un peu plus adulte. Il faut aussi, je veux dire, localiser cette structure dans un maillage d'acteurs, aussi bien des partenaires sportifs, culturels et autres. Et revoir ça un petit peu dans son ensemble. Il y a une question qui est aussi très marquante, en tout cas que les parents d'élèves nous remontent beaucoup en ce moment, qui est la question de où sont les papas. Puisque bien entendu, souvent quand on s'intéresse aux questions d'éducation, on rencontre beaucoup, trop souvent, les mamans et très peu souvent les papas. Et donc on va pouvoir travailler sur ces sujets-là, au cœur du quartier, mais aussi dans toute la ville, grâce à ce lieu.
5: Cet accueil enfants-parents est ouvert 5 demi-journées par semaine, quartier Mistral, dont le samedi matin.
0: 7h05, on connaît désormais officiellement les sites pour les JO d'hiver 2030.
5: Ils ont été révélés hier par le COJOP, le comité d'organisation des Jeux dans les Alpes françaises, sans réelle surprise. Le pôle glace est à Lyon, le ski dans les stations de Savoie, Haute-Savoie et les Hautes-Alpes également, avec Serre Chevalier et Mont-Genèvre. Déception en Isère, Champs-Rousses ne figure pas sur la liste des sites retenus pour les Paralympiques, alors que la station de Belledonne était candidate et souhaitait accueillir ces Jeux.
0: En football, ça passe pour le Brésil.
5: Vainqueur in extremis du Japon en 16e de finale de Coupe du Monde de football. Le Maroc lui a battu les Pays-Bas au tir au but cette nuit après un match nul un partout. La vraie sensation de la nuit, c'est la défaite de l'Allemagne face au Paraguay. Il n'y aura pas de 8e de finale entre l'Allemagne et la France. Certains la voyaient déjà. La France qui affronte la Suède ce soir. Les Bleus qui doivent continuer leur jeu offensif de ce début de mondial, ou alors mettre un peu le pied sur le frein. La question se pose, Julien Froment.
9: En conférence de presse, Didier Deschamps, qui n'est pas tombé de la dernière pluie, s'attendait à ce que le sujet du déséquilibre offensif soit évoqué. Ce tout pour l'attaque qui fait basculer l'équipe de France vers l'avant. Une philosophie que le sélectionneur assume.
10: De toute façon, pour gagner les matchs, il faut toujours mettre un but de plus. J'imagine que vous pouvez vous poser la question, est-ce qu'on peut y arriver comme ça? Mais on l'a fait il y a 4 ans. On a une capacité à créer du danger et à faire mal à l'adversaire. Et ça, c'est une force et je veux qu'on garde cette force-là.
9: Revers de la médaille, c'est une défense et un milieu de terrain mis un peu plus sous pression quand l'équipe n'a pas le ballon. Trouver un équilibre dans le déséquilibre, une équation pas simple à résoudre selon Adrien Rabiot.
11: Il y a des avantages et des inconvénients. Il faut parfois risquer certaines choses. En avançant dans la compétition, certainement que, voilà, il faudra aussi rectifier certaines choses et être prêt à faire peut-être un peu plus ou un peu moins. Évidemment, la phase d'élimination directe n'est pas la même chose que la phase de groupe. Ça, on en est bien conscient.
9: Malgré des actions concédées à chaque match ou presque, la France n'a encaissé que 2 buts et possède surtout la meilleure attaque du tournoi en phase de poule. De statistiques qui poussent les Bleus à maintenir une stratégie jusque-là payante.
5: France-Suède en 16e de finale de Coupe du Monde. C'est ce soir à partir de 23h le coup d'envoi. À vivre à partir de 22h30 sur Ici Isère en direct. La météo dans notre département, Mathieu, ça, bon, les orages s'éloignent, la pluie s'éloigne, c'est du beau temps.
0: Oui, exactement, une journée, encore une fois, agréable, en tout cas, avec du soleil. Ce matin, 21 degrés à Grenoble, 22 à Vienne, 21 à Bourgoin-Jallieu, 21 à Uriage, nous dit Fred sur notre page Facebook. Il dit, ça fait du bien, même si le répit n'est que temporaire, hein. Toutefois, les personnes fragiles, les animaux et la végétation ont tellement souffert qu'il est impossible de se sentir réellement soulagé, c'est vrai, parce que, certes, les températures baissent, mais on garde pas mal de chaleur et ça va être sur le long terme. Pour aujourd'hui, avec ce beau soleil, eh bien nous aurons 29 à 32 degrés en pleine, 25 degrés à 1000 mètres et 19 degrés à 2000 mètres. Quelques orages encore possibles en fin d'après-midi en montagne, principalement pour Loisan et Belledonne. On restera vigilant pour savoir tout ce qui ne se passe et vous nous appelez si jamais il y a des soucis avec ça. Hein. D'ailleurs, à cette occasion, je me permets de vous rappeler que la route est fermée pour aller au col du Lautaret après Misouin, dernière commune iséroise. Il faut faire le tour par Gap pour rejoindre Briançon. Vous n'hésitez pas à nous tenir au courant de ce qui se passe sur les routes. En tout cas, en pleine, j'ai pas d'alerte à vous signaler puisque tout est calme ce matin. Pour ce qui est du train, pareil, on reste vigilant avec vous, mais c'est calme pour l'instant.
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0: Les patrons de votre réveil, bon, c'est un peu nous, parce qu'on est là debout. Bon, on le dit un peu gentiment quand même. Mais le vrai patron, notamment pour la musique. Et il y a du monde qui est content dans ce studio de l'entendre ce matin, mais je suis sûr que vous aussi. Ben c'est Johnny Hallyday, voilà. Hein. Toute la musique que j'aime, c'est à 7h09 sur Ici Isère.
13: 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Les mots ne sont jamais les mêmes pour exprimer ce qu'est le blues.

0: Ça, c'est pas parfait pour démarrer votre journée. Toute la musique que j'aime, Johnny Hallyday. Ben, c'est sur Ici Isère à 7h13.
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0: Bon réveil avec Ici Isère. Bonne fête au Martial. Voilà, c'est la Saint-Martial. Vous vous appelez Martial. Bonne fête. Vous appelez pas Martial. Bah bonne journée. Voilà, on fait plaisir à tout le monde. Nous, on est comme ça. On vous accompagne dans un bon réveil avec toute votre actu sur le trafic, la météo et puis l'actu tout court, hein, locale et autres, et notamment celle qui a inspiré Alain Ginesté, puisque dans quelques instants, on retrouve notre édito du jour. Ce sera Mon œil et on va parler de la loi sur la transparence des salaires en entreprise. Qui n'avance pas des masses, c'est ce qui l'a inspiré dans une minute.
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0: L'édito du jour, inspiré par l'actu bien sûr, à 7h15, c'est Mon œil.
4: Avec Alain Ginesté, on parle de la transparence des salaires ce matin, et j'avais une question pour vous Alain, combien vous gagnez ?
5: Mais quelle question saugrenue ! Les salaires sont secrets en France, dans les entreprises. Et apparemment d'ailleurs, ils vont le rester encore un petit peu. On avait pourtant bon espoir de savoir bientôt ce que gagne notre collègue, si sympa et si proche de nous, tant qu'on parle pas d'argent. On avait espoir avec la fameuse loi sur la transparence des salaires, d'abord prévue pour le 7 juin, échéance ratée. Puis on nous a dit peut-être pour la fin de l'année. Et puis hier, finalement, le ministre du Travail a dit que ce serait plutôt à la fin de la mandature, en gros donc au premier trimestre 2027. Qu'est-ce qui bloque ? D'abord des questions techniques, c'est une transposition d'une directive européenne. Mais ce qui coince surtout, bien sûr, c'est le fond. L'idée est notamment de réduire les inégalités salariales entre les hommes et les femmes, très bien. Mais parmi les mesures prévues pour y arriver, il y en a une qui permet de connaître la moyenne des salaires des employés qui font un travail de valeur égale. Et là, de suite, ça se crispe un petit peu. Grosse tension en perspective à la machine à café, sachant que le texte sera par ailleurs contraignant pour les employeurs, puisqu'ils devront justifier, voire corriger, des écarts de rémunération de plus de 5% entre deux employés similaires, si l'on peut dire. Vous les sentez venir, les longues discussions ? Certaines entreprises craignent que le climat social devienne explosif, qu'on passe un temps fou à palabrer, alors que cette loi aura quand même un mérite, celui de se situer, de savoir si on est plutôt en haut ou en bas de la fourchette, voire en dehors. Après, on ne sait jamais si c'est vraiment si bien que ça de regarder dans l'assiette du voisin. D'ailleurs, d'après plusieurs études sur la question, on serait très nombreux à vouloir connaître le salaire de nos collègues, mais beaucoup moins à accepter de donner le nôtre, par modestie ou par pudeur, sans doute.
0: Probablement. Merci beaucoup Alain Ginesté. Dans quelques instants, nous retrouverons un nouveau destin exceptionnel. Isérois ou Iséroise, en l'occurrence une Iséroise cantatrice reconnue mondialement. Ce seront les illustres Isérois juste après Baltimora et Tarzan Boy. Vous découvrirez le parcours et le portrait de Ninon Valin.

0: Thousand Boy par le groupe Baltimora, un groupe italien avec un chanteur irlandais. Ça donne ce tube dont vous avez profité à 7h20 sur Ici Isère.
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0: Chaque matin, vous découvrez un destin exceptionnel. Isérois, Iséroises, ils ont marqué l'histoire par leurs idées, par leurs actes et voire par leur talent. C'est le cas aujourd'hui avec le portrait que je vous raconte de Ninon Valin.
3: Les médias, les réseaux sociaux, les moyens aujourd'hui sont multiples pour connaître une célébrité mondiale. Mais fut un temps où l'arc était loin de posséder autant de cordes.
4: En plein dans le mille.
3: 8 septembre 1886, des cordes, cette fois vocales, retentissent dans la maison de Félix Philippe Valin, clerc de notaire à Montalieu-Versieux. Cette voix, c'est celle de Joséphine Eugénie, que l'on surnommera plus tard Ninon. Et si c'est la première fois qu'on l'entend, ce ne sera certainement pas la dernière. D'ailleurs, la première fois qu'elle l'emploiera en spectacle, ce sera chez nous. En 1909, après un passage au Conservatoire de Lyon, sa première expérience de soliste, c'est à Bourgoin, pas encore jumelée à Jallieu à l'époque.
5: Quelle histoire, ça aussi.
3: Une histoire de maladie, figurez-vous. La première chanteuse de l'Opéra de Lyon tombe malade, et Ninon la remplace pour le premier rôle, et c'est un triomphe. Cette réussite, elle poussera son entourage à l'envoyer à Paris pour tenter sa chance, mais les débuts sont difficiles. Ninon s'aguerrit, fait des rencontres, notamment l'un de ses premiers fans, un certain Claude Debussy. Et puis en 1912, c'est le tournant grâce à un deuxième fan de la voix si particulière de Ninon. Elle auditionne à l'Opéra Comique.
6: Un comique, toi, tu regardes les Simpsons le soir.
3: Et Albert Carré, le directeur, est séduit. Il l'engage aussitôt. Mais l'idylle ne durera pas. Pierre-Barthélemy Gueusi succède à Albert Carré à la tête de l'Opéra Comique.
7: Ça va trancher, chérie.
3: Il déteste Ninon et lui fait subir des crasses en tout genre. C'est le cauchemar.
8: Personne ne peut être aussi con que ça.
3: Son salut viendra d'un gala. En 1916, elle chante au profit des blessés de guerre. Le destin aura voulu que dans la salle soit présent le directeur du Colonne de Buenos Aires, une salle aussi prestigieuse que la Scala de Milan ou l'Opéra de Paris.
9: Ça, c'est énorme.
3: Et Ninon, elle lui a tapé dans l'oreille au directeur. La chanteuse n'hésite pas. Elle casse son contrat avec Gueusi et s'embarque dans le plus grand voyage de sa vie.
10: Oh, ça fait du bien, ça.
11: C'est bon, ça.
10: C'est bien.
3: Pour la Montalieu-Lande, c'est le début d'un triomphe de 10 ans en Argentine qui lui assure une célébrité mondiale.
12: C'est Darty mon kiki.
3: Ninon Valin est accueillie comme une star en Grèce, en Turquie. Elle donne un récital privé à la Maison Blanche pour le président Roosevelt. La reine-mère d'Angleterre réclame au président Lebrun de l'entendre pour sa venue diplomatique en 1938.
13: Soit on est quelqu'un, soit on est personne.
3: Les tournées s'enchaîneront jusqu'en 1945, date à partir de laquelle Ninon préférera rester dans sa propriété lyonnaise de Millery. Héroïne dans les opéras qu'elle interprète, Ninon Valin le deviendra aussi dans la vraie vie. Pendant l'occupation, elle cachera des juifs et sauvegardera, en la soustrayant aux Allemands, la collection inestimable de François Lang, l'un de ses amis, pianiste et mécène français qui décédera en déportation.
14: C'est des commandos anti-chars, des P-51.
15: Ce sont nos anges gardiens.
3: Si sa carrière a fait d'elle une voix incontournable à l'étranger, son héritage dépasse la simple performance. Elle est à l'origine de la création du conservatoire de Montevideo, en Uruguay. Elle a tourné les cinéphonies, les premiers clips de l'histoire. Elle a été l'artiste la plus radiodiffusée dans les années 20 et 30.
16: Enfin, c'est fou! C'est fou!
3: C'est également à Ninon Valin que l'on doit l'éclosion de jeunes talents comme Georges Guettari ou encore un certain Luis Mariano. Mexico. Comme un symbole ou une reconnaissance ultime du destin, Ninon Valin décède le 22 novembre 1961, jour de la Sainte Cécile, patronne des musiciens. La plus grande cantatrice du monde a été pendant longtemps Ninon Valin, une iséroise, illustre iséroise.
0: Ninon Valin qui fait partie de tous les portraits des illustres isérois que vous pouvez écouter sur ici.fr en page isère où ils sont tous compilés. Nous jouons ensemble pour vous permettre de remporter ce matin deux places pour aller profiter de la soirée jazz à Vienne du 6 juillet dont Ici Isère est partenaire, alors de tout le festival. Hein. Angélique Kidjo et Fatoumata Diawara notamment sur scène. Tous ces concerts que l'on vous offre, c'est en jouant avec les tubes de l'été. Vous allez écouter cette intro et vous allez me dire quel est le titre de ce tube de l'été. Écoutez bien.

0: n'y a pas de proposition là. Vous nous appelez, vous nous donnez le titre au 04 76 46
1: c'est pas 40. La Traviata, c'est pas. Non, c'est.
0: On n'est pas loin, on n'est pas loin. Ça peut vous aider. Appelez-nous, quel est le titre de ce tube de l'été dont on a entendu l'intro. Ah, je pense que vous avez dansé dessus quand même, Laurent. Ce sera après Vianney, beau papa.

0: Vianney, beau papa sur ICI Isère. Bon réveil, deux places pour la soirée jazz à Vienne du 6 juillet dans quelques instants. Pour Maxime, je pense, ce sera juste avant l'info d'ici à 7h30.
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0: Il est 7h28. La soirée du 6 juillet à Jazz à Vienne avec Angélique Kidjo et Fatoumata Diawara sur scène, deux voix puissantes fédératrices et que Maxime devrait voir, je pense, qui nous appelle de Saint-Guillaume. Bonjour Maxime.
4: Bonjour.
0: Deux places pour vous à gagner, on l'espère en tout cas. En route pour le boulot, Maxime, c'est ça?
4: Oui, tout à fait, oui.
0: Vous faites quoi dans la vie?
4: Je suis charpentier.
0: Très bien. Ah, bah si vous avez besoin de construire une maison. Voilà, on appelle Maxime et tout se passe pour le mieux. Maxime, écoutons cette intro. On joue avec les tubes de l'été, hein. Tout cet été, on en profite. C'est l'intro de quelle chanson, ça, Maxime?
4: La Lambada.
0: Mais oui, bien sûr. Et c'est gagné. J'ai l'impression, à la manière dont vous l'avez dit, que vous maîtrisez plutôt bien la danse sur la Lambada, Maxime. Est-ce que je me trompe?
4: Tout à fait, vous ne vous trompez pas.
0: Ah, très bien. Professionnel de la Lambada.
5: Un grand lambadeur.
0: Exactement.
5: Non, je sais pas si on dit
0: charpentier et lambadeur. Bah voilà, sur un CV, c'est pas mal. Et puis en plus, on pourra rajouter sur le CV culturel de l'été que vous serez à la soirée Jazz à Vienne du 6 juillet. C'est gagné, Maxime. Félicitations.
4: Merci à toute l'équipe.
0: Mais je vous en prie, Maxime. On vous repasse. Marie-Claude, quelle est votre radio locale en Isère, Maxime?
4: Ici Isère.
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0: Dans quelques instants, on part en montagne, tiens, et on va aller faire du bivouac peut-être ou pas, Laurent?
5: Oui, parce que le bivouac, tente de plus en plus de monde et on le comprend, un peu de fraîcheur, ça fait jamais de mal. Et puis les paysages, une nuit en bivouac en montagne, c'est quelque chose, sauf que on est de plus en plus nombreux à vouloir aller au même endroit.
0: Et ce sera juste après l'actualité nationale et internationale, le 90 secondes, par Cyril Ardo-Redon, à 7h30.
6: Attention aux feux de forêt. 8 départements sont aujourd'hui en alerte orange. Le Maine-et-Loire, les Deux-Sèvres et le pourtour méditerranéen des Pyrénées-Orientales aux Bouches-du-Rhône. Ces mêmes départements du sud de la France seront demain en vigilance rouge face aux incendies. Par ailleurs, concernant le risque canicule, il n'y a plus que les Alpes-Maritimes, le Var et la Corse qui sont en orange. Des recherches en cours sur le lac d'Annecy en Haute-Savoie pour retrouver un homme de 51 ans qui s'est noyé hier après-midi. C'est la troisième noyade en une semaine à cet endroit. Il y a eu, à l'échelle du pays, près de 80 noyades en deux semaines. Un probable attentat à Monaco hier soir. 3 personnes blessées, dont 2 grièvement. Tous membres d'une même famille. L'une des plus grosses fortunes ukrainiennes est touchée et des secours français sont mobilisés. La taxe française de 2 euros sur les petits colis vendus par les sites asiatiques, suspendue demain, indique le gouvernement. Au même moment, un droit de douane européen de 3 euros entre en vigueur. Par ailleurs, les sénateurs ont définitivement adopté hier soir une loi contre les vêtements d'ultra fast fashion. Les opposants à l'autoroute A69 annoncent saisir la Commission européenne. Hier, le Conseil d'État a définitivement validé ce chantier controversé qui doit relier Toulouse à Castres d'ici octobre. Et puis place au 16e de finale de la Coupe du Monde de foot pour les Bleus. France-Suède dès 23h, match à suivre à partir de 22h30 sur ICI et ICI.fr. En cas de victoire, la France rencontrera le Paraguay en 8e de finale.
0: Merci beaucoup Cyril. 7h31, c'est l'info d'ici, Laurent Gallien. Le bivouac en montagne tente de plus en plus de monde.
5: Oui, ça n'est sans doute pas terminé puisque la canicule a encore renforcé l'attrait de la montagne. Selon Isère Attractivité, tenez les premières tendances sur les plateformes de location entre particuliers pour cet été. Affiche des niveaux de réservation supérieurs de 20% en juillet et 6% en août en Isère par rapport à ceux de l'an dernier. La montagne, sa fraîcheur, ses décors, mais aussi son équilibre écologique fragile et un vrai risque de surpopulation. surfréquentation. Si bien, Noémie Philippot, que le parc national des Écrins a décidé de modifier les règles.
7: Échapper à la chaleur, voir en vrai un paysage magique découvert sur les réseaux sociaux, tout ça pousse du monde à poser la tente une nuit en montagne. Mais en août 2025, il y a eu jusqu'à 215 tentes en même temps autour du lac de la Muselle. Ce chiffre record a poussé le parc à réagir pour mieux gérer les pics de fréquentation. L'objectif, c'était d'associer les randonneurs à cette démarche pour faire de la pédagogie. Samuel Sempé, directeur par intérim du parc, est satisfait de la participation.
8: On a eu déjà une forte participation puisqu'on a, près de 700 personnes qui ont contribué à donner leur avis sur notre projet d'arrêter. On voulait notamment permettre que sur certains sites qui sont très fréquentés, on ait davantage de mesures de régulation et notamment par rapport aux distances au bord de lac, qu'on puisse délimiter des zones de bivouac autorisées et puis à terme de mettre en place des mesures peut-être de réservation, c'est-à-dire que les gens soient obligés de réserver leur emplacement de bivouac.
7: Ce point a d'ailleurs fait beaucoup réagir dans la consultation avec 140 avis, en particulier à propos de la liberté de bivouaquer.
5: Et le message du parc des Écrins est clair, Noémie, il ne s'agit pas de restreindre l'accès à la montagne, mais de permettre un meilleur équilibre entre fréquentation et protection des milieux naturels.
7: D'ailleurs, ce nouvel arrêté ne fixe pas en permanence des zones dédiées au bivouac ou des quotas. L'objectif, c'est de pouvoir réagir quand il y a trop de monde. Sur son site, le Parc National des Écrins explique qu'il n'y aura pas de quotas pour cet été 2026. Le directeur insiste, les équipes misent surtout sur la médiation, notamment pour les nouveaux publics qui veulent profiter de la montagne. Mais si les règles ne sont pas respectées, il peut y avoir des amendes. Pour les lieux qui attirent le plus de monde, les lacs du Lovitel et de la Muselle, l'arrêté pose une nouvelle règle. Le bivouac qui est désormais interdit à moins de 500 mètres du bord, sauf s'il y a une zone dédiée. Quelques règles s'appliquent dans tout le parc et en permanence. Seuls les réchauds à gaz peuvent être utilisés pendant une nuit en montagne. Interdiction de faire des feux. Les eaux usées de vaisselle ou de toilettes doivent être reversées à plus de 50 mètres des lacs, des cours d'eau et des zones humides.
5: Et bivouaquer, c'est passer une seule nuit au même endroit. De nouvelles règles pour le bivouac dans le parc des Écrins. C'est à réécouter sur ici.fr et l'appli ici. À suivre dans l'actualité, l'adaptation ou inadaptation de nos logements aux fortes chaleurs. On en parle à 7h45 avec l'association Un Toit pour Tous. Et puis il y a un 16e de finale de Coupe du Monde de football France-Suède ce soir. Tard ce soir pour nous. Et l'élimination de l'Allemagne par le Paraguay cette nuit montre au bleu qu'il ne faut pas s'endormir. Les prévisions de Météo France, Mathieu, pour aujourd'hui.
6: On sort donc de ce passage orageux hier. La chaleur n'est pas vaincue, mais a été parfois un peu rabaissée, et c'est pas plus mal. On espère que vous avez passé une meilleure nuit. C'est pas le cas de tout le monde, hein. Certains nous disent qu'ils ont encore bien chaud, mais ce matin c'est un poil plus frais que ce qu'on a connu les jours précédents, avec 21 à Grenoble, 22 à Vienne, 21 à Bourgoin-Jallieu. On garde du soleil aujourd'hui, hein. Il va vite prendre le contrôle malgré quelques nuages bas ce matin. Globalement, il fait beau tout

0: En voiture, pas de soucis de circulation en train. Tout va bien, mais on reste vigilant.
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0: Parce que le mieux, c'est de se réveiller avec Ici Isère et de le faire avec vos chansons préférées. Si elles sont ensoleillées sans que vous ayez trop chaud, c'est parfait. Voici les Négresses Vertes avec Voilà l'été.

0: C'est une belle fin de chanson, ça. Les négresses vertes, voilà l'été. Bon, on le sait hein, qu'il est présent. On l'a bien senti. 7h40, bon réveil avec Ici Isère.
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0: Là, pour le petit-déj, vous avez sûrement disposé quelques petites choses devant vous. Si je vous dis d'aller mettre la table, Laurent, qu'est-ce que vous allez faire?
3: Je fais comme mon fils, je dis non, puis je trouve un truc urgent à faire.
0: D'accord, oui. J'étais plus sur la pratique directe, mais je connais cette technique. Alors, globalement...
3: D'abord les cuillères.
0: Voilà, les assiettes, etc. Et ben au Moyen-Âge, ça avait une toute autre signification. Mettre la table, c'était littéralement la construire. Voilà, Stéphane Bern va nous expliquer tout ça, parce que vous allez voir que ça fonctionnait pas tout à fait pareil quelques siècles auparavant. Ce sera juste avant 8h. Là, aujourd'hui, à 7h40,

0: 7h40. Alors pour l'été, on change un peu nos habitudes et on va aller en montagne dorénavant à 7h40 avec une série qu'on vous propose tout l'été là-haut dans nos montagnes. On part sur quelques beaux sentiers de randonnée. On vous raconte la vie sur les alpages et avec Salomon cette semaine, avec Alain Salomon, c'est mieux d'avoir son prénom aussi. On vous invite à aller en direction d'un joli petit gîte d'alpage à 1784 mètres d'altitude. Mais où sommes-nous précisément? La réponse tout de suite, c'est avec vous Alain.
1: On est en Belledonne, dans l'alpage de Combe Madame, un alpage sur lequel on vient juste d'arriver après une montée en forêt sous couvert. Depuis qu'on a quitté Chloé et ses brebis, on a longé le ruisseau de Combe Madame et le refuge se devine vraiment au dernier moment, juste après un ressaut rocheux, refuge de 22 places. Clément ? Toc toc toc, il y a quelqu'un ? Clément ?
2: Oui, oui.
1: Ah, bonjour.
2: Salut.
1: Comment ça va ?
2: Ah, nickel.
1: Qu'est-ce que tu es en train de faire ?
2: Bah, tu vois, je suis en train de remettre l'eau en marche.
1: D'accord, parce que tu viens d'arriver, hein, c'est le début de saison.
2: Voilà, exactement. Du coup,
1: ça a pas l'air d'être un succès.
2: Non, non.
1: Ah si, il y a un filet.
2: Ça arrive.
1: Alors, c'est l'eau qui vient d'où ?
2: Eh ben, on a un petit captage juste au-dessus, là, du refuge. Donc, une petite source, pas très loin, là. Et du coup, on a fait les raccords début de semaine. Et là, moi, je viens d'arriver pour voir si les raccords ont été bien mis. Et voilà.
1: Il n'y a pas plus de pression que ça.
2: Normalement, on devrait en avoir un peu plus.
1: Bon, ça fait partie du job de reprise en main de ce refuge après une saison d'hiver, parce qu'il il reste ouvert l'hiver. Hein.
2: Exactement, oui, c'est ça. Donc, on laisse la partie commune ouverte avec le dortoir de 18.
1: Oui.
2: Nous, notre côté est fermé. Et le petit dortoir de 4 aussi est fermé. Et voilà, donc ça reste quand même assez correct, 18 couchages.
1: Et toi aussi, comme Chloé, il y a un attachement à cet alpage de Combe Madame ?
2: Ouais.
1: Pourquoi ?
2: Je crois. l'amour de la montagne, je sais pas, puis du coin où je suis quand même tombé amoureux, et de ce massif-là, Belledonne aussi, que j'adore, où j'y suis depuis maintenant pas mal d'années. Donc,
1: mais il y a une excitation en venant ici en début de saison, en reprenant possession des lieux ?
2: Toujours, hein, je pense que c'est un peu le métier de saisonnier. Hein. On aime notre métier... que ça soit été comme hiver, et on est toujours content de le commencer et de le terminer aussi.
1: Ouais, mais... Ne parlons pas de la fin, on en était
2: exactement.
1: Clément, vous êtes deux, hein, deux gardiens de refuge.
2: C'est ça.
1: Plus deux bergères qui habitent où ? Ici ?
2: Oui, juste derrière, en fait. Elles ont une chambre pour elles, donc dans le refuge, hein, et avec nous. Donc c'est bien, parce que du coup, ça, c'est un gîte d'alpage. Donc nous, c'est quand même cool parce que déjà, heureusement, on est deux. Et avec les filles, ça amène quand même plus d'animation. Et nous, on est quand même contents de les avoir avec nous.
1: Ouais, donc l'image du gardien de refuge tout seul dans sa montagne quand il n'y a personne, c'est pas le cas ici.
2: Ça n'existe pas ici, ouais.
1: Ouais, tant mieux finalement.
2: Ouais, c'est clair, ouais.
0: Clément, un gardien heureux au gîte d'alpage de Combe Madame, où nous retournerons demain d'ailleurs. Les photos, les infos, l'intégralité du reportage, vous pouvez voir tout ça sur ici.fr en page Isère. On revient à l'actu dans quelques instants, à l'occasion justement de reparler de cette chaleur et des difficultés de logement qui peuvent y être liées, Laurent Gallien.
3: Tout à fait, on va parler de l'adaptation ou de l'inadaptation de nos logements aux fortes chaleurs. On en parle avec Un Toit pour Tous et le président de l'association Paul Coste qui est avec nous.
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0: Il est 7h45, c'est le moment de retrouver l'invité d'Ici Isère. Chaleur, logement, deux concepts pas toujours faciles à mettre en parallèle et à faire cohabiter sans mauvais jeu de mots. Et on va en parler avec notre invité ce matin, Laurent Gallien.
3: Tout à fait, nous sommes avec Paul Coste, le président de l'association Un Toit pour Tous à Grenoble. Bonjour Paul Coste.
7: Bonjour à tous.
3: On est avec vous pour parler des difficultés dans les logements face à la chaleur, parce que vous êtes une association spécialisée dans le mal ou le non-logement. Vous battez pour cette... pour défendre la cause du logement. Et puis vous êtes aussi propriétaire de logements sociaux à caractère social qui sont souvent les plus anciens et les moins bien entretenus quand vous vous en rendez propriétaire à la base. Qu'est-ce que vous avez constaté d'abord dans ces logements-là, dans les logements que vous avez vous en charge?
7: Alors, ce qui est très curieux pour nos gestionnaires de logements, on a une agence immobilière à vocation sociale qui est en relation avec nos 850 locataires, c'est qu'elles ont eu très peu d'appels la semaine dernière à cause de la canicule. En fait, c'est presque la preuve que les logements qu'on gère et sont bien isolés, bien rénovés. Et donc sont protégés contre les bouilloires thermiques que peuvent connaître certains logements qui nécessiteraient aujourd'hui des réhabilitations lourdes.
3: Par contre, vous avez sans doute eu des retours de terrain, des remontées, comment il a pu faire dans des logements non isolés, non préparés.
7: Je pense que ceux qui ont le plus souffert de la chaleur, c'est ceux qui sont pas logés, qui sont à la rue. Hein, la Fondation pour le logement qui nous finance énormément. Le rappel chaque année, hein, y a les morts à la rue, c'est autant pour le froid en hiver que le chaud en été. Mais pour ceux qui sont logés dans nos logements, qu'on appelle des logements très sociaux, parce qu'on est dans la catégorie la plus financée et donc la moins chère pour les foyers, dans ces logements-là, finalement, les publics, une fois qu'ils ont atteint cette étape d'un logement à eux, ils sont protégés à la fois contre le froid l'hiver et le chaud l'été.
3: Alors comment vous engagez ces travaux dans vos logements? Parce que les travaux de rénovation, ça coûte cher. Déjà, acheter les logements, ça coûte cher. Vous êtes propriétaire en direct de 500 logements. Vous en avez 250, je crois.
7: De propriétaires privés, oui.
3: De propriétaires privés que vous avez en gestion, là, voilà. pour le coup. Comment vous financez les rénovations de vos logements? Alors, finalement, ça fonctionne bien, apparemment.
7: Oui, c'est un système qui est bien rodé en Isère, hein, qui fonctionne bien. En ce moment, on acquiert et on réhabilite une trentaine de logements par an. C'est-à-dire qu'on est subventionné comme tous les bailleurs sociaux, avec des bonnes subventions de l'État, des collectivités territoriales. Une décote foncière pour acquérir de l'établissement public foncier local, et puis la Fondation pour le logement qui nous aide, et on complète ça avec du mécénat de certaines entreprises et des placements solidaires de particuliers qui viennent investir des parts sociales de la foncière solidaire. Donc tout ça nous permet de faire des acquisitions nombreuses et puis de faire des gros travaux de réhabilitation de façon à isoler les logements par l'intérieur. Après, une fois qu'on est dans une copropriété, parce qu'on ne fait que du diffus, un logement par copropriété, on essaye d'inciter la copropriété à faire des gros travaux d'isolation de l'ensemble de l'enveloppe de l'immeuble, qui viendra être beaucoup plus efficace pour l'isolation thermique des logements.
3: Alors, à une époque, rénover un logement, c'était refaire de la peinture, reposer une tapisserie, échanger un sol. Aujourd'hui, évidemment, on parle forcément de thermique. C'est un passage obligatoire.
7: Complètement. Nous, en gros, on achète un logement 100 000 euros et on fait 50 000 euros de travaux à l'intérieur. C'est-à-dire qu'on fait l'isolation par l'intérieur.
3: C'est d'abord l'isolation et puis après
7: on change les fenêtres, toutes les fenêtres. Et on change la ventilation, on change le mode de chauffage de façon à la fois à améliorer le confort thermique des habitants et puis réduire au maximum les charges pour des ménages qui ont peu de moyens financiers pour vivre dans leur logement.
3: On en a dit un mot tout à l'heure, vous êtes aussi en lien avec les hébergements d'urgence qui sont des bâtiments pas toujours non plus rénovés, qui n'ont pas toujours les moyens de le faire. Il y a eu des situations difficiles dans ces hébergements d'urgence.
7: Oui, dans l'hébergement d'urgence, il y a les institutions, les CHRS, les pensions de famille. Donc là, c'est des lieux en général assez confortables. Mais beaucoup d'hébergements d'urgence se font dans des locaux provisoires.
3: La prime urgence, hein, c'est le... Voilà, oui.
7: Provisoire, une commune va mobiliser un vieux bâtiment, un vieil hôtel. Et là, il y a souvent une suroccupation dans ces hébergements d'urgence un peu informels. Nous, on essaye d'aider des collectifs qui souhaitent accompagner un ménage en leur trouvant un logement, pour essayer d'éviter que des ménages, notamment avec enfants, soient à la rue.
3: Logement très social du côté d'Un Toit pour Tous, mais vous siégez aussi au conseil d'administration d'Actis, le bailleur social grenoblois de la métropole. Ça avance dans les logements sociaux, la question de l'isolation thermique?
7: Je crois que les gens se font une erreur en pensant que le logement social a plus de peine à être mieux traité en termes de... Mais en fait, ça fait des dizaines d'années que les bailleurs sociaux font des travaux conséquents de rénovation de leur parc. Et quand ils font une rénovation, ils font l'ensemble du bâtiment, ils font l'ensemble de l'enveloppe, toiture, mur, huisserie. Donc, c'est des budgets conséquents.
3: Voilà, c'est des budgets conséquents. Il faut les rassembler. On trouve que ça n'avance jamais assez vite, mais les choses se font effectivement petit à petit.
7: Et souvent, c'est les copropriétés privées avec des propriétaires
3: qui ont plus de mal.
7: Souvent peu de moyens financiers
3: qui ont plus de mal
7: à prendre la décision de faire une opération murmure pour rénover leur copropriété.
3: Merci Paul Cos, on aurait pu reparler des aides justement d'État aussi face à la rénovation. Président de l'association Un Toit pour Tous, venu parler ce matin donc des difficultés dans les logements face à la chaleur. Merci beaucoup, très bonne journée à vous.
7: Merci à vous.
0: Des sorties à découvrir à côté de chez vous ou pas, mais vous pourrez faire un peu de route. On va aller dans le Nord-Isère avec Nabila Bellec pour l'agenda des sorties du jour après Charlotte Cardin, et tant pis pour elle.

0: Charlotte Cardin, tant pis pour elle, 7h54, bon réveil.
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0: Chaque matin, des sorties autour de vous pour savoir quoi faire dans les prochains jours et bien vous occuper. C'est l'agenda des sorties de Nabila Bellec. On va dans le Nord Isère, Nabila.
3: Direction Saint-Chef, où pour découvrir le village, un parcours immersif et autonome mis en place par l'Office du Tourisme, 25 plaques numérotées qui vous permettront de vous repérer dans ce bourg très animé au détour d'une ruelle. Vous ne pourrez absolument pas rater l'abbaye de Saint-Chef qui regorge de trésors, comme nous l'explique Christelle Pramorin, guide conférencière et conseillère en séjour.
4: La chapelle haute, écoutez, les moines, il y avait cette chapelle où finalement on passait dans, quand on était dans la chapelle haute, c'était la Jérusalem céleste, et il y a un ensemble, alors pas que dans la chapelle haute, mais là particulièrement il y a un ensemble de fresques uniques, du 12e siècle. Et elle est, donc il y a cette chapelle, cette Jérusalem céleste avec le Christ dans une mandorle, sur le plafond. Vous avez aussi les trois archanges.
3: Les secrets de l'abbaye de Saint-Chef sont à découvrir tous les dimanches de 15h à 17h. Et si votre plaisir à vous, c'est la musique, eh bien le festival Grizzly Blues est toujours d'actualité et il bat son plein.

0: de nombreux artistes jusqu'à vendredi 3 juillet. Rendez-vous du côté de Bernin, Montbonneau-Saint-Martin ou encore Crolles pour écouter des artistes accomplis. Musiciens et chanteurs venus du monde entier se produisent sur scène. Dans un autre registre, Futuria vous invite à une expérience sensorielle de la montagne des années 2050. Ça se passera à la Correspondance de Grenoble ce vendredi 3 juillet à partir de 17h.
1: Merci beaucoup Nabila pour tous ces conseils sortis. On va doubler ça d'anecdotes historiques. Dans une minute, nous retrouvons Stéphane Bern. Quand mettre la table, c'était apprendre littéralement à l'époque médiévale. Il nous explique tout ça dans Voyage dans le temps, juste avant de retrouver le journal de 7h, de 8h.
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1: Tous les matins, un peu d'histoire avant l'actualité. C'est avec notre spécialiste Stéphane Bern. Bonjour.
5: Bonjour Mathieu, bonjour Lisère.
1: Ce matin, nous voyageons au temps où dîner commençait par un peu de bricolage.
5: Va mettre la table. Aujourd'hui, c'est une corvée légère. Au Moyen-Âge, c'était presque un chantier. Genre permis de construire et casque obligatoire. Prenons une grande salle, un soir d'hiver, quelque part dans le royaume de France. Des bancs, un feu, des gens, mais pas de table, rien. Juste de l'espace vide. Cambriolage? Non, une déco épurée, on va dire. Et puis quelqu'un donne l'ordre.
6: Pour le départ, attention!
5: Deux serviteurs arrivent avec des tréteaux, tel un dimanche de brocante. Ils les déplient, les calent tant bien que mal sur le sol irrégulier. Un troisième apporte une lourde planche, on la pose dessus. Évidemment, ça penche, alors on ajuste. Ça repenche de l'autre côté, on recommence. La table, littéralement, se fabrique sous vos yeux, dans un mélange de précision et de système D. Un vrai tuto bricolage, sans YouTube, mais avec beaucoup d'optimisme. Ce n'est qu'une fois ce montage terminé que le repas peut commencer.
7: Où sont les rôles, les rôtis, les saucisses? Où sont les fèves, les pâtés de serre?
5: On étend la nappe, on dispose le pain, les écuelles, et enfin, on mange. En croisant les doigts pour que ça ne s'effondre pas au moment du potage.
7: À table! Oui, la souplette, la bonne souplette!
5: Car au Moyen-Âge, la table n'est pas un meuble. C'est une installation temporaire, une fabrication en CDD. On la met pour manger, puis on la retire. La même pièce peut ensuite servir à dormir, travailler, recevoir. Digne d'un studio parisien. Mettre la table, à l'époque, n'est donc pas une expression. C'est une opération, presque une mission commando. Le français du XVIe siècle en garde la trace. On met la nappe, on dresse littéralement la table. Comme quoi, dans notre quotidien, certains gestes ont disparu, mais les mots, eux, continuent de faire comme si de rien n'était. Allez, c'est fini. Maintenant, on débarrasse.
1: Et oui, ça va faire un peu de boulot, faut mettre le casque, etc. Merci beaucoup pour cette explication, cette anecdote historique qui s'ajoute à toutes celles que vous pouvez d'ailleurs aller retrouver sur ici.fr et sur l'application Ici, où il y a toutes ces explications que nous raconte tous les jours Stéphane Bern.
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1: Il est 8h, vous écoutez la première radio sur l'info locale en Isère. Bon début de journée. C'est le journal présenté par Laurent Gallien. Laurent, l'équipe de France de football affronte la Suède ce soir en 16e de finale de Coupe du Monde.
8: Mais c'est le début des matchs couperets, hein, ceux qu'on aime, ceux qui font les plus fortes émotions. La Suède, un adversaire qui n'est pas à négliger si on ne veut pas connaître la mésaventure des Allemands, que nous nous voyions déjà affronter en 8e, mais qui ont été éliminés au tir au but cette nuit par le Paraguay. Xavier Monferrand.
9: Il faut l'avouer, tout le monde ne parle déjà que de la suite, des chocs éventuels qui attendent les Bleus et même de troisième étoile. Certes, ils n'ont pas l'air en péril dans ce mondial face à la Suède, mais l'équipe de France le sait, son pire adversaire c'est aussi elle-même. Donc méfiance, prévient le milieu de terrain Adrien Rabiot.
10: Évidemment, il se dit beaucoup de choses, mais c'est aussi ce que l'équipe de France a fait. Voilà, on a marqué pas mal de buts, on a une ligne offensive qui est très complémentaire, qui marque des buts, qui fait des passes décisives. Donc évidemment, il y a des éloges, mais il ne faut pas trop se projeter. On est vraiment concentré sur ce match-là, on ne le prend pas à la légère du tout. Vous pouvez me croire, on travaille sur les matchs et on les prend très au sérieux.
9: Les Bleus l'ont déjà appris à leurs dépens, à l'Euro face à la Suisse en 2021 et cette piteuse sortie dès les huitièmes de finale. Le sélectionneur Didier Deschamps est là pour leur rappeler qu'ils ne sont pas encore qualifiés.
6: Là, on a une équipe de Suède face à nous qui n'a rien à perdre et qui peut nous poser des problèmes. Donc la confiance, oui, certainement pas d'excès de confiance. Il faut garder la lucidité, le respect par rapport à nos adversaires, ne pas penser qu'on rentre sur le terrain et on va gagner les matchs.
9: Et la dernière fois que Didier Deschamps a tenu ce discours, c'était avant le match contre l'Irak. Les Bleus se sont imposés 3-0 en espérant que cette fois, le match ne soit pas interrompu plus de 2 heures en raison des orages.
8: Bon, on l'espère. France-Suède, c'est à vivre avec ici, en direct ce soir, à partir de 22h30 pour l'avant-match, 23h le coup d'envoi. Tôt ce matin, 16e de finale, le Maroc mené 1-0 a égalisé à la 90e minute et finalement battu les Pays-Bas au tir au but. Et puis le Brésil s'est défait hier soir in extremis du Japon 2-1 dans les arrêts de jeu.
1: La route du Lautaret est à nouveau coupée depuis hier soir.
8: Et un nouvel éboulement consécutif aux orages côté Hautes-Alpes. La route 1091 est fermée après Misoin, dernière commune iséroise. Il faut faire le tour par Gap pour rejoindre Briançon. À l'Alpe d'Huez, un orage de grêle a affecté hier la route de Sarenne. Et puis la D211B entre Huez et Villars-Recula est coupée par une coulée de boue.
1: L'Alpe d'Huez concernée aussi ce matin par un feu d'appartement.
8: Depuis 3h30 environ, deuxième étage d'un immeuble qui en compte 4, avec peu de monde à l'intérieur. Heureusement, 6 personnes évacuées sur 44 appartements, dont l'occupant de l'appartement directement concerné par l'incendie. Un homme âgé de 34 ans conduit en urgence relative au CHU de Grenoble. Des feux de végétation également dans le département. Hier après-midi, un feu parti d'un ballot de paille s'est communiqué à la végétation environnante à Sardieu, dans la Bièvre. L'incendie a parcouru 9 hectares. Et puis vers 20h ensuite, 5 hectares de culture sur pied ont brûlé du côté d'Arthas, au sud de Bourgoin-Jallieu.
1: Et attention à ce que vous faites lorsque vous voulez bivouaquer en montagne.
8: Pas de feu ouvert, c'est une règle, notamment dans le parc des Écrins, qui a décidé de réglementer aussi les bivouacs face à un risque de surfréquentation. La montagne, sa fraîcheur, ses décors, c'est tentant. Mais l'an dernier, il y a eu par exemple un pic de 215 tentes un même soir autour du lac de la Muselle dans ce parc des Écrins. Alors il a pris un arrêté pour définir précisément et réglementer la pratique. Noémie Philippot.
11: Le message du parc national est clair. L'objectif n'est pas de restreindre l'accès à la montagne, mais de permettre un meilleur équilibre entre la fréquentation et la protection des milieux naturels et des animaux. L'arrêté donne donc au directeur du parc la possibilité de prendre des mesures spéciales s'il y a trop de monde, délimiter des zones dédiées au bivouac ou instaurer des quotas. Ce point a d'ailleurs fait beaucoup réagir dans la consultation. Et sur son site, le parc national des Écrins explique qu'il n'y aura pas de quotas pour cet été 2026. Pour les lacs du Lovitel et de la Muselle, il y a des mesures spéciales. Le bivouac est désormais interdit à moins de 500 mètres du bord de ces lacs, à l'exception des zones dédiées délimitées par des panneaux. De manière générale, seuls les réchauds à gaz peuvent être utilisés pendant une nuit en montagne. Interdiction de faire du feu. Et puis les eaux usées de vaisselle ou de toilette doivent être reversées à plus de 50 mètres des lacs, des cours d'eau et des zones humides.
8: Et pour rappel, en bivouac, on installe ses affaires en soirée après 19h. On démonte le matin avant 9h et on passe une seule nuit sur le même site.
1: Quand il est question de l'adaptation des villes aux fortes chaleurs, Grenoble s'estime moins en retard que d'autres.
8: En raison de 14 ans désormais de politique écologiste. Aujourd'hui, tout Grenoblois est à 5 minutes d'un parc. Des dalles de parking ont fait place à des arbres. Des cours d'école ont été reverdis, même s'il reste beaucoup à faire en la matière. Tout ne se fait pas en un jour, mais ça avance. Ça, c'est ce que disent les élus grenoblois, qui annoncent aussi remettre en concertation le projet de lac baignable à la Villeneuve, où un plan d'eau sert de pataugeoir depuis 50 ans, mais il n'est en fait pas baignable réglementairement. Un projet qui a rencontré jusque-là une assez forte opposition des habitants du quartier, parce que rendre baignable nécessite notamment de clore le lieu en termes de normes. Des réunions, des discussions reprennent avec les habitants, explique Gilles Namur, c'est l'adjoint grenoblois aux espaces publics.
12: Le bassin, il sera baigné. Quoi qu'il arrive, il sera baigné. Donc notre responsabilité, c'est de faire en sorte qu'il se fasse dans les meilleures conditions possibles. Mais effectivement, il va falloir que tout le monde comprenne aussi ce que ça veut dire très concrètement. C'est vrai que certains veulent pas que ça soit trop profond, que ça descende à 1m40 comme c'était prévu. Il y a des peurs, la pelouse, c'était l'un des sujets plus importants. C'est pas forcément le projet en tant que tel, mais c'était est-ce que le soir, on pourra toujours continuer à venir se mettre sur la pelouse qui est comprise dans les plages et donc dans qui est barriérée et qui normalement en soirée n'était pas accessible. Donc est-ce qu'on peut trouver des solutions pour permettre de répondre aux différentes questions? C'est vraiment ça qu'on veut faire, et on veut le faire, on veut vraiment le faire avec les habitants, enfin en tout cas décider ensemble de ce qu'on peut faire, sachant que de toute manière le bassin doit être rénové, il sera rénové, donc il y aura forcément encore plus d'usage de baignade dedans.
8: Le débat relancé donc concernant le lac, entre gros guillemets, de la Villeneuve. Gilles Namur, adjoint grenoblois aux espaces publics. L'adaptation de nos logements aux fortes chaleurs, notamment dans nos villes. On en a parlé aussi ce matin avec l'association Un Toit pour tous. Son président Paul Coste était notre invité de 7h45. Vous retrouvez l'intégralité de l'interview sur ici.fr et sur l'application ici en réécoute. Les sites des Jeux Olympiques d'hiver 2030 révélés hier. Alors, il n'y a pas vraiment de surprise. Le pôle glace est à Lyon. Le ski, c'est dans les stations de Savoie, de Haute-Savoie. Dans une moindre mesure, dans les Hautes-Alpes, du côté de Serre-Chevalier et du Mont-Genèvre. Et puis, la déception en Isère, par contre, c'est que Champs-Rousse ne figure pas sur la liste des sites retenus pour les Jeux paralympiques, alors que la station de Beldon était candidate. Elle s'est donné du mal pour essayer d'attirer ces Jeux paralympiques. En cyclisme, une autre déception iséroise. Tenez, pour Geoffrey Bouchard, il n'a pas été retenu par son équipe Total Énergie pour le Tour de France, qui s'élance samedi de Barcelone. Le Voironnais n'aura donc pas l'occasion de briller chez lui le 22 et 23 juillet prochain lors du passage du Tour à Voiron. Je rappelle qu'il va rester 4 jours en Isère ce Tour. Enfin, rester, entrer, sortir, mais en tout cas être présent 4 jours de suite en Isère. Les prévisions météo de Météo France pour aujourd'hui, c'est majoritairement du soleil.
1: Oui, exactement. Ça commence d'ailleurs à se réchauffer ce matin. Alors on voit, il y a un peu de frustration sur la page Facebook entre tous ceux qui nous disent « Bon, bah, moi j'ai pas eu de pluie, moi j'ai pas eu d'orage, moi j'ai pas eu de rafraîchissement. » Vous voyez, bah,
8: c'est vrai que les jardins notamment ont besoin d'un peu d'eau.
1: Tout à fait, on a beaucoup de
8: voilà,
1: c'est
8: globale.
1: C'est un peu compliqué. Alors 22 à Grenoble, 22 à Vienne, 22 à Bourgogne. Lieu, hein, c'est un peu pour tout le monde pareil. La chaleur n'a pas été vaincue, mais par un endroit vous avez eu un peu de fraîcheur. Je l'espère, vous en avez profité ce matin. Olga, qui est à Saint-Vincent-de-Mercuze, nous dit que la nuit a été meilleure. Il a plu 10 mm hier soir. On respire un peu mieux ce matin. Et puis nous avons également Isa qui nous dit à Crémépieux, il est tombé 31 mm en 30 minutes. Voilà, pas besoin d'arroger le potager aujourd'hui. Mais bon, après, il en faudrait un peu plus régulièrement. Ce serait mieux. Et 22 degrés ce matin. Donc cet après-midi, on gardera le beau temps. Quelques orages en montagne qui pourraient ensuite déborder en fin de journée en plaine. Est-ce qu'ils auront encore un peu d'impact sur les températures? On l'espère, mais je ne peux pas vous l'assurer pour l'instant. 32 degrés en pleine. 22, ce serait une bonne nouvelle cet après-midi. 25 à 1000 mètres et 19 degrés à 2000 mètres. Prenons la voiture et allons sur les routes de l'Isère. Pourquoi pas? Et profitons-en pour faire un point sur la circulation qui est plutôt fluide ce matin. Pas d'alerte particulière. Donc si vous êtes en voiture, ça se passe bien. Mais si une difficulté apparaît, vous nous appelez. Et puis pour ce qui est de la circulation en train, ben la même chose, pas de soucis ce matin. Donc on reste bien sûr vigilant hein, pour nous donner toutes les infos, pour nous appeler 04 76 46 45 45.
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1: Un bon réveil, peut-être un peu plus tard, là, si vous avez pris des vacances un peu avant le début des vacances scolaires. Et si ce n'est pas le cas, un bon courage, voilà, avant peut-être cette première semaine de vacances avec Philippe Lafontaine. Bon, c'est un classique dans nos chansons préférées, Cœur de loup. Mais il le dit mieux que moi, écoutez.

0: Philippe Lafontaine, Cœur de loup, il est 8h12.
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0: Une belle journée se prépare, alors peut-être pour vous d'aller au boulot, mais si vous avez du temps et envie de monter en montagne pour profiter, pourquoi pas, d'un air et des températures un peu plus basses, eh bien on a un bon plan pour vous. Vous avez une plante que vous aimez bien, une plante un peu iconique, Laurent Gallien ?
3: Crocus.
0: C'est joli le crocus,
3: joli.
0: Effectivement.
3: C'est joli, c'est un peu éphémère, ça arrive juste après la neige.
0: Vous êtes poétique, j'aime bien, voilà. Donc ce matin. Et on pourrait être initié à la cueillette des plantes, moi j'en ai pas forcément, je connais pas grand chose. Ça tombe bien, on va rencontrer Fabienne Gilbertas, elle anime un atelier. Et dans les gens d'ici, tout cet été, on va à la découverte des Isérois, des Isaroises. Et c'est un très beau portrait qu'Alain Salomon va vous faire découvrir tout à l'heure à 8h20. Un des rendez-vous qui reste pendant cet été, parce que ça les gens d'ici c'est une nouveauté qui vous accompagne tout l'été, c'est notre rendez-vous anti-arnaque. Nous sommes avec Aude Razo dans une minute. Et attention, avec votre carte grise, il ne faut pas faire n'importe quoi. On va refaire un point dans quelques instants.
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3: 8h14 sur ici Isère, je m'étais un peu endormi.
0: Vous avez surpris tout le monde.
3: Quoi ? C'est l'heure du rendez-vous anti-arnaque, c'est pas vrai.
0: Aude Razo, votre message ce matin, on n'envoie pas de copie de sa carte grise à n'importe qui.
5: Oui, je vous dis souvent, attention, prenez vos précautions quand vous devez fournir une copie de carte d'identité pour louer un appartement par exemple ou une voiture. Eh bien la carte grise, c'est pareil. Et là je m'adresse tout particulièrement à ceux qui vendent leur voiture sur internet, sur Le Bon Coin ou toute autre plateforme. Un acheteur vous contacte, il est intéressé, il engage la discussion et puis il vous demande une copie de la carte grise du véhicule pour, dit-il, s'assurer que l'annonce est crédible, pour vérifier l'historique de la voiture, ça paraît normal. Généralement, il vous presse un peu en vous disant qu'il peut acheter rapidement et au prix que vous voulez.
0: Et que se passe-t-il une fois qu'on a envoyé la carte grise ?
5: Eh bien, l'acheteur, soudainement, ne répond plus. Mais il va utiliser votre carte grise pour piéger d'autres personnes. Il pique les photos de votre voiture, il fait sa propre annonce, il casse le prix. Et quand les acheteurs le contactent, il dégaine votre carte grise pour faire sérieux. Deuxième étape, il demande un acompte, il encaisse l'argent et pouf, il disparaît. N'envoyez jamais votre carte grise à un inconnu sur internet. Attendez au moins de l'avoir rencontré, masquez un maximum d'informations dessus. Et puis pensez-y, l'escroc peut se servir de ce document pour créer un double de votre plaque d'immatriculation pour échapper au PV, par exemple. Même chose d'ailleurs si vous postez des photos de votre voiture sur Le Bon Coin ou un peu par hasard sur vos réseaux sociaux, parmi vos photos de vacances, masquez toujours la plaque d'immatriculation, c'est plus sûr.
0: Merci de tous ces conseils et de tous ces rappels, Aude Razo. On retrouve d'ailleurs C'est pas vrai sur ici.fr, sur l'application ici, hein, parce qu'il y a tellement d'arnaques possibles et de fake news que c'est bien de faire un point global là-dessus. Partons à la découverte d'une spécialiste des plantes dans quelques instants. Après Abba et Waterloo, ce sera les gens d'ici.

0: Rabin, Waterloo, 8h18. Il y aura également Laurent Voulzy, les nuits sans Kim Wilde, avant 8h30. Tout l'été, nous partons à votre rencontre. Des portraits d'Isérois et d'Iséroises, ce sont les gens d'ici, l'un de vos rendez-vous de ces vacances. Et on vous propose de rencontrer ce matin Fabienne Gilbertas. Fabienne, elle anime l'atelier des plantes autour de l'Aubiou, qui se trouve dans le petit village de Pélafol en Sud-Isère. Vous l'avez compris, elle est herboriste, elle est cueilleuse de plantes sauvages. Alain Salomon la connaît depuis plusieurs années, mais à l'époque, elle se consacrait plutôt au patrimoine. Alors comment est née cette passion pour les plantes?
1: En fait, c'est juste de la curiosité. C'est quand justement je collectais la mémoire local pour différents dossiers, eh ben les gens te racontent plein d'autres choses quand tu vas les voir. Et ils me parlaient toujours d'ethnobotanique, de l'utilisation des plantes quand ils montaient à la montagne, tout ça. Ça m'a donné envie déjà d'essayer de comprendre de ce qu'ils me racontaient, ce qu'ils parlaient en patois, donc c'était pas simple.
2: Il y a un patois ici.
1: Il y a un patois, ouais.
2: Oui.
1: Donc que les anciens connaissent encore un petit peu. En fait, du coup, moi j'ai cherché un petit peu les liens entre le langage local et la réalité botanique. Et du coup, je me suis pris de passion de ça parce que on n'arrête jamais en fait.
2: Et où est-ce que tu vas ramasser les plantes? Plantes d'ailleurs? On sait en faire toute la liste.
1: Alors tu vois, on va avancer un petit peu, je vais te montrer. On monte jusqu'au contrefort de l'Aubiou pour la cueillette.
2: Ah oui, quand même.
1: Oui, on monte aussi là-haut, tu vois, sur les alpages.
2: C'est un peu plus doux déjà.
1: Voilà. Et on veut dire qu'on ramasse autant sur la zone basse, donc là, parce qu'on est à 950 mètres. Et on va jusqu'en haut, donc on va à plus de 1800 mètres, quoi, 2000 mètres à peu près. Et on va ramasser des plantes assez communes, tout le monde connaît, le thym sauvage. Là, cette année, on a eu beaucoup d'origan, les achillées, le coquelicot. Voilà. Après, on va ramasser des plantes un peu plus rares, un peu moins communes, qu'il faut aller chercher, style la spérulodorante, qui est quand même une plante très traditionnelle dans le Dauphiné. Voilà,
2: la gentiane.
1: C'est déjà une plante médicinale qu'on utilise en digestif, mais pas très très importante. Et c'est surtout une plante alimentaire qu'on va utiliser pour les desserts. On appelait ça la vanille du pauvre autrefois, parce qu'elle a un petit goût vanillé. Et il faut la ramasser juste quand elle fleurit. Elle tapisse un peu le sous-bois, mais sa floraison dure 15 jours, 3 semaines. Tu vois. Donc ça, c'est rapide, donc il ne faut pas la rater. Après, on ramasse l'aubépine. En ce moment, on ramasse le gratte-cul.
2: Le fameux.
1: Voilà, le fameux, les bêtes cynorhodons. Et cette année, on s'est amusé à faire du cuir de cynorhodon.
2: Du cuir de cynorhodon,
1: ouais.
2: C'est-à-dire?
1: C'est-à-dire comme la purée de cynorhodon séchée. Comme ça nous permet d'obtenir la purée avec le gel. On n'a pas besoin de monter en grosse température. Et ensuite, on va déshydrater, donc c'est là où on garde le maximum de vitamines.
2: Bon, on te sent très heureuse ici à Pélafol. Ouais. C'est pour ça que tu as décidé de t'y installer et d'y rester?
1: Oui, parce qu'en même temps, j'avais des enfants. Maintenant, ils sont grands, mais quand ils sont venus là, ils étaient petits. Et je trouve que c'est un magnifique terrain de jeu, quoi.
2: Loin des écoles, loin des centres aérés et autres. Alors, le centre aéré, il est là.
1: Le centre aéré, il est là. Les écoles, on s'est organisé. De toute façon, quand on habite en montagne, on sait qu'il faut quand même un peu la voiture, qu'on va passer un peu du temps, il faut de la dispo. C'est pour ça qu'on n'a jamais les mêmes rythmes de vie. Et c'est ça aussi qui est aussi à la fois une richesse et à la fois une contrainte. Et voilà, je voulais que mes enfants grandissent façon Tom Sawyer, tu vois. En faisant des cabanes, je crois que j'ai réussi mon pari. Après ce qu'elles disent. Et puis pour le reste, on s'est organisé. On s'est organisé entre familles pour les activités sportives. En fait, on se regroupe, tu vois, sur le hameau, on échange, on tchatche, on boit l'apéro, on discute aussi des choses qu'on voudrait échanger sur notre hameau. Mmh. C'est bien.
0: Fabienne Gilbertas qui propose de vous initier à la cueillette des plantes sauvages grâce à son atelier des plantes autour de l'Aubiou. 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Quel est ce grand tour européen qui a fait étape à Voiron en 2025? La Vuelta ou le Giro? On vous attend avec la bonne réponse après Laurent Voulzy, les nuits sans Kim Wilde, 8h23. Si vous venez d'ouvrir les yeux, bon réveil, c'est ici les airs.

0: Laurent Voulzy, les nuits sans Kim Wilde. Vous écoutez ici Isère, 8h27. Dans une minute, on retrouve Alexandre pour tenter de lui permettre de participer au tirage au sort pour emporter un vélo d'une valeur de 2600 euros. Ce sera juste avant l'info d'ici à 8h30.
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0: Il est 8h28. 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Ce sera peut-être Alexandre qui joue avec nous. Bonjour Alexandre.
3: Oui, bonjour Mathieu.
0: Alexandre qui est à Voiron. Il paraît que vous êtes en pleine salle de réunion, mais tout seul ou...
3: Alors, c'est pas bien, mais c'est vrai que je suis dans une salle de réunion. Réunion, mais il n'y a personne.
0: Okay.
3: C'est en fait une réunion en distance. Donc voilà.
0: Ok. Donc là, vous êtes en train de. Il bouge pas trop les lèvres.
4: Ah, il a déconnecté la réunion visio.
0: Très malin. Bah, attendez, si on repart avec le vélo, c'est normal. Hein. Bon, pour être dans le tirage au sort, on va répondre à la question. Bah, vous êtes à Voiron, oui. Alexandre, donc je pense que vous avez la bonne réponse. Quel grand tour européen a fait étape avant en 2025? C'était la Vuelta ou le Giro?
3: Ah, c'est la Vuelta.
0: Ah oui, bien sûr.
3: Génial.
0: Bah, j'imagine que ça sera encore plus génial pour le Tour de France. Vous serez là aussi pour le passage?
3: Ah bah bien sûr, évidemment. Oui, je serai présent, oui.
0: Et
3: à ne pas rater.
0: Alexandre, cycliste dans l'âme un peu, ça
3: ah,
0: parcourt
3: oui,
0: les routes.
3: Vélo, oui. Ouais, je fais du vélo, mais bon, j'ai un vélo, voilà.
0: Un peu pourri.
3: c'est pas le vélo que vous offrez, hein. C'est pas du tout ça. Hein.
0: Bah oui, bah écoutez, Alexandre, vous êtes dans le tirage au sort. J'espère que vous serez tiré au sort. On croise les doigts. Et on salue tous les gens de la Réunion qui savent pas que vous êtes à l'antenne, mais on les embrasse quand même. Vous quittez pas, on vous repasse Marie-Claude, elle vous explique comment ça continue.
3: Ça
0: je vous souhaite une belle journée.
3: Beaucoup.
0: Quelle est votre radio locale en Isère, Alexandre?
3: Ah bah, ici Isère, bien sûr.
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0: Dans quelques instants, l'info d'ici, Laurent Gallien, direction le quartier Mistral à Grenoble.
5: On vient d'ouvrir un lieu d'accueil enfants-parents. Il n'y en avait pas dans ce quartier dont on parle plus souvent pour ces faits, soit de violence, soit de trafic de stupéfiants. Il manquait un lieu de parentalité que sont ces lieux d'accueil enfants-parents.
0: Nous le visitons juste après l'actu nationale et internationale à 8h30, c'est en 90 secondes. Et c'est avec vous, Cyril Ardo-Redon.
6: La canicule recule encore un peu en France. Il n'y a plus que les Alpes-Maritimes, le Var et la Corse qui sont en alerte orange aujourd'hui. En revanche, 8 départements sont en risque de feux de forêt élevés. Il s'agit du Maine-et-Loire, des Deux-Sèvres et du pourtour méditerranéen des Pyrénées-Orientales aux Bouches-du-Rhône. Un couple de trentenaires placé en garde à vue à Beuvrage, près de Valenciennes dans le Nord, après le décès de leur jumelle de 15 mois de déshydratation. Les 4 autres enfants du couple, âgés de 3 à 6 ans, ont été hospitalisés. Eux aussi déshydratés, les parents n'étaient pas connus de la justice. 3 personnes d'une même famille blessées à Monaco hier soir dans un probable attentat à l'explosif. 2 adultes grièvement blessés, un adolescent plus légèrement. L'une des victimes est l'une des plus grandes fortunes ukrainiennes. L'auteur est en fuite, des secours français sont mobilisés. La taxe française de 2 euros sur les petits colis vendus par des sites asiatiques, suspendue demain, c'est ce qu'indique le gouvernement. Au même moment, un droit de douane européen de 3 euros entrera en vigueur. Initialement, ces deux taxes devaient se cumuler. Le gouvernement l'avait annoncé, on a désormais le calendrier. La période des soldes prolongée d'une semaine jusqu'au 28 juillet. C'est la réponse de l'exécutif aux commerçants pour compenser la faible fréquentation des magasins pendant la canicule. Et puis place au 16e de finale de la Coupe du Monde de foot pour les Bleus. France-Suède, dès 23h. Match à suivre à partir de 22h30 sur ICI et sur ICI.fr. En cas de victoire, la France rencontrera le Paraguay en 8e de finale.
0: Merci Cyril, il est 8h31 et c'est l'info d'ici. Laurent Gallien, un nouveau lieu d'accueil enfants-parents, quartier Mistral à Grenoble.
5: Là où il n'y en avait pas encore dans ce quartier grenoblois, il a ouvert ses portes la semaine dernière dans l'ancienne salle polyvalente avenue Rhin et Danube. Il accueille gratuitement des enfants de 0 à 6 ans et leurs parents, et il était très attendu dans un quartier Mistral, marqué encore récemment par une fusillade sur fond de trafic de stupéfiants. Julien Balidas.
6: une salle entièrement rénovée, des jeux pour les tout-petits, des canapés pour les parents. Cet accueil enfants-parents est tout neuf et dès les premiers jours, de nombreux parents ont poussé la porte, comme Reda, venue avec sa petite Selma.
7: Ça fait un moment que j'habite dans le quartier et franchement, c'est une meilleure idée parce qu'il manquait en fait cet endroit pour le quartier.
6: Le local est voisin du club de foot. On est à quelques mètres des lieux de la fusillade mortelle de la fin mai. Alors redonner vie à un lieu, c'est important.
7: En fait, dans les quartiers sensibles, en fait, il y a pas que des mauvaises choses. Il y a toujours des bonnes choses. Et c'est bien en fait que la ville est derrière en fait les jeunes, soit les enfants des quartiers sensibles pour ne pas sentir qu'on est abandonné en fait, parce qu'on a ce sentiment toujours.
6: C'est Christine Bourrel qui est en charge de la coordination de tout ça.
8: Il permet aux familles de venir avec des enfants de 0 à 5 ans quand ils veulent, sur les demi-journées d'ouverture, passer un temps de jeu dans une salle adaptée aux tout petits. Le secteur 3 de la ville de Grenoble, des Eaux Claires à Mistral, en passant par les Lys Rouges et Abri, n'avait pas de lieu d'accueil enfants-parents depuis un certain temps, et donc ça vient combler ce besoin qui est vraiment relevé par les familles comme important, parce que quand on est seul, quand on n'a pas beaucoup de lieux où aller avec un jeune enfant, c'est plus compliqué, alors que venir ici, c'est dans le quartier, c'est plus facile que prendre un bus.
6: Une équipe de 15 personnes va se relayer en binôme pour accueillir les familles chaque semaine.
9: En fait, moi je suis professionnelle, je suis agente à la maison des habitants Anatole France.
6: D'accord.
9: Je suis la référente famille.
6: Et notamment Marie-Laure.
9: Ah, moi je suis trop contente. Je suis trop contente en fait. Du coup, moi ça fait 6 ans que je travaille là. Et on a initié à la maison des habitants un rendez-vous des tout-petits le mercredi matin. Donc ça s'inscrit dans la continuité de ce temps qui fonctionne très bien.
6: Désormais, tous les secteurs de la ville de Grenoble sont dotés d'un lieu d'accueil enfants-parents entièrement gratuit et accessible donc à tous les parents d'où qu'ils viennent.
5: Et l'accueil enfants-parents du quartier Mistral est ouvert 5 demi-journées par semaine, dont le samedi matin. Dans l'actualité, à suivre dans le journal ici, 6h de 9h, Grenoble qui estime être moins en retard que d'autres en matière d'adaptation de la ville aux canicules. Et puis Didier Deschamps qui dit se méfier évidemment de la Suède. La France est favorite en 16e de finale de Coupe du Monde ce soir, mais hein, l'Allemagne après tout a été sortie par le Paraguay cette nuit au tir au but.
0: Je me méfie, mon cher Laurent. Je me méfie.
5: C'est le football.
0: C'est le football. Il faut se méfier. La météo maintenant ?
5: Allez.
0: Moins d'imitation. Je sais pas faire Louis Baudin. Donc, ça sert à rien. Avec 22 degrés à Grenoble, 23 à Vienne, 22 à Bourgoin-Jallieu. Voilà, ça remonte. On a eu un peu plus de fraîcheur cette nuit. En tout cas, si vous avez pu profiter des orages qui ont éclaté hier, j'espère que c'est le cas. Vous avez passé une meilleure nuit. Aujourd'hui, eh bien, le soleil qui prend vite le contrôle. Globalement, il fait beau toute la journée. On aura encore des orages en fin d'après-midi en montagne qui pourraient déborder en plaine. Bon, rien n'est défini, hein, mais on espère que ça jouera encore un peu sur les températures. 29 à 32 degrés cet après-midi, 25 à 1000 mètres et 19 à 2000 mètres, 29 à 32. Ce sera bien sûr en pleine. En voiture ce matin, bah écoutez, un mardi calme en voiture. Pas d'alerte à vous signaler. Alors, c'est assez classique, hein. Il y a pas mal de monde là dans l'agglomération grenobloise, mais c'est un peu comme tous les jours. Je vois pas de difficultés particulières, que vous soyez à Vienne ou dans le Nord Isère ce matin, mais vous n'hésitez pas à nous appeler si jamais ça change, au 04 76 46 45 45. Je vous rappelle que la route du col du Lautaret est à nouveau coupée, elle est fermée après Misouin, dernière commune iséroise. Faut faire le tour par Gap pour rejoindre Briançon. Je vous tiens au courant de l'évolution de cette situation. Et pour ce qui est de la circulation ferroviaire, c'est pareil, on

0: Phil Collins, A Girl Like You. Il est 8h40, on va sur la route rapidement puisque Sylvain est avec nous. Bonjour Sylvain.
1: Bonjour.
0: Merci de nous passer un coup de fil pour nous tenir au courant de ce qui se passe sur les routes. Et là, alors, c'est sur la départementale 1075. Expliquez-nous où on se trouve exactement.
1: Alors, on se trouve entre Corbelin et Vérin-Tulin.
0: Ok.
1: Et en fait, il y a beaucoup de véhicules d'arrêtés. Il y en a 3 ou 4. Il y a 2 camions qui sont arrêtés. Et il y a une personne au sol avec couverture de survie. Mais pour l'instant, les secours ne sont pas sur place, ce qui fait que ça crée énormément de bouchons dans les deux sens.
0: D'accord. Donc, grosse difficulté en ce moment. Vers les avenirs vers Vérin-Tulin sur la départementale 1075. Ah oui, j'y suis, juste au-dessus de Corbelin. Un accident donc signalé. Ben merci beaucoup Sylvain de nous avoir appelé pour nous prévenir. Pas donc ben là, vous êtes pris dedans vous encore ou vous en êtes sorti?
1: Non, je viens de passer, mais j'ai bien mis 5 minutes à passer et dans l'autre sens la file d'attente est encore plus longue.
0: D'accord, donc dans les deux sens, ok, c'est compliqué dans ce coin-là. Donc effectivement, ça. Si vous pouvez peut-être faire le tour par Ost peut-être ou au sud par la Chapelle de la Tour, voilà, ça vous évitera d'être pris dans ce coin-là. Merci beaucoup Sylvain, belle journée à vous.
1: De rien. Bonne journée à vous aussi.
0: Et puis n'hésitez pas à faire comme Sylvain, à nous appeler à tout moment pour nous donner les infos et les infos routes qui peuvent vous gêner.
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0: 04 76 46 45 45. Autre moyen de transport plus tranquille, hein, c'est

0: Le vélo, ici Isère, la radio du vélo, partenaire des plus grands événements, comme le Tour de France par exemple, et partenaire aussi de vous cet été. On vient à votre rencontre et on arpente les beaux itinéraires cyclos de notre département. Nous sommes en Chartres cette semaine. Alain Salomon nous propose de suivre la route qui va du col de Coux au col de Porte, en passant par le col du Cucheron. Il est accompagné par Anne, qui connaît bien cet itinéraire, et ensemble, ils en profitent pour faire de belles rencontres. À Saint-Philibert d'Entremont, ils se sont arrêtés chez Jacques Baumier, qui fabrique des meubles, si possible, avec le bois de Chartreuse.
1: Ah, il est en plein boulot, l'ami Jacques.
2: Je crois que c'est une reconversion. Il est arrivé ici il n'y a pas très longtemps. Il va nous l'expliquer.
1: Donc, à tous les coups, il est tombé amoureux de la Chartreuse. Toc, toc, toc. Monsieur Jacques.
3: Vous m'avez trouvé alors?
1: Bah oui.
3: On est un peu caché, hein.
1: Et ça vous plaît, ça?
3: Ah oui, tout à fait, ouais. Oui. Dans un endroit très tranquille.
1: Ouais. Bah, on est en fait vraiment en plein cœur de la Chartreuse.
3: Au cœur du massif, vraiment au milieu. Il suffit de monter au Colleret au-dessus et vous avez un 360 sur tous les sommets, c'est super.
1: C'est pour ça que vous avez choisi cet endroit?
3: C'est un peu pour ça aussi, oui. D'autant qu'à l'origine, c'était une résidence secondaire. Mmh. Et donc, voilà, l'endroit nous plaisait particulièrement. Ouais.
1: Et alors, Anne me disait que c'est une reconversion. Vous n'avez pas toujours été menuisier?
3: Oh non, j'ai pas toujours été. Mais je l'ai été il y a très longtemps, puisque à partir de 18 ans, j'étais dans le bâtiment. Et puis après, ça a été le commerce, ça a été l'Internet, ça a été...
1: Les bureaux,
3: la souris, la souris et l'écran.
1: Et là, maintenant, il y a le matériau bois. On est dans votre atelier et vous sentez...
2: Ça sent bon, ouais. Ça sent vraiment très bon.
3: Ça sent toujours très bon. Il y a un peu d'épicéa, il y a un peu de frêne, il y a un peu d'érable. Donc, chaque essence, ça sent un peu son odeur. Ouais. L'épicéa, en particulier, ça dégage un peu, c'est la résine.
1: Et le bois de Chartreuse.
3: Après, je vous dirais que pour la menuiserie, le bois de Chartreuse, c'est devenu un petit peu compliqué. C'est formidable pour faire de la charpente. Mais aujourd'hui, vu le peu de scierie qui reste et la difficulté qu'ils ont à stocker, sécher, choisir, sélectionner des bois, les approvisionnements ne sont pas simples.
1: Mais vous essayez quand même de travailler ce bois d'ici?
3: Le plus possible, et d'ailleurs j'en stocke et j'en sèche à l'étage de l'atelier. Là.
1: Ouais, vous faites partie d'ailleurs du réseau C'est fait ici, qui regroupe des artisans qui produisent dans le coin?
3: J'en fais d'autant plus partie que je suis fondateur du réseau. Avec Alexis Benoît, donc il y a quelques années, on a créé ce réseau ensemble avec justement la volonté vraiment de promouvoir au maximum l'artisanat local et l'artisanat local qui travaille le plus possible avec des matières premières locales, bien sûr.
2: Et à quelle échelle alors? C'est pas que en Chartreuse?
3: Non, c'est la région grenobloise au sens large, voilà. Donc les trois vallées, les massifs.
1: Et pour celles et ceux qui, comme nous, viennent faire un peu de vélo, les portes de l'atelier sont ouvertes. Je veux dire, si on veut s'arrêter et dire, mais qu'est-ce que vous faites de beau ici, monsieur Baumier?
3: Elle risque quand même d'être fermée si je suis pas là.
1: Et oui, donc, sans doute.
3: Donc si c'est possible, maintenant beaucoup de gens ont un portable, s'ils peuvent se passer un petit coup de fil avant, c'est préférable.
1: Et cela dit, c'est une belle halte fraîcheur. Je suis bien dans votre atelier.
3: Ah, il y fait bon, oui.
1: C'était l'ancienne grange.
3: En ce moment, oui, là, c'est très enterré, là, sur trois côtés, on est enterré, donc ça reste bien frais.
0: Encore une raison de plus d'aller découvrir tout l'univers de Jacques Baumier, artisan heureux à Saint-Philibert d'Entremont, où nous étions aujourd'hui pour notre série L'Isère à vélo. Demain, on s'arrêtera au col du Cucheron, ça promet d'être fort sympathique, comme tous les jours, bien sûr.
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0: Il est 8h45. Notez bien l'heure, puisqu'après le journal de 9h, vous retrouverez celle qui vient de s'asseoir dans ce studio. Et c'est toujours un plaisir. Elle met son casque. Vous ne la voyez pas, elle est à toute vitesse pour le mettre sur ses oreilles. Bonjour Nathalie Malocher.
8: Je ne pensais pas que c'était à moi.
0: C'est à vous.
8: Je suis en train de faire autre chose.
0: Mais oui, je ne sais pas. Vous rangez les feuilles, vous préparez l'émission de tout à l'heure.
8: Absolument. Et voyez comme c'est bien classé. Hein. Wow. Oui, lâchez prise, vous avez raison. C'est l'été,
0: pas
8: on va lâcher
0: les prises. Sinon, je lâche mon téléphone, c'est pas pratique.
8: C'est pas bon. Alors, l'été, c'est vrai qu'on a souvent l'impression qu'on peut tout se permettre, hein, le vrai lâcher prise.
0: De rien faire.
8: Voilà, et puis manger n'importe quoi aussi, ça arrive. Parce qu'il y a les barbecues avec les copains, qu'est-ce qu'on a d'autre?
0: La glace
8: au bord de la piscine.
0: Les cocktails.
8: Le rosé piscine, les cocktails. Il y a un petit peu tout ça, donc oui, forcément, l'été, il y a des pièges. Comment est-ce qu'on peut arriver à équilibrer explorer un petit peu tout ça. Mais c'est ce qu'on va voir ensemble ce matin. Est-ce que vous arrivez à passer l'été comme ça
0: Tout fit.
8: Tout fit.
0: C'est superbe, hein, je me permets de vous le dire.
8: Mais non, mais écoutez, vous voyez que le haut.
0: Alors que moi, j'ai pris de l'avance, vous voyez. Chacun son style.
8: Voilà. Donc, si vous avez des témoignages à nous apporter sur vous, la façon dont vous consommez aussi l'été, l'astuce. Hein. C'est vrai qu'on a une multitude de fruits et légumes, ça, on peut en profiter, y compris sur le barbecue. On a vu ça hier avec le docteur Kirzek. Donc, les témoignages dès à présent, standard d'ici Isère, auprès de Marie-Claude, au 04 76 46 45 45.
0: Et c'est le même numéro pour nous laisser des messages vocaux via WhatsApp. Hein. Si vous n'avez pas le temps de rester, pas de souci, vous nous laissez quelques messages. Et comme ça, Nathalie les aura pour son émission. Nous allons aller à Crolles pour du théâtre en plein air, juste après Zazie. Voici Peu importe.

0: Zazie, peu importe, 8h50.
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0: Du théâtre en plein air, c'est ce qu'on va vous faire découvrir par le théâtre Sous la Dent, Contes d'hiver, à Crôl, à l'espace Marel jusqu'au 11 juillet. Voilà ce que vous allez pouvoir découvrir et on vous en parle avec la metteur en scène du théâtre Sous la Dent, Pascal Audier, qui est avec nous. Bonjour Pascal.
3: Bonjour, ici Isère.
0: Alors,
3: bonjour.
0: Pascal, commençons déjà peut-être par présenter le théâtre Sous la Dent. Qu'est-ce que c'est comme structure? C'est quoi ses missions, sa philosophie?
3: C'est une association, loi 1901, qui est pour l'accès à la culture, à tous et toutes, et quel que soit son milieu. C'est ouvert, c'est complètement ouvert. On n'a jamais refusé personne.
0: Et justement, vous allez nous raconter, alors, conte d'hiver, ça paraît quand même un peu surprenant d'avoir un conte d'hiver en plein été. Qu'est-ce que ça raconte?
3: Alors, le conte d'hiver, c'est Shakespeare d'abord. Donc Shakespeare, c'est un homme de théâtre qui a toutes les audaces. Hein. Grand dramaturge, mais grand homme de théâtre. Mm-hmm. Parce que lui-même a joué, il n'a pas seulement écrit. Donc, conte d'hiver, ça nous raconte déjà un conte. Et d'hiver, pourquoi? Pour nous rafraîchir dans cette canicule. D'abord, un conte qui parle de roi, de reine, mais tous ces gens-là sont dans l'imaginaire, dans notre imaginaire quelque part. Et ça parle de nous. Ça parle de nous, de nos travers, de nos coups de folie, de nos coups de jalousie, et puis d'amour, surtout d'amour.
0: Voilà. Ça, c'est une thématique chère à Shakespeare et qu'il est toujours agréable de retrouver. On vous retrouve donc en plein air. Alors, si je comprends bien, vous êtes sur l'aire du pique-nique, c'est ça, à l'espace Marel?
3: On est sur le parking de la Marelle, ce qui n'est pas toujours simple au niveau météo. Mmh. Bon, on a quelques arrangements et avec la municipalité de Crôl, on a entre autres parfois un lieu de repli, donc c'est vrai qu'il faut nous contacter si jamais il pleut pour savoir si ce lieu de repli existe, mais on va aussi miser sur le fait que c'est un conte d'hiver, donc il n'y a pas d'orage.
0: Exactement, et on s'en sortira très bien. Juste d'un point de vue pratique, on vient, on prend vite, il faut réserver, comment ça se passe?
3: Vous réservez par téléphone, et puis ce que je veux quand même juste rajouter, c'est que c'est un spectacle théâtral complet, c'est-à-dire qu'il y a des musiciens en direct, il y a des chanteurs en direct, et il y a des comédiens aussi qui dansent. Donc tous ces gens-là font partie du spectacle total. La régie est à vue, c'est du spectacle grandeur nature.
0: Et on vient et à partir de 19h30.
3: Voilà, mais le spectacle commence à 21h. Voilà. Et en plus, derrière vous, vous avez le massif de Belledonne, qui est quand même un cadre exceptionnel.
0: Eh bien, ça permet une belle conclusion pour ce théâtre en plein air. Contes d'hiver, Shakespeare à Crôl. Pascal Audier, la metteur en scène du théâtre Sous la Dent, était avec nous pour vous présenter ce beau spectacle. Merci beaucoup, Pascal. Bon spectacle, alors.
3: Merci beaucoup. Au revoir.
0: Au revoir. Michel Berger, juste avant de retrouver le docteur Kirzek, voici la groupie du pianiste. Dans quelques instants, on parle méduse.

0: Michel Berger, la groupie du pianiste, 8h56, votre santé chaque matin. Nous en parlons avec vous, docteur Kirzek, bonjour. Et vos conseils santé tournent autour des méduses aujourd'hui.
1: Bonjour à toutes et à tous, on parle d'une petite bestiole qui gâche parfois nos baignades, la méduse ou les méduses. Alors pas de panique, on va apprendre à ne pas se faire piquer et si ça arrive, à se soigner vite et bien. Et non, je ne vais pas vous dire de faire pipi dessus, ça, je vous demande de l'oublier, c'est un mythe et en plus ça peut même aggraver les choses. Première règle, on évite la rencontre avec la méduse. Avant de vous baigner, renseignez-vous et le drapeau, on connaît le vert, le jaune, l'orange, le rouge, mais le violet, on le connaît moins. Et ben pourtant, le violet, ça veut dire qu'il y a des méduses ou qu'il y a un risque particulier et les méduses arrivent souvent avec le vent et les courants chauds. Donc si vous en voyez une dans l'eau, ne jouez pas les héros, éloignez-vous lentement, sans grand mouvement, et attention aux fragments de tentacules, même échoués sur le sable, ça pique encore. Donc sur la plage, on regarde où on pose les pieds. Deuxième règle, on se protège. Vous pouvez porter un t-shirt anti-UV ou une combinaison fine. Le mieux, c'est effectivement le vêtement. Et surtout, ne jamais toucher la méduse, même morte, parce que les cellules urticariantes restent actives plusieurs jours. Et pour info, la crème solaire, ça sert à protéger sa peau. Bien sûr, il faut en mettre, mais ça protège pas des méduses.
0: Et si on se fait piquer quand même, comment réagir ?
1: Si vous êtes piqué, il y a quatre gestes qui vont un peu sauver. Ne frottez surtout pas, le frottement va faire éclater d'autres cellules, mais la marche à suivre, c'est un, sortir de l'eau calmement. Vous risquez de faire un malaise, une allergie, donc il faut tout de suite sortir. Deuxièmement, rincez abondamment à l'eau de mer. Pas d'eau douce, pas d'alcool, pas d'ammoniac, ça va aggraver la libération du venin. Troisième geste, on applique du vinaigre blanc sur la zone. Le vinaigre empêche les cellules urticariantes de se vider. Et si vous n'avez pas de vinaigre, eh bien c'est l'eau de mer, tout simplement, qui est très salée. Et quatrième geste, on retire les tentacules restants avec une pince, avec le bord d'une carte de crédit, une carte postale si ça existe encore, ou avec une petite spatule. Mais jamais à main nue, vous voyez, vous mettez du sable et vous allez frotter, vous allez gratter pour enlever les tentacules. Et si vous avez mal, prenez du paracétamol et mettez de la chaleur, parce que la chaleur va détruire les toxines thermosensibles, donc ça peut être un peu d'eau chaude, pas brûlante évidemment. Et puis vous allez aller à la pharmacie chercher des antidouleurs et des crèmes anti-allergiques. Et si vraiment c'est très fort, si vous avez des nausées, une difficulté à respirer, là vous allez consulter immédiatement. Mais si on veut résumer, on ne fait surtout pas pisser dessus, on ne fait surtout pas frotter avec trop de sable, mais on met du sable et on enlève avec la carte, et on ne met pas de glace non plus, parce que c'est l'inverse qu'il faut faire. Allez, bon été, bonne santé à l'écoute d'ici, bien sûr.
0: Merci beaucoup docteur, tous vos conseils sur ici.fr, sur l'application ici.
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0: Un été où nous allons discuter dans Bienvenue chez vous avec vous Nathalie Malocher dans quelques instants.
6: Oui, le thème du jour, l'été, peut-on parler d'équilibre alimentaire sans supprimer les plaisirs ?
0: Parfait. À demain.
6: À demain.
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6: Ici Isère, première radio sur l'actualité locale en Isère, il est 9h. Laurent Gallien pour l'info. Laurent, la ville de Grenoble est-elle moins en retard que les autres en matière d'adaptation aux fortes chaleurs ?
7: C'est ce qu'elle affirme en tout cas, parce qu'elle a eu, dit-elle, notamment le courage de planter des arbres là où il y avait des places de stationnement. Chacun sera juge, mais en tout cas la nouvelle équipe n'a pas du tout l'intention de ralentir le rythme face à un épisode caniculaire appelé à se reproduire. Léa Giraudeau.
8: Il aurait fallu commencer à replanter des arbres il y a 30 ou 40 ans, dit Gilles Namur, adjoint grenoblois à l'espace public, mais nous allons continuer à avancer aussi vite que possible. Quand il est question de fraîcheur et de lutte contre la canicule, la nouvelle municipalité de Grenoble met en avant le bilan de deux mandats écologistes. Les places de parking sont aujourd'hui végétalisées, arborées. Chaque Grenoblois est désormais à 5 minutes d'un parc depuis l'inauguration du square Lilian de Jean. 11 cours d'école sont déjà traités, il en reste 80 à verdir et Grenoble a l'énorme avantage de posséder 250 bornes d'eau potable. Des brumisateurs fixes ou mobiles sont de plus en plus visibles en ville. Et puis enfin, comme partout, les espaces publics sont climatisés et ouverts à qui a besoin d'une baisse de température. Annoncé comme une cerise sur le gâteau, le projet de baignade dans l'Isère proposera un événement ponctuel en août. Un ciel de rue coloré viendra enfin ombrager une rue du centre-ville à partir du 15 juillet. Il n'était pas possible d'anticiper son installation.
7: L'adaptation des rues, l'adaptation des logements aussi à la chaleur extrême. Il en a été question ce matin avec l'invité de 7h45, Paul Coste, président de l'association À Toi pour Tous, association qui milite pour le logement mais qui possède aussi son propre parc de logements très social. C'est à retrouver sur ici.fr.
6: Un feu d'appartement à l'Alpe d'Huez dans la nuit.
7: Depuis 3h30 environ, les pompiers luttent contre un feu au deuxième étage d'un immeuble qui en compte 4, avec peu de monde à l'intérieur heureusement. 6 personnes ont été évacuées sur 44 appartements, dont l'occupant de l'appartement directement concerné, âgé de 34 ans, conduit en urgence relative au CHU de Grenoble, incommodé par les fumées. Des feux de végétation également dans le département. Hier après-midi, un feu parti d'un ballot de paille et s'est communiqué à la végétation environnante à Sardieu, dans la Bièvre. L'incendie a parcouru 9 hectares et puis vers 20h ensuite, 5 hectares de culture sur pied ont brûlé du côté d'Artas, au sud de Bourgoin-Jallieu. Les orages ont ensuite coupé deux routes en Isère hier soir par des coulées de boue. La départementale 1091, d'abord la route du Lautaret, est à nouveau fermée après Misoin à raison d'une coulée de boue alors qu'elle est intervenue dans les Hautes-Alpes. Et puis du côté de l'Alpe d'Huez, la D211B entre Huez et Villars-Reculas est également coupée par une coulée de boue.
6: Les avocats isérois mobilisés pour plus de moyens pour la justice.
7: Un rassemblement hier à Grenoble ou encore à Bourgoin-Jallieu. Ils étaient à Grenoble une quarantaine hier matin sur le parvis du palais de justice pour réclamer plus de moyens et pour se rappeler qu'ils sont contre le projet de réforme qui prévoit notamment l'instauration d'un plaidé coupable en matière criminelle. Aurélia Ménessier est avocate au barreau de Grenoble.
9: C'est une loi qui prive complètement victime et auteur d'un procès oral. C'est que en fait, on veut expédier les dossiers plutôt que de donner les moyens de faire correctement son travail, de vérifier que les preuves sont là, de vérifier que les droits de chacun sont respectés et aussi que les victimes soient entendues. Parce que là, aujourd'hui, il y a aussi un gros problème, c'est qu'on ne laisse plus du tout la parole à des victimes qui ont attendu pendant des années un procès et qui ont déjà eu des années de procédure derrière elles. C'est-à-dire que concrètement, la personne qui reconnaîtra un crime dans ce cadre-là, pourra négocier sa peine avec le procureur. La victime n'aura pas son mot à dire. On ne l'entendra plus, on n'entendra plus sa souffrance. On viendra juste lui dire l'auteur a été condamné, il a été sanctionné à temps. Et la seule parole qu'elle aura, ce sera pour demander des indemnités, pas pour dire les conséquences que ça a eu pour elle. Et nous, en tant qu'auxiliaire de justice, en tant qu'avocat, on estime que c'est quelque chose qui est dramatique pour toutes les parties.
7: Maître Aurélia Ménessier, avocate à Grenoble.
6: C'est l'heure des matchs couperets en Coupe du Monde de football.
7: Les 16e de finale, l'Allemagne a été battue par le Paraguay au tir au but cette nuit. Le Maroc a éliminé les Pays-Bas par le même moyen. Et ce soir, la France affronte la Suède et ne doit pas s'endormir sur ses lauriers du premier tour, prévient le sélectionneur Didier Deschamps.
10: Je pense que l'équipe de Suède, en rencontrant l'équipe de France, elle n'a rien à perdre. Nous, il faut comprendre ça avec beaucoup d'humilité et y mettre toute la détermination, la concentration qu'on a pu mettre. Là, il n'y a pas de match de rattrapage. Mais c'est pas pour autant qu'on doit avoir de la fébrilité ou de la retenue. Là, il n'y a pas de joker. On sait. On est venu pour ça aussi. Donc, on y est maintenant. Faut le faire.
7: France-Suède, c'est à vivre avec ici Isère en direct ce soir à partir de 23h. Un petit mot de jazz à Vienne sur la scène du Théâtre Antique ce soir. Reggae et groove cool, on va dire, au programme avec Coco Rocco.
6: D'accord.
7: Voilà, et Grande

0: Sous le soleil, a priori.
1: Oui, absolument. Voilà, du soleil pour tout le monde globalement, avec quelques orages encore possibles en fin d'après-midi, surtout en montagne, vers Loisan, Belledonne, et puis les températures maximales idéales pour une belle soirée jazz à Vienne, avec aujourd'hui 29 degrés du côté de Vif, Saint-Marcellin, 30 degrés à Vienne, et jusqu'à 32 degrés du côté de Grenoble, un peu plus en hauteur, à 1000 mètres, 25 degrés attendus, et pour les belles randos, un peu, encore un tout petit peu plus haut, 19 degrés à 2000 mètres.
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1: Belle journée pour la rando, belle journée pour aller au bord du lac, belle journée pour passer une belle soirée en terrasse et pourquoi pas jazz à Vienne comme on l'a dit. Et sous le vent, tiens, pourquoi pas un petit peu de vent frais, ça ferait du bien aussi. Hein. Garou et Céline Dion, belle matinée et bel été à nos côtés.

0: magnifique duo Garou et Céline Dion à l'instant avec Sous le vent. Bonjour à tous et bienvenue chez vous. Notre émission quotidienne consacrée au sujet dans l'air du temps, sujet de société.
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0: Et s'il en est un qui parle à beaucoup d'entre nous, c'est le sujet régime. Car oui, on prépare l'été bien en amont, hein, quelques mois. Oh, ça démarre vers le mois de mars, avril, quelque chose comme ça. Donc on fait attention avec des produits de saison, fruits, légumes, tout s'y prête. Mais il y a aussi l'été, de véritables pièges. Car l'été est souvent synonyme de liberté, vacances, repas en terrasse, apéritifs entre amis, barbecue qui s'éternise, glace au bord de l'eau. Une période où l'on relâche un petit peu le rythme et parfois aussi nos habitudes alimentaires. Mais faut-il vraiment choisir entre profiter et faire attention? Peut-on savourer l'été sans culpabilité ni excès? On en parle. Les petits pièges de l'été autour de l'alimentation, mais aussi les bonnes façons de garder l'équilibre sans renoncer au plaisir. Bonjour Barbara Ballan.
3: Bonjour Nathalie.
0: Vous êtes diététicienne, nutritionniste à Grenoble. Vous êtes d'accord avec ça? L'été, les pièges sont très nombreux.
3: Oui, les pièges sont nombreux l'été. Effectivement, c'est une saison où on peut facilement prendre du poids.
0: Alors, on va tout de suite retrouver un témoignage. C'est celui de Giovanni qui est à Grenoble. Bonjour Giovanni.
4: Bonjour.
0: Giovanni, vous, est-ce que vous vous laissez piéger forcément l'été par les bonnes glaces, par les apéros entre les copains, ou alors vous trouvez peut-être des alternatives?
4: Alors, je dirais que j'arrive à mieux gérer les apéros entre les amis, entre amis, parce que bon, la saison d'été, c'est quand même propice à des bons légumes et bons fruits, donc un apéro, ça peut démarrer avec des tomates cerises, des poivrons grillés, donc là, voilà. J'essaye de pas tomber dans des pièges, des cacahuètes ou des chips avec des légumes comme ça.
0: Ouais. Et,
4: voilà.
0: Ouais, donc c'est une excellente idée, hein. Ça on le fait, hein, volontiers. Évidemment, c'est vrai qu'on va vers plus de fraîcheur. Après, peut-être des alternatives aussi au vin rosé, évidemment, avec modération, ça c'est certain. Je sais pas, des quelques bons jus de fruits, pas trop sucrés, ou alors des sirops pauvres en sucre.
4: Moi, en fait, ben, sous les conseils de Barbara, ben, je bois pas mal un mélange de jus de pomme, donc un tiers jus de pomme et deux tiers d'eau gazeuse. Voilà, ça désaltère bien, ça frustre pas, on a le goût du jus de pomme. Et ça, c'est une boisson que j'aime beaucoup par l'été.
0: Ah, c'est une super idée, ça. Et peut-être un petit peu de citron aussi, on va vers les agrumes également. Bon jus de citron, ou alors un jus d'orange dilué, sur le même principe que le jus de pomme.
4: Je préfère le jus de pomme.
0: Ah, okay.
4: Le jus d'orange, j'essaye de limiter. On m'a dit qu'il faut limiter les jus de fruits. Vaut mieux manger les fruits. Donc j'essaye. Là, je profite. Je mange des pêches, des nectarines. J'aime beaucoup aussi, c'est un picot.
0: Oui, très bien. Voilà. Et alors, les barbecues, vous gérez ça comment, vous, Giovanni?
4: Alors, est-ce que je peux les gérer? Je dirais que j'en fais pas non plus tous les jours. Donc, j'essaye pas non plus de me frustrer. Je limite évidemment tout ce qui est boisson alcoolisée et puis j'essaye de limiter les portions, mais sinon c'est quand même l'été, faut en profiter un petit peu de ça, c'est mon avis.
0: Ouais, voilà, en tout cas voilà un homme raisonnable, hein, mais c'est très très bien. Voilà, vous servez d'exemple et ça c'est parfait, et vous avez réussi donc à trouver ce parfait équilibre. Merci d'avoir pris un petit peu de temps pour nous ce matin et venir témoigner autour des pièges de l'été et l'alimentation, bien sûr. On vous souhaite justement de passer un très très bel été et à bientôt, Giovanni. Au revoir.
3: Merci Giovanni.
4: Merci beaucoup.
0: Au revoir. On attend votre témoignage, bien sûr. Vous aussi, vous vous êtes laissé piéger, vous avez trouvé des alternatives, ou alors mais pas du tout, vous y allez gaiement, vous vous laissez aller, et pourquoi pas, après tout, hein, l'été, et il faut aussi savoir se relâcher, mais attention, évidemment, pas trop non plus, hein, tout est une question d'équilibre. Comment arriver à se faire plaisir tout simplement l'été? Vous avez envie de témoigner? Eh bien, on est là à poser des questions régime aussi, hein, pourquoi pas?
3: Pourquoi
0: puisque
3: pas.
0: Nous avons une professionnelle à nos côtés, hein, Barbara Ballan, diététicienne nutritionniste à Grenoble. Vous avez besoin de conseils. 04 76 46 45 45. On vous attend en musique tout de suite avec Gaëtan Roussel.
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0: l'instant le dernier titre de Gaëtan Roussel à 9h18.
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0: Notre invité du jour, bienvenue chez vous. Vous êtes ici chez vous, Barbara Ballon.
3: Merci.
0: Diététicienne, nutritionniste à Grenoble. On parle bien sûr des pièges de l'été. Vous êtes les bienvenus dès à présent pour venir témoigner, apporter donc votre témoignage. Par exemple, Barbara, l'été, on va dans des clubs. Voilà, on va dans des clubs où tout est inclus. Petit déjeuner, le repas de midi, le repas du soir, donc on y va et on y va gaiement.
3: Tout à fait. C'est, à mon avis, un piège important, ces clubs où on a de la nourriture à volonté. Et encore, vous êtes sympa quand vous dites petit déjeuner, midi et soir, parce que des fois, il y a des buffets entre les repas, il y a des collations, il y a des fruits à volonté, parfois même l'alcool à volonté. J'ai déjà entendu ça. À mon avis, ça, c'est vraiment un piège, puisqu'on ne se régule plus, on n'écoute plus sa sensation de faim, on respecte plus de pause entre les repas. Et généralement, on peut rentrer de semaines comme ça avec quelques kilos en plus parce que on a mangé au-delà de nos besoins, au-delà de notre faim.
0: Ouais, puis à se lâcher prise, on se dit bon, j'ai payé, et puis. Allez, c'est les vacances, j'y vais, je peux me le permettre.
3: Oui, voilà, on se fait plaisir entre guillemets, sachant qu'à mon avis, à un moment donné, on dépasse la notion du plaisir, puisque quand on mange trop tout le temps, on n'est quand même pas forcément super bien, on est un peu ballonné, on a mal au ventre, on a du mal à digérer. Donc c'est aussi ce principe de dire ah c'est à volonté, j'ai payé, donc je mange entre guillemets pour mon argent, mais ça n'a pour moi pas de sens de faire ça. D'ailleurs, je recommande pas tellement non plus les restos à volonté. Je trouve que c'est bien d'aller dans un restaurant où on a une assiette, on a un beau plat, on se fait plaisir avec son plat, mais le principe de manger à volonté, ben en général, c'est qu'on mange au-delà de sa satiété, on va manger trop, et même si c'est des aliments équilibrés, même si c'est des salades, quand on en mange trop, ça finit par peser sur notre corps.
0: D'accord. Donc voilà, alors ça c'est une notion importante, hein. Éviter tout ce qui est à volonté et c'est souvent des produits de qualité assez moyenne, hein. Il faut bien la avouer, pour avoir autant de masse, hein, au niveau de l'aliment, enfin de l'aliment, hein, y a de tout et beaucoup.
3: Oui, il faut être de toute façon réaliste par rapport à ça. Si on paye le même prix pour un plat dans un restaurant ou pour un buffet à volonté, c'est que la qualité des aliments dans le buffet à volonté n'est pas la même, forcément. Et donc, il y a cette idée de manger trop d'aliments en plus de pas très bonne qualité. Donc, globalement pour la santé, pas très intéressant.
0: Et manipulé par tout le monde, hein. Il y en a qui prennent, qui remettent. Il faut faire attention à ça aussi.
3: Ah oui, effectivement.
0: On n'y avait pas pensé.
3: Sur l'hygiène, oui,
0: parfois,
3: effectivement.
0: Parfois, ça peut rendre malade. Tout bon, quoi qu'il en soit, vous avez envie de témoigner, vous, en tant qu'homme, femme, sur votre alimentation l'été. Est-ce qu'il y a un vrai lâcher-prise? Parce qu'on a le droit aussi. Mais sur certains aliments, est-ce qu'il faut savoir aussi se faire plaisir de temps en temps? Il y en a qui disent une fois par semaine, on peut y aller. Donc, à vous de témoigner dès à présent. On vous attend avec Barbara Ballon, 04 76 46 45 45. On le rappelle, vous êtes diététicienne, nutritionniste à Grenoble. À tout de suite.
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0: 9h20, 7h22, ici Isère, alimentation, les pièges de l'été, savoir se faire plaisir, sans tout lâcher forcément, on vient d'évoquer les buffets à volonté, attention, c'est ce qu'on disait. Oui. Comment arriver à trouver un équilibre? Vous avez une question autour de l'alimentation à poser ce matin. Barbara Ballant pour nous accompagner, nutritionniste, diététicienne à Grenoble, 04 76 46 45 deux fois. Il suffit de nous appeler dès à présent au standard. D'ici là, on se retrouve juste après Chris, Isaac et Wicked Game.

0: Wicked Game à l'instant avec Chris Isaac, 9h27.
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0: On parle ce matin avec vous, Barbara Ballan, nutritionniste, diététicienne ici à Grenoble. L'alimentation, les pièges de l'été, se faire plaisir évidemment, mais sans
3: bien
0: tout
3: sûr.
0: Lâcher. par exemple, le barbecue, c'est tellement convivial. On invite la famille, on invite les copains, et puis alors ça s'éternise.
3: Oui.
0: On prend du bon temps en même temps, hein. C'est
3: oui,
0: bien le barbecue comme ça.
3: C'est un bon
0: ça.
3: Moment, c'est sûr, on prend du bon temps, bien sûr.
0: Mais on
3: a tendance à manger dans ces moments-là, trop de viande, parce qu'on prévoit en général des grosses portions de viande. C'est souvent une viande grasse, parce que ça résiste mieux à la chaleur que des viandes sèches.
0: On parle de saucisses, hein.
3: Voilà, des chipots, des côtelettes d'agneau.
0: Des merguez.
3: De la côte de bœuf, qui sont toutes des viandes grasses. Et une des tendances aussi, c'est de trop les faire cuire, voire légèrement carboniser, ce qui est quand même hyper cancérigène. Donc déjà un barbecue, il faut éloigner la viande de la flamme pour pas la faire carboniser. Et puis essayer d'avoir des portions un peu plus raisonnables. Pourquoi pas faire des brochettes de légumes? Ça peut être aussi une alternative assez sympa. On peut même rajouter du tofu si on est un peu fou.
0: Le tofu, c'est fou. Mais c'est fou, le tofu.
3: Mettre avec cette viande, une salade, une belle salade composée, éventuellement un taboulé, pas forcément des chips ou pas forcément des aliments gras par ailleurs.
0: Ouais, mais ça fait plaisir aux enfants quand même. Donc, en mettant un tout petit peu.
3: Un petit peu, bien sûr. On n'est pas obligé de tout supprimer. On peut en mettre un petit peu. Mais d'offrir au moins une alternative un peu végétale. Dans l'assiette, quoi.
0: D'accord. Alors, justement, l'assiette est importante. Hein.
3: Oui.
0: Souvent, on pioche hein, ici et là. Avoir l'assiette, assiette, c'est très, très important. Je pense au pique-nique, par exemple.
3: Oui, hein. Tout à fait.
0: Ça,
3: oui.
0: C'est hyper piégeux, le pique-nique. Hein.
3: C'est piégeux parce que notre cerveau, il est habitué à avoir une assiette face à lui, remplie. Et quand on visualise une assiette remplie, ça va participer déjà à notre satiété. On sait qu'une fois qu'on aura mangé ça, on se sentira rassasié. Quand on picore des petites quantités, un petit bout de quiche, une petite part de pizza, quelques tomates cerises, un peu de chips, on a beaucoup plus de mal à faire l'addition et à se rendre compte des quantités qu'on consomme. Et généralement, on a tendance à aller au-delà de notre satiété parce qu'on n'a pas pris ce repère de l'assiette. Donc dans un pique-nique, dans un buffet, dans un apéro dînatoire, si on peut, on essaye de mettre ce qu'on va manger à l'avance dans une assiette et ça permet de prendre des repères. C'est très rassurant pour le cerveau et finalement ça permet de manger suffisamment sans tromper notre cerveau avec des petites quantités qui s'additionnent au fur et à mesure de la soirée.
0: Voilà une super astuce. Hein. Merci Barbara d'être avec nous ce matin. Si vous avez des questions justement sur la nutrition à poser à Barbara Ballan, vous êtes là à nos côtés encore pendant un bon quart d'heure. Donc n'hésitez pas dès à présent. Vous nous appelez au 04 76 46 45 de fois ou même venir témoigner autour de l'alimentation et des pièges de l'été.
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0: On le rappelle, il y a eu un accident tout à l'heure juste au-dessus de Corbelin au niveau de la départementale 1075. On ne sait pas trop pour le moment, on n'a pas d'informations par rapport à ça, si les véhicules ont été évacués, si encore des déviations. En tout cas, c'est très très dur de circuler dans ce secteur et dans les deux sens de circulation. Si vous avez des infos par rapport à ça, vous nous appelez bien évidemment au standard d'ici 6h dès à présent, 04 76 46 45 45, 04 76 46 45 deux fois.
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0: L'été, c'est la chaleur, c'est la musique et c'est la danse et c'est le Brésil. Emma Esquenada tout de suite avec Sergio Mendes. On y va.

0: Ah, on y était là, au Brésil, Sergio Mendes. Avec Masque et Nada à 9h34.
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0: Barbara Ballan pour nous accompagner, nutritionniste, diététicienne. Et bien sûr, si vous avez des questions nutrition à poser, c'est le moment ou jamais, voilà, sur la période d'été, si vous avez des questions particulières. Un cas particulier aussi à nous exposer, des choses que vous avez envie de partager avec nous également. L'émission Bienvenue chez vous est là pour vous, vous le savez, et au quotidien, au 04 76 46 45, deux fois, on vous attend dès à présent. Alors, on a parlé de plein de choses, on a parlé des buffets à volonté, attention, on a parlé des pique-niques, attention aussi, barbecue qui s'éternise avec beaucoup, beaucoup de... En fin de compte, c'est beaucoup trop chaque fois.
3: Trop de quantité.
0: Trop de quantité et le plaisir. Les plaisirs glacés l'été, c'est les bons desserts, les glaces. Ça aussi, c'est un vrai piège. Oui. Et pourtant, c'est tellement bon. Oui. Qu'est-ce qui fait que certains aliments, l'été, sont tellement plus attirants? Il y a le contexte.
3: Oui, je pense qu'il y a un contexte de relâchement, de la pression de l'année, de relâchement du rythme. Il y a un contexte que manger un cornet de glace en regardant un beau coucher de soleil au bord de la mer, il faut reconnaître que c'est quand même assez sympathique.
0: C'est vrai.
3: Et il y a aussi que notre cerveau, quand on est bien, il va sécréter des endorphines et ceci peut être renforcé par le fait de consommer du sucré. Qui va activer ce qu'on appelle le circuit de la récompense et qui va sécréter aussi de la dopamine. Donc ça, c'est vraiment des hormones qui fait qu'on se sent bien. Donc quand on est déjà dans une ambiance détendue, relaxée, et qu'en plus on rajoute une petite dose de sucre, eh ben en général, on se sent encore mieux. Alors tant que c'est une petite dose de sucre, ça va bien. Quand la dose de sucre devient plus importante et plus régulière, on peut développer une petite addiction au sucre.
0: Ah mais carrément,
3: voilà. Puisque finalement, quand on consomme du sucre, on a cet effet de dopamine qui est plutôt agréable. Mais quand ça redescend, on se trouve un petit peu dans un état de manque et on a envie d'y retourner. Mmh. Donc bien sûr, une glace en bord de plage, en regardant coucher de soleil ou pas au bord de la

0: relaxation, de la détente, voilà, de la gestion du stress, parfois du sommeil. Parfois, aussi. On mange aussi parce qu'on est fatigué et qu'on repousse le moment d'aller se coucher. Donc, on peut avoir cet effet-là. Et quand c'est la canicule, bah, ça peut être renforcé parce qu'on aimerait bien aller se coucher, on aimerait bien dormir, mais on n'y arrive pas. Il fait trop chaud, c'est difficile. Et en fait, le fait de manger va nous stimuler et quelque part nous apaiser. Alors, ça va pas vraiment nous reposer, ça remplacera jamais une bonne nuit de sommeil.
1: Bien sûr.
0: Mais on va avoir tendance à combler cette fatigue par du grignotage. Ça peut être des glaces, mais ça peut être des fruits aussi l'été. Il ne faut pas oublier que les fruits sont quand même très sucrés également.
1: Bah, il faut quand même en manger un petit peu. Hein. Vaut mieux manger un fruit qu'une glace. Hein.
0: Bien sûr, il faut manger des fruits, tout à fait.
1: Mais pas trop alors.
0: Voilà, il ne faut pas oublier que le fruit, il est chargé en eau et que parfois, quand on a très très très envie d'un fruit, en dehors des repas par exemple, c'est qu'on a soif. Et ça peut être intéressant de boire de l'eau à la place de manger un fruit et de garder les fruits plutôt au sein des repas. Je dis pas du tout qu'il faut pas en manger, mais plutôt de consommer.
1: Un bon petit morceau de pastèque à 4 heures, c'est pas mal quand même.
0: Oui, voilà, mais ça, c'est un repas. De 4 heures,
1: c'est la petite collation, vous avez tout à fait raison. 04 76 46 45, deux fois pour vos questions autour de l'alimentation l'été, les aliments plaisir, les glaces, les sorbets, évidemment, un petit peu, mais pas trop, on l'a bien compris. Ou alors, il y a des alternatives. On peut faire des choses, des préparations maison, qui sont absolument délicieuses, sans trop de sucre, justement. Voilà. L'idée du sorbet, voilà, on congèle les fruits, un blanc d'œuf, on passe au mixeur et à consommer immédiatement.
0: Voilà.
1: C'est juste délicieux.
0: C'est
1: 04 76 46 45 deux fois pour l'ensemble de vos questions à Barbara Ballon, nutritionniste diététicienne à Grenoble.
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1: Bienvenue chez vous autour de l'alimentation, les pièges de l'été, se faire plaisir sans tout lâcher, vos questions nutrition, dès à présent au 04 76 46 45 de fois. On se retrouve juste après Debbie Davis et l'histoire de la vie.

0: Et cet extrait de la comédie musicale Le Roi Lion, bien sûr, qui fait un véritable tabac. Debbie Davis à l'instant avec l'histoire de la vie à 9h44.
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0: L'alimentation, les pièges de l'été, se faire plaisir sans tout lâcher. Depuis ce matin, vous êtes à nos côtés, Barbara Ballon, on le rappelle, nutritionniste, diététicienne à Grenoble. Allez, quelques questions quand même, on va faire une sorte de petit récap ensemble, Barbara. Pour vous, par rapport à ce sujet-là, bien précisément, le pire piège de l'été alimentaire, c'est quoi? Il y en a même deux.
3: Oui, alors, moi je parlerais des saucisses ou des merguez carbonisées au barbecue, parce que c'est vraiment très mauvais à la santé. Et puis l'excès de sucre sous prétexte de voilà de se faire plaisir, de manger trop de sucre, surtout sous forme de sucre transformé, de glace, de je sais pas, de beignets, de chouchou, de tout ce qu'on peut acheter, ne pas se rendre compte qu'on est en train de consommer beaucoup plus de sucre que d'habitude.
0: Oui, comme l'apéritif aussi, hein.
3: Oui, tout à fait. Ben, l'alcool de l'apéritif, qui peut, alors, qui est pas directement du sucre, mais qui va avoir un impact calorique très important sur notre journée.
0: Voilà. L'aliment qu'on diabolise à tort.
3: Ben, moi, je parlerais de l'œuf, hein, parce que je trouve que l'œuf, il reste dans l'idée de l'œuf, cette peur du cholestérol, qui a été plusieurs fois démenti sur le fait que le cholestérol de l'œuf ne donne pas de cholestérol humain. Et l'œuf, c'est un aliment qui est très intéressant, qui est très complet, qui est super quand on fait des pique-niques. On peut manger des omelettes le soir accompagnées d'une ratatouille, on peut même les manger froides si on a trop trop chaud. On peut manger un œuf au petit déjeuner, ça cale super bien. On peut utiliser les œufs pour faire des quiches, pour faire des tartes aux légumes, pour faire des crêpes, pour faire des pancakes. Enfin, moi, je suis vraiment fan d'œuf.
0: Et vous n'êtes pas la seule, mais combien par jour? Je peux aller jusqu'à combien?
3: Par jour, moi je dirais deux maximum par jour. Deux. Et puis si on fait ça tous les jours, ça fait déjà quand même une bonne quantité d'œufs dans la semaine. Hein.
0: Bon, on va acheter des poules. Un plaisir à garder absolument. Un plaisir à garder absolument.
3: Alors, le plaisir à garder absolument, c'est le moment de détente, la petite glace qu'on s'offre le soir avec la balade au bord de, je disais au bord de la mer, mais ça peut être près d'un lac, ce moment convivial qu'on vit en famille, avec des amis, avec son chéri ou sa chérie. Je trouve que ça, c'est vraiment le moment où on déguste
0: le moment. Comme le sorbet.
3: Voilà. Et ça peut être un sorbet. Et si on préfère manger une gaufre, ça peut être une gaufre.
0: Ouais, très bien. Ça nous va bien aussi. Alors, une habitude simple hein, pour se sentir bien tout l'été, vous par exemple?
3: Moi, je trouve que l'été, c'est un moment où on a du temps à soi. Et on peut l'utiliser pour faire un peu d'activité physique le matin, aller marcher,
0: la nage.
3: Voilà, pour les gens qui ont de la chance d'aller nager, on peut faire du paddle, on peut se faire une petite séance de yoga, on peut aller faire du vélo, on peut faire de la course à pied si on aime la course à pied, on peut voilà aller faire une balade avec ses enfants, une rando,
0: son chien,
3: ou ses chiens comme les miens par exemple.
0: D'accord.
3: Et je trouve que effectivement c'est un bon moment pour prendre ce temps pour soi, pour mobiliser son corps, pour re-rentrer dans son corps et faire de l'activité physique, c'est excellent.
0: Voilà, avoir le temps de le faire, et vous avez tellement
3: raison. Et toujours en douceur, on se met pas dans le rouge. Il y a eu trop de problèmes là dernièrement avec des gens qui sont allés trop loin et qui ont fini aux urgences. Il faut toujours écouter son corps. Quand il fait 40, on va pas faire un footing.
0: Ou pas du tout, alors choisir l'heure, hein, très tôt le
3: l'heure
0: matin.
3: L'heure très tôt, voilà.
0: Plus tard le soir.
3: Tout à fait.
0: En effet. Pour terminer, alors, votre définition, puisqu'on parle d'équilibre alimentaire depuis ce matin, votre définition du mot équilibre?
3: Alors moi j'aime bien dire pour l'équilibre, c'est ni trop ni trop peu, et toujours avec du plaisir.
0: Ouais, ça c'est tellement important. Voilà, en tout cas ça a été un véritable plaisir de vous avoir à nos côtés.
3: Plaisir
0: partagé. Barbara Ballon, on le rappelle, nutritionniste, diététicienne à Grenoble. On a encore une fois appris beaucoup à vos côtés ce matin. On a appris aussi à déculpabiliser et puis repérer les dangers. Et moi il y en a un que j'ai bien vu, c'est le à volonté, attention,
3: ah, voilà.
0: ça clignote en rouge. Merci.
3: Merci
0: beaucoup.
3: Nathalie.
0: Bel été à
3: belle
0: vous.
3: Journée,
0: belle journée.
3: Belle été.
0: Au revoir.
3: Au revoir.
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0: Quoi qu'on dise, l'histoire de Benabar, à l'instant ici, il est 9h50. Il est 9h50 et on va retrouver bien sûr Valère Coréard pour Par ici les économies. Je suis désolée, je suis un peu déconcentrée. Alors avec Valère, chaque jour, un bon plan pour notre pouvoir d'achat. Aujourd'hui, Valère, vous vouliez nous parler du rafraîchisseur d'air.
1: Avec les températures que nous avons connues, alors que ce n'est que le début de l'été, j'ai vu passer un bon nombre de publicités sur des climatiseurs sans tuyaux à 80 euros. Et alors, avec des promesses alléchantes, hein, refroidissez votre chambre en 30 minutes, sans bruit et sans tuyaux. Ça fait un peu rêver, hein, on veut tout ça quand il fait trop chaud. Mais quand on se renseigne un peu, on découvre vite que si un rafraîchisseur d'air peut apporter un peu d'air frais dans une pièce, au mieux, je dis bien, au mieux faire baisser la température, aller de 1, 2, peut-être 3 degrés, c'est tout. On est très loin de pouvoir le comparer à un climatiseur, un vrai. En fait, ça ressemble à une clim. On nous promet que c'est comme une clim, mais c'est faux. Ce n'est pas une clim. On risque donc de dépenser son argent pour rien.
0: Alors, il faut dire qu'entre une clim et un rafraîchisseur d'air, on ne parle pas du tout de la même chose.
1: C'est vrai, un rafraîchisseur d'air n'a pas de système pour pomper la chaleur de la pièce et souffler du froid. Il fonctionne avec un bac dans lequel il faut mettre de l'eau ou des pains de glace et le ruissellement sur le filtre va refroidir un peu l'air soufflé. Donc oui, ça rafraîchit l'air, mais non, ce n'est pas comme une clim sans tuyau. Le média Que Choisir a d'ailleurs testé une vraie clim portable, mais environ 30 minutes pour faire baisser la température d'une pièce de 5 à 10 degrés. Bien sûr, quand la pièce est adaptée à la puissance de la clim, espérez maximum 2 degrés pour le rafraîchisseur d'air. Donc, c'est moins cher à l'achat, moins cher en énergie, mais c'est pas le même appareil. Vous en avez un? Vous avez testé ou vous avez d'autres pistes pour lutter contre la chaleur l'été? Vous connaissez mon mail, parici-les-économies@radiofrance.com.
0: Voilà, par cœur, on le connaît. Merci beaucoup, Valère, et on se retrouve dès demain. Avec plaisir.
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0: Un petit plongeon, tiens, en musique, bien sûr, au cœur des années 80, avec Jane Murphy, maintenant, avec Quoi, avant de retrouver l'info de 10h.
9: Quoi ?

0: Mais quoi?
1: Ça vous amuse, Laurent, hein?
2: Oui.
1: Oh, dis donc. C'était Jen Berking, ici Isère, l'info, vous l'avez compris.
2: Jen Malocher.
1: Jen Malocher, l'info à 10h. Et puis juste après, en clin d'œil, il y a une association. Ce matin, on va prendre la direction de Fort Baron avec l'association de sauvegarde et valorisation du fort.
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1: Ici Isère, première radio sur l'actualité locale en Isère, il est 10h. L'info à vos côtés, Laurent Gallien.
2: Les orages et les pluies vous ont peut-être rafraîchi un peu hier. Je dis peut-être parce que tout le monde n'a pas été concerné. Ils ont également eu des conséquences un peu plus sérieuses du côté de la montagne. La départementale 1091, la route du Lautaret, est à nouveau fermée après Misouin, la dernière commune iséroise avant les Hautes-Alpes, en raison d'une coulée de boue justement dans le secteur des Hautes-Alpes. Et puis du côté de l'Alpe d'Huez, la D211B entre Huez et Villars-Reculas est également coupée par une coulée de boue. Des feux de végétation avant cela, avant la pluie en Isère. Hier après-midi, un feu parti d'un ballot de paille s'est communiqué à la végétation environnante à Sardieu, dans la Bièvre. L'incendie a parcouru 9 hectares, puis vers 20 heures tout de même. Ensuite, 5 hectares de culture ont brûlé du côté d'Arthas, au sud de Bourgoin-Jallieu. Un feu d'appartement à l'Alpe d'Huez dans la nuit, à 3h30 environ, l'alerte a été donnée d'un feu dans un appartement du deuxième étage d'un immeuble qui en compte 4. Peu de résidents, heureusement 6 personnes évacuées sur 44 appartements. Les pompiers ont été envoyés en nombre compte tenu de l'importance de l'immeuble. L'occupant de l'appartement directement concerné, âgé de 34 ans, a été conduit en urgence relative au CHU de Grenoble, légèrement accommodé par les fumées. Grâce à des aides et financements plus larges, les logements sociaux avancent parfois plus vite en matière d'adaptation climatique et de rénovation énergétique que des copropriétés modestes dans le privé. C'est ce que nous a dit entre autres ce matin Paul Coste, le président de l'association Un Toit pour Tous. Il était notre invité de 7h45 pour parler de l'adaptation de nos logements aux grandes chaleurs. L'association Un Toit pour Tous possède 500 logements très sociaux qu'elle met donc à disposition des gens qui en ont besoin. C'est à retrouver cet échange sur ici.fr. On connaît officiellement depuis hier les sites pour les Jeux Olympiques 2030 dans les Alpes françaises. Sans surprise, il n'y a pas de site isérois, même pas, et là c'est une déception pour les Jeux Paralympiques. Champs-Rousse ne figure pas dans la liste alors que la station de Belledonne était candidate. En cyclisme, une déception là aussi, c'est pour Geoffrey Bouchard. Le Voironnais n'a pas été retenu par son équipe Total Énergie pour le Tour de France. Il ne pourra donc pas briller chez lui les 22 et 23 juillet et prochain. En football, c'est l'heure des matchs coup près en Coupe du Monde, les 16e de finale. L'Allemagne a été battue par le Paraguay au tir au but cette nuit. Le Maroc a éliminé les Pays-Bas, également tir au but. Ce soir, la France affronte la Suède. C'est à partir de 22h30 à vivre avec ici ce soir. Le coup d'envoi, c'est à 23h. 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La météo, Nathalie, c'est majoritairement du beau temps. Quelques pluies attendues encore sur l'après-midi.
1: C'est un beau résumé, en effet, avec le soleil qui l'emporte. Cet après-midi, les nuages vont bourgeonner en montagne et pourront même donner quelques averses, voire un orage ponctuel, notamment vers Loisans, Belledonne. Un peu de débordement orageux également sur les proches vallées, plutôt vers la Matésine d'ailleurs, hein, Dixit Météo France Saint-Martin d'Air. Alors, les températures, sans être caniculaires, restent élevées tout de même, avec 29 degrés par exemple du côté du Grand Lens, Bourgoin-Jallieu, et jusqu'à 32 degrés sur Grenoble et agglomération, 25 degrés à 1000 mètres d'altitude, notamment sur le plateau des Petites Roches.
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1: Oui, la musique qu'il vous faut est ce souvenir de l'année 1981. Vous reconnaissez ces petites notes de musique. Souvenir, c'est le titre de la chanson, Souvenir. Orchestral Manœuvre in the Dark, musique d'accompagnement d'ailleurs, qui a été utilisée pour une publicité à la télé, pour une certaine banque. Mais je n'en dirai pas plus.

0: souvenir. Orchestral Manoeuvre in the Dark. Il est 10h07.
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0: Marie-Claude Standard et Fred, également Frédéric du côté de la réalisation. Clin d'œil aux associations, grâce à nos associations isaroises chaque jour. Eh bien, on essaye de vous donner des idées de sortie pour cet été. Ce matin, direction le Fort Barreau avec l'association de sauvegarde et valorisation du fort qui a été créée en 1989 au moment du rachat de ce fort par la commune. Alors, combien y a-t-il de mètres carrés à balayer? Comment se déroulent les visites? Réponse de Pierre Marzocca, président de l'association. Il est avec Pierre Monaton.
3: C'est un patrimoine isérois quand même énorme, puisqu'il est sur 23 hectares de terrain.
4: Ouais.
3: Il dispose de 520 pièces et de 12 000 mètres carrés de plancher à balayer.
4: On
3: ne balaye pas tous les jours, bien sûr.
4: Ouais. Ouais.
3: Donc c'est assez énorme. Alors l'association qui a été créée en 1989, qui est de sauvegarde et valorisation, notre principal objectif, c'est un des premiers objectifs, c'est de faire les visites. Nous avons 3 guides professionnels qui s'occupent de faire les visites, des visites de qualité, parce qu'il y a quand même 400 ans d'histoire sans S et d'histoire avec S à raconter. Mmh. C'est très long et c'est fabuleux, c'est des histoires extraordinaires, puisque le fort a changé pas mal de fois d'objectifs et d'utilisation. Ça a été des prisons, ça a été des garnisons, il y a eu pas mal de prisonniers célèbres dans Fort Barreau. Et donc, il y a toute une histoire à raconter jusqu'aux années 2000.
4: Oui. Voilà. Un nom d'un prisonnier célèbre, Pierre?
3: Dans dernière date, c'est Pierre Fugain.
4: Oui, je pensais à lui justement, le papa donc de Michel Fugain.
3: De Michel.
4: Ben oui, qui était résistant, hein, et qu'on surnommait le commandant Mickey.
3: Tout à fait. Mais tout à fait, d'autant plus que Michel Fugain, il a été conçu à Fort Barreau par Loire.
4: Ouais.
3: Et ça, peu de gens se savent, parce qu'on connaît les dates où Pierre Fugain était interné au fort. Hein. Et Pierre Fugain, lors de la naissance de son fils Michel en janvier 1942, a eu une autorisation spéciale pour aller accoucher son épouse, parce qu'il était médecin,
4: ouais.
3: C'est un jeune médecin.
4: À Vorep.
3: Il n'est pas rentré au fort, il n'est pas revenu. Voilà, il n'est jamais revenu interné. Donc, il s'est évadé.
4: Parmi toutes vos recherches, sauvegardes, découvertes, manifestations, quelle est l'activité vraiment dont vous êtes le plus fier concernant la valorisation de ce fort Barreau?
3: Beaucoup de choses,
4: parce que
3: c'est un fort qui est grand, qui a beaucoup de choses à faire. Là, actuellement, moi, je suis très fier d'un travail qu'on a fait récemment, puisqu'on a rénové 3 salles. 3 salles qui ne sont pas accessibles au public, mais ce sont les locaux de l'association, puisque nous avons une grande salle de réunion. Pour nos réunions pour l'association, on a fait le bureau du président, parce qu'il en faut un, et également une salle d'archives où nous avons pu stocker toutes nos archives que nous avons.
0: Et cet été, les visites ont lieu tous les jours, dimanche et jour férié à 15h. Plus d'infos sur le site fort-barreau.fr. Et dans quelques instants, les illustres isérois racontés par Mathieu Montel, le portrait d'une femme à la jolie voix, Ninon Valin. Juste après, Florent Pagny, la dernière chanson du monde.

0: Une voix incroyable, hein, et très touchant, Florent Pagny, avec ce titre.
1: La dernière chanson du monde.
0: Pardon. La dernière chanson du monde. Il est 10h13.
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0: C'est pas bien de couper la parole aux gens quand même, hein. On va pas couper la parole, non, surtout pas. Mathieu Montel qui vous raconte des destins exceptionnels chaque jour. Ils sont isérois, iséroises et ont marqué l'histoire par leurs idées, par leurs actes, voire par leurs talents. C'est le cas aujourd'hui avec Ninon Valin.
4: Les médias, les réseaux sociaux, les moyens aujourd'hui sont multiples pour connaître une célébrité mondiale, mais fut un temps où l'arc était loin de posséder autant de cordes.
5: En plein dans le milieu.
4: 8 septembre 1886, des cordes, cette fois vocales, retentissent dans la maison de Félix Philippe Valin, clerc de notaire à Montalieu-Versieux. Cette voix, c'est celle de Joséphine Eugénie, que l'on surnommera plus tard Ninon, et si c'est la première fois qu'on l'entend, ce ne sera certainement pas la dernière. D'ailleurs, la première fois qu'elle l'emploiera en spectacle, ce sera chez nous. En 1909, après un passage au Conservatoire de Lyon, sa première expérience de soliste, c'est à Bourgoin, pas encore jumelée à Jallieu à l'époque.
6: Quelle histoire, ça aussi.
4: Une histoire de maladie, figurez-vous. La première chanteuse de l'Opéra de Lyon tombe malade, et Ninon la remplace pour le premier rôle, et c'est un triomphe. Cette réussite, elle poussera son entourage à l'envoyer à Paris pour tenter sa chance, mais les débuts sont difficiles. Ninon s'aguerrit, fait des rencontres, notamment l'un de ses premiers fans, un certain Claude Debussy. Et puis en 1912, c'est le tournant grâce à un deuxième fan de la voix si particulière de Ninon. Elle auditionne à l'Opéra Comique.
7: T'es un comique, toi, tu regardes les Simpsons le soir.
4: Et Albert Carré, le directeur, est séduit. Il l'engage aussitôt. Mais l'idylle ne durera pas. Pierre-Barthélemy Gueusi succède à Albert Carré à la tête de l'Opéra Comique.
7: Ça va trancher, chérie.
4: Il déteste Ninon et lui fait subir des crasses en tout genre. C'est le cauchemar.
8: Personne ne peut être aussi con que ça.
4: Son salut viendra d'un gala. En 1916, elle chante au profit des blessés de guerre. Le destin aura voulu que dans la salle soit présent le directeur du Colonne de Buenos Aires, une salle aussi prestigieuse que la Scala de Milan ou l'Opéra de Paris.
8: Ça, c'est énorme.
4: Et Ninon, elle lui a tapé dans l'oreille au directeur. La chanteuse n'hésite pas. Elle casse son contrat avec Gueusi et s'embarque dans le plus grand voyage de sa vie.
9: Oh, ça fait du bien, ça.
10: C'est bon, ça.
9: C'est bien.
4: Pour la Montalieu-Lande, c'est le début d'un triomphe de 10 ans en Argentine qui lui assure une célébrité mondiale.
11: C'est Darty mon kiki.
4: Ninon Valin est accueillie comme une star en Grèce, en Turquie. Elle donne un récital privé à la Maison Blanche pour le président Roosevelt. La reine-mère d'Angleterre réclame au président Lebrun de l'entendre pour sa venue diplomatique en 1938.
12: Soit on est quelqu'un, soit on est personne.
4: Les tournées s'enchaîneront jusqu'en 1945, date à partir de laquelle Ninon préférera rester dans sa propriété lyonnaise de Millery. Héroïne dans les opéras qu'elle interprète, Ninon Valin le deviendra aussi dans la vraie vie. Pendant l'occupation, elle cachera des juifs et sauvegardera, en la soustrayant aux Allemands, la collection inestimable de François Lang, l'un de ses amis, pianiste et mécène français qui décédera en déportation.
13: C'est des commandos anti-char, des P-51.
14: Ce sont nos anges gardiens.
4: Si sa carrière a fait d'elle une voix incontournable à l'étranger, son héritage dépasse la simple performance. Elle est à l'origine de la création du conservatoire de Montevideo, en Uruguay. Elle a tourné les cinéphonies, les premiers clips de l'histoire. Elle a été l'artiste la plus radiodiffusée dans les années 20 et 30.
15: Enfin, c'est fou! C'est fou!
4: C'est également à Ninon Valin que l'on doit l'éclosion de jeunes talents comme Georges Guettari ou encore un certain Luis Mariano. Mexico. Comme un symbole ou une reconnaissance ultime du destin, Ninon Valin décède le 22 novembre 1961, jour de la Sainte Cécile, patronne des musiciens. La plus grande cantatrice du monde a été pendant longtemps Ninon Valin, une iséroise, illustre iséroise.
0: Merci beaucoup Mathieu Montel et à demain pour une nouvelle histoire, on a hâte. Un nouvel isérois ou iséroise à redécouvrir. 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
0: Et plaisir de découverte également. Mon Isère à moi, dans un instant, où est-ce que vous aimez aller l'été, vous reposer, vous balader, flâner? Dans quelques instants, on vous emmènera du côté d'Uriage, aux côtés de Mathieu Montel et Juliette, qui s'est confiée à Mathieu, juste après Gabriel et Johnny Hallyday.
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0: Gabriel et Johnny Hallyday à 10h21 ici Isère. Tous les jours, des Isérois viennent raconter leur petit coin de paradis à Mathieu Montel. C'est mon Isère à moi, Mathieu, qui est avec Juliette ce matin.
1: Bonjour Juliette.
2: Bonjour Mathieu.
1: Et où est-ce qu'on va partir avec vous?
2: Eh bien écoutez, aujourd'hui on part à Uriage.
1: Très bien.
2: Un de mes endroits préférés en Isère.
1: Et pourquoi alors?
2: Alors plus particulièrement le parc d'Uriage.
1: Okay.
2: Parce que j'en ai de très beaux souvenirs de quand j'étais petite, avec ma mère, ma grand-mère, ma sœur, on y allait beaucoup. Et c'est un endroit où j'adore aller, c'est à 20 minutes en voiture du centre de Grenoble. Donc c'est quand même super accessible, c'est une chance d'avoir ce genre d'endroit pas très loin du centre.
1: Qu'est-ce qui fait que vous aimez beaucoup? Parce que souvent il y a des parcs où il y a des animaux,
2: ouais.
1: Où il y a des... on se balade, il y a des végétaux, c'est cool, mais qu'est-ce qui fait la différence avec ce parc?
2: Eh ben, alors en toute honnêteté, je pense que c'est surtout un petit pavillon qu'il y a juste à côté où ils vendent des glaces. Et je me souviens, quand j'étais petite, j'y allais beaucoup. Je sais plus s'il y est toujours, il me semble que oui. Mais en fait, on allait souvent se prendre des glaces et puis après, on allait se poser dans le parc. Et je trouve que c'est un parc, c'est très calme, c'est très reposant. On peut y aller pour se balader, mais moi, j'aime surtout me poser et me reposer là-bas.
1: Et laisser le temps passer.
2: Exactement. Et c'est chouette parce que je sais aussi qu'il y a des événements, parfois des concerts ou des spectacles, ce genre de choses. Enfin, c'est un endroit où il y a beaucoup d'animation et une belle vue aussi, forcément. Puisque c'est au pied du massif de
1: Beldon, oui, exactement.
2: Et il y a une vue magnifique et pas mal de choses à faire.
1: Parfait. Quel parfum de glace il faut choisir?
2: Évidemment vanille.
1: Très bien, voilà. C'est tranché, vous n'avez pas le choix. Merci beaucoup Juliette.
2: Merci à vous.
1: Dans mon Isère à moi pour le parc d'Uriage, un nouvel endroit à rajouter à votre liste dans les endroits à visiter.
0: Merci beaucoup Mathieu. Et d'ailleurs, si vous avez envie de venir nous raconter votre Isère à vous, le lieu où vous aimez aller l'été, n'hésitez pas. Vous pouvez vous inscrire dès à présent via notre page Facebook ou alors tout simplement en nous appelant au standard 10 6 004 76 46 45. Quelques infos à vous donner par rapport à la route. On vous parlait de cet accident tout à l'heure survenu peu avant 9h au niveau de la départementale 1075 au niveau des Avenères vers Intuélin. Eh bien écoutez, tout est terminé pour le moment, tout va bien, donc tout a été dégagé dans ce secteur. Et puis autre événement sur la route, cette fois-ci au niveau de la départementale 525 au niveau de la chapelle du Bas, risque d'éboulement, donc il y a une déviation qui a été mise en place sur la route, par la route départementale 523 via Pontcharra. Pour le moment, cette route est coupée à tous les véhicules et ce dans les deux sens de circulation. Je rappelle, au niveau de la chapelle du Bas, risque naturel d'éboulement, route coupée dans les deux sens de circulation, donc déviation par la départementale 523 via Pontcharra. C'est Pulmarine qu'on retrouve maintenant avec Isabelle Adjani avant de vous donner d'ici quelques instants quelques infos pratiques. Bel été, belle matinée, bon mardi à nos côtés.

0: Chanson écrite par Serge Gainsbourg pour Isabelle Adjani dans les années 80. À l'instant, c'était Pull Marine. Vous écoutez ici Isère, il est quasiment 10h29. Tout de suite, quelques infos pratiques et c'est aux côtés de Michel Caron.
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2: L'info près de chez vous, l'été se décline sous le signe du théâtre et du cinéma. Tout d'abord à Grenoble jusqu'au 5 juillet. Les rencontres du Jeune Théâtre Européen réunissent 140 jeunes comédiens issus de 12 compagnies et de 9 pays européens autour d'une programmation gratuite. 10 jours de spectacles, d'échanges et de création. Les rencontres se termineront le samedi 4 juillet avec une parade spectacle de clôture à 21h15 sur la place Félix Poula. Puis un spectacle de clôture à 22h place d'Agier avec les participants des 38e rencontres du Jeune Théâtre Européen. Les réservations sont conseillées. Rapprochez-vous de Créarc. Une séance de ciné gratuite pour les enfants à partir de 7 ans est proposée le 8 juillet à 15h à Saint-Maurice-l'Exil, à la médiathèque Écume. Une séance de cinéma rien que pour les enfants et spéciale vacances. Mais attention, le film est top secret et c'est sur inscription.
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0: Petite balade, que dis-je, grande balade. On va aller faire un petit tour du côté de la Matésine dans quelques instants, juste après Billy Joel avec Uptown Girl.

0: Uptown Girl. À l'instant, c'était Billy Joel à 10h32.
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0: Et chaque jour, on va faire un petit tour du côté des offices du tourisme du département pour prendre quelques belles sorties, quelques belles idées de sorties pour notre été. Ce matin, nous sommes avec Matésine Tourisme et Cédric. Bonjour Cédric.
3: Bonjour Nathalie.
0: Soyez le bienvenu Cédric. Et vous avez un
3: Merci
0: sacré
3: beaucoup.
0: Programme à nous proposer, dites donc. Hein.
3: Oh que oui, la Matésine est bien riche en ce moment, et
0: ouais.
3: Toute l'année.
0: Oui, et il se passe plein de choses. Donc par exemple pour le mois de juillet, qu'est-ce que je peux faire chez vous jusqu'au 14 juillet?
3: Jusqu'au 14 juillet, il y a beaucoup de choses à faire. Par exemple, ce week-end du 3 au 12 juillet, à Cholonges, il y a le Festival des Arts Vivants avec le théâtre, les marionnettes, des concerts, animations, marchés d'artisans et producteurs également. Et surtout, on lance le 4 juillet jusqu'au 12, le Trail des Passerelles, qui est une épreuve très connue avec des coureurs internationaux et également accessible aux débutants à travers la Matésine et le Trièves.
0: Ouais, ça, c'est un bel événement. C'est un événement, donc vous l'avez dit, à l'échelle internationale. Qu'est-ce que vous avez d'autre à nous proposer? Tiens, si on parlait de la fête des bûcherons.
3: Ah oui, le 12 juillet, à l'Alpe du Grand Serre, il y a la fête des bûcherons, avec des sculptures sur bois, la tronçonneuse, une grande roue en bois, des jeux en bois, marché de terroir, et surtout le fameux concours de bûcherons.
0: Ouais. On parle musique? Vous avez envie de nous parler de musique, un petit peu?
3: Ah, moi, j'adore la musique, je suis musicien, donc bien sûr qu'on va parler de musique.
0: Ah, c'est vrai, vous chantez ou vous jouez? Vous chantez ou vous jouez?
3: Ah, les deux.
0: Ah ben, magnifique. Il faudra venir faire un petit tour chez nous, hein. On aimerait bien entendre votre
3: petit...
0: Ah bon, ben d'accord, ok. Oui, pardon, je vous ai coupé. Qu'est-ce que vous vouliez nous raconter?
3: Aucun souci. Alors, après que vous ayez fait le Trail des Passerelles, vous avez une petite soirée détente à Pierre-Châtel pour les amateurs de rock, le Matésine Rock, avec sa nouvelle édition. Donc, rock et gros son éventuellement. Il y a également le festival Lâcher de chansons au Camping des Forts à Valjouffré. Ça, c'est du 10 au 13 juillet avec des ateliers, concerts, karaoké. Et puis ensuite, on arrive sur des choses plus classiques. Du 6 au 14 juillet, je vous rappelle, la fête foraine de la Mure. Également, la retraite au flambeau le 13 juillet à la Mure. Le 14 juillet, toujours à la Mure. Il faut pas oublier le feu d'artifice. Et une dernière chose, le 13 juillet à Cor, un spectacle pyrotechnique à ne pas rater avec jonglerie enflammée.
0: Eh bien, dites-moi, on ne sait plus où donner de la tête. Hein. Où est-ce qu'on peut retrouver tout ce programme?
3: Je vous invite à visiter notre site www.matésine-tourisme.com. Dans la section agenda, vous avez toutes ces activités et bien d'autres encore que je n'ai pas pu énumérer.
0: Eh ben oui, je vous comprends bien. En tout cas, ça sera fait. On a bien retenu. Merci d'avoir été avec nous, Cédric, ce matin.
3: Votre
0: sacré dynamisme. Hein. une petite chanson pour terminer, peut-être?
3: Oula, pas du tout, de grand matin.
0: Ah bon, bon d'accord. Il faut s'échauffer un petit peu la voix. Ok, merci
3: voilà,
0: en tout cas. À très très bientôt.
3: Merci à vous.
0: Bel été.
3: À bientôt, au revoir.
0: Au revoir Cédric.
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0: Et pourquoi ne pas monter en alpage, prendre un peu d'air, de bon air? Bon, on va le faire avec un gîte d'alpage, Combe Madame, aux côtés d'Alain Salomon, part à la montagne. Dans un instant, juste après, Jean-Jacques Goldman.

0: des années 80, Long is the Road, extrait de l'album Positive Jean-Jacques Goldman, titre qui parle du rêve américain et des inégalités sociales. Il est 10h40.
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0: De nos montagnes, ça pourrait presque démarrer comme une chanson, mais c'est bien un rendez-vous, une série que nous vous proposons tout au long de cet été. On part sur quelques beaux sentiers de randonnée et on vous raconte la vie sur les alpages. C'est avec Alain Salomon qui, cette semaine, nous invite à le suivre en direction d'un joli petit gîte d'alpage à 1784 mètres d'altitude. Mais où sommes-nous précisément? La réponse tout de suite avec Alain.
3: On est en Belledonne, dans l'alpage de Combes-Madame, un alpage sur lequel on vient juste d'arriver après une montée en forêt sous couvert. Depuis qu'on a quitté Chloé et ses brebis, on a longé le ruisseau de Combes-Madame et le refuge se devine vraiment au dernier moment, juste après un ressaut rocheux. Refuge de 22 places. Clément ? Toc, toc, toc, il y a quelqu'un ? Clément ?
4: Oui, oui, oui.
3: Ah, bonjour.
4: Salut.
3: Comment ça va ?
4: Pas nickel.
3: Qu'est-ce que tu es en train de faire ?
4: Bah, tu vois, je suis en train de remettre l'eau en marche.
3: D'accord, parce que tu viens d'arriver, hein, c'est le début de saison.
4: Voilà, exactement. Du coup, ben...
3: Ça n'a pas l'air d'être un succès.
4: Non, non.
3: Ah si, il y a un filet.
4: Ça arrive.
3: Alors, c'est l'eau qui vient d'où ?
4: Eh ben, on a un petit captage juste au-dessus, là, du refuge. Donc, une petite source, pas très loin, là. Et du coup, on a fait les raccords début de semaine. Et là, moi, je viens d'arriver pour voir si les raccords ont été bien mis. Et voilà.
3: Il n'y a pas plus de pression que ça.
4: Normalement, on devrait en avoir un peu plus.
3: Bon, ça fait partie du job de reprise en main de ce refuge après une saison d'hiver, parce qu'il il reste ouvert l'hiver. Hein.
4: Exactement, oui, c'est ça. Donc, on laisse la partie commune ouverte avec le dortoir de 18.
3: Oui.
4: Nous, notre côté est fermé. Et le petit dortoir de 4 aussi est fermé.

0: Et voilà, donc ça reste quand même assez correct, 18 couchages.
1: Et toi aussi, comme Chloé, il y a un attachement à cet alpage de Combe Madame.
0: Ouais. Bah,
1: pourquoi?
0: Je crois. Bah, l'amour de la montagne, je sais pas, puis du coin où je suis quand même tombé amoureux, et de ce massif-là, Beldon aussi, que j'adore. Où j'y suis depuis maintenant pas mal d'années. Donc,
1: mais il y a une excitation en venant ici en début de saison, en reprenant possession des lieux.
0: Toujours, hein, je pense que c'est un peu le métier de saisonnier. Hein. On aime notre métier, que ça soit été comme hiver, et on est toujours content de le commencer et de le terminer aussi. Ouais, mais...
1: Ne parlons pas de la fin, on en est au début.
0: Exactement.
1: Clément, vous êtes deux, hein, deux gardiens de refuge,
0: c'est ça.
1: Plus de bergères qui habitent où, ici?
0: Oui. Oui, juste derrière, en fait, elles ont une chambre pour elles, donc dans le refuge, hein, et avec nous. Donc c'est bien, parce que du coup, ça, c'est un gîte d'alpage. Donc nous, c'est quand même cool, parce que bah, déjà, heureusement, on est deux. Et bah, avec les filles, bah, ça amène quand même plus d'animation. Et nous, bah, on est quand même contents de les avoir avec nous.
1: Ouais, donc l'image du gardien de refuge tout seul dans sa montagne quand il n'y a personne, c'est pas le cas ici.
0: Ça n'existe pas ici, ouais.
1: Ouais, tant mieux finalement.
0: Ouais, c'est clair.
2: Clément a gardien heureux au gîte d'alpage de Combe Madame, où nous retournerons dès demain. Les photos, les infos et l'intégralité du reportage déjà disponible sur ici.fr en page Isère. Et ces tendances, dans un instant, on va déconnecter, plus de portables en vacances.

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1: Je crois que le message est bien passé là. Hein. Faut que tu m'aimes à l'instant avec Stilto, 10h47.
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1: Et chaque jour à 7h-ci avec Muriel Jordan, on décrypte une tendance qui raconte notre monde, notre société. Ce matin, on se penche sur notre capacité, ou non d'ailleurs, à déconnecter du portable en vacances.
4: Oui, la détox numérique, c'est un truc dont vous allez forcément entendre parler. La période des grandes vacances d'été étant propice à ça. Se libérer l'esprit, même pour un court week-end, pas si simple. Surtout si votre cerveau ressemble à ça. En France, près de 3 salariés sur 4 continuent de consulter leurs mails et de répondre à leurs appels téléphoniques en vacances. Même avec des tongs, on reste tendu comme un string. C'est dur de se déconnecter, hein, mesdames?
5: Ah, on se force. Moi, je me force à me déconnecter. De tout, du portable, du travail, de tout décrocher.
4: Ok, alors dans la rue, je suis allée vous demander votre durée idéale de vacances.
5: Pour vraiment déconnecter, je dirais quand même déjà une semaine. 7 jours.
6: Moins d'une semaine, on n'a pas le temps de déconnecter. Minimum une semaine pour commencer à déconnecter.
7: Oui, grand minimum une semaine. Idéalement, 6 mois.
6: 6 mois dans l'idéal pour vraiment pouvoir se reposer.
4: 6 mois, bah ouais, ça me semble une bonne durée. Mais ça ne s'appelle plus des vacances, hein, mais un congé sans solde.
1: Voilà, et justement Muriel, sur cette durée idéale pour décompresser, les avis divergent.
4: Ouais, et d'ailleurs, je dois mener ma petite enquête. J'appelle Lisa Le Tessier, psychologue en thérapie cognitive et comportementale. Je lui demande quelle est la durée de congé idéale pour vraiment se reposer.
8: Alors pour moi, la durée idéale pour vraiment déconnecter en vacances est de 10 jours. Pourquoi 10 jours? Parce que tout simplement, on va déjà mettre environ 3-4 jours pour pouvoir passer du mode du cortex préfrontal au mode du cerveau par défaut. Et ce petit spleen de 3-4 jours est dû en fait à ce changement de mode de votre cerveau. On peut constater qu'au bout de 3-4 jours, on a souvent un coup de spleen, on a un gros coup de fatigue.
4: Un coup de pompe, un bouton de fièvre, un mari qu'on supporte plus et qu'on a envie de... Oh, c'est pas parce qu'il porte un Marcel ou un slip de bain trop petit hein, qu'on s'engueule. Non, vous vous engueulez à cause de votre cerveau qui supporte mal de sortir tout à coup du mode travail. C'est pas votre faute, bon sang, c'est physiologique. Qu'est-ce qu'on doit faire alors?
8: Je préconise ce qu'on appelle un sas de décélération progressive, c'est-à-dire ne pas enchaîner à fond les ballons jusqu'à la dernière heure avant le départ, mais les 2 jours qui précèdent votre départ en vacances, ou en tout cas le moment des vacances, de simplement ralentir petit à petit, parce que sinon votre cerveau va passer de 100% à 20% d'un coup, et ça il aime pas beaucoup, quitte à prendre 2 jours supplémentaires de, on va dire, fausses vacances, on va poser 2 jours de plus.
4: Hey, vous savez ce qu'il vous reste à faire, hein? Allez hop, on appelle le patron pour poser 2 jours de plus. Pas sûr que ça passe, vous me raconterez.
1: D'accord, avec plaisir, merci beaucoup Muriel, et à demain. Il est 10h50, en musique à venir, Eddie Mitchell.
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1: Le temps d'écouter de la bonne musique pour rejoindre tranquillement 11h. Nous aurons Europe avec The Final Countdown. Et tout de suite, comme promis, pour un bon petit café. La pause est là, elle s'impose d'ailleurs. Eddie Mitchell, es-tu préparé? Un café noir, belle matinée.

Mark Canton un instant avec Europe. Est-ce que vous avez prévu quelque chose de particulier pour ce week-end? Alors écoutez, moi j'ai une très très belle idée avec ICISA, bien sûr. Nous sommes partenaires de la 25e Foire Bio de Méaudre ce samedi 4 et ce dimanche 5 juillet. Rendez-vous sur la place du village avec plus de 100 exposants des produits bio en alimentation, hygiène, santé, jardinage, habitat et habillement aussi, il en faut. Également au programme des conférences, des animations et ateliers pour enfants et adultes, la présence de nombreuses associations écologiques et un pôle artisan du Vercors. À coup sûr, vous allez passer une très belle journée, que dis-je, un bon week-end pour cette Foire Bio de Méaudre ce samedi 4 et ce dimanche 5 juillet. Un bon moment également à venir avec le grand jeu de l'été pour emporter votre passeport de l'été, 27 destinations au total dans la région Rhône-Alpes. Andrôme, Ardèche, Loire, Isère, Savoie, Haute-Savoie, passeport de l'été d'une valeur de plus de 1000 euros avec différents plaisirs entre grottes et jardins, parcs et attractions, animaux, culture et patrimoine et de l'aventure aussi. Il en faut l'idée, bah, tout simplement grâce à des indices sonores, découvrir un lieu, une commune, un personnage. Et c'est un personnage que nous cherchons ce matin. Personnage important au niveau du département de l'Isère, bien sûr. Hein, il faut de l'ancrage local, forcément. Alors écoutez bien ce premier indice.

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1: C'est très musical, c'est la danse aussi qui importe, vous l'avez compris. Vous avez déjà une petite idée, n'hésitez pas, vous pouvez déjà vous inscrire auprès d'Emma au standard d'ici Isère au 04 76 46 45 45.
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1: Ici Isère, première radio sur l'actualité locale en Isère, il est 11h01. L'info à vos côtés, Théo Hetsch, bonjour.
3: Bonjour à toutes et à tous. Plusieurs routes iséroises rouvrent ce matin après les orages parfois violents d'hier soir. C'est le cas de la départementale 1091, la route du col du Lautaret, rouverte ce matin. Elle avait été coupée hier soir après une coulée de boue. Des orages violents par endroits. À Saint-Laurent-du-Pont, par exemple, il est tombé hier 50 mm de pluie en moins d'une demi-heure. La chaleur responsable d'orages, mais aussi de feux de végétation en Isère. Hier après-midi à Sardieu, dans la Bièvre, un feu parti d'un ballot de paille s'est propagé à la végétation. L'incendie a parcouru 9 hectares. Et puis à Arthas, au sud de Bourgoin-Jallieu, la 5 hectares de culture de blé ont brûlé hier vers 20h hier soir, jusqu'à l'intervention des pompiers. C'est la bonne nouvelle du jour côté finance. Le livret A va augmenter. Le ministre de l'économie, Roland Lescure, le confirme ce matin. Hausse qui est due au retour de l'inflation, mais le ministre ne précise pas le montant du futur taux. Le livret A rapporte aujourd'hui 1,5%. Les sites des Jeux Olympiques d'hiver 2030 ont été révélés hier, ou plutôt confirmés, pas de réelle surprise. Le pôle glace est à Lyon, le ski dans les stations de Savoie, de Haute-Savoie et les Hautes-Alpes également avec Serre Chevalier et Mont-Genèvre. Petite déception en revanche en Isère, Champs-Rousses ne figure pas sur la liste des sites retenus pour les Jeux Paralympiques alors que la station de Belledonne était candidate. À la Coupe du Monde de football, les Bleus ont rendez-vous avec la Suède ce soir en 16e de finale, coup d'envoi à 23h. Match à suivre sur l'antenne du réseau ici. Les Bleus partent favoris, mais attention à l'excès de confiance. Il y a déjà eu des surprises la nuit dernière. L'Allemagne, par exemple, éliminée par le Paraguay. Et puis les Pays-Bas, éliminés par le Maroc. Et puis en cyclisme, une déception pour Geoffrey Bouchard. L'Isérois n'a pas été retenu par son équipe Total Energy pour le Tour de France qui se lancera samedi de Barcelone. Le Voironnais n'aura donc pas l'occasion de briller chez lui les 22 et 23 juillet prochains, étapes qui passent évidemment par Voironville, départ et ville arrivée. La météo pour aujourd'hui. Alors, on a eu des gros orages hier soir, ils sont passés. Et maintenant, retour du beau temps, Nathalie.
1: Oui, ça a pu rafraîchir un petit peu l'atmosphère, oui. Vous avez raison. Donc, écoutez, aujourd'hui, c'est du soleil pour tout le monde. Une fois de plus, avec peut-être dans l'après-midi quelques nuages qui vont bourgeonner, davantage en montagne d'ailleurs, et donner quelques averses, voire un fort orage ponctuel vers Loisan, Belledonne. Un peu de débordement orageux sur les proches vallées aussi, ce soir, plutôt vers la Matésine. Les températures sans être caniculaires restent élevées tout de même, avec 29 degrés du côté du Grand Lens, jusqu'à 32 degrés sur l'agglomération grenobloise, notamment du côté des Chirolles, et 25 degrés à 1000 mètres sur le plateau du Vercors. Vous grimpez jusqu'à 2000, 19 degrés pour randonner.
3: C'est pas mal.
1: C'est pas mal. Toujours la petite gourde d'eau, évidemment, hein, le pique-nique, de quoi se rafraîchir et surtout bien chausser les lunettes de soleil, la crème et le chapeau.
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1: Où étiez-vous l'été 1993? Où que vous étiez, en France en tout cas, vous avez pu écouter Jordi, Dur dur d'être un bébé, et puis un autre tube de cette année-là et qu'on adore et qu'on vous propose ce matin juste pour vous, Les Innocents avec L'Autre Finistère. Bel été, belle matinée avec nous.

0: L'autre Finistère à l'instant, c'était Les Innocents. Il est 11h08. Merci à vous, vous qui venez de nous appeler à l'instant pour nous signaler que l'A480 est complètement bouchée au niveau de Voreppe depuis la barrière de péage vers Grenoble. Donc on n'a aucune info par rapport à cela. Donc si vous avez d'autres infos justement à nous donner, peut-être un accident, peut-être de gros travaux, je ne sais pas. Quoi qu'il en soit, vous êtes les bienvenus pour nous tenir informés sur cette grosse difficulté, hein, visiblement. Donc A480 bouchée depuis Voreppe, depuis la barrière de péage vers Grenoble. Vous nous appelez, évidemment, on vous attend avec Emma au standard, ici 004 76 46 45 45 04 76 46 45 45.
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0: Bande de petits vénards, tout au long de cet été, vous allez pouvoir remporter ce passeport de l'été 2026 pour vous balader, voilà, faire des sauts en Ardèche. Allez hop, un petit saut du côté de la Drôme, peut-être pas dans la même journée, la Loire, l'Isère, les Pays de Savoie. Passeport de l'été d'une valeur de près de 1 000 euros pour vous faire plaisir un petit peu partout. Je vous rappelle le principe de notre grand jeu de l'été grâce à des indices sonores. À vous de découvrir ce matin un personnage. Je vous fais réécouter cet indice.

0: ça danse et ça danse pas mal. On va tout de suite aller retrouver Nadine à Saint-Georges-de-Commiers. Bonjour Nadine.
1: Bonjour Nathalie.
0: Bon, comment va ce matin Nadine? Est-ce que vous avez bien dormi au moins à Saint-Georges-de-Commiers?
1: Oui.
0: Oui, il y a une relative fraîcheur hein, chez vous, ça va hein? Très bien. Et le programme de la journée Nadine?
1: Le programme, se reposer un peu et puis voilà quoi.
0: Ouais, vous avez bien raison. Se reposer, ça sert aussi à ça. L'été, effectivement, quand on a connu des grosses chaleurs, là, ça se rafraîchit un petit peu et ça fait du bien. Bon, Nadine, à qui pensez-vous grâce aux indices sonores qu'on vous a proposés il y a quelques instants?
1: Alors, j'ai des doutes, mais Maxime de Mérez.
0: De Rémez, hein, je crois. Hein. Qui est un danseur, hein, si je ne m'abuse. Nadine, c'est un danseur, c'est ça? Danse avec les stars aussi, bien sûr, je crois qu'il est originaire de la région. Effectivement, ça pourrait coller. Donc, nous allons tout de suite vérifier s'il s'agit de la bonne réponse. Eh ben non, c'est pas lui. Est-ce qu'on cherche véritablement un danseur? C'est ce que nous verrons peut-être hein, à l'issue de ce grand jeu de l'été. Bon, Nadine, peut-être à tout à l'heure, n'hésitez pas à revenir hein, si vous avez une autre idée, d'accord? Bonne journée. Au revoir, Nadine. Ce qu'on vous propose maintenant, c'est de vous faire écouter un deuxième indice.

indices de taille. Donc, New York et la danse. À quel personnage pensez-vous ce matin? Nous vous attendons dès à présent au standard ici 004 76 46 45 45. Et on se retrouve avec grand plaisir avec cette très jolie chanson tout en douceur. Roberta Flack et Killing Me Softly with a Song.

0: Voilà, titre repris par les Fugees, la version originale. À l'instant, c'était Roberta Flack avec Killing Me Softly with This Song. Nous prenons des nouvelles de cet accident. Il s'agissait bien d'un accident tout à l'heure au niveau de la barrière de péage de Vorep. Accident terminé. Merci Patrick de Vorep, justement, pour cette info. 1 km de bouchon, fluidification du trafic en cours.
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0: Pour remporter le passeport de l'été, 27 destinations au total à travers la région Rhône-Alpes pour vous balader tout au long de cet été. Passeport d'une valeur de près de 1000 euros avec différents plaisirs. Vous allez pouvoir vous balader, visiter des grottes, des jardins, quelques parcs d'attractions pour faire plaisir aux enfants, mais pas que. Allez voir quelques parcs animaliers, un peu de culture, de patrimoine, visite de châteaux par exemple, et aventure avec, pourquoi pas, de l'acrobranche. Bonjour Karine.
3: Bonjour.
0: Vous habitez, écoutez, ça va très bien. Oui. Karine, au Pont-de-Claix, tout va bien pour vous? Vous passez un bel été? Vous travaillez peut-être ou pas du tout, déjà en vacances?
3: Non, vacances ce soir.
0: Oh, quel bonheur, quel bonheur. Et vous avez prévu quelques petites choses?
3: Eh ben, pour la première semaine, je vais assister à la Yetis Cup à la patinoire Pôle Sud, qui est une compétition de roller hockey, et puis après, je prendrai du temps pour moi.
0: D'accord, ben parfait. Prendre un petit peu de fraîcheur à la patinoire et prendre du temps pour soi, quel bonheur aussi. Je vous ferai écouter l'indice, le deuxième indice qu'on a écouté.

0: Thriller de New York. Et juste auparavant, on vous a fait écouter quelques titres, quelques chansons autour de la danse. Alors, avec tous ces indices, Karine, à quel personnage isérois pensez-vous ?
1: Je pensais à Jean-Claude Galota.
0: Alors, Jean-Claude Galota, bien sûr, qui est danseur et chorégraphe, c'est certain. Il est né à Grenoble, bien sûr. Ça, c'était l'indice sur la danse. Mais alors, concernant New York, pourquoi ?
1: Alors, de mémoire, fin des années 70, il a été étudié à New York, où il a créé ses plus grandes chorégraphies.
0: Bien, mais quelle mémoire. Mais écoutez, vérifions s'il s'agit de la bonne réponse. Bien sûr, il s'agit bien de Jean-Claude Galota. Mais vous êtes tellement fort ce matin. Bravo, c'est bien Jean-Claude Galota, la danse bien sûr. Et puis il est parti effectivement travailler aux États-Unis entre 76 et 78. Donc comme vous le disiez, fin des années 70, il est allé étudier auprès d'un certain monsieur qui s'appelle Merce Cunningham. Il s'est formé auprès de ce monsieur et il a écrit ses premières places. Pièce sur place, on va y arriver, hein. On mélange les mots, ça fait des choses un peu incongrues. Bon, quoi qu'il en soit, c'est la bonne réponse et on tient vraiment à vous féliciter, Karine. Alors, pour des vacances qui commencent ce soir, je crois que le passeport de l'été est bienvenu. Hein.
1: Tout à fait, je vais en faire profiter ma petite fille.
0: Bon, 27 destinations, vous allez pouvoir l'accompagner un petit peu partout. Hein. Grotte de Chorange, pourquoi pas. Terre de Géant, 2. Alors ça aussi, les enfants adorent. Le musée de l'eau, Cité du chocolat Valrhona pour les plus gourmands. Les châteaux de la Drôme, le palais idéal du facteur cheval. Vous connaissez à peu près toutes ces destinations à découvrir donc dans ce passeport, 27 au total, pour aller vous balader en Drôme, Ardèche, Loire, Isère et même les pays de Savoie. Vous les connaissez, les destinations? Vous êtes allé voir un petit peu?
1: Alors, je les connais, mais je n'en ai pas fait énormément. Donc, je vais en profiter pour toutes les faire.
0: Bon, la ferme aux crocodiles aussi. Réserve tropicale, ça aussi, c'est à voir en famille. Mais écoutez, vous l'avez bien mérité. Bravo à vous, Karine. Et surtout, belles vacances. À bientôt.
1: Merci beaucoup. Bonne journée.
0: Merci, Karine. Au revoir. Bon, bah écoutez, vous avez été très très fort. En deux indices, paf, vous avez trouvé Jean-Claude Galota. Bravo à vous. Eh bien écoutez, on repart sur un nouvel indice sonore pour découvrir cette fois-ci une commune du département. On écoute. Ça on prend, hein. Ça fait du bien, que c'est rafraîchissant. On part sur ce nouvel indice pour découvrir une commune isaroise. À quoi pensez-vous, à quelle commune précisément avec ce premier indice? Tentez votre chance, allons-y, avançons petit à petit ensemble au 04 76 46 45 45. Emma vous attend et en musique tout de suite avec famille ou pas famille aux côtés de Charles Doré.

0: En 2025, demi-finaliste de la Starac, il a perdu face à Marine, mais il a là bien sa place sur ICIZER. Charles Doré avec famille ou pas famille.
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0: Pour remporter le passeport de l'été, 27 idées de balades et pour deux personnes, des entrées gratuites à chaque fois, à travers notre belle région Rhône-Alpes, Drôme, Ardèche, Loire, Isère, la Savoie et la Haute-Savoie, bien sûr. Passeport de l'été d'une valeur de près de 1000 euros. Vous avez été très très fort en début d'émission, tout à l'heure à 11h, puisqu'en deux indices, vous avez pu découvrir le personnage Jean-Claude Galota. Est-ce que vous allez faire aussi fort avec ce lieu que nous cherchons à présent, plus précisément une commune du département? Je vous ferai écouter le premier indice. Il y a de l'eau, forcément. Mais où précisément, dans quel secteur du département? Il y en a un petit peu partout, hein, en fin de compte, à vrai dire. On va retrouver Charles qui est à Lens-en-Vercors. Bonjour Charles.
4: Bonjour, bonjour l'équipe.
0: Bonjour, vous êtes bien dynamique Charles. Hein, température agréable sur le plateau du Vercors ce matin?
4: Tout à fait, on est super.
0: Bon, vous allez faire quoi de votre journée Charles?
4: Je ne sais pas, un petit peu de jardinage, on verra selon la motivation.
0: Ouais, ça pousse bien là dans le jardin en ce moment, qu'est-ce qui pousse, les salades?
4: Ah, oui, oui. Salades, tomates, des pommes de terre, voilà, du classique.
0: Ah, vous avez des belles tomates, vous avez de la chance, hein, parce que moi je connais des gens dans le Vercors qui essayent de faire pousser des tomates, qui n'y arrivent absolument pas. Bon, Charles, on a entendu de l'eau, beaucoup d'eau, à quoi pensez-vous? Dites-nous tout.
4: Je pense à Fontenoyant.
0: Ah, pas très loin de chez vous en fin de compte, hein, par les gorges de la Bourne, en une demi-heure, hein, depuis Lens, une demi-heure, 40 minutes à peu près. Alors, Pont-en-Royat, alors l'eau, effectivement, est bien présente. De l'eau, rien que de l'eau. Mais s'agit-il de Pont-en-Royat? On va le vérifier tout de suite maintenant, là. Ah, bah non.
4: Ah, ben quel dommage.
0: Mais c'est bien tenté, Charles. On reste dans cet esprit eau et voilà le rafraîchissement. Bon, mais écoutez, n'hésitez pas à nous rappeler d'ici midi, Charles, si vous avez une autre idée, d'accord?
4: Je reste attentif.
0: Oui, belle journée sur le plateau du Vercors. À bientôt. Au revoir. Bien, alors on a un premier indice, donc de l'eau, on l'a bien compris, de l'eau un peu vive. Hein. Deuxième indice, on écoute.

Alors, essayez de faire le lien entre l'eau qu'on a entendue tout à l'heure et cette petite chanson bien sympathique. À quelle commune iséroise pensez-vous? Dès à présent, vous nous appelez 04 76 46 45 45 04 76 46 45 deux fois avant de vous retrouver dans un instant pour faire le point sur ces deux indices et à quelle commune iséroise pensez-vous pour remporter, je vous le rappelle, le passeport de l'été 2026 pour vous balader à travers la région Rhône-Alpes.

0: Apple Tattoo avec Étienne Dao. Tout de suite, quelques infos pratiques aux côtés de Michel Caron.
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2: 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Partir en livre, la bibliothèque Aragon à Pontclé invite à la lecture à travers des ateliers, des rencontres, des spectacles et diverses animations pour le jeune public et les familles. C'est jusqu'au 17 juillet. Pour un programme détaillé, rapprochez-vous de la bibliothèque. Cinéma en plein air à Vif avec Ciné Vif, projection du film Compostelle d'Ivan Samuel avec Alexandra Lamy. Samedi 4 juillet à 22h, c'est dans le parc Champollion, repli à la salle polyvalente en cas de pluie. Apportez vos chaises transat et couvertures pour plus de confort. Le film raconte la rencontre entre Fred et Adam par le biais d'une association. Ils se retrouvent embarqués sur le chemin de Saint-Jacques-de-Compostelle et s'est inspiré d'une histoire vraie. À RB, l'association La Remise organise une collecte vendredi 10 juillet de 13h30 à 15h30 sur le parking du rond-point de Tavernol. Sont acceptés tous les textiles, également les accessoires de maroquinerie et les chaussures.
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0: Un premier passeport de l'été remporté dans notre grand jeu au cours de la première demi-heure. C'était juste avant 11h15. Y aura-t-il un deuxième passeport pour vous ce matin? On se retrouve dans un instant avec nos deux indices sonores, une jolie petite chanson et de l'eau. Rien que de l'eau, on se retrouve juste après LP Lost on You.

0: avec Lost on You, 11h37.
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0: Et vous êtes très perspicace, hein, vous jouez très très bien, hein, ce matin, avec un premier passeport qui est tombé tout à l'heure, juste après 11h15.

0: À Saint-Jean-Clay. Bonjour Sabine.
1: Oui, bonjour.
0: Les vacances ont démarré pour vous, Sabine ?
1: Oui, c'est toute l'année les vacances.
0: Oh, c'est bien. Vous êtes en TGV, c'est ça, en très grande vacances.
1: Voilà.
0: Retraitée, heureuse retraitée, Sabine.
1: Exactement.
0: C'est parfait, c'est ça. Bon, on a l'eau et puis on a la petite chanson qui, visiblement, nous parle de mousquetaires. Alors, Sabine, à quelle commune du département pensez-vous ?
1: Alors, moi, j'ai entendu que, parce que je venais de rentrer, que le deuxième indice, donc je pensais à la Saône avec les fontaines pétrifiantes.
0: Oui.
1: Mais voilà, le premier indice, je l'ai pas entendu.
0: Alors, c'est de l'eau vive, hein, c'est une sorte de torrent que l'on entend.
1: Ah,
0: donc, oui.
1: D'accord.
0: Là, ça pourrait coller, hein, effectivement, avec cette belle commune de la Saône que nous sommes allés visiter, d'ailleurs, dans mon quartier, mon village récemment. Alors, fontaine pétrifiante, mais alors, avec la petite chanson.
1: Je sais pas du tout.
0: Bon, nous allons vérifier tout de suite s'il s'agit bien de la commune de la Saône. Eh ben non. Mais ça sera pour une autre fois, vous avez jusqu'à midi pour jouer. Donc n'hésitez pas à revenir vers nous. D'accord, à bientôt Sabine. Et bel été, au revoir.
1: Merci, au revoir.
0: Bonjour Robert.
2: Bonjour.
0: Oh, je vous entends mal. Parlez un tout petit peu plus fort, Robert, s'il vous plaît.
2: Oh, bah oui, ça y est, c'est bon.
0: À Janérias, oui, c'est bon, Robert. Ah. Vous faites quoi, vous, ce matin, Robert ?
2: Je fais rien.
0: Eh ben, c'est bien. Je vous envie.
2: J'avais commencé à rien faire hier, et je n'ai pas fini.
0: J'adore. Je vous adore, Robert. J'adore. J'adore votre humour. Bon, alors, Robert, on a eu deux indices. De l'eau à vie, un petit peu.
2: Mais...
0: Oui, dites-moi.
2: Ouais, de toute façon, je me suis rendu compte après coup que j'ai dit une bêtise. Alors, donc, ma proposition, elle n'est pas bonne.
0: Bah, mais ça fait rien. Faites-la quand même.
2: J'avais pensé à Glandieu.
0: À Glandieu. C'est une commune du département de l'Isère que je ne connais pas, dites-moi.
2: Non, parce que je me suis rendu compte que c'était à la limite de l'Isère, mais c'est dans l'Ain.
0: Ah, dans l'Ain, d'accord.
2: Il y a une célèbre cascade, c'est
0: oui.
2: Pour ça que j'avais pensé à ça.
0: La cascade de Glandieu, et les mousquetaires sont allés faire un petit tour à la cascade ?
2: Certainement.
0: D'accord. Oh, on va tout de suite vérifier quand même. On ne sait jamais, sur un malentendu, ça peut marcher.
2: Oui,
0: mais
2: gros malentendu.
0: Eh ben non, Robert. Bon, en tout cas, ça nous a fait bien plaisir de vous avoir au téléphone ce matin.
2: Ah ben, moi aussi.
0: Voilà, bien souriant, ça nous fait plaisir. À bientôt, Robert. N'hésitez pas à revenir. Au revoir.
2: Okay, au revoir.
0: Au revoir. Bon, on a eu le bruit d'eau vive, hein, ce joli torrent. On a eu la petite chanson sur les mousquetaires. Et si on vous donnait un troisième indice ? Et oui, pour découvrir cette commune du département de l'Isère. Je le dis encore une fois, Robert. L'Isère et non l'Ain, avec la commune de Glandieu. Bon, on écoute ce troisième indice.
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0: Bon, bah là, on a encore une jolie petite chanson, Julien Doré qui nous chante le lac. Alors, est-ce que l'indice est sur le lac ou sur Julien Doré ? Ah, à vous de deviner, à vous de croiser un petit peu toutes les informations, le torrent, les mousquetaires, Julien Doré, le lac. À quelle commune du département de l'Isère pensez-vous ? Vous nous appelez bien vite au standard d'ici Isère avec Emma qui est là à l'écoute et évidemment pour vous accueillir. 04 76 46 45, deux fois le cadeau de l'été est à remporter, le fameux passeport pour aller vous balader 27 destinations totales à travers la région Rhône-Alpes.
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0: Et en musique, bien sûr, Francis Cabrel, la fille qui m'accompagne, avant de vous retrouver dans un instant pour emporter peut-être le passeport de l'été, un deuxième passeport de l'été pour vous ce matin. C'est ce que nous allons découvrir ensemble d'ici quelques instants avec nos trois indices, un lieu à découvrir, ou plutôt une commune, l'eau très vive, Julien Doré, le lac, et puis les mousquetaires. À quelle commune pensez-vous ? On vous attend.

0: La fille qui m'accompagne est Francis Cabrel à 11h47.
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0: Il est précieux, hein, je l'ai entre les mains, le passeport de l'été, il tient dans la poche. Mais alors, une valeur de plus de 1000 euros pour aller visiter 27 lieux différents à travers la région Rhône-Alpes, que ce soit Andrôme, Ardèche, Loire, Isère et les Pays de Savoie, bien sûr, entre grottes et jardins, parcs et attractions, animaux, culture et patrimoine, et de l'aventure aussi, avec quelques belles activités. Bonjour Elda.
3: Bonjour, comment allez-vous?
0: Oh, écoutez, je vais très bien, vous aussi. Hein, vous avez une voix claire, souriante à Saint-Clair-de-la-Tour.
3: Ah oui, pour aller bien.
0: Bon, alors, Elda, on a eu beaucoup d'indices. Hein. Là, ce matin, on a eu un torrent, on a eu des mousquetaires, et puis on a eu ceci.
4: T'aimais sur les bords du lac.
0: Alors, t'aimais sur les bords du lac, on parle d'un lac, ou alors on parle de Julien Doré, ou alors on parle d'amour. En tout cas, ce dont on est sûr, c'est que nous cherchons ensemble une commune iséroise ce matin. Alors Elda, je vais vous demander à quelle commune vous pensez aujourd'hui.
3: De Romagneux.
0: La commune de Romagneux. Vous allez nous expliquer pourquoi Romagneux, Elda.
3: Il y a un lac.
0: D'accord, le lac de Romagneux. Je valide.
3: Le reste, je ne sais pas, j'ai pris en cours.
0: Donc vous, Romagneux, c'est pour le lac uniquement, ce troisième indice. Vérifions s'il s'agit de la bonne réponse. Eh ben non. N'hésitez pas à revenir. Oui, demain, si vous voulez. On va aller tout de suite. Au revoir, Elda. On va aller retrouver Odile, qui est à La Mure, en Pays Mathésin. Bonjour, Odile.
5: Bonjour.
0: Bon, comment va La Mure ce matin?
5: Ça va, c'est pas trop chaud ce matin, on est bien.
0: Oui, vous avez fait votre petit marché hier à La Mure?
5: Même pas allée. La semaine dernière, oui, parce que j'ai pris les lunettes.
0: Voilà, avec Péroline qui était sur place, ouais. Avec Juliette, bien sûr. Alors, Odile, on a beaucoup d'indices. Enfin, beaucoup, on en a trois, ce qui est déjà pas mal. Hein, entre le torrent, les mousquetaires et puis le lac chanté par Julien Doré. Vous pensez à quelle commune?
5: La commune de Chichiliane, parce qu'il y a les sources de la Chiarde là-bas à côté.
0: Oui, Chichiliane. Et les mousquetaires se sont baignés là-bas, peut-être?
5: Je sais pas, ils ont peut-être tourné un film.
0: Bon, alors on va tout de suite vérifier, on perd pas de temps. Eh ben non, c'est pas Chichiliane non plus. Bon, écoutez, Odile, continue à chercher avec ces trois indices, essayez de gratter un petit peu, voir où est-ce qu'on pourrait vous emmener avec ces trois indices-là, donc torrent, mousquetaire, lac, pour gagner le passeport de l'été, ça vaut le coup de faire quelques recherches. Ouais, Odile...
5: C'est dommage, j'ai pas pu vous avoir parce que j'avais la réponse.
0: Ah, mais ça va marcher, j'en suis certaine pour vous dans l'été, peut-être demain, d'accord? Alors revenez, cherchez encore un peu. Je vous embrasse, Odile, belle journée à vous. Au revoir. Merci beaucoup. On fait un petit récap, d'accord? On a eu nos trois indices et on a eu différentes communes proposées. Donc notez-les bien. Il ne s'agit pas de Chichiliane ni de Romagneux. Il ne s'agit pas non plus de la Saône ni de Pont-en-Royon. À quelle commune pensez-vous? Eh bien, cherchez encore un petit peu. Et puis on se retrouve demain matin dès 11h pour le grand jeu de l'été avec ce passeport à remporter. Même Pokora, on le retrouve maintenant avec quand même.

0: en douceur, hein, ça fait du bien aussi. Hein. M. Pokora avec quand même 11h54.
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0: Le journal de midi, dans 3 minutes juste après, vous retrouverez au taquet Valérie Damido, Eric Bastien. Et pour profiter pleinement de votre été, on a le titre qu'il vous faut pour chanter, danser, se faire plaisir. Tout simplement, Myriam Makeba avec Pata Pata.

0: Tata avec Myriam Makeba ici Isère. 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
0: ICI Isère, première radio sur l'actualité locale en Isère. Il est midi. Les infos à vos côtés, Théo Hetch. Théo, une adolescente de 14 ans, renversée par un camion ce matin à Bourgoin-Jallieu.
2: Oui, l'accident s'est produit un peu avant 8h30 ce matin, avenue des Alpes. On n'est pas très loin de la gare de Bourgoin-Jallieu. La jeune fille circulait à trottinette quand un camion l'a percutée. Une enquête doit déterminer les circonstances de l'accident. L'adolescente a été transportée dans un état grave à l'hôpital de Bourgoin-Jallieu, mais son pronostic vital n'est pas engagé. Après les orages d'hier soir, plusieurs routes rouvrent ce matin en Isère. C'est le cas de la départementale 1091, la route du col du Lautaret. Elle avait été coupée hier soir après une coulée de boue. En revanche, la route du col de Sarène reste fermée entre l'Alpe d'Huez et Misoing, là aussi en raison d'une coulée de boue. C'est la deuxième fois en une semaine. Le maire de l'Alpe d'Huez indique à ICI Isère que la route devrait rouvrir d'ici demain. Une route sous surveillance puisqu'elle sera empruntée par les coureurs du Tour de France dans 3 semaines. La chaleur responsable d'orages, mais aussi de feux de végétation en Isère. Hier à Sardieu, dans la Bièvre, un feu parti d'un ballot de paille s'est propagé à la végétation. L'incendie a parcouru 9 hectares. Et puis à Arthas, au sud de Bourgoin-Jallieu, là, ce sont 5 hectares de cultures de blé qui ont brûlé vers 20 heures jusqu'à l'intervention des pompiers.
0: La chaleur qui pousse aussi de plus en plus d'Isérois à dormir en montagne.
2: Et souvent dans les mêmes lieux, résultat parfois des dizaines de tentes sur des zones sensibles, notamment dans le parc naturel des Écrins. On pense au lac du Lovitel ou au lac de la Muselle. Alors le parc des Écrins envisage de serrer la vis, pourquoi pas d'instaurer des quotas, le mot est lâché. Un arrêté en ce sens a été publié il y a quelques jours, Noémie Philippot.
3: Le message du parc national est clair. L'objectif n'est pas de restreindre l'accès à la montagne, mais de permettre un meilleur équilibre entre la fréquentation et la protection des milieux naturels et des animaux. L'arrêté donne donc au directeur du parc la possibilité de prendre des mesures spéciales s'il y a trop de monde, délimiter des zones dédiées au bivouac ou instaurer des quotas. Ce point a d'ailleurs fait beaucoup réagir dans la consultation. Et sur son site, le parc national des Écrins explique qu'il n'y aura pas de quotas pour cet été 2026. Pour les lacs du Lovitel et de la Muselle, il y a des mesures spéciales. Le bivouac est désormais interdit à moins de 500 mètres du bord de ces lacs, à l'exception des zones dédiées délimitées par des panneaux. De manière générale, seuls les réchauds à gaz peuvent être utilisés pendant une nuit en montagne. Interdiction de faire du feu. Et puis les eaux usées de vaisselle ou de toilette doivent être reversées à plus de 50 mètres des lacs, des cours d'eau et des zones humides.
2: Et puis pour rappel, également en bivouac, on installe ses affaires en soirée après 19h, on les démonte le matin avant 9h et on reste une seule nuit sur le même site. Des règles que vous retrouvez dans un article complet sur notre site ici.fr en page Isère. C'est la bonne nouvelle du jour côté finance. Le livret A va augmenter. Le ministre de l'économie, Roland Lescure, le confirme ce matin. Hausse qui est due au retour de l'inflation. Mais le ministre ne précise pas le montant du futur taux. Aujourd'hui, le livret A rapporte 1,5%.
0: À la Coupe du monde de football, les Bleus affrontent la Suède ce soir.
2: Oui, pour les 16e de finale, premier match à élimination directe, coup d'envoi à 23h, un match à suivre sur l'antenne du réseau ICI. On espère voir à nouveau l'Isérois, Malo Gusto, sur la pelouse. Il a joué les deux derniers matchs, il est rentré en cours de jeu. Évidemment, les Bleus partent favoris, mais attention à l'excès de confiance, prévient le sélectionneur Didier Deschamps.
4: Je pense que l'équipe de Suède, en rencontrant l'équipe de France, elle a rien à perdre. Nous, il faut qu'on prenne ça avec beaucoup d'humilité et y mettre toute la détermination, la concentration qu'on a pu mettre. Là, il n'y a pas de match de rattrapage. Mais c'est pas pour autant qu'on doit avoir de la fébrilité ou de la retenue. Là, il n'y a pas de joker. On sait. On est venu pour ça aussi. Donc on y est maintenant. faut le faire.
2: Voilà, attention à l'excès de confiance, dit Didier Deschamps, car personne n'est à l'abri. On l'a vu d'ailleurs la nuit dernière, avec quelques surprises. L'Allemagne éliminée par le Paraguay et puis les Pays-Bas éliminés par le Maroc. Les sites des Jeux Olympiques d'hiver de 2030 ont été officialisés hier. Pas de réelle surprise. Le pôle glace est à Lyon. Le ski dans les stations de Savoie, de Haute-Savoie, mais aussi des Hautes-Alpes avec Serre-Chevalier et Mont-Genèvre. Petite déception en revanche en Isère. Champs-Rousses ne figure pas sur la liste des sites retenus pour les Jeux Paralympiques. La station de Belledonne s'était portée candidate. La météo pour cet après-midi, Nathalie. Alors, on a eu les orages hier, on en a parlé. Il pourrait y en avoir un petit peu en cours de soirée, notamment sur l'Oisans.
0: Exactement. L'Oisans, Belledonne, et peut-être même débordé sur les proches vallées, plutôt vers la Matésine, plutôt sur tout début de soirée. Alors, partout ailleurs, ce sont des belles journées. Enfin, c'est du soleil. Voilà.
2: Très bien.
0: Je m'y perds un petit peu, mais voyez-vous, que se passe-t-il? Les températures maximales aujourd'hui chaudes, mais sans être caniculaires. 29 à 32 degrés. 29 à 32 degrés en pleine, 25 à 1000 mètres. Il est 12h05.
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3: Bonjour la France, j'espère que tu vas bien. La France, il y a la France qui joue ce soir.
7: Exactement, à 23h.
3: Allez les Bleus. Bon, alors,
7: Suède.
3: Je vous rappelle que toute la semaine, nos candidats chéris s'affrontent pour se sélectionner pour la finale de vendredi. Et puis il y a des trucs un peu sympas à gagner, j'aime mieux vous le dire. Parce que le premier prix, c'est un séjour pour 4 adultes à Port Aventura World. Et là, trois jours de nuit en pension complète dans un hôtel 4 étoiles. Hein, c'est quand même Port Aventura World, c'est quand même énorme. Vous avez un accès illimité pendant 3 jours à Port Aventura Park. Vous avez un accès à Ferrari Land. Et évidemment, vous allez. Ça, c'est la Ferrari. Attends, il y a Enzo Ferrari qui vient de se retourner. Il a fait un flip-flap.
7: C'est la vieille de chevaux, quoi.
3: Ah, c'est ça. Évidemment, c'est vous qui choisirez votre période de séjour. Et en plus, comme votre radio ici est hyper sympa, on vous donne 100 euros de carburant pour aller dans ce petit paradis. Voilà, ça, c'est le premier prix. Le deuxième prix, c'est quoi?
7: Qui sait qui, toute l'année, vous a fabriqué une cafetière 32 dosettes et 6 verres en verre?
3: C'est
7: Joe Malango. Ouais, qui sait le meilleur? Qui sait le meilleur?
3: Olé!
7: C'est Joe Malango.
3: Voilà.
7: Une cafetière à gagner vendredi.
3: Eh ben c'est magnifique, on accueille nos deux candidats du jour, Daniela et Stéphane.
7: Olé.
3: Comment ça va les amis?
7: Bonjour.
8: Bonjour Eric et Valérie.
7: Bonjour Daniela et Stéphane, pardon.
9: Bonjour Eric et Valérie.
3: Ça va Daniela?
9: Ça va très bien, oui.
3: C'est magnifique, tu joues avec Ici Nord.
9: Oui.
3: Tu habites à... Alors, comme on dit Canfin ou Camphénon?
9: Oui.
3: Comme on dit Canfin en Carambeau.
9: C'est bien ça.
3: Alors, tu as 75 ans, tu habites donc Canfin en Carambeau. Comment ça s'appelle les habitants de Canfin en Carambeau?
9: Les Canfinois.
3: Tu es une petite Canfinoise, voilà.
9: Oui.
3: Eh ben voilà. Tu es mariée à Christian, tu as 3 enfants, tu as plein de petits-enfants. Tu en as combien des petits-enfants?
9: 7.
3: Oh la vache. Ah oui, quand même. Hop, hop, hop.
9: Et oui, enfin, j'en ai 5 garçons et 2 petites filles rapportées, quoi, on va dire.
3: Eh ben, c'est pas mal. Et, oui. Et alors, par contre, au niveau des animaux, on est sur quoi? Est-ce que tu as des animaux chez toi?
9: Oui, attendez, j'ai encore aussi une arrière-petite fille. Hein.
7: Oh là là.
3: Oh là là. Ah oui, tu es arrière-mamie. Hop, hop, hop,
9: oui,
3: hop, hop.
9: Oui, oui, oui.
3: Attends, comment ils t'appellent tous ces petits-enfants et ces arrière-petits-enfants-là? C'est mamie, c'est quoi?
9: Nani.
3: Oh, c'est mignon, Nani. C'est très mignon. Alors, oui, il paraît que tu as des pigeons de concours.
9: Oui, c'est ça, oui. Enfin, mon mari a des pigeons de concours. C'est chiant.
3: Et qu'est-ce que c'est, des pigeons de concours?
9: Ah, bah, des pigeons, c'est le sport comme un beau film. Bon, ils jouent plutôt court, hein, parce que, bon, en vieillissant, c'est plus difficile. C'est-à-dire qu'on met des pigeons, bah, on les porte dans un siège, on les bague, ouais. Et les pigeons sont transportés à. 150, 200, des fois 500, 600 kilomètres, et sont relâchés le lendemain matin ou deux jours après, et ils reviennent au bijoulier.
10: Et c'est celui qui... Ah bah oui, c'est celui qui revient qui a gagné, quoi.
9: Après, là, il faut, ben, on enlève la bague, on constate, on repart au siège, et puis ben, premier arrivé à gagner. C'est tout écalculé, hein, parce que les distances sont pas pareilles partout. Mmh.
10: Bah, bah, ouais, c'est pas mal, oui, ça, dis donc.
9: Oui.
10: Alors, tu es retraité et tu avais un métier exceptionnel que beaucoup auraient eu envie de faire. Tu emballais les bonbons, tu étais mécanicienne en confiserie.
11: Je vous ai apporté des bonbons. Oui.
10: Mon Dieu. Et tu travaillais pour la pie qui chante. Oh là là.
7: Oh, la pie qui chante, c'est vieux ça.
10: Oh, oh là là là là. Ma passion.
7: Ah, les bonbons.
9: Oui.
10: Ah bah ça.
7: Pie qui chante.
10: Oh là là là là, ça c'est magnifique. Bon, alors, nous allons tout de suite marquer le premier point, parce que je sais que tu me bien sûr, Daniela, je te fais confiance. Alors, tiens, on va... Petite ambiance.
12: Le chien de la voisine, qui n'a pas une cuisine, et fait ses gros ronrons sur un balai de redondons.
10: Et voilà, le chat de la voisine qui fait des gros ronrons. On va parler des chats.
12: De poules et de
10: poules. Écoute bien cette question. Les chats sont les animaux de compagnie les plus nombreux en France. Est-ce que c'est vrai ou faux ? Top chrono, 5 secondes.
9: Bon, je vais dire vrai, je crois.
10: Eh bien, tu as raison. Oui, c'est les chats qui... Alors, les chiens aussi sont populaires, mais...
9: Oui,
10: en France, il y a 16 millions de chats et 8 millions de chiens. Donc quand même, voilà, les chats sont majoritaires. Bravo, premier point.
7: Voilà, on apprend des choses, on s'amuse, c'est comme ça tous les jours dans Au Taquet. Stéphane avec ici, Loire-Océan. C'est donc dans le 44, c'est en Loire-Atlantique. Salut Stéphane.
13: Oui, rebonjour.
7: Rebonjour. Où est-ce que tu habites Stéphane exactement?
13: Alors j'habite à Corcoué-sur-Logne.
7: Oh là là, et qu'enfin en carambeau, Corcoué-sur-Logne. Comment on appelle les habitants de Corcoué-sur-Logne? Attends, laisse-moi deviner, les Corcoué, hein.
13: Exactement.
7: C'est vrai? Oh, pas mal. Oui. Corcoué.
10: Et l'autre, il s'auto-congratule. C'est pas mal.
7: Voilà, je m'auto-embrasse. Tu es mariée à Bernadette. Comment elle va, Bernadette?
13: Aujourd'hui. Madame va bien.
7: Madame va bien, impeccable, tant mieux. Vous avez eu deux beaux enfants. Comment s'appellent-ils?
13: Thomas et Alexandre.
7: Ouais, et j'ai cru comprendre, Stéphane, que tu étais devenu papy, là, il n'y a pas longtemps.
13: Ah, il y a un bon mois, on est devenu papy et mamie.
7: Oh, alors comment c'est, une petite fille? Petite fille, c'est ça?
13: Une petite fille.
7: Comment s'appelle-t-elle?
13: Elle s'appelle Talia.
7: Talia, voilà, qui a un mois. Et pas du don. Qu'est-ce que ça fait d'être papy, Stéphane? Parce que bon, 60 ans, voilà, papy, quoi.
13: Bah, c'est bien, c'est ce qu'il faut.
7: C'est ce qu'il faut. Deux chats, oui, Tornade et Roussette. Ah, c'est l'animalerie, parce que c'est pas tout. Il y a quoi d'autre à la maison?
13: Ah, j'ai des moutons, j'ai des oies, j'ai des poules.
7: 5 quoi ? 12 moutons ? Attends, mais tu fais quoi dans la vie pour avoir 12 moutons et des poules ? T'es agriculteur, tu fais quoi ?
13: Ah non, je suis bientôt en retraite, donc je m'occupe.
7: Mais tu fais quoi comme métier ?
13: Je suis mécanicien poids lourd et j'étais chaudronnier soudeur avant.
7: Ok, chaudronnier soudeur, mécanicien poids lourd. Et alors, il nous parle de la retraite. Bah figurez-vous qu'il est à la retraite officiellement, notre Stéphane, demain ! Hey Stéphane, c'est demain ta retraite, c'est ça, hein?
13: Oui, exactement.
7: Bon, ouais, ça va, tu le vis comment de dire que demain c'est fini, quoi? Après,
13: bien.
10: Bah, 60 ans la retraite,
13: bien.
10: C'est le bonheur.
7: Ouais. Ah oui, non, c'est bien, là, il va pouvoir profiter.
13: Ah, j'ai un peu plus de 60 ans, hein.
10: À quel âge?
7: Moi, j'ai marqué 60, hein.
13: J'ai 60 ans et 5 mois.
10: Oh, il va jouer sur 5 mois, celui-ci.
7: Fais son coquet, alors, Stéphane. Ouais. Bon, on y va? On joue?
13: Bonjour.
7: Allez, c'est parti. On va jouer avec les Rolling Stones, qui ont choisi leur nom suite à un pari perdu avec un groupe de jazz appelé les Pierres qui roulent. Est-ce que c'est vrai ou faux? Top chrono, 5 secondes. Les Rolling Stones, ils s'appellent les Pierres qui roulent parce qu'ils ont perdu un pari.
13: C'est faux.
7: C'est faux, t'as raison. Le nom du groupe est inspiré de Rolling Stone. Morceau de Muddy Waters. Muddy Waters.
10: J'adore quand il prend les accents. J'ai envie de crever.
7: Bah oui.
10: Je demande pardon à la Grande-Bretagne. Je répète.
7: Muddy Waters. Considéré comme le père du blues de Chicago et dont les Stones sont des fans ultimes.
10: Mais... Allez, ça fait un point Daniela, un point Stéphane. Muddy Waters. Et là, tout de suite, Belle Île en Mer.
7: C'est plus facile à prononcer.
10: Belle Île en Mer, Marie Galante. Laurent, vous écoutez ici, on vous aime, à tout de suite mes chéris.

0: oui, parce qu'il faut boire.
1: Oui, et vous laissez boire.
0: Et vous laissez boire. Voilà.
1: Vous refaites les paroles, quoi.
0: Écoutez.
1: Ah, pauvre Laurent, vous le dites.
0: Et alors, c'était comment ça s'appelait? Marie Galante.
1: Belle île en mer de Marie.
0: Allez, jingle, Vincent, vas-y.
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1: C'est la Bretagne, Belle île en mer.
0: Oui, bah oui, bah. Oh, dis donc, redécouvrez vos départements et les régions de France avec Tonton Bastien. Alors, Stéphane, ici Loire-Océan, affronte Daniela, ici Nord. Ils ont un point chacun. Daniela, je le rappelle, habite à Canfin, en Carambeau. J'adore ce nom. Hein. Ça me fait penser à Carambole. Bon, je sais pas pourquoi. Alors.
1: Oui, ou à Confiné.
0: Non, enfin, à Carambole. Oui. Alors, il paraît qu'on fait de la gym douce et du stretching.
3: Oui, c'est bien ça, oui.
0: Oh, quel courage, j'aimerais bien avoir ton courage, j'y arrive pas moi.
3: Oh, c'est pas facile, hein, c'est vrai, mais bon, il faut faire quoi.
0: Eh oui, il faut. Alors, tu bricoles pas, mais tu jardines un petit peu avec ton mari, vous faites. Toi, tu fais les fleurs et lui, il fait le potager, c'est ça?
3: Oui, c'est bien ça.
0: Ouais. T'as quoi comme fleurs dans ton jardin?
3: Ouf, il y a des géraniums, il y a un petit peu de tout, je saurais pas dire, je suis pas très, il y a des roses, il y a des œillets, il y a,
0: Une fleur
3: qui me plaît, j'achète, et puis,
0: Alors, tu adores cuisiner et comme ta maman était italienne, tu nous fais beaucoup de la sauce bolognaise. Tu adores faire ça, la sauce bolognaise, là.
3: Hein? Oui, bien sûr.
0: Ah là là.
3: Pas aussi bonne que celle de maman, mais elle est bonne quand même, quoi.
0: De toute façon, rien n'est aussi bon que le truc de maman.
3: Non, c'est vrai.
0: Ben oui, moi ma mère faisait la blanquette. J'essaye pitoyablement de lui arriver à la cheville. Alors. Qu'est-ce que tu aimes faire en dessert? Il paraît que tu es très bonne en dessert aussi.
3: Non, je suis vraiment bonne en dessert, c'est ce que j'avais dit. Je fais de la tarte à la crème, de la tarte aux huit bouvies. C'est les tartes de Ducasse du Nord.
0: Ouais.
3: Bon, ça, souvent, on me demande quand on fait quelque chose, une petite fête, on fait une tarte comme ça.
0: Ouais.
3: Du tiramisu.
0: C'est pas mal, ça.
3: Oui.
0: Des clafoutis, dis donc, il paraît que tu fais des clafoutis.
3: Ah, des clafoutis aux cerises, oui, bien sûr, oui.
0: Ah bah t'es bonne, hein. Ça veut dire que tu fais des desserts, ma chérie. Voilà,
3: Des cerises, nectarines, avec des nectarines aussi, c'est très bon.
0: Oh là là. Bien. Alors, est-ce que tu vas marquer le deuxième point? Oui, bien évidemment. C'est la deuxième question, vrai ou faux. Attention, petite chanson.
4: Connaissez-vous, monsieur le maire, de fouiller les cantaloupes?
1: On a du très très jeune, hein, depuis midi. Hein.
0: Eh ben moi, j'adore. Alors, est-ce que nous allons parler des mères? Les mères de village, hein, pas les mamans. Le salaire d'un maire en France, eh bien, il paraît que ça varie en fonction du nombre d'habitants de la commune. Est-ce que c'est vrai ou faux? Top chrono 5 secondes. Est-ce que le salaire d'un maire varie en fonction du nombre d'habitants de la commune?
3: Vrai ou faux? Moi, c'est vrai.
0: T'as raison, c'est totalement vrai. Et oui, l'indemnité d'un maire peut aller d'un peu plus de 1100 euros dans les villages de moins de 500 habitants à plus de 6000 dans les grandes villes. Bravo, deuxième point.
1: Stéphane qui a marqué ou qui n'a pas marqué? Je me souviens
0: il
1: plus.
0: Il a un
1: Stéphane.
0: Point.
1: Ah oui, il a déjà
0: c'est
1: un point.
0: Gars,
1: je n'avais pas noté. Non, je t'ai concentré sur la retraite de Stéphane. Hein. Officiellement, c'est demain. Ici, Loire-Océan, à Courcouët-sur-Logne. Alors, puisqu'on parle de cuisine avec Daniela, j'ai cru comprendre que tu étais quand même un bon petit cordon bleu, mais du niveau de Top Chef, tu dirais, Stéphane, c'est quand même pas mal, hein?
5: Non, pas au niveau de Top Chef.
1: Ah, et ta femme adore quand tu cuisines. Qu'est-ce que tu aimes faire? Qu'est-ce que tu prépares?
5: Ah, ben, je fais des cassoulettes de dinde ou des tartes au fromage et champignons et tomates.
1: Ah oui, des plats un peu au feeling, hein, suivant ce que t'as dans le frigo, c'est souvent un peu la bonne façon de faire, généralement.
5: Voilà.
1: Et alors, tu fais des quiches à l'ail, l'ail des ours.
5: Avec des ours.
1: C'est-à-dire
5: tu connais... quand c'est la saison,
1: c'est quoi ça?
5: De l'ail des ours à la campagne.
1: D'accord, ok.
5: Chez moi.
1: Ah ok, d'accord, et ça t'en met partout, et tes proches en ont un peu marre, c'est ce qu'on
5: va dire. Quand c'est la saison, ils en ont un peu marre.
1: Stéphane, tu t'investis dans la vie de ton village, on parlait des villages justement avec le salaire des maires. Toi, qu'est-ce que tu fais en termes d'investissement? Tu donnes des coups de main?
5: Voilà, je donne un coup de main. Ce que je disais à Gwenaël au téléphone l'autre jour, j'ai inventé un nouveau nom. Le village, je me promène dans le village et je leur donne un coup de main.
1: D'accord.
5: Le matin, je prends le café, puis l'après-midi, c'est une petite bière.
1: Et en quoi tu donnes un coup de main en prenant un café et en buvant une bière, j'ai pas compris?
0: Bah, il soutient les troupes.
5: J'ai du temps à perdre, donc je vais
1: voir. Ah, d'accord. Avec modération, tout ça, bien sûr. Non, mais voilà, tu participes à toutes les fêtes de village, pour la galette des rois, pour les moules frites de l'été, voilà. Il se passe plein de choses chez toi. Mais oui, Stéphane. Jouons avec ta question qui arrive, elle vaut un point. Et nous retournons en Espagne.
6: Espagne.
1: Ah bah c'est là qu'on part, hein. C'est un séjour en Espagne qu'on vous offre cette semaine.
0: C'est là qu'on part, ouais, c'est là qu'on part.
1: C'est là qu'on part, que nous partons.
0: Ah ouais, voilà, c'est mieux, ouais.
1: Vous insinuez que je parle mal, c'est ça?
0: Absolument pas.
1: Je ne parle mal de la France.
0: Je ne me permettrai absolument pas de critiquer, la France jugera d'elle-même. Allez, pose ta question.
1: L'Espagne recrute 10 000 volontaires pour boire du vin tous les jours pendant 4 ans. Est-ce que cette info est vraie ou faux? Top chrono. 5 secondes.
5: C'est vrai.
1: L'Espagne recrute 10 000 volontaires pour boire du vin tous les jours pendant 4 ans. Bah, t'as raison. C'est l'université de Navarre en Espagne qui a lancé une étude pour déterminer si une consommation modérée et régulière de vin lors des repas est plus bénéfique que l'abstinence. C'est fou, ça.
0: J'en connais qui vont y aller.
1: Ah oui.
0: Et qui vont après être malades. Allez, modération. Ça fait 2 points pour Daniela, 2 points pour Stéphane. Et là, tout de suite, oh là là, c'est le moment de, c'est le moment de bouger vos petits bodies. Ouh. Parce que c'est Kenny Williams, Come Back to Me. Vous écoutez ici, on bouge son boule. À tout de suite, mes chéris.

0: Non,
1: j'ai la même voix grave que
0: Lucie. Non, non, je n'ai pas du tout la voix de Sidney Williams. En plus, c'est une bombe atomique, le gars.
2: Et alors? Et alors? Qu'est-ce que t'insinues?
0: Rien, pas du tout. T'es très beau. Voilà, jingle. Allez, hop, hop, hop.
2: C'est une honte. Cette femme est une honte.
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0: Excusez-moi, tapez Kenny Williams sur les internets, vous allez voir.
2: Pas taper Eric Bastien sur les internets.
0: Oui, voilà, justement, et puis vous ferez la comparaison.
2: Pense à ma mère, qu'est-ce qu'elle pense de tout ça?
0: Bah, ta mère, elle t'aime.
2: Au monde.
0: Oui, bah, elle
2: c'est
0: t'aime.
2: La seule d'ailleurs.
0: Oui, voilà. Allez, nous sommes avec Daniela qui a deux, Stéphane qui a deux. Alors, comme ça, Daniela, on aurait aimé déjeuner avec Serge Gainsbourg.
4: Oh oui, oui, j'adorais.
0: Alors, est-ce que tu connais cette chanson, la javanaise? On adore, non? En dansant la javanaise.
4: Oui.
0: On adore.
4: Oui, oui, c'est vrai. C'était un artiste complet pour moi.
0: Ah bah oui, c'est des magnifiques chansons. Magnifiques chansons. Alors, ma petite chérie, c'est l'heure du quiz musical. Je t'explique.
4: Aïe, aïe.
0: Non, non, pas aïe, aïe, aïe. Écoute bien. C'est... Non, non, je te jure, chérie, il faut que tu écoutes bien les chansons. En fait, je vais te faire écouter trois chanteurs. Enfin, trois extraits musicaux. Il y a deux fois le même et il y a un intrus.
4: Oui.
0: Alors, si tu écoutes bien les voix, tu dois reconnaître l'intrus et tu devras me dire qui est l'intrus. Attention.
4: D'accord.
0: Écoute bien.

0: Ah, ça vous a plu, ça?
1: Ah, j'adore, ah, j'adore ces chanteurs.
0: Ah, allez, c'est cadeau.
1: Qui est le petit intrus qui ne chante qu'une fois? Top chrono, dispo.
2: Si je vais Pierre Connu, ça doit être Jacques Dutronc.
1: Eh bien... Je vais m'étouffer.
0: Oui, ne mourrez pas tout de suite.
1: Eh bien, bien tout. Sûr que c'est Jacques Dutronc avec les cactus. Oh, oui, il vient des cactus.
3: Oh, yeah.
1: Moi, je me pique de le savoir. Et les deux autres chanteurs, enfin, les deux autres chansons, oui. C'était qui le chanteur? Tu l'as reconnu?
2: C'est Eddie Mitchell, non?
1: Eh oui, bien évidemment. Tu marques. Eh ben, tu marques deux points. Ça fait quatre, ma chérie. Bravo.
0: Bon, Stéphane, elle était pas mal, hein. Elle était pas mal du
1: non,
0: tout.
1: Non, elle était
0: très bien.
1: Elle était exceptionnelle.
0: Attendez-vous, qui a gagné hier?
1: Bah, c'est
0: déjà
1: vraiment
0: un candidat. N'oubliez pas que j'ai déjà
1: on
0: un candidat.
1: On appelle ça le félin de ta maman.
0: Oui,
1: mais bon,
0: c'est
1: allez.
0: Ça, voilà. Stéphane, n'écoute pas, elle n'est que fiel et courroux.
4: Oui.
0: En train de s'étouffer. Stéphane, on parlait de déjeuner. Bon, Daniela a dit qu'elle aimerait bien déjeuner avec Serge Gainsbourg. Toi, on t'a posé la même question. Avec qui tu aimerais déjeuner à 13h?
4: J'avais répondu François Hollande.
0: Mais oui, mais pourquoi? Alors
4: j'ai dit que je voulais le dissuader de se présenter aux élections l'année prochaine.
0: Ah oui.
4: Il vaut mieux qu'il reste à livrer des croissants puis à vendeur de scooters.
0: Bon, bien écoute, ce propos n'engage que toi. On s'attendait pas
4: oui.
0: à ça, oui, mais effectivement, bon, d'accord. Next, hein, on va passer au autre.
4: Pendant qu'il a été président, non, il n'a pas fait grand-chose.
0: Non, ça va aller, Stéphane, ça va.
1: Ce qu'on va faire, c'est qu'on va écouter le quiz musical.
0: Oui, on va jouer au quiz. Non, mais on a le droit de s'exprimer.
1: On va jouer au quiz.
0: Allez, quizons.
1: Il y a de pareil, hein, c'est, y a un intrus, tout ça.
0: Et ça, c'est fait. Voici donc ton intrus. Il y a trois artistes. Il y en a un qui n'a rien à faire dans ce mix. Mais de qui s'agit-il ?

0: Et oui, Stéphane, top chrono. Qui est l'intrus ?
1: Amel Bent.
0: Amel Bent, pour toi, on ne l'a écouté qu'une seule fois.
1: Oui.
0: Et qui a-t-on écouté avec Amel Bent ?
1: Dalida.
0: Voilà. L'intrus était Amel Bent.
2: C'est la lune.
0: Bravo.
2: Ça ne me fait pas peur.
0: Et effectivement, c'était bien Dalida avec Laissez-moi danser. Et mourir sur scène.
2: Et mourir sur scène, ouais.
0: Oui.
2: Tu les avais, toi, Daniela ?
3: J'en ai des. Oui, mais bon, je t'avise, je l'ai reconnu. À Amel Bent, je l'ai reconnu, mais j'aurais pas su dire son prénom.
2: Bon, bah, ça tombe bien, tu l'as pas eu.
0: Voilà.
2: Alors,
0: voilà.
2: Ça nous. Eh, dites donc, les gars, vous vous suivez de près, hein, parce qu'il y a Daniela à 4, Stéphane à 4 aussi. Pop, pop, pop, ça va être chaud. Hein. Vous êtes forts, les
0: ça
2: petits amis.
0: Pour moi, surtout. Je le sens bien.
2: Bon, allez.
0: Allez.
2: Hein. Là, c'est l'heure de la réclame.
0: Oui,
2: mais pas
0: mieux.
2: Que. C'est l'actualité dans vos régions. Grâce au 44 local de votre radio ici, le temps de la réclame, je vais remettre les pendules à l'heure.
0: En 78 tours,
2: l'église
0: là.
2: Au milieu du village, voilà. À cette personne. Allez,
0: amen.
2: À tout de suite.
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9: L'info près de chez vous, l'été se décline sous le signe du théâtre et du cinéma. Tout d'abord à Grenoble jusqu'au 5 juillet. Les rencontres du Jeune Théâtre Européen réunissent 140 jeunes comédiens issus de 12 compagnies et de 9 pays européens autour d'une programmation gratuite. 10 jours de spectacles, d'échanges et de création. Les rencontres se termineront le samedi 4 juillet avec une parade spectacle de clôture à 21h15 sur la place Félix Poula. Puis un spectacle de clôture à 22h place d'Agier avec les participants des 38e rencontres du Jeune Théâtre Européen. Les réservations sont conseillées. Rapprochez-vous de Créarc. Une séance de ciné gratuite pour les enfants à partir de 7 ans est proposée le 8 juillet à 15h à Saint-Maurice-l'Exil, à la médiathèque Écume. Une séance de cinéma rien que pour les enfants et spéciale vacances. Mais attention, le film est top secret et c'est sur inscription.

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2: Et je vous rappelle que toute la semaine, nos candidats s'affrontent pour se sélectionner pour la finale de vendredi. Premier prix, un séjour pour 4 adultes à PortAventura World, avec évidemment 3 jours, 2 nuits en pension complète dans un hôtel 4 étoiles. L'accès illimité pendant 3 jours à PortAventura Park, un accès à Ferrari, j'arrive même pas à le dire, Ferrari Land, 100 euros de carburant pour y aller, et évidemment le deuxième prix, une machine expresso Malongo, et
3: oui,
2: 32 dosettes, 6 verres en verre, bref, le bonheur. Allez, jingle, on reprend la compète.
3: Ça part rebondi sur Nadine Mousselet quand même.
2: Ah bah attends,
3: c'est de
2: tu plaisantes. Le puzzle macabre.
3: C'est terrible.
2: Mais c'est magnifique. Laura va-t-elle résoudre le puzzle macabre?
3: Qui sera le tueur?
2: Qui sera le tueur? Qui seront les tués?
3: Elle dit c'est... Laura devra comprendre la logique du puzzle macabre.
2: C'est magnifique. Moi, Nadine Mousselet, c'est ma petite passion.
3: Ah, moi,
2: ça,
3: c'est mon livre d'été, ça.
2: Lucinda, là.
3: Lucinda Riley.
2: Mais évidemment.
3: Évidemment.
2: Oh là là,
3: c'est beaucoup mieux que Château Ballon, tout ça.
2: Évidemment.
3: Bon, c'est, alors... pour les... c'est la saga de l'été.
2: Daniela, est-ce que tu lis Daniel Mousselet? Non, Nadine Mousselet, je suis fatiguée.
3: C'est son cousin.
4: Comment?
2: Est-ce que tu lis les romans de Nadine Mousselet?
4: Non, pas vraiment. Pourtant, je lis beaucoup, mais je ne connais pas vraiment.
2: Oui, ben c'est normal parce que tu lis beaucoup, donc tu as d'autres livres intéressants à lire. Alors, nous allons parler de ta rencontre avec Christian.
4: Oui.
2: Vous étiez du même village, vous aviez tous les deux 17 ans. Christian, il était copain avec ton voisin. Et alors, vous papotiez tout le temps sur le perron. Mais ton papa, voilà, il était hyper sévère. Donc, qu'est-ce qu'il a dit à Christian?
4: Il a dit à Christian, si tu veux voir Daniel, il faut que tu rentres à la maison. Il faut s'aviser, quoi. Voilà.
2: Oh là là, et alors, qu'est-ce qui s'est passé? Ça a été officialisé comment, ça?
4: Bah, disons qu'il est revenu, il est rentré dans la maison. Donc, on était presque fiancés, sans s'être seulement embrassés, quoi.
2: Ah oui, d'accord, vous n'aviez même pas fait le bisou, vous étiez déjà fiancés.
4: Voilà.
2: Au petit ton, et alors, ça fait combien de temps que vous êtes ensemble?
4: Oh, ben maintenant, ça fait, on va voir, 55 ans de mariage, le 17 juillet.
2: Oh, 55 ans de mariage, mon Dieu. Alors, Maître Coupez a regardé, ce sont les noces d'orchidées, figure-toi.
3: Ah, et donc.
2: Ah là. Ouais. Eh ben voilà. Ouais. Eh oui, 50 ans, c'est les noces d'or.
4: Oui.
2: Bon, puis après, plus on se marie, plus c'est des trucs moins bien. Les orchidées, on s'en fiche un peu. On aurait voulu des noces de rubis, nous, voilà. Bon. Écoute. Hein, bon. Hein? Eh ben, comme quoi, hein, c'est même pas embrassé, à peine fiancé, et 55 ans de mariage, moi je dis, c'est beau.
4: Oui, bah oui, bien sûr. Bien sûr.
2: Ben
4: oui.
2: Voilà. Alors, il paraît que si tu avais pu être un animal, tu aurais été un oiseau.
4: Oui.
2: Et oui, parce que t'aurais bien aimé voler, c'est ça? Voir un petit peu ce qui se passe.
4: Oui.
2: Et voilà.
4: Moi, être libre vraiment, quoi.
2: Ah bah oui, c'est sûr que l'oiseau, il décolle, il s'en va quand il veut. Alors, tu es exactement à 4, comme Stéphane. Donc là, je te propose de marquer 3 points de plus avec la question à choix multiples. Je vais te poser la question, te proposer des réponses et tu auras 10 secondes pour me donner ta réponse. Tiens, je te mets Angèle.
5: D'accord. Tout est devenu flou.
2: Flou, flou, flou.
5: Un peu trop fou.
2: Alors, on va parler de la vision.
5: Tout est devenu flou.
2: Quand tu as une vision floue et déformé de près comme de loin, tu es myope, presbyte, astigmate ou Éric Bastien.
3: Oui.
2: Alors, quand tu as une vision floue et déformée de près comme de loin, tu es myope, presbyte, astigmate ou Éric Bastien. Top chrono, 10 secondes.
4: Je pense que c'est astigmate.
2: Eh bien, figure-toi que c'est une bonne réponse. Oui, tu es astigmate. Eh ben, c'est le trouble le plus fréquent après la myopie. Hein, voilà.
4: Oui.
2: Bravo.
4: Astigmate.
2: Eh ben, voilà. Ouais. Eh ben, tu as 7. Bravo.
3: Oui, Stéphane qui lui a 4 points. Stéphane, ça va, Stéphane? Comment tu te sens?
6: Oui.
3: À mi-parcours dans cette émission, ouais.
6: Très bien. Je suis à l'ombre.
3: Bon, alors ça va si t'es à l'ombre et que tu souffres pas trop de la canicule. Voilà. D'ailleurs, si t'es à l'ombre, tranquillement, sur une petite chaise, tu peux d'ailleurs lire le nouveau livre de Nadine Mousselet. Stéphane est avec ici Loire-Océan. Stéphane habite à Courcouy-sur-Logne. Stéphane est demain à la retraite. Mais ce n'est pas du goût de Bernadette, son épouse.
2: Ah oui.
3: Qui est secrètement amoureuse de Luc, le voisin. Et les enfants ne sont pas contents, l'héritage. Est-ce que Laura, la cafetière du village, comprendra la logique du puzzle macabre? Vous le saurez en lisant le nouveau Nadine Mousselet.
2: Oh Nadine Mousselet, Nadine, on t'aime.
3: Préface de Lucinda Riley, c'est un mix. Il y a tout. C'est un bon roman ça, Stéphane, hein?
6: Ouais, mais je suis pas très lecteur.
2: Ah, oui, oui, mais Nadine Mousselet, c'est plus que de la lecture.
3: Ah,
2: c'est une ambiance.
3: Oh, c'est une angoisse. Moi, on adore. Alors, parlons de la rencontre avec Bernadette. Alors, ça, pour ceux qui aiment le foot, c'était il y a 28 ans. France-Brésil, la première fois qu'on inscrit une étoile sur le maillot, que la France gagne la Coupe du Monde, 3-0 face aux Brésiliens. On écoutait ça en 98, c'est l'année de rencontre avec Bernadette.
6: Exactement.
3: Alors, c'était un soir de 31 décembre?
6: Oui.
3: Et alors? T'étais en boîte?
6: Eh ben, on est sorti en boîte.
3: Ouais.
6: Et moi et madame ne sortions, n'allons jamais en boîte, mais pour une fois, on y était.
3: Mais c'est toujours comme ça, pas prévu d'y aller, on y va. Du coup, Bernadette était là avec ses cousines. Et la voisine t'a présenté aux trois cousines. Et t'avais le choix. Wow. Entre Riri, Fifi et Loulou.
6: C'est un peu ça.
3: T'as choisi Bernadette qui te plaisait, t'as récupéré le numéro de portable? Ouais.
6: J'ai galéré, mais je l'ai récupéré quand même.
3: Bah, t'as galéré, c'est-à-dire, comment t'as fait pour l'avoir?
6: J'ai demandé à la voisine d'appeler sa copine.
3: Voilà, à Riri, quoi, finalement.

0: Eh, ok, j'ai bien compris. Et t'as goûté du crocodile. Alors, je voudrais bien savoir, ça a quel goût le crocodile?
1: Ça a un goût de poulet.
2: Vous êtes tout le temps le crocodile.
1: C'est un peu goûteux que le poulet, mais c'est, ça ressemble, la chair est à peu près la même.
0: Ok, ouais, quand même, je sais pas. Tu mangerais toi du crocodile, Valérie?
2: Bah non, parce que moi, c'est, tu sais bien que c'est pas mon truc, la viande, mais ouais. Bah, pourquoi pas, hein.
0: Bon, Stéphane, voici ta question. Et nous partons à Hawaï. Quel terme hawaïen, on laisse les crocodiles de côté au Gabon, quel terme hawaïen peut vouloir dire à la fois bonjour, bienvenue et au revoir? Il y a un mot qui veut dire tout ça.
2: Eh ben dis donc, c'est pratique. Ouais, ça.
0: Je
2: ne
0: sais pas comment on comprend la différence entre bonjour et au revoir, mais bon. Bonjour, bienvenue, au revoir, ça se dit. Aloha. Hakuna Matata. Mahalo. Damido Damida. Top chrono. 10 secondes. Aloha. Hakuna Matata. Mahalo. Damido Damida.
1: Aloha.
0: T'as raison, bien plus qu'un simple mot, aloha exprime l'idée de partage, d'affection, de lien avec les autres, et selon l'étymologie, ça veut dire partager son souffle de vie. Aloha à tous.
2: Allez, ça fait 7 partout, dites donc, vous vous suivez de près les amis, mais là, tout de suite, vous écoutez ici, je vous demande toujours de bouger un petit peu vos petits bouboules, mais là je vais vous dire, et si on chantait, si on chantait, si on chantait, la la la la. Allez Julien Clerc, fais-nous chanter, vous écoutez ici, on vous aime, à tout de suite.

0: c'est ce qu'on fait tous les jours dans le taquet, hein, sur
1: ah
0: le chantier.
1: Oui, non,
0: je suis bien
1: chante.
0: Clair, bien sûr.
1: Jingle.
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0: Il est 12h43.
1: Et ici, nous sommes avec Stéphane qui joue avec ici Loire-Océan et Daniela qui joue avec ici Nord. Ils ont 7 points chacun, ils sont très forts. Hein. Très très forts nos candidats. Alors bon, quand même, Daniela, elle a plein de qualités, mais il paraît qu'elle a un défaut. Il paraît qu'elle parle trop et qu'elle est têtue. Qu'est-ce que ça veut dire, ça?
3: Oui, c'est vrai.
1: Mais alors, parle trop de quoi? Ça veut dire quoi? T'es bavarde?
3: Oui, enfin bon, c'est Christian qui dit ça, hein. Quelque chose, je suis bavarde, mais bon.
1: T'es têtue?
3: Hein? Ah oui, têtue, oui, ça, je crois que c'est dans ma famille, mes frères et sœurs, on est tous convaincus d'avoir raison, quoi.
1: Ah, d'accord. Bon, oui. Et alors, il n'est pas têtu, Christian?

0: Non, ça va, lui, ça va.
1: Ah, lui, ça va, ok, d'accord. Bon, oui.
0: Okay. Bah, enfin, c'est parce que moi, j'ai toujours raison quand même. Hein.
1: Évidemment que tu as toujours raison, tu es une femme. Bien sûr. Évidemment. Oui. Alors, il paraît que toute ta vie, tu as été travaillée en mobylette.
0: Oui.
1: Et oui. Et oui, tu as passé ton permis de conduire à 53 ans.
0: Oui, c'est ça, c'est ça.
1: Et alors ?
0: Il m'a été offert par mes amis, puis j'ai eu mon permis conduite du premier coup, le code deux fois, quoi, voilà.
1: Bah dis donc, c'est bien, mais alors pourquoi t'as attendu si longtemps ? Tu préférais la mobylette, toi ?
0: Bah disons que ça m'intéressait pas vraiment, quoi, et maintenant je suis bien contente de l'avoir, quoi.
1: Ah bah oui, là,
0: bon, je faisais tout avec ma mobylette, bon, je faisais même mes courses, tout ça, puis bon, avec Christian, je conduisais aussi, bien sûr, pour les courses, mais bon, je n'en voyais pas trop l'intérêt. Et puis pour mes 50 ans, mes enfants, mes amis m'ont offert l'inscription au permis de conduire.
1: Eh ben voilà.
0: Oui, la première leçon, on m'a dit, surtout, je te préviens, si tu ne passes pas, tu rembourses. Donc, ben voilà quoi.
1: Eh ben tu l'as eu. Eh ben bravo.
0: Oui, je l'ai eu.
1: Eh ben bravo. Eh ben c'est sûr.
0: Et j'en suis bien contente maintenant, bien sûr.
1: Tu m'étonnes. Alors, oui. Nous allons essayer de nous envoler. Je te propose de marquer 5 points d'un coup.
0: Oui.
1: C'est la question cash. Écoute bien la question. Dans quelle émission de Canal+, Jamel Debbouze s'est-il fait connaître du grand public ? Comment s'appelait l'émission de Canal dans laquelle Jamel Debbouze s'est fait connaître du grand public ? Top chrono, 10 secondes.
0: Non, je ne sais pas.
1: Oh, il n'y a pas beaucoup d'émissions sur Canal+. Rappelle-toi de toutes les émissions, il y en a une emblématique. Et c'était nulle part ailleurs.
0: Oui, voilà.
1: Avec le cinéma de Jamel, là. Bon. Eh oui, il racontait les films à sa façon, c'était très drôle. Bon, tu restes à 7.
2: Ah, malgré tous les efforts de Valérie d'essayer d'aider sa candidate en lui donnant des indices.
1: Quels indices ?
2: Eh, vas-y que je te dis que c'est une émission emblématique de Canal.
1: Bah, il n'y en a pas eu 50 sur Canal.
2: C'est un indice quand tu lui dis ça.
1: Oh là là.
2: Ah, mais elle n'a pas marqué. Non, mais je serai tout aussi indulgent, Stéphane. Et surtout, je te donnerai des indices.
1: Tu donneras rien du tout, sinon tu
2: quoi ?
1: Bah, tu verras bien.
2: Hein ? Ta gueule à la récré, voilà. Toi. Hein ? Attention. Stéphane, alors on est râleur.
1: Eh ben.
3: Oui. Je suis bon français.
2: Ah oui.
1: Ouais, bah c'est un mec en plus, hein. Donc.
2: Mais c'est-à-dire, bon, qu'est-ce qui te met dans un état de râlerie, de râlage, de tout ça, quoi.
3: Ben, quand ça va pas comme je veux.
1: Ah.
3: Quand ça se met en travers de mon chemin, des fois.
2: Oulala, oui.
3: Ah. Ouais. Eh oui, mais je suis un bon français.
2: Oui, oui, non, j'ai bien compris, ok. Oui. Qu'est-ce que tu as d'autre de bon français ? C'est intéressant, ça.
1: Et il aime la bouffe.
2: Oui, la bonne cuisine.
3: J'aime la bouffe.
2: Ouais.
3: J'aime le bon vin.
2: Le bon vin, l'opération, ouais.
3: Voilà.
2: Bon, bah, t'as un bon français, ouais.
3: Voilà, c'est déjà pas mal.
2: Oui, c'est pas mal. Petit côté grand blond, quand même. J'ai découvert, Stéphane, que tu as tendance à poser des objets n'importe où. Seulement, t'es un peu distrait. Et du coup, tu les perds.
3: Voilà.
2: Et ouais.
3: Et je les perds.
2: Ah bah c'est embêtant ça.
3: Je les retrouve, mais avec du temps.
2: Mais oui, mais alors du coup, quand tu les retrouves, tu les reposes.
3: Voilà.
2: Et tu les repères à nouveau.
3: Voilà.
2: Ouais, non, mais ça va loin parce que...
3: Et bon, avec madame, je ne demande plus où sont mes clés. Hein.
2: Oui, parce qu'il y a des choses que tu as, comme les clés de voiture, effectivement, tu les as retrouvées, mais un an après. Ça me paraît fou, comment on retrouve ces clés de voiture ? Enfin, qu'on met un an pour les retrouver.
3: Mais on a retrouvé, j'ai retrouvé les clés après, c'est...
2: Ah oui, mais elles étaient où ces clés de voiture ? Oui.
3: Ben, ils sont à la maison, mais ils étaient tombés derrière
2: un meuble.
3: Derrière un meuble.
2: Ah, d'accord, ok. Ah, il t'avait pas. Oui, si tu pousses pas les mains, oui, forcément. Un an d'attente pour récupérer avec les voitures, et je comprends. On t'appelle parfois Robocop.
3: Oui.
2: Pourquoi ?
3: C'est mes enfants, des fois, qui m'appellent comme ça. Non, parce que j'ai eu pas mal d'accidents.
2: Ok. Ah oui, t'as eu le fémur cassé, je crois.
3: J'ai été opéré une vingtaine de fois, et puis demain, je me fais réopérer pour la 21e fois.
2: Demain ?
3: Oui, demain.
2: Mais demain, c'est le jour de la retraite.
3: Et c'est le jour de la retraite, mais je passe sur la table.
2: Ok, t'as tout concentré sur le 1er juillet, toi, en fait. Hein, tu fais tout en même temps.
3: Voilà, ouais, exactement.
2: Ok, donc retraite, mais c'est quoi comme opération ? C'est un truc, ça va aller ?
3: C'est rien de grave, c'est l'épaule.
2: D'accord.
3: On appelle ça la coiffe rotateur.
2: Ouh là là, oui. Bon, bah, je te souhaite...
3: Il y a un ligament qui est touché. Mais
2: ouais, j'ai bien entendu. Allez, écoute, prends soin de toi.
3: J'ai dit à l'anesthésiste, au cas où que ça se passe mal... qu'il ne fasse pas de, zèle.
2: Il ne fasse pas de zèle, d'accord. Ah bah c'est... Ok, très bien. C'est rock'n'roll, toi. Hein. Bon, allez, on va jouer avec une question cash. Tu sais que tu es à 7 points. Notre ami n'a pas répondu précédemment, notre ami Daniela, ce qui fait que ce serait peut-être l'occasion, tu vois ce que je veux dire, Stéphane, de prendre 5 points et de prendre la tête. Parce que là, pour l'instant, vous êtes à égalité 7 partout dans le jeu. Voici ta question. On a un petit extrait.

0: C'est Little Richard avec le Tutti Frutti, le fruit. Je viens de comprendre le lien. Eh oui, exactement. On parlait de fruits. De quel fruit la guigne est-elle une variété? De quel fruit la guigne est-elle une variété? On y va, top chrono, 10 secondes.
1: La cerise.
0: Tu vois, moi, j'ai même pas besoin de te donner des indices. Eh oui.
2: Oui, bon, c'est plus facile, hein, pardon.
0: C'est ça la différence.
2: Ouais, excuse-moi, la guigne, on le sait.
0: Stéphane, 12 points à présent, bravo.
2: Okay. Allez, c'est pas grave parce que Daniela a 7, mais elle va se rattraper avec le bingo. Et tout de suite, vous écoutez ici, on va écouter une nouveauté, on va écouter Vita, ça fait mal. Vous écoutez ici, on vous aime, à tout de suite.

0: Il n'arrive pas à des annonces. Je sais pas, il prend un fou rire, donc je vous le dis, c'était.
1: C'était vite, avec ça fait mal.
0: Qu'est-ce que
1: je voulais faire Rugman qui est nul, donc j'ai pas voulu la faire. Je voulais savoir si elle avait la carte. Vita, elle est nulle.
0: Charlotte, je te demande pardon. Allez,
1: elle est nulle, pardon.
0: Ouais, elle est très très nulle. C'est l'heure de la réclame, allez-y.
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0: Nous sommes au taquet avec Daniela qui a 7, puis nous sommes au taquet avec Stéphane qui a 12.
1: Ouais, il est plus au taquet qu'elle. Hein.
0: Oh, oh, oh. Tu commences pas à décourager ma candidate, s'il te plaît. D'accord ? Ok, voilà. Alors, comme ça, on a fait de la figuration dans la série Fabien Cosma, ma petite Daniela ?
5: Oui, oui, oui, oui.
0: Ça t'a plu ? Oui. Ça t'a plu ?
5: Oh, super, c'était super, oui. C'était très bien.
0: Eh ben, ça, oui. C'est bien. Voilà. Moi, j'aime bien quand nos candidats, ils font plein de choses différentes. Alors, pour t'encourager, pour que tu gagnes, pour que tu remportes le bingo, je vais te mettre une chanson que tu adores.
6: Ne me quitte pas.
5: Oui. Oui.
6: Il faut tout.
0: On aime bien.
1: Ah oui, ça met de bonne humeur, c'est toujours.
0: Oh là là, ça va, on n'est pas obligé de faire toujours des trucs rigolos. C'est une très belle chanson.
5: Ah
0: oui. Et oui, Daniela, elle aime bien aussi Bienvenue chez les Ch'tis. Il paraît que tu l'as vu 3 fois, Bienvenue chez les Ch'tis.
5: Bien sûr.
0: Ah voilà, ben voilà, tu vois, donc ça c'est drôle, Bienvenue chez les Ch'tis. Voilà.
5: Oui.
0: Voilà. Alors écoute, ma chérie, voici ton bingo.
1: Ne me quitte pas.
0: Ne me quitte pas, ouais.
1: On aurait pu écouter ça aussi. Allons-y, hein, je veux dire, soyons fous aujourd'hui.
0: Non, c'est pas qu'elle. Elle a dit qu'elle aimait Jacques Brel, elle a pas dit qu'elle aimait Serge Lama.
1: Ah, c'est Serge Lama, ça. Aussi,
5: hein, mais bon.
1: Là, je me dis une série de chansons qui donnent le sourire, quoi.
0: D'accord, allez. On clôt son petit bec pendant que je fais mon bingo. Écoute bien, Daniela. À mon top chrono, tu vas avoir 10 secondes pour me donner un maximum de noms de magasins de décoration. Toutes les enseignes qui vendent de la déco. C'est simple, il y en a pour 10 secondes. Attention, top chrono, un maximum de magasins de déco.
5: Le Roi Merlin. Castorama.
0: Bon, ça fait 2, c'est bien. Alors, ça fait 2. C'est trop. Et il y avait évidemment Ikea, il y avait Maison du Monde, il y avait Alinéa, Monoprix, Zara, H&M, Conforama, tu l'as dit, Habitat, Roche et Beaubois, Jiffy, Beau Concept, enfin bref. Tu m'en as donné 2, c'est pas mal.
1: Je reconnais que Valérie avait proposé un très beau bingo qui permettait de donner plein de bonnes réponses. C'est dommage.
0: Et alors ?
1: Il n'y en a eu que 2, c'est dommage.
0: Oui, mais c'est déjà pas mal 2, il y en a qu'on fait 0, hein, je te rappelle.
1: C'est vrai. Alors, tu l'as compris, mon Stéphane, il faut faire 3. Déjà, t'es en tête, hein, 12-7, je rappelle. Oui, 10 points, c'est ce que coûte le bingo, c'est celui qui marque le
0: ça
1: plus.
0: Ça coûte
1: de...
0: pas, ça rapporte.
1: Oui, ça rapporte. C'est vrai, il m'énerve. Je l'aurai
0: non, mais écoute, je sais pas, t'as eu ton bac, toi ?
1: Oui.
0: T'as eu combien en français ?
1: Français.
0: Ouais, voilà.
1: Je sais plus, c'était pas terrible.
0: Ouais, voilà.
1: Voilà. Bon, Stéphane, je me fais déstabiliser par Valérie. Elle sait faire, elle sait. Voilà, je reviens à toi, je me concentre et on va lui mettre un petit tacle à Valérie. Parce qu'on va écouter l'un de tes chanteurs préférés. Et Valérie, elle adore aussi. C'est pas une folle passion entre Valérie et Michel, tu vois ?
0: Non, moi j'aime Johnny, chacun son.
1: Ah oui, elle est team Johnny, toi t'es team Michel Sardou alors.
7: Ben, j'aime bien Michel Sardou, n'en déplaise à Juliette Armanet.
1: Toi t'es à fond, toi t'as décidé de nous faire de la polémique un peu aujourd'hui, hein, François Hollande, Juliette Armanet.
7: Non, je ne fais pas de polémique, je dis ce que je pense.
1: Bien sûr, je vois ça, tu caches, tu as raison. Oui, parce qu'il y avait une petite histoire.
0: Oui, moi je la connais l'histoire, mais moi j'aime Johnny. Voilà. Allez,
1: hop. Mais lui aussi, hein, il aime Johnny.
0: Ah,
1: hein,
0: c'est bien.
1: Quand même, hein. Il est team Eddie Mitchell aussi, il aime les trois. Stéphane, 10 secondes pour être avec nous vendredi. Ce qui me ferait 2 candidats. Alors, nous sommes à peine mardi.
0: Bah, c'est normal, un candidat lundi, un candidat mardi.
1: C'est assez logique.
0: Voilà.
1: Un maximum de marques. Je vais y arriver. Un maximum de marques de grande distribution. Voilà ce que je te demande dans ton bingo. Grande distribution, 10 secondes, top chrono.
7: Système U, Carrefour, Intermarché, Leclerc.
1: Lui s'est dit, j'en ai assez, je m'arrête là. Oui, Coxy Market, Franprix, Proxy, Viva, il y en avait plein. Il y a suffisamment de points, on est d'accord, Valérie. Voilà. C'est voilà. Gagné.
0: Voilà, donc c'est.
1: Bravo Stéphane.
0: C'est Stéphane qui sera en finale avec nous vendredi. Daniela, tu as très bien joué, mais voilà, c'est pas très grave, ma chérie. Je te souhaite une très belle journée. Et puis Stéphane, eh bien, tu essaieras de gagner le séjour pour 4 adultes à Port Aventura World, avec 3 jours de nuit dans un hôtel 4 étoiles, 100 euros de carburant pour y aller, ou bien la machine à café Expresso Malongo, 32 OZ, 6 verres en verre.
1: Absolument.
0: Voilà. Bien, bah c'est super. Hein.
1: Bah voilà, c'est pas mal.
0: Il y a deux candidats. Voilà, j'ai envie de chialer.
1: Oui.
0: Bien, je remercie Céline à la Réal, Vincent à la Technique, Maître Coupez au savoir, Yanis au standard, Éric Bastien.
1: Il a fait ce qu'il a pu, mais.
0: Éric Bastien, ouais.
1: Il a gagné quand même aujourd'hui. Non. Oui, c'est du dossier pour vous, ça, Éric Bastien. Vous vous en souviendrez. Hein.
0: De quoi?
1: Attends, moi, m'oublierai pas comme ça.
0: Oh. Ça dépend. Allez, je vous embrasse tous. Tu t'embrasses, la France. Prends soin de toi. Je vous aime et on se retrouve demain.
1: Bonjour Wendy
8: Bonjour
1: Bouchard.
8: Bonjour les amis.
1: Bonjour Wendy.
0: Bonjour ma Wendy.
8: La France est à l'écoute. La Corse est à l'écoute. Et je vous propose une plongée en Balagne avec la comédie qui sort demain d'Eric Fraticelli. Permis de détruire, nous sommes avec l'ami Patrick Timsit.
0: Oh Oh là là, que je l'aime, celui-ci, on l'aime tellement.
8: Et vous avez raison, et les Français aussi, ils éclairent cette comédie avec Cadmerade, il vient de nous en parler, ça va nous faire du bien en pleine fête du cinéma. Allez-y, dans les salles, justement.
0: C'est magnifique.
8: Je vous embrasse, à demain.
0: Belle émission à toi.
8: Ciao, merci.
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1: Je souhaite une excellente journée. J'aurai beaucoup de plaisir à vous retrouver pour la gagne demain.
0: Vous écoutez ici, vous écoutez Valérie et je vous aime et il est 13h.
1: Ici Eric. À demain pour la gagne. Voici Wendy Bouchard, 13h.
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8: Bonjour à tous, merci de votre fidélité à Ma France. Une France qui sera derrière les Bleus ce soir à 23h face à la Suède. C'est une place pour les huitièmes de finale qui se joue à New York où notre correspondant a trouvé des Américains fans des Français. Le satisfecit global du gouvernement sur la gestion de la canicule. La chaîne a tenu. Voilà ce qu'indique Sébastien Lecornu qui maintient le niveau d'alerte dans les hôpitaux et annonce d'ici la fin de semaine la livraison de 30 000 climatiseurs dans ces établissements. Reste que les victimes ont été nombreuses à domicile. La solidarité a encore dérapé. On fait le point avec vous, avec l'amélioration de cette gestion de crise dans les hôpitaux et l'impact également sur nos cultures. À la une encore, l'ouverture d'une enquête pour tentative d'assassinat contre un oligarque ukrainien à Monaco. Le suspect est activement recherché. L'identité des 11 victimes du crash aérien en Lorraine est connue. On en reparle avec les drapeaux en berne dans les communes de la métropole de Nancy. Et puis la fête du cinéma bat son plein. Chaque billet à 5 euros depuis dimanche et ses cartes ton plein pour cette édition, l'occasion d'aller découvrir demain la comédie corse très dépaysante. Permis de détruire d'Eric Fraticelli avec Cadmerade et Patrick Timsit, notre invité dans quelques instants. Les Bleus sont de retour pour les 16e de finale de la Coupe du Monde. L'équipe de France affronte la Suède ce soir 23h heure française. C'est à New York pour le début de la phase éliminatoire du tournoi. C'est un horaire qui n'arrêtera pas les supporters absolus des Bleus, mais pour les travailleurs matinaux, c'est la promesse d'une nuit sans sommeil. Que ferez-vous donc ce soir 23h? Voici ce que répondent les habitants d'Auxerre au micro d'ici.
9: Je suis invité avant, mais à 23h où je resterai avec les copains pour garder le match, ou sinon je ferai ça chez moi, tranquille. Je suis en retraite, hein. Je peux aller jusqu'au bout de ma nuit, moi.
10: Dans mon lit, en train de dormir.
11: C'est trop tard ou c'est parce que le foot...
10: Non, c'est parce que je me lève de bonne heure et je me lève à 5h. Donc, il aurait été à 21h, j'aurais regardé.
12: À 23h, je sais pas. Je pense pas. Déjà, j'aurais pas regardé à 20h. Parce que je suis pas fan. Hein. Moi, j'ai mes collègues à l'hôpital et ils gardent ça.
13: Bon, c'est jamais tard pour un match de l'équipe de France, surtout en Coupe du Monde.
11: Et le lendemain, faut se lever ou pas?
13: Non, c'est les vacances maintenant. Je viens de finir l'oral là. Du coup, maintenant, je suis en vacances.
8: À certaines conditions. Donc, derrière les Bleus, 3 victoires en 3 matchs, 10 buts inscrits depuis le début du mondial. Les Français qui ont confirmé jusqu'à présent leur statut de favori et qui n'auront pas le droit à l'erreur face à un adversaire qui est à leur portée. Des milliers de supporters sont attendus à New York et ils seront soutenus par des Américains. Figurez-vous, fans des Bleus. Nicolas Perronet a rencontré ses locaux very in love with French soccer. Nicolas Perronet.
14: Lorsque l'on croise un maillot bleu dans un stade, la réponse est quasiment toujours la même.
15: I'm not French.
16: You're American?
15: I'm American, yeah.
14: Michael, par exemple, qui vient du Michigan.
15: Et j'aime beaucoup la France.
14: un bob Vive la France sur la tête.
15: J'aime les Français, le pays, le foot, c'est le meilleur au monde.
14: Comme si les Bleus avaient déjà conquis l'Amérique.
15: J'aime l'équipe des États-Unis, mais je dois l'avouer, je préfère la France. Zidane, c'est pour l'éternité, mon ami.
14: Alex et son ami qui ont fait le voyage depuis l'Utah ont eux d'autres noms floqués sur leur maillot.
16: I love Mbappé, Dembélé, the goats.
17: Allez les Bleus.
14: Ils expliquent que leur origine centrafricaine les rapproche des Bleus. Même argument pour Jimmy.
18: Je supporte la France parce que je suis originaire du Liban. On veut une revanche contre l'Argentine. Je veux une finale contre Messi et le battre de la même manière qu'il nous a battus.
14: Un engouement pour la marque équipe de France. Logique ici pour Cyril, lui est français, mais expatrié depuis 20 ans sur la côte Est.
19: Les Américains, ils aiment consommer et ils aiment gagner. Donc l'équipe de France, c'est la meilleure équipe de foot, donc ils veulent acheter des maillots. Je ne suis pas surpris.
14: Ce soir, le stade sera donc encore très majoritairement bleu face à la Suède.
8: Si Nicolas, match à 23h, France-Suède à suivre à la télévision sur M6 et un double écran pour vous pour accompagner l'émission sur ICI en live vidéo sur notre site à partir de 22h30 sur notre site ou sur notre appli ICI.fr. Nous ressortons tous de cet épisode caniculaire fatigué et inquiet. Fatigué par des températures éprouvantes de jour comme de nuit, inquiet des prévisions qui annoncent une multiplication de telles vagues de chaleur avec une nouvelle canicule qui pourrait survenir en fin de semaine. Et c'est dans ce climat très anxiogène que le Premier ministre a réuni hier soir une cellule de crise pour faire un premier bilan. Coralie Moreau, c'est plutôt un satisfecit d'ailleurs qu'envoie Sébastien Lecornu se faisant aux Français.
20: Oui, qui tient en une phrase, la chaîne a tenu des prévisions et alertes de Météo France à la mobilisation des personnels dans les hôpitaux et des forces de la sécurité civile. Pour Sébastien Lecornu, les enseignements de la canicule de 2003, celle qui fait référence, ont été tirés dans les EHPAD et les établissements de santé. Propos appuyés par le directeur général des hôpitaux de Paris, qui estime que le nombre de 15 000 morts enregistrés en 2003 ne sera pas atteint cette fois. Mais si les structures de prise en charge des plus fragiles semble pour le moment avoir tenu. La situation est très préoccupante pour les personnes isolées à domicile, ce qu'a reconnu le Premier ministre.
21: Je le dis prudemment, c'est un peu tôt, mais on le voit bien, le nombre de victimes à domicile est bien plus important que sur tous les épisodes précédents. Et en clair, la surmortalité à domicile, c'est-à-dire quand les forces de secours arrivent, malheureusement, les personnes sont déjà décédées.
20: Une surmortalité de l'ordre de 40% par rapport à la normale, selon le tout premier bilan de Santé publique France, qui estimait dimanche à environ un millier le nombre de décès supplémentaires liés à la canicule. Bilan qui risque fort de s'alourdir dans les jours à venir, quand les chiffres seront tous remontés, quand sera pris en compte également le nombre de décès dans les jours à venir liés à la décompensation des personnes fragiles, trop affaiblies par les fortes chaleurs. La crainte aujourd'hui, vous le disiez, est l'arrivée d'un nouvel épisode caniculaire qui mettrait à l'épreuve encore les personnels des hôpitaux et des secours déjà épuisés par les températures excessives de ces derniers jours.
8: Merci Coralie Moreau. Avec des établissements de santé qui attendent la livraison de 30 000 climatiseurs d'ici la fin de semaine, du début de semaine prochaine, les plans hors sang, niveau de mobilisation maximale dans ces établissements hospitaliers sont maintenus pour les prochains jours. Cela étant, Victor Delande, certaines améliorations sont notables, vous nous le dites, du côté des soignants.
22: Il y a d'abord la porte d'entrée des urgences. Depuis plus de 3 ans, les patients doivent appeler le 15 avant d'aller à l'hôpital. C'est ce qu'on appelle le SAS, le service d'accès aux soins, qui regroupe le SAMU et la médecine générale en support pour les soins qui ne sont pas urgents. Yann Penvern est président de SAMU Urgences de France.
23: L'appel préalable avant de se déplacer aux urgences est une bonne chose. On a besoin de cette sorte de bouclier sanitaire de la nation, qui est cette régulation qui permet d'avoir une réponse au bon moment pour le bon patient.
22: Deuxième nouveauté dans cette crise, les secours immergent les patients atteints de gros coups de chaleur dans des baignoires mobiles glacées pour éviter le plus possible de dommages sur les organes. Armand Méconceau de Sap est chef du service de réanimation de l'hôpital Henri Mondor à Créteil.
24: Ce qui nous a frappé par rapport à 2003, c'est le pourcentage de malades reçus avec déjà une température qu'on qualifiera de raisonnable, c'est-à-dire soit autour de 39, soit même en dessous de 39, parce qu'ils avaient bénéficié de l'immersion préhospitalière. Et ça tranche beaucoup avec 2003, où on recevait des malades aux alentours de 41.
22: Enfin, dernier changement notable, l'obligation pour les EHPAD de disposer d'au moins une pièce rafraîchie pour les résidents. Et même s'il faut rester prudent, la surmortalité dans ces établissements serait bien en dessous de celle de 2003.
8: Victor Delande, pour ici, la canicule qui a aussi dévisagé la nature avec des végétaux, vous le constatez, très éprouvés, des sols secs et arides. Le gouvernement planche d'ailleurs sur des mesures pour le monde agricole victime de sécheresse avec une réunion prévue à cet effet vendredi. À Paris, plus de 6000 foyers sont toujours privés d'électricité dans le nord et dans l'est de la capitale où des supermarchés, des pharmacies, des commerces ont dû garder leurs portes fermées. Les fortes températures ont chauffé les sols goudronniers contraignant le réseau électrique souterrain. Par ailleurs, pour compenser la faible fréquentation des magasins en pleine canicule, le ministre des PME, Serge Papin, ministre du Commerce, annonce la prolongation des soldes d'été jusqu'au 28 juillet. Dans Ma France, nous revenons à présent sur cette explosion criminelle à Monaco qui a fait hier soir 3 blessés, dont 2 grièvement, notamment un oligarque ukrainien. Le procureur général de Monaco, Stéphane Thibault, a annoncé en fin de matinée l'ouverture d'une enquête pour tentative d'assassinat sans qualification terroriste et il a rappelé la succession des faits.
2: Nous avons un homme seul qui dépose un colis qui est en cours d'identification, peu de temps avant que les 3 occupants de l'appartement du rez-de-chaussée de cet immeuble se présentent à la porte et le colis explose au moment où ces 3 personnes arrivent. Les victimes n'ont pas pour l'instant encore pu être entendues. L'homme n'est plus en situation de pronostic vital engagé. La femme l'est toujours et l'enfant ne l'est pas. Ce que je peux vous dire, c'est que l'homme est résident monégasque depuis 2021, enfin en tout cas au plus tard en 2021, que nous n'avons aucune enquête le concernant à Monaco et que, à notre connaissance, il n'est pas recherché par une autorité étrangère.
8: Un suspect activement recherché en France, voilà pour ces propos du procureur général de Monaco. En Lorraine, 2 jours après le crash tragique d'un avion à Tomblaine sur l'aérodrome de Nancy qui a tué 10 passagers et le pilote, l'enquête se poursuit pour comprendre les circonstances du drame et les hommages se multiplient à l'égard des victimes et de leurs familles. On connaît désormais l'identité des 5 personnes venues effectuer un baptême de parachutisme ainsi que des 5 instructeurs chevronnés puisqu'il s'agissait de sauts en tandem ainsi que du pilote Mohand Chibani.
3: Les 5 participants au baptême étaient tous originaires de Nancy et sa banlieue. Parmi eux, Cynthia, 48 ans, maman de 2 enfants, infirmière à la polyclinique de Gentilly. Très souriante, joviale, elle aimait décrisper le côté difficile du métier, raconte l'un de ses collègues. À bord de l'avion, il y avait aussi Damien, infirmier libéral à Nancy, très investi dans son travail, notamment auprès de ses patients les plus fragiles. Youssef, lui, aimait le foot. Il jouait avec les vétérans au club de Tomblaine. Il laisse derrière lui 2 enfants. Parmi les victimes également, ce lycéen de 18 ans dont le prénom n'a pas été dévoilé. Il devait se présenter à son oral du bac ce lundi. Tous étaient accompagnés par des instructeurs chevronnés. Ils venaient de différentes régions, comme Philippe, membre du club de parachutisme de Besançon, 7000 sauts à son actif. Davy, lui, était adjudant-chef chez les sapeurs-pompiers du Var. Anthony venait de Strasbourg, parachutiste professionnel. Il aimait croquer la vie à pleines dents, témoignent ses collègues. Ou encore Albéric, 33 ans, baroudeur, passionné de voyage pour aller sauter. Tous ceux qui ont été amenés à les côtoyer saluent leur professionnalisme.
8: Merci Mohand. Des lieux de recueillement ont été ouverts au public dans différentes communes de la métropole du Grand Nancy et les drapeaux des mairies des 20 communes de cette métropole sont mis en berne en signe de solidarité. Le coup est rude pour l'environnement avec le vote cette nuit par les sénateurs de la réintroduction à titre dérogatoire de 2 insecticides interdits jusqu'à présent en France mais autorisés ailleurs en Europe. Ces produits qui seraient utilisés dans des conditions encadrées pour la culture de noisettes ou de la betterave. Il s'agit d'une mesure ressuscitée de la loi Duplomb contre laquelle 2 millions de Français avaient pétitionné l'été dernier. Un texte décrié également par la gauche et les associations de défense de la nature. Les débats ont été musclés au Sénat. Mariam El Kurdi.
5: Le sujet de l'acétamipride est si embarrassant pour le gouvernement que la ministre de l'Agriculture, Annie Genevard, le répète au sénateur écologiste Yannick Jadot.
6: Je ne souhaite pas la réintroduction de l'acétamipride dans ce texte. Vous l'avez entendu, ça. Vous l'avez bien entendu, parce que vous me reprochez le contraire.
5: Si elle insiste autant, c'est parce que le dossier est tellement inflammable qu'il pourrait compromettre l'adoption du projet de loi d'urgence agricole. La réintroduction de l'insecticide, la proposition revient sous la forme d'un amendement sénatorial moins d'un an après la pétition anti-loi Duplomb et la censure partielle du Conseil constitutionnel. Alors quand le sénateur LR Laurent Duplomb prend la parole, il argumente.
0: La France agricole est devenue l'homme malade de l'Europe. La cause de ce déclin, c'est l'hypocrisie à la française. Nous sommes les seuls à interdire des molécules en Europe depuis plus de 10 ans, tuant à petit feu notre production française de fruits.
5: Ce n'est plus une loi d'urgence agricole, mais une loi de nostalgie agricole, rétorque le sénateur écologiste Ronan Dantec.
0: Les néonicotinoïdes sont dangereux pour la santé et la biodiversité. Même la très prudente Académie des sciences sonne le tocsin. Et alors, on ne va quand même pas écouter les scientifiques. C'est une loi pour préserver la matière première pour l'agrobusiness. C'est un divorce entre le monde agricole et les citoyens que vous êtes en train d'alimenter.
5: Les débats s'annoncent vifs tout au long de la semaine.
8: Le Conseil d'État a autorisé hier, et cette décision est définitive, la fin de la réalisation du chantier de l'autoroute A69 qui relie Toulouse à Castres. La construction a été régulièrement interrompue par les opposants au projet qui ont obtenu de la justice administrative la suspension du chantier pendant plusieurs mois. Et aujourd'hui, sur Ici Occitanie, le nouveau maire de Castres, Florian Azéma, salue cette décision. Il souligne néanmoins que ces recours ont coûté beaucoup d'argent.
1: Tous ces recours et tous ces blocages ont eu un coût considérable pour les contribuables. On a donc près de 80 millions d'euros d'indemnités de retard qui ont dû être versés à Atosca. C'est de l'argent public qui aurait pu être consacré à nos écoles, à nos hôpitaux, à nos routes ou à nos collectivités. Et ça, pour le coup, je le déplore. Vous savez, la dette de Castres, c'est 88 millions d'euros. Là, on va verser 80 millions d'euros d'indemnités de retard à la société Atosca. C'est considérable. Je veux dire, 80 millions d'euros, ce que je vous disais, si on avait investi autant d'argent dans nos routes, nos hôpitaux, nos écoles, la climatisation de nos écoles, par exemple, ben voyez, voilà, ça c'est concret. Alors que là, ça a été, de l'argent jeté en l'air.
8: L'autoroute A69 qui doit ouvrir à la circulation d'ici la fin de l'année. Et puis vous allez pouvoir profiter de la fête du cinéma pour aller voir peut-être la comédie. On vous le souhaite, Permis de détruire, dont nous parlons dans quelques secondes avec notre invité Patrick Timsit. Des places jusqu'à demain soir à 5 euros. Depuis dimanche, c'est le meilleur démarrage en 10 ans de cette opération. Près d'1,5 million de billets vendus, simplement pour la première journée. Bravo à vous, il est 13h15.
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8: Et dans Ma France, chers auditeurs, on voyage en Balagne sur une terre corse vibrante, explosive parfois, mais qui se joue et qui s'amuse des caricatures ou des extrapolations. Et au cinéma, c'est un enfant du pays qui s'en amuse encore. Eric Fraticelli a réalisé Permis de construire. Il vous propose demain son permis de détruire et il vous a hameçonné pour son projet. Bonjour, cher Patrick Timsit.
7: Bonjour.
8: Vous qui connaissez, je crois, très bien le Gard, très bien la France, mais peut-être un peu moins l'île de Beauté.
7: Non, je l'ai fréquenté, la fréquente régulièrement. Oui. Dernièrement, ça a été d'ailleurs le tournage a été fantastique et m'a redonné le goût. C'est pas que j'avais perdu le goût, mais l'habitude. De temps en temps, on fréquente une région, puis après on tombe amoureux d'une autre. Oui. Exactement. Et la Balagne que je ne connaissais pas. Donc c'est formidable. On a vécu. C'est génial quand même de faire un film où à la fin de la journée, on se dit à tout à l'heure. On se dit pas à demain. Et le vendredi soir, on se dit à tout à l'heure, et le samedi à tout à l'heure, et le dimanche, on a passé vraiment une immersion, et donc ce qui est caricatural, c'est l'image qu'on s'en fait.
8: Absolument.
7: Mais avec un Eric Fraticelli, il fait ça, alors on dit avec respect et tout ça, mais c'est en lui. Mmh. C'est-à-dire que c'est plus une comédie, film d'auteur, avec aussi beaucoup de tendresse de ses personnages. Finalement, le seul personnage caricatural, c'est le personnage de Doom, mais mon personnage qui est le Pinsuit, donc celui du continent, on va dire, de la métropole, qui se prend pour un Corse. C'est lui qui se caricature. Et puis, les rapports avec les Corses, au contraire, sont vraiment très très justes, puisqu'on continue de les vivre.
8: Complètement. Mais ce qui est formidable avec Eric Fraticelli, c'est qu'il peut s'autoriser ça. Alors, il y a eu d'autres films, L'Enquête Corse notamment, où Christian Clavier jouait aussi avec Jean Reno sur ses dissensions, sur ses singularités. Mais Eric Fraticelli, vous le disiez, c'est en lui. Et il s'en amuse encore, il tire le film très intelligemment, parce que Permis de construire, premier opus, Permis de détruire aujourd'hui. Alors, il vous a récupéré pour pour ce projet. Et on aime beaucoup les comédies qui se tiennent aussi avec des tandems. Tandem inédit, que celui que vous formez avec Cadmerade.
7: C'est une merveille, c'est un formidable. Vrai rendez-vous, parce que on dit toujours ça, mais quand c'est vrai, c'est mieux. Ouais. Et là, avec Cad, ça a été un excellent moment. On était là,
8: Salut.
7: Et ça me correspond bien, moi.
8: C'est typique du village ou c'est la Corse?
7: Non, c'est la Corse. D'accord. C'est la Corse avec ses anamatopées, où tout d'un coup, on est là, on réduit la conversation au minimum. C'est marrant parce que dans le Gard, c'est un pas plus. Ça va, pas plus. Alors quoi, de nouveau, mieux. Voilà. Et c'est en Corse, c'est ça. C'est comment ça va bien, ça va bien.
8: C'est plus court que l'italien.
7: Oui, c'est. Il y a tout d'un coup tous ces moments qu'on a vécu où on se rend compte que quand le cœur s'ouvre, il s'ouvre fort, quoi. C'est-à-dire que c'est des réunions où les pâtes à l'araignée, ça fait 48 heures qu'il les prépare et qu'on les mange et puis ils sortent les guitares.
8: Oui, vous avez été accueillis comme ça.
7: Et puis ça chante exactement, vraiment. Oui. Et c'est personne, c'est forcé. Oui. Alors il y a toute la bande, il y a Eric Fraticelli et toute la bande et le Gnou, Eric Corti et Michel Fraticelli. Et toute cette bande, je ne vais pas tous les citer, mais
8: qui sont en terreau corse, voilà, qui vous ont facilité cette
7: exactement
8: ouverture d'esprit.
7: Ouais. Et ça passe ou ça passe pas.
8: Ça veut dire que vous n'avez pas été bizuté?
7: Non, pas du tout. Au contraire, très très accueilli, très chaleureusement, avec beaucoup de douceur. Et donc justement avec cette volonté de ne pas tomber dans cette image d'Épinal où justement le corps se revêche, qui est là, on va prendre le temps de se connaître.
8: Il y a beaucoup de fraternité, beaucoup de douceur, beaucoup de tendresse dans tous les personnages finalement. Et puis il y a un parti pris très intéressant et original. Votre personnage Doumé, chirurgien au sein d'un cabinet médical, se veut plus corse que les Corses. Et ça, vous commencez à nous le dire. Il épine surtout. Mais il est plus corse que certains Corses. Il aime son île, il veut la protéger plus que certains locaux. Il veut se battre contre un projet d'installation sur l'île qui risque de dénaturer l'environnement, l'écosystème, pour détruire la maison du responsable de France Énergie. Extrait.
9: J'ai tout quitté pour venir m'installer ici. Je fais travailler les gens du coin, je suis sympa avec tout le monde. Je suis pro-corse à mort. Et qu'est-ce qu'il faut faire ici pour être considéré comme un Corse?
10: Il faut être Corse.
9: Achille, je te présente mon ami Olivier.
11: Bonjour monsieur.
9: Les psys.
11: J'aime pas les psys.
10: On va quand même pas laisser deux pinsouilles plastiquées de maison sans rien faire. On va passer pour qui? On est encore chez nous quand même, non?
12: Que tous les Corses qu'il y a, tu vas te trouver qu'un pinsou dedans.
11: Je suis pas ton fiancé, c'est une macania.
17: Allez, mettez les gaz.
11: Ça va être compliqué. Sans cette bagnole, il y a moins de gaz que dans un briquet.
10: Qui a sauté?
11: C'est la maison.
25: Elle est en face, c'est la maison. Et elle a rien.
8: Et voilà, c'est là qu'est l'os.
7: C'est
8: génial. Vraiment, on est avec vous dans cette comédie. Alors, vous dites comédie d'auteur, c'est vrai, d'Eric Fraticelli, avec son esprit. Et puis le fait que les attentats ne devraient pas être commis que par des Corses si on veut préserver l'île de beauté. C'est en tout cas ce qu'embrasse votre personnage de Dominique, qui s'est fait appeler Doumé, s'il vous plaît.
7: Oui, exactement. Oui. Qui reprend les gens quand on l'appelle Dominique. Enfin, voilà. il est rentré absolument dans son univers. Moi, on me dit que j'ai l'accent. Et j'ai jamais travaillé l'accent. Je sais
8: et
7: pas
8: vous
7: faire
8: le faites très sobrement.
7: Mais oui, ça, parce que je ne l'ai pas vu venir.
8: C'est vrai.
7: Il n'y a que quand le film a été présenté en avant-première qu'on me dit l'accent. Mais et puis, effectivement, je me suis rendu compte qu'il y avait. Oui,
8: c'est léger, c'est bien.
7: D'identification, je dirais.
8: Oui.
7: Et c'est vrai que cette bourde-là d'explosifs, d'explosions. Et en même temps, toute cette historique de la Corse fait que l'île a été conservée.
8: Ouais.
7: Donc, voilà, je vous laisse avec cette analyse,
8: absolument.
7: Ce merdier de dire est-ce qu'il faut faire tout sauter pour être écouté.
8: Ce merdier, vous voilà, qui partez dans le maquis.
7: C'est la première fois que je sors ça.
8: Bravo.
7: On verra si je la conserve cette phrase pour le reste des interviews.
8: Voilà, ici RCFM va vous reprendre.
7: C'est pas mal, c'est vrai que ça représente assez le monde. Si vous qui êtes dans une émission d'actualité, la vôtre, c'est de se dire, merde, pourquoi ce sera toujours les chieurs et celui qui ont la plus grande gueule qui sont toujours écoutés? Testé au restaurant, ne serait-ce qu'au restaurant, c'était mon gag. Je le faisais. Avant qu'on me connaisse, je faisais ça. Je demandais à mes 3-4 amis ce qu'ils voulaient déjeuner. Mmh. Et donc, ils me donnaient la liste, leur menu.
8: Oui.
7: Et donc, le garçon arrivait. Et quand ils annonçaient, j'avais mon ami, il disait, alors monsieur, ce sera quoi? Oh ben, je vais prendre des carottes râpées. Je lui ai dit, tu vas pas prendre des carottes râpées, t'es pas ici pour prendre des carottes râpées. Moi, je sais que vous voulez prendre des filets de hareng. Oui. J'ai dit, non, prends des filets de hareng. Ah non, je peux pas, je supporte pas. Prends des filets de hareng. Et au fur et à mesure, je dictais à tout le monde ce qu'ils devaient prendre, ce que je savais qu'ils allaient prendre. Et le garçon ne s'adressait plus qu'à moi. Et j'étais servi en premier. Et après, il quittait la table, je lui ai dit, vous pensez à nos entrées, mais monsieur, enfin. Et j'étais servi. Donc, le monde appartient aux grandes gueules.
8: La technique de la grande gueule.
7: C'est comme ça.
8: Et à ceux qui entretiennent et qui prennent soin de l'environnement, parce que c'est ce qu'il y a en filigrane de ce film,
7: c'est
8: quand même.
7: Exactement ça.
8: L'environnement, la santé des habitants aussi.
7: Oui.
8: Et vous êtes vous-même très pétri de ces valeurs et de ces priorités, Patrick Timchon.
7: Je crois qu'à un moment, on est un petit peu concerné, non?
8: On sort d'un épisode qui nous a fait constater.
7: Et à la veille d'un autre.
8: Voilà.
7: Donc, il y a un moment, faut juste être à l'écoute, quoi. C'est vraiment ça. C'est pas du militantisme, c'est du civisme. C'est être à l'écoute et se dire, voilà, alors, on dit les enfants, mais. Et nous, et nos enfants, et nos parents, aujourd'hui. Moi, l'inquiétude que j'ai, c'est toujours
8: ma maman
7: en ce moment, voilà. Et je me dis, et c'est fou, c'est magnifique, parce qu'elle ne supporte pas la clim, figurez-vous. Pour le rajouter à ce petit épisode de canicule, vous avez une maman de 97 ans
8: inquiétude.
7: Qui vous dit, non, ne me mets pas la clim, je ne supporte pas. Ah ben voilà, on est pas dans la merde.
8: Plus vigilant.
7: Plus inquiet.
8: Plus inquiet, bien sûr. Elle est où votre maman géographiquement?
7: Elle est à Paris, à côté de la maison, pas loin de la maison, vous savez.
8: Oui, bien sûr, mais ça c'est magnifique, c'est magnifique. Non, je reviens au Gard, parce que c'est vrai que voilà, c'est une terre aussi qui
7: elle
8: a
7: va venir
8: souffert
7: dans le Gard, et
8: comme
7: elle
8: beaucoup de terres.
7: Passer des jours dans le Gard.
8: Voilà, c'est un homme qui prend soin de sa maman, c'est la vérité.
7: C'est ma maman qui s'impose, qui m'impose le fait que je prenne soin d'elle.
8: Votre maman, que vous avez honorée il y a quelques semaines d'ailleurs, en reprenant ce livre, ce titre formidable d'Albert Cohen, je crois.
7: Je travaille toujours dessus.
8: À Marseille, vous
7: savez que depuis, alors je l'ai tourné.
8: Ça y est.
7: J'ai pas tourné le film, j'ai tourné ma maman. Et puis là, tout d'un coup, je suis en train de... C'est un truc de fou. Je tourne ma mère, j'ai pas encore écrit le script, mais je l'écris cet été pour continuer à tourner ma mère. Bref.
8: C'est la meilleure des habitations spirituelles.
7: Oui.
8: Merci, mon cher Patrick.
7: Je vais l'observer et la faire bosser cet été.
8: C'est ça.
7: Voyez, voilà.
8: Je comprends pourquoi vous la prenez près de vous dans le Gard.
7: Évidemment, il faut toujours chercher le vice.
8: C'est la muse amusante.
7: Chez moi, il y a toujours une part de,
8: c'est ce qu'on aime.
7: De cruauté.
8: Permis de détruire, cher ami, avec Can Mérade, Claude Perron, Marie-Pierre Nouveau, Philippe Corti, Michel Ferracci, Derek Fraticelli. Régalez-vous demain au cinéma. Profitez de la fête du cinéma. Merci pour tout, Patrick.
7: Merci.
8: Et belle été.
7: Merci de me recevoir. Merci. C'est un plaisir, vraiment.
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8: Avec Bruno Salomon, l'une des grandes voix du foot d'ici. Bonjour Bruno.
14: Bonjour Wendy.
8: C'est jour de match pour les Bleus. Et avant de parler de la France et des Suédois, on vous donne les résultats de la nuit.
14: Avec une surprise, une confirmation et un passage ric-rac. Les Brésiliens se sont fait peur pour se qualifier pour les huitièmes de finale du Mondial. Grâce à une victoire dans les derniers instants, score 2-1. Les Brésiliens sont donc qualifiés. Ça, c'est le train qui est donc arrivé à l'heure. En revanche, ce qui s'est passé dans la nuit à Boston est complètement fou. L'Allemagne s'est fait sortir par le Paraguay au tir au but après un score de 1 but partout. Alors, je vous emmène, vous savez que c'est un endroit que j'aime beaucoup, je vous emmène en tribune de presse là-bas du côté de Boston, au Gillette Stadium. Dernier tir au but, le commentateur de la radio nationale paraguayenne, comment dire, a craqué. Il s'est pas pris dans la prise. Il est juste heureux de cette qualification historique pour le Paraguay. La liesse populaire au Paraguay se poursuit ce mardi puisque sur X, le président de la République, Santiago Pérez, s'est exclamé « Le Paraguay n'abandonne jamais, jour férié, bordel ». Pardon pour le gros mot, mais c'est bien le président de la République qui l'a dit. Donc à Asunción, la capitale et dans tout le pays,
8: incroyable,
14: c'est jour férié. Aujourd'hui, donc le Paraguay, c'est le futur adversaire, soit des Bleus,
8: soit
14: de la Suède. On préfère bien évidemment les Bleus. Enfin, dernier qualifié de la nuit et du petit matin, on va dire, c'est le Maroc. Là aussi, match nul, qualif au tir au but face à un gros morceau. Les Pays-Bas, après son parcours fantastique en 2022 au Qatar, sa victoire en Coupe d'Afrique des nations. Le Maroc confirme que c'est une grande nation mondiale. Le capitaine Achraf Hakimi est au micro de nos confrères de Beansport.
15: Il y avait beaucoup de gens qui pensaient que c'était la chance. Qu'est-ce que ça passait à Qatar? Ben nous, on a resté concentrés. Et le travail, ça paye. Aujourd'hui, ça payait. On devait rester concentrés, humble, comme on a fait depuis le début. Et on va aller, ça là, jusqu'à la fin, ça là.
14: Voilà, prochain adversaire pour le Maroc en huitième de finale le 4 juillet prochain. C'est le Canada. À Houston.
8: Allez, on parle des Bleus, évidemment. Ce soir, 23h à New York, il faudra défier et surtout éliminer la Suède. Ce sera à vivre sur ICI.
14: Dès 22h30, avec Pia Clément, Charlotte Lorgeret et notre consultante et Nicolas Perronnet, vous avez rendez-vous pour une grande soirée, car désormais, ça passe ou ça casse pour les Bleus, face à des Suédois qui ont terminé 3e du groupe F, avec une victoire, un nul, une défaite. En gros, c'est une grosse attaque et une défense assez poreuse. Et pour le sélectionneur des Bleus, Didier Deschamps, même si son équipe est archi favorite, et il faut être prudent face à cette Suède. Il est fidèle à lui-même, notre Dédé.
16: Je pense que l'équipe de Suède, en rencontrant l'équipe de France, elle n'a rien à perdre. Nous, il faut qu'on prenne ça avec beaucoup d'humilité et y mettre toute la détermination, la concentration qu'on a pu mettre. Là, il n'y a pas de match de rattrapage. Mais ce n'est pas pour autant qu'on doit avoir de la fébrilité ou de la retenue. Là, il n'y a pas de joker. On sait. On est venu pour ça aussi. Donc, on y est maintenant. Faut le faire.
14: Voilà, pas de joker, une statistique. Si vous êtes un amateur de Paris, sous l'ère Didier Deschamps, depuis 2012, donc, les Bleus ne comptent qu'une seule défaite face à cette équipe de Suède en 5 matchs.
8: On prend, hein.
14: Ouais, on prend, ça me va. Ça me va très bien.
8: Magnifique, Nicolas Perronnet. Bravo de trouver chaque jour la pépite. Nicolas Perronnet qui va débarquer dans ce journal du Mondial. On va le retrouver au MetLife Stadium pour nous faire vivre cette rencontre France-Suède.
14: Et il l'aime pas ce stade. Ah. Il l'aime pas, Nicolas. Il nous envoie son call comme d'habitude. Écoutez ce que ça donne.
18: Salut les amis, retour dans le New Jersey. C'est un peu un retour à la case départ, hein. C'est là que tout a commencé pour les Bleus, sauf que là ça peut aussi être terminus. Donc je voulais quand même vous dire, puisqu'on n'est pas sûr de revenir ici pour la finale, même si on espère très fort, je voulais vous dire à quel point ce stade ici est vraiment le pire de la compétition. Il y a rien qui va à l'extérieur, déjà il est affreux. À l'intérieur, alors oui il est grand, c'est vrai, c'est impressionnant, mais franchement il a aucun charme. Il est au milieu de rien, entouré de parking géant, en plein cagnard, il est loin de New York. Je vous épargne le débat sur la pelouse qui avait été très critiquée après le match face au Sénégal. Et en plus, les espaces pour les médias, la conférence de presse, la zone mixte, c'est dans des espèces de préfabriqués sur ces fameux parkings. Franchement, c'est un raté, New York, en termes de stade, de logistique. Mais ça a l'avantage, c'est vrai, de ne pas être trop loin de Boston et du camp de base des Bleus, quand même, donc un avantage. Il va falloir s'y faire parce que ce sera le stade de la finale. Allez les Bleus!
14: Allez les Bleus, France-Suède, 23h sur ICI.
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21: 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Partir en livre. La Bibliothèque Aragon à Pontclé invite à la lecture à travers des ateliers, des rencontres, des spectacles et diverses animations pour le jeune public et les familles. C'est jusqu'au 17 juillet. Pour un programme détaillé, rapprochez-vous de la bibliothèque. Cinéma en plein air à Vif avec Cinévif. Projection du film Compostelle d'Yvan Samuel avec Alexandra Lamy. Samedi 4 juillet à 22h. C'est dans le parc Champollion. Repli à la salle polyvalente en cas de pluie. Apportez vos chaises, transat et couvertures pour plus de confort. Le film raconte la rencontre entre Fred et Adam par le biais d'une association. Ils se retrouvent embarqués sur le chemin de Saint-Jacques-de-Compostelle et s'est inspiré d'une histoire vraie. À RB, l'association La Remise organise une collecte vendredi 10 juillet de 13h30 à 15h30 sur le parking du rond-point de Tavernol. Sont acceptés tous les textiles, également les accessoires de maroquinerie et les chaussures.
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0: C'était Eurythmix sur votre radio ici. On va passer l'après-midi ensemble. Encore un gros programme à suivre, les infos locales près de chez vous, de la détente, de la bonne humeur et surtout de la bonne musique. On a tout ça, oui, pour vous accompagner. La voix de Florent Pagny dans quelques minutes et tout de suite Gaëtan Roussel avec le titre Tout s'en va. Mais vous, vous restez sur votre radio ici.
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2: On pédale en Chartreuse cette semaine, l'occasion de découvrir quelques beaux itinéraires cyclo. Je vous propose de suivre la route qui va du col de Coux au col de Porte, en passant par le col du Cucheron. Et je suis accompagné par Anne, qui connaît bien cet itinéraire. On en profite pour faire de belles rencontres. À Saint-Philibert d'Entremont, par exemple, nous nous sommes arrêtés chez Jacques Baumier, qui fabrique des meubles, si possible, avec le bois de Chartreuse.
3: Ah, il est en plein boulot, l'ami Jacques.
4: Je crois que c'est une reconversion. Il est arrivé ici il n'y a pas très longtemps. Il va nous l'expliquer.
3: Donc, à tous les coups, il est tombé amoureux de la Chartreuse. Toc, toc, toc. Monsieur Jacques.
5: Vous m'avez trouvé alors?
3: Bah oui.
5: On est un peu caché, hein.
3: Et ça vous plaît, ça?
5: Ah oui, oui, tout à fait, ouais.
3: Oui.
5: Dans un endroit très tranquille.
3: Ouais. Bah, on est en fait vraiment en plein cœur de la Chartreuse.
5: Au cœur du massif, vraiment au milieu. Il suffit de monter au Colleret au-dessus et vous avez un 360 sur tous les sommets, c'est super.
3: C'est pour ça que vous avez choisi cet endroit?
5: C'est un peu pour ça aussi, oui. D'autant qu'à l'origine, c'était une résidence secondaire. Mmh. Et donc, voilà, l'endroit nous plaisait particulièrement. Ouais.
3: Et alors, Anne me disait que c'est une reconversion. Vous n'avez pas toujours été menuisier.
5: Oh non, j'ai pas toujours été. Mais je l'ai été il y a très longtemps, puisque à partir de 18 ans, j'ai

0: dans le bâtiment. Et puis après, ça a été le commerce, ça a été l'Internet, ça a été...
1: Les bureaux,
0: la souris, la souris et l'écran.
1: Et là, maintenant, il y a le matériau bois. On est dans votre atelier et vous sentez...
2: Ça sent bon, ouais. Ça sent vraiment très bon.
0: Ça sent toujours très bon. Il y a un peu d'épicéa, il y a un peu de frêne, il y a un peu d'érable. Donc, chaque essence, ça sent un peu son odeur. Ouais. L'épicéa, en particulier, ça dégage un peu, c'est la résine.
1: Et le bois de chartreuse.
0: Après, je vous dirais que pour la menuiserie, le bois de chartreuse, c'est devenu un petit peu compliqué. C'est formidable pour faire de la charpente. Mais aujourd'hui, vu le peu de scierie qui reste et la difficulté qu'ils ont à stocker, sécher, choisir, sélectionner des bois, les approvisionnements sont pas simples.
1: Mais vous essayez quand même de travailler ce bois d'ici?
0: Le plus possible, et d'ailleurs j'en stocke et j'en sèche à l'étage de l'atelier. Là.
1: Ouais, vous faites partie d'ailleurs du réseau C'est fait ici, qui regroupe des artisans qui produisent dans le coin.
0: J'en fais d'autant plus partie que je suis fondateur du réseau. Avec Alexis Benoît, donc il y a quelques années, on a créé ce réseau ensemble avec justement la volonté vraiment de promouvoir au maximum l'artisanat local et l'artisanat local qui travaille le plus possible avec des matières premières locales, bien sûr.
2: Et à quelle échelle alors? C'est pas que en Chartreuse?
0: Non, c'est région grenobloise au sens large, voilà. Donc les trois vallées, les massifs.
1: Et pour celles et ceux qui, comme nous, viennent faire un peu de vélo, les portes de l'atelier sont ouvertes. Je veux dire, si on veut s'arrêter et dire, mais qu'est-ce que vous faites de beau ici, monsieur Bobinet?
0: Elles risquent quand même d'être fermées si je suis pas là.
1: Et oui, donc, ben,
0: donc si c'est possible, maintenant beaucoup de gens ont un portable, s'ils peuvent se passer un petit coup de fil avant, c'est préférable.
1: Et cela dit, c'est une belle halte fraîcheur. Je suis bien dans votre atelier.
0: Ah, il y fait bon.
1: C'était l'ancienne grange.
0: En ce moment, oui, là, c'est très enterré. Là, sur trois côtés, on est enterré, donc ça reste bien frais.
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0: C'était Je sais qui je suis avec la voix de Florent Pagny sur votre radio ici. Et bonne nouvelle pour les fans, Florent Pagny enchaîne en ce moment une série de concerts à l'Olympia de Paris. C'est jusqu'au 19 juillet prochain. À suivre sur votre radio ici, les infos de 14h. Mais avant, on garde le rythme avec l'excellent Julien Doré. Porto Vecchio, bel après-midi.
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1: Merci d'avoir choisi votre radio ici. Il est 14h. 14h, c'est l'heure de retrouver toute l'info en France et dans le monde en 90 secondes avec Marine Legénie.
2: Sans doute un nouvel épisode caniculaire à partir de ce week-end, prévient Météo France. Pas plus de détails, en revanche, sur sa durée ou son intensité, les températures vont de nouveau être très élevées, dépassant les 30 degrés sur une bonne partie du pays. Des chaleurs extrêmes qui ont fragilisé certains équipements électriques. 7800 foyers étaient privés d'électricité à Paris ce matin, 8100 dans le Nord et l'Aisne après le passage d'orages violents. La piste d'une attaque ciblée privilégiée à Monaco après une explosion hier soir, un colis piégé qui a fait 3 blessés, un oligarque ukrainien, une des plus grosses fortunes du pays, sa femme et leur enfant de 13 ans. Le suspect est toujours recherché ce matin. Une enquête pour tentative d'assassinat est ouverte. Pas de qualification terroriste à ce stade. Des tarifs bancaires toujours plus onéreux. Ils ont augmenté de 2,7% sur un an, 3 fois plus vite que l'inflation, après avoir déjà pris 3% l'an dernier, alors que les bénéfices des banques augmentent, dénoncent les associations de consommateurs. Ça, en revanche, c'est une bonne nouvelle pour les épargne des Français, assure Roland Lescure, ministre de l'économie. Le taux de rémunération du livret A va augmenter à la mi-juillet. Un taux fixé à 1,5% depuis le mois de février. Et puis c'est une nouvelle compétition qui commence pour les Bleus en Coupe du Monde, avec le coup près de l'élimination au-dessus de leur tête ce soir face à la Suède en 16e de finale. Le coup d'envoi, c'est à 23h, à vivre sur ICI, bien sûr, dès 22h30 pour l'avant-match.
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3: On profite abondamment du soleil car dans les heures qui viennent, les nuages accrochés aux montagnes descendront en plaine et amèneront quelques pluies. Le vent restera relativement faible, jusqu'à 40 km/h par endroit. On aurait espéré des températures plus fraîches, mais elles restent élevées. 32 degrés à Voiron et Bourgoin-Jallieu, 33 degrés à Grenoble et Vienne et 27 degrés à Caen.
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0: C'était Jimmy Cliff dans votre radio ici. Je vous souhaite une excellente après-midi. C'est l'été dans votre radio. Et selon un sondage, 65% des Français associent l'été à la saison de l'amour. Oui, avec entre autres les amours de vacances. Oh, ça rappelle des souvenirs. Bah tiens, si on écoutait Michel Sardou, Je vais t'aimer, voilà une belle chanson d'amour. C'est dans un instant sur votre radio.
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1: L'info près de chez vous, l'été se décline sous le signe du théâtre et du cinéma. Tout d'abord à Grenoble jusqu'au 5 juillet, les rencontres du jeune théâtre européen réunissent 140 jeunes comédiens issus de 12 compagnies et de 9 pays européens autour d'une programmation gratuite. 10 jours de spectacles, d'échanges et de créations. Les rencontres se termineront le samedi 4 juillet avec une parade spectacle de clôture à 21h15 sur la place Félix Poula, puis un spectacle de clôture à 22h place d'Agier avec les participants des 38e rencontres du jeune théâtre européen. Les réservations sont conseillées. Rapprochez-vous de Créarc. Une séance de ciné gratuite pour les enfants à partir de 7 ans est proposée le 8 juillet à 15h à Saint-Maurice-l'Exil, à la médiathèque Écume. Une séance de cinéma rien que pour les enfants et spéciale vacances. Mais attention, le film est top secret et c'est sur inscription.
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0: l'écoute de votre radio ici, la radio proche de vous. On s'occupe de tout, vous inquiétez pas, vous pouvez vous installer tranquillou. Dans les prochaines minutes, les infos de 15h. Mais avant, on va écouter ensemble Lionel Richie, Manon Lisa avec Le Petit Pêcheur. Et tout de suite, la voix magnifique de Daniel Balavoine, Vivre ou survivre.
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1: Merci pour votre fidélité à votre radio ici, il est 15h. 15h, c'est l'heure de retrouver toute l'info en France et dans le monde en 90 secondes avec Marine Legénie.
2: Une surmortalité de 300 décès constatés sur la première vague de chaleur fin mai. Chiffre donné cet après-midi par Santé publique France, concernant donc la période du 26 au 30 mai dernier et 17 départements des régions Bretagne, Île-de-France, Normandie, Nouvelle-Aquitaine et Pays de la Loire classés en vigilance orange canicule. Pour soutenir les commerçants après ces épisodes de canicule, les soldes d'été jouent les prolongations jusqu'au 28 juillet. À cause de la chaleur, les centres-villes sont restés déserts. De nombreuses marques ont constaté une baisse du chiffre d'affaires de l'ordre de moins 20 à moins 30%. Et alors qu'on respire enfin, Météo France prévient, la France va connaître sans doute un nouvel épisode caniculaire à partir de ce week-end, sans estimer à ce stade la durée ou l'intensité. Les températures vont de nouveau être très élevées, dépassant les 30 degrés sur une bonne partie du pays. Gérald Darmanin devant l'Assemblée pour défendre son projet de loi sur la justice criminelle, qui a pour objectif de désengorger les tribunaux. Un garde des Sceaux fragilisé par l'affaire Liana, qui a déjà promis de supprimer la mesure phare du texte, le plaider coupable, un texte qui reste néanmoins tout aussi inquiétant selon le syndicat des avocats de France. Cette fois, les choses sérieuses commencent vraiment pour les Bleus au Mondial de foot. Qualification ou élimination à chaque match. La France affronte la Suède en 16e de finale à 23h ce soir. Et pour vivre ça en intégralité, nouvelle soirée spéciale 100% bleu sur votre radio ici. Ça commence à 22h30 pour l'avant-match.
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4: On profite abondamment du soleil car dans les heures qui viennent, les nuages accrochés aux montagnes descendront en plaine et amèneront quelques pluies. Le vent restera relativement faible, jusqu'à 40 km/h par endroit. On aurait espéré des températures plus fraîches, mais elles restent élevées. 32 degrés à Voiron et Bourgoin-Jallieu, 33 degrés à Grenoble et Vienne et 27 degrés à Corps.
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0: C'était le groupe U2 dans votre radio ici. En tout cas, sachez-le, c'est un plaisir de partager cet après-midi avec vous. On se régale dans un instant l'info locale de votre région. Mais avant, trois chansons françaises à la suite qu'on adore. Claude Nougaro, Christophe Maé. Mais avant, Mécano, une femme avec une femme. C'est tout simplement magnifique. Bel après-midi.
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4: 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À Vienne, 23, à Bourgoin-Jallieu, 22.
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1: 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Partir en livre, la bibliothèque Aragon à Pontclé invite à la lecture à travers des ateliers, des rencontres, des spectacles et diverses animations pour le jeune public et les familles. C'est jusqu'au 17 juillet. Pour un programme détaillé, rapprochez-vous de la bibliothèque. Cinéma en plein air à Vif avec Cinévif, projection du film Compostelle d'Ivan Samuel avec Alexandra Lamy. Samedi 4 juillet à 22h, c'est dans le parc Champollion, repli à la salle polyvalente en cas de pluie. Apportez vos chaises, transat et couvertures pour plus de confort. Le film raconte la rencontre entre Fred et Adam par le biais d'une association. Ils se retrouvent embarqués sur le chemin de Saint-Jacques-de-Compostelle et s'est inspiré d'une histoire vraie. À RB, l'association La Remise organise une collecte vendredi 10 juillet de 13h30 à 15h30 sur le parking du rond-point de Tavernol. Sont acceptés tous les textiles, également les accessoires de maroquinerie et les chaussures.
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0: Merci d'être à l'écoute de votre radio ici. Dans un instant, les infos de 16h. Mais avant, on va encore une fois se faire plaisir avec des chansons qu'on aime partager avec vous. Avec entre autres ABBA, le duo Pascal Obispo, Francis Cabrel, ça c'est magnifique. Et on commencera dans un instant avec William Scheller, Les Filles de l'Aurore. Bel après-midi.
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2: Découvrez Angela Amico avec Runaway. Est-ce là

0: Angela Amico, Runaway.
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2: Runaway.
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1: Merci d'avoir choisi votre radio ici. Il est 16h. 16h, c'est l'heure de retrouver toute l'info en France et dans le monde en 90 secondes avec vous, Marine Legénie.
2: Et de fortes chaleurs attendues de nouveau à partir de ce week-end, prévient Météo France. Pas plus de détails en revanche sur la durée, l'intensité de cet épisode. Les températures vont de nouveau être très élevées, dépassant les 30 degrés sur une bonne partie du pays. Alors qu'on s'attend à un nouvel épisode de fortes chaleurs, Santé publique France tire un premier bilan de la canicule du mois de mai. On a recensé au moins 300 décès de plus que la normale en 5 jours en France. La canicule qui anime les débats à l'Assemblée cet après-midi, le groupe écologiste va déposer une motion de censure contre le gouvernement pour sa gestion de l'événement. Toujours dans l'hémicycle, après un marathon législatif, les députés doivent se prononcer sur une version finale de la proposition de loi sur la fin de vie. Le vote définitif à l'Assemblée nationale, qui a le dernier mot face au Sénat, réfractaire au texte, est prévu, lui, pour le mercredi 15 juillet. C'est une bonne nouvelle pour l'épargne des Français, selon Roland Lescure, le ministre de l'Économie. Le taux de rémunération du livret A va augmenter à la mi-juillet, un taux fixé à 1,5% depuis le mois de février. Une nouvelle compétition qui commence pour les Bleus en Coupe du Monde, avec le coup près de l'élimination au-dessus de leur tête ce soir face à la Suède en 16e de finale. Le coup d'envoi, c'est à 23h à vivre sur ICI avec Pia Clément, notre consultante Charlotte Lorgeret et Bruno Salomon dès 22h30 pour l'avant-match, puis Nicolas Perronnet au commentaire en direct des États-Unis.
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4: On profite abondamment du soleil car dans les heures qui viennent, les nuages accrochés aux montagnes descendront en plaine et amèneront quelques pluies. Le vent restera relativement faible, jusqu'à 40 km/h par endroit. On aurait espéré des températures plus fraîches, mais elles restent élevées. 32 degrés à Voiron et Bourgoin-Jallieu, 33 degrés à Grenoble et Vienne et 27 degrés à Corps.
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C'était Thierry Pastor, coup de folie. Et la folie, elle est où? Eh bien, elle est ici, dans votre radio tous les jours. On est là, on vous lâche pas, on vous accompagne tout l'été. Tout de suite, on va écouter Charlotte Cardin. Et tiens, Charlotte Cardin, elle sera présente dans plusieurs festivals cet été. Demain, elle chantera à Hérouville-Saint-Clair pour Beauregard Festival, c'est dans le Calvados. Un petit coucou à tous nos amis normands qui nous écoutent. Mais en attendant, Charlotte Cardin, elle est bien ici, dans votre radio.

0: Dans les gens d'ici, nous faisons de belles rencontres cet été avec Nathalie Malocher qui nous emmène aujourd'hui à Saint-Jeoire-en-Valdaine avec Cécile, 77 ans, une enfant du pays, partie vivre pendant un petit moment à Pontcharrat. Mais Saint-Jeoire-en-Valdaine, c'était son point de chute pour les périodes de vacances, accueillie par ses grands-parents et sa tante. Et puis en 1973, elle s'y marie, elle s'y installe et devient commerçante. Depuis, elle n'est jamais repartie. Cécile se souvient de Saint-Jeoire alors qu'elle était toute jeune.
1: Oui, Saint-Jeoire, c'était le village de ma toute petite enfance. Et puis des vacances, des fêtes, des repas de famille. Mais surtout, enfin, c'était après les grandes vacances et les rencontres des copains, des copines, la piscine. Enfin, pour moi, c'était vraiment un village... hors de la période scolaire.
2: Alors, la piscine, d'ailleurs, on a une vue depuis chez vous sur la piscine. La piscine qui n'était pas ce qu'elle est aujourd'hui, en fin de compte.
1: La piscine, au départ, oui, c'était juste un bassin en béton, avec quand même une douche et quelques cabines, mais où on ne payait pas l'entrée. Il y avait Monsieur Crébier qui, avec une boîte en ferraille, faisait le tour pour encaisser. Mais bon, on était un petit peu plus leste que lui, on le voyait arriver de loin, donc on se sauvait pour rien payer. En fait, oui, le lieu, disons que la piscine est située à la Combe, et la Combe, c'est notre jardin, c'est notre lieu de rencontre.
2: Encore aujourd'hui.
1: C'est notre lieu magique, avec au fond une belle cascade, un petit ruisseau. Donc c'est presque un théâtre de verdure.
2: On parle de l'été, alors l'été et sa vogue, évidemment, une vogue qui n'existe plus aujourd'hui, mais à l'époque c'était quelque chose de phénoménal, un événement qui était d'ailleurs attendu par toute la population.
1: Ah oui, elle était préparée, la Saint-Sulpice, avec sa traditionnelle tarte aux pruneaux et puis aux flancs, et puis les melons de la Saint-Sulpice que Mademoiselle Boudet, notre Miss Boudet vendait.
2: Miss Boudet ?
1: Miss Boudet, on l'avait appelée.
2: Et puis pas de vogue sans balles ?
1: Oui, les balles. Alors les balles, il y en avait pratiquement tous les samedis. Mais les balles de l'époque, c'était à 8h du soir, 20h. Et à minuit, on était couchés.
2: Ouais. Et c'est là où vous avez appris, c'était un vrai lieu d'apprentissage pour la valse, le passo-doble.
1: Moi, j'ai appris à danser la valse avec Monsieur Vercherin, qui dansait super bien la valse à l'endroit et à l'envers. Le tango, toutes ces danses-là qu'on dansait à deux. Mais on avait beaucoup de plaisir et c'était des jolis moments partagés. Il faut découvrir aussi tout ce que ce village offre, de l'histoire, son histoire à lui, notre histoire, la vie des gens. La devise de ce village et sur notre écusson, c'est « Si omnes, ego non ». Donc si vous venez à Saint-Jeoire, vous revenez, parce qu'à Saint-Jeoire, on ne vous laisse jamais tomber.

0: Excellent après-midi à l'écoute de votre radio ici, à suivre l'actu locale près de chez vous. Mais en attendant, trois chansons françaises à la suite. C'est parti avec, entre autres, la nouvelle chanson de Mylène Farmer. C'est à qui le tour? Et j'ai une info complètement incroyable concernant Mylène. Oui, selon plusieurs sites fans, elle aurait avoué être nulle en cuisine. Oui, la seule chose qu'elle réussit, c'est de faire cuire un œuf dur. Eh bien voilà, une info qui ne tombe pas à plat. J'espère en tout cas. On l'écoute dans un instant, c'est juste après Bernard Lavillier.
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1: Le Faux près de chez vous, l'été se décline sous le signe du théâtre et du cinéma. Tout d'abord à Grenoble jusqu'au 5 juillet. Les rencontres du jeune théâtre européen réunissent 140 jeunes comédiens issus de 12 compagnies et de 9 pays européens autour d'une programmation gratuite. 10 jours de spectacles, d'échanges et de création. Les rencontres se termineront le samedi 4 juillet avec une parade spectacle de clôture à 21h15 sur la place Félix Poula. Puis un spectacle de clôture à 22h place d'Agier avec les participants des 38e rencontres du jeune théâtre européen. Les réservations sont conseillées. Rapprochez-vous de Créarc. Une séance de ciné gratuite pour les enfants à partir de 7 ans est proposée le 8 juillet à 15h à Saint-Maurice-l'Exil, à la médiathèque Écume. Une séance de cinéma rien que pour les enfants et spéciale vacances. Mais attention, le film est top secret et c'est sur inscription.
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0: Merci d'avoir choisi votre radio ici. Il est l'heure de se détendre et de rire avec l'humour en tube de Fred Ballard. Le thème du jour, des vacances sans stress. Ah bon, ça existe ça, Fred? Parce que la zénitude n'est pas toujours au rendez-vous pendant les vacances. Surtout au sanitaire du camping ou au spa de l'hôtel.
1: Je sors de la piscine, je trouve pas les serviettes. Ça m'énerve, vieux. Quand t'es jeune, tu dis où sont les serviettes? À mon âge, tu fais, mais voilà, y a pas les serviettes.
2: Petit message de Gad Elmaleh aux plus de 40 ans. Arrêtons de nous prendre la tête avec des petits détails de rien du tout et profitons à fond de nos vacances sans mettre de l'huile sur le feu ou de la serviette sur le tapis.
1: À la réception, je dis, madame, il n'y a pas de serviette. Elle me dit, oui, je sais. Elles sont au troisième étage. Je dis, madame, je ne connais pas l'hôtellerie, c'est pas mon métier. Mais si je peux me permettre, si vous les mettez près de la piscine, ça peut cartonner. Elle m'a dit, je vais faire remonter l'info. Je dis non, fais redescendre les serviettes.
2: Mais oui, parfois c'est avec une vanne bien foireuse et une punchline bien envoyée qu'on apaise tous les conflits, for sure. Mais bon, il n'y a pas que pendant les vacances qu'il faut rester maître de ses nerfs. L'organisation nécessite aussi une bonne maîtrise de soi.
3: Bon les copains, est-ce qu'on peut une fois pour toutes réserver nos vacances? Donc, point numéro 1, la destination. Tout le monde est d'accord pour l'Espagne? Mais t'as déjà été, évidemment que t'as déjà été. Tu passes ta vie en vacances, couillon. On est toujours d'accord pour la dernière semaine de juillet. Comment ça, c'est plus possible? Mais c'est toi qui l'as proposé. T'as un stage de paddle. Tu te fous de ma gueule. Donc on te voit pas de l'année parce que tu joues au paddle et en vacances t'es pas là parce qu'il y a paddle. Y a aucun souci. Faudra juste plus m'appeler en chialant parce qu'elle t'a quitté. Elle a eu raison de le faire.
2: Alors, en général, quand ça commence comme ça, les vacances s'annoncent sublimes.

0: C'était Tam Tam avec Michel Polnareff. Les infos de 17h arrivent juste après Amir à l'imparfaite. Bel après-midi sur votre radio ici.
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2: Bonjour à tous, donc moi c'est Romain. 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
3: Découvrez des jeux géants pour émerveiller petits et grands, en été comme en hiver, pour rencontrer aussi le Père Noël. 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
2: La décision d'aller au parc d'Ondy parce que j'ai ma fille qui croit au Père Noël. J'ai su que c'était un lieu fabuleux sur les réseaux sociaux et pas manqué quand on y était. C'est vraiment magique, c'est vraiment un monde merveilleux. C'est de plusieurs villages avec plusieurs restaurants et plusieurs lieux à thème. Franchement, c'est vraiment grandiose. Le lieu est sympa, il est en pleine nature. Et les enfants, ils en prennent plein les yeux. C'est vraiment la magie de Noël. Vraiment, ce côté festif, ce côté féerique... Et on a vraiment l'impression de changer d'univers. On arrive vraiment dans un monde qui est vraiment à part, alors qu'on est entre Annecy et Annemasse, entre guillemets. On se croit vraiment ailleurs.
4: Le passeport de l'été ici, c'est aussi la ferme aux crocodiles à Pierrelatte dans la Drôme ou le Fantasticable à Châtel en Haute-Savoie. 27 sites touristiques à visiter gratuitement dans la région, uniquement grâce à votre radio locale ici.
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1: Vous êtes à l'écoute de votre radio ici, il est 17h. 17h, tout de suite les infos avec Marine Le Génie.
2: Le mercure va-t-il flamber de nouveau? On se pose toutes et tous la question et Météo France y répond un peu plus précisément aujourd'hui. Un nouvel épisode caniculaire est bel et bien possible à partir de ce week-end, mais toutes les régions ne seront pas concernées et dans un premier temps, on sait que les températures vont rester nettement en dessous des records constatés il y a quelques jours. Les précisions donc de Patrick Marlière, météorologue et prévisionniste.
3: On n'en est pas encore là. En revanche, oui, il va faire chaud, très chaud, à partir de la fin de la semaine. Et en moyenne, à partir de vendredi, on dépassera certainement les 28 à 30 degrés sur la moitié nord et les 35 degrés dans la moitié sud. Alors, le bon côté, c'est qu'à part, jusqu'à dimanche et lundi, les matinales restent encore un peu fraîches. Mais dans le sud-ouest, à partir de lundi, on passera certainement à premier niveau de vigilance canicule pour évidemment mettre en place toutes les protections nécessaires administratives. Pour qu'on classe vraiment en vigilance canicule orange, celui qui prend en compte toute la situation pour les personnes âgées, les enfants, il faut que pendant 3 jours consécutifs, on dépasse un seuil de chaleur dans la journée et que les nuits qui entourent ces 3 journées, le mercure ne redescende pas en dessous, par exemple, des 20 degrés en moyenne. Et là, quand on regarde la tendance jusqu'à dimanche, on descend en dessous des 20 degrés.
2: Alors, si le bilan sanitaire des récentes chaleurs extrêmes n'est pas encore connu, en revanche, on en sait plus sur la première vague de chaleur, celle de fin mai. Santé publique France annonce une surmortalité de 300 décès en 5 jours dans les 17 départements classés en vigilance orange canicule. La canicule qui s'est invitée à l'Assemblée cet après-midi avec un vif échange entre le Premier ministre et la chef de file des députés écologistes Cyril Châtelain. Sébastien Lecornu a jugé scandaleux et faux le bilan de 10 000 morts de la canicule la semaine dernière avancé par les écologistes et s'est défendu de toute inaction face au changement climatique. Les écologistes qui déposent une motion de censure contre le gouvernement pour dénoncer, je cite, son impréparation. La piste d'une attaque ciblée privilégiée à Monaco après une explosion hier soir d'un colis piégé qui a fait 3 blessés, un oligarque ukrainien, une des plus grosses fortunes du pays, sa femme et un adolescent de 13 ans. Le suspect est toujours recherché cet après-midi. Une enquête pour tentative d'assassinat est ouverte. Pas de qualification terroriste à ce stade. 11 librairies du groupe Nos Olives ont fermé, des librairies Furet du Nord et des sites implantés dans le nord de la France, en région parisienne ou encore en Auvergne-Rhône-Alpes. Cela va se traduire par 163 suppressions de postes. Le groupe est en redressement judiciaire depuis le 1er juin. Et puis cette fois, les choses sérieuses commencent vraiment pour les Bleus au Mondial de foot. 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
5: Le point météo de cette fin de journée, ça se gâte du côté de Vif et Corps avec des orages et de la pluie. Le reste du département est pour le moment épargné et reste sous le soleil. C'est la tendance de cette fin d'après-midi. On attend la pluie dans les minutes, voire les heures qui viennent à Grenoble. Un passage nuageux qui se dissipe en fin de soirée, laissant place au retour du soleil dès demain matin. Le mercure ce soir reste stable avec des températures élevées. On relève 33 degrés à Grenoble, 31 à Vif ou encore au Grand Cerf. 34 degrés à Vienne et 32 degrés à Pont-de-Cheruy. La circulation en Isère, ça commence tout doucement. Sur la rocade sud en direction de Chambéry, ça se remplit avec moins de 10 minutes de retard sur votre trajet. Même temps de trajet rallongé sur la Nationale 85 au niveau du rond-point de Champagné. Le péage de Crol, quant à lui, connaît ses premiers encombrements avec moins de 5 minutes de ralentissement. Les quais du Rhône à Vienne sont pour le moment assez fluides. Quelques retards sur les trains également. En direction de Valenceville, vous avez 25 minutes de retard et suppression complète du train en direction de Saint-André-le-Gaz. Un pépin sur la route, donnez-nous l'info en direct. 04 76 46 45 45.
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5: Mode popcorn et fauteuil de velours rouge activé. La dernière séance, Eddie Mitchell sur Ici Isère. La lune.

0: C'est la fin de la séance ciné d'ici Isère avec Eddie Mitchell et la dernière séance. Info de dernière minute sur la route à Saint-Just-de-Clé. Un accident entre un poids lourd et une moto a été relevé. La route est coupée dans les deux sens de circulation. On vous en dira plus quand on aura un peu plus d'informations.
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0: Ce soir, c'est le match des Bleus. Et là, maintenant, c'est l'avant-match des Bleus. Donc, on se met dans l'ambiance avec ici Isère. C'est plus que jamais l'occasion de soutenir notre équipe de France en terrasse, entourée d'un verre ou entre amis, en famille. Peu importe, n'oubliez surtout pas le maquillage bleu, blanc, rouge, car là, on rentre dans les choses sérieuses. On reste dans les couleurs dans quelques minutes. On vous donne la programmation de la fin du Festival des couleurs du monde avec de belles surprises au rendez-vous. Et Amel Bent, elle nous revient avec un nouvel album. L'amour, ça se donne, on le prend. C'en est un extrait. Merci de choisir ici Isère.

0: tout nouveau Amel Bent, l'amour, ça se donne avec Ici Isère. Ici Isère sort ce soir et ce soir on vous emmène à Voiron pour le Festival des Cultures du Monde de Voiron-Chartreuse. Et pour en parler, qui de mieux que le créateur et directeur du festival, Nicolas Charletti. Bonsoir Nicolas.
1: Bonsoir.
0: Nicolas, on suppose que vous avez eu l'idée de créer ce festival il y a 43 ans parce que vous faites de la danse vous-même.
1: Je faisais beaucoup de danse et maintenant, en respectant le public, j'en fais un peu moins.
0: Pourquoi en respectant le public, vous en faites moins?
1: Imaginez, j'ai créé le festival il y a 43 ans, je ne vous donnerai pas mon âge.
0: Non.
1: Mais je suis plus d'un âge à monter sur scène.
0: Je comprends. Alors, c'est par passion, je suppose, que vous avez créé ce festival?
1: Bien sûr, c'est par passion et puis aussi parce que j'ai eu beaucoup de chance avec le groupe ATP Salmaringue de Voiron de participer à de nombreux festivals à l'étranger comme danseur. Et puis, à force de rencontrer des groupes venus des quatre coins du monde, eh bien, nous nous sommes dit à cette époque, et pourquoi pas nous, à Voiron, accueillir les groupes qui viennent d'Océanie, d'Asie, d'Afrique ou d'Amérique.
0: Des cinq continents. Et je suppose qu'au-delà de ces valeurs de partage et de communauté, vous souhaitez véhiculer aussi d'autres valeurs. Lesquelles sont-elles ?
1: Tout simplement, au départ, si vous voulez, très souvent, les groupes de danse traditionnelle veulent mettre en avant leurs différences, montrer ce qui se fait sur leur territoire, dans leur espace de vie. Et en réalité, on retrouve beaucoup de choses communes. Et à travers ce festival, à travers la rencontre des différentes cultures, eh bien, on retrouve l'universalité tout simplement. Et il y a quelques symboles à travers les danses, à travers la musique et le chant, qui sont vraiment de partout et qui sont pas propres forcément à un territoire national ou autre.
0: C'est une ambiance festive, interactive. Vous avez deux grandes soirées qui vont ponctuer le festival. Qu'est-ce qu'il y a de prévu pour ces deux grandes soirées ?
1: Alors, ce sont les deux plus belles soirées. Tout d'abord, le 1er juillet, demain soir à 20h au Grand Angle, ce qu'on appelle le spectacle de gala. C'est les 20 meilleures minutes, les parties les plus spectaculaires de chaque groupe qui sont présentées. Mmh. Et c'est un moment vraiment impressionnant, un moment de joie où on voyage assis sur son fauteuil tranquillement. Et puis, eh bien, arrive, parce que toute bonne chose a une fin, le 3 juillet, la clôture. On appelle cette année clôture joyeuse parce que l'objectif c'est aussi de retrouver les personnes, de les rencontrer de nouveau et pas forcément dans le cadre d'un festival, mais c'est vrai aussi pour le public. Et donc là, il y aura ce qu'on appelle l'apérosique dans les bars de la ville de Voiron dès 17h30. Et puis le soir, au Jardin de Ville, eh bien, il y aura un repas spectacle avec des moments surprises, des moments d'émotion. Et puis cette année aussi, pour permettre à tout le monde de participer au festival, eh bien, tous ceux qui achètent une place pour le repas spectacle de clôture, le spectacle de gala au Grand Angle leur est offert.
0: Eh bien, parfait. Vous avez tout dit, Nicolas. Une ambiance festive, des repas, un public participatif. Si vous voulez ressentir l'énergie du Festival des Cultures du Monde, ça se déroule jusqu'au samedi 4 juillet. Les infos et les réservations, c'est sur quel site? Moi, j'ai noté paysvoironnais.com, mais peut-être que vous avez un site plus attitré.
1: Vous pouvez aller sur paysvoironnais.com, salmaringue.com, et puis je vais vous donner tout simplement un numéro de téléphone, 04 76 06 42 71, 04 76 06 42 71, où vous avez une permanence, et je ne devrais pas vous le dire, mais 24 heures sur 24.
0: D'accord, merci beaucoup Nicolas, bonne
1: merci
0: fin de festival,
1: bonne
0: et bonne danse. Je sais que vous dansez malgré tout, même si ce n'est pas sur scène, dans le public. Merci Nicolas.
1: Et avec grand plaisir, merci, bonne soirée.
0: Sting a toujours la pêche à 75 ans. Il sort d'une tournée mondiale et prépare tranquillement son nouvel album. En attendant, retour sur son classique Englishman in New York, inspiré de l'histoire vraie de Quentin Crisp.

0: Cette fin qui ressemble un peu à Titanic, un peu à une autre chanson d'elle, c'est le retour de la légende vivante Céline Dion, tout en douceur avec son nouveau titre « Dansons ». Ici Isère, dans quelques minutes, on revient sur les figures emblématiques de notre belle région. Et ce soir, notre iséroise joue des cordes vocales et fait la fierté de notre région.
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0: Mathieu Montel vous raconte chaque jour des destins exceptionnels sur Ici Isère. Ils sont isérois, iséroises et ont marqué l'histoire par leurs idées, leurs actes, leurs talents même, comme c'est le cas aujourd'hui avec Ninon Valin.
6: Les médias, les réseaux sociaux, les moyens aujourd'hui sont multiples pour connaître une célébrité mondiale, mais fut un temps où l'arc était loin de posséder autant de cordes.
7: En plein dans le milieu.
6: 8 septembre 1886, des cordes, cette fois vocales, retentissent dans la maison de Félix Philippe Valin, clerc de notaire à Montalieu-Versieux. Cette voix, c'est celle de Joséphine Eugénie, que l'on surnommera plus tard Ninon, et si c'est la première fois qu'on l'entend, ce ne sera certainement pas la dernière. D'ailleurs, la première fois qu'elle l'emploiera en spectacle, ce sera chez nous. En 1909, après un passage au Conservatoire de Lyon, sa première expérience de soliste, c'est à Bourgoin, pas encore jumelée à Jallieu à l'époque.
8: Quelle histoire, ça aussi.
6: Une histoire de maladie, figurez-vous. La première chanteuse de l'Opéra de Lyon tombe malade et Ninon la remplace pour le premier rôle, et c'est un triomphe. Cette réussite, elle poussera son entourage à l'envoyer à Paris pour tenter sa chance, mais les débuts sont difficiles. Ninon s'aguerrit, fait des rencontres, notamment l'un de ses premiers fans, un certain Claude Debussy. Et puis en 1912, c'est le tournant grâce à un deuxième fan de la voix si particulière de Ninon. Elle auditionne à l'Opéra Comique.
9: T'es un comique, toi, tu regardes les Simpsons le soir.
6: Et Albert Carré, le directeur, est séduit. Il l'engage aussitôt. Mais l'idylle ne durera pas. Pierre Barthélémy Gueusi succède à Albert Carré à la tête de l'Opéra Comique.
9: Ça va trancher, chérie.
6: Il déteste Ninon et lui fait subir des crasses en tout genre. C'est le cauchemar.
10: Personne ne peut être aussi con que ça.
6: Son salut viendra d'un gala. En 1916, elle chante au profit des blessés de guerre. Le destin aura voulu que dans la salle soit présent le directeur du Colonne de Buenos Aires, une salle aussi prestigieuse que la Scala de Milan ou l'Opéra de Paris.
10: Ça, c'est énorme.
6: Et Ninon, elle lui a tapé dans l'oreille au directeur. La chanteuse n'hésite pas. Elle casse son contrat avec Gueusi et s'embarque dans le plus grand voyage de sa vie.
11: Oh, ça fait du bien, ça.
12: C'est bon, ça.
11: C'est bien.
6: Pour la Montagne-Hollande, c'est le début d'un triomphe de 10 ans en Argentine qui lui assure une célébrité mondiale.
13: C'est Darty mon kiki.
6: Ninon Valin est accueillie comme une star en Grèce, en Turquie. Elle donne un récital privé à la Maison Blanche pour le président Roosevelt. La reine-mère d'Angleterre réclame au président Lebrun de l'entendre pour sa venue diplomatique en 1938.
14: Soit on est quelqu'un, soit on est personne.
6: Les tournées s'enchaîneront jusqu'en 1945, date à partir de laquelle Ninon préférera rester dans sa propriété lyonnaise de Millery. Héroïne dans les opéras qu'elle interprète, Ninon Valin le deviendra aussi dans la vraie vie. Pendant l'occupation, elle cachera des juifs et sauvegardera, en la soustrayant aux Allemands, la collection inestimable de François Lang, l'un de ses amis, pianiste et mécène français qui décédera en déportation.
15: C'est des commandos anti-chars, des P-51.
16: Ce sont nos anges gardiens.
6: Si sa carrière a fait d'elle une voix incontournable à l'étranger, son héritage dépasse la simple performance. Elle est à l'origine de la création du conservatoire de Montevideo, en Uruguay. Elle a tourné les cinéphonies, les premiers clips de l'histoire. Elle a été l'artiste la plus radiodiffusée dans les années 20 et 30.
17: Enfin, c'est fou! C'est fou!
6: C'est également à Ninon Valin que l'on doit l'éclosion de jeunes talents comme Georges Guettari ou encore un certain Luis Mariano.
18: Mexico.
6: Comme un symbole ou une reconnaissance ultime du destin, Ninon Valin décède le 22 novembre 1961, jour de la Sainte Cécile, patronne des musiciens. La plus grande cantatrice du monde a été pendant longtemps Ninon Valin, une iséroise, illustre iséroise.
0: Ninon Valin fait partie de tous les portraits des illustres isérois que vous pouvez aller écouter sur ici.fr, page Isère, où ils sont tous compilés. Le roi de la pop, le seul, l'unique Michael Jackson. Tout de suite avec Ici Isère, retour dans les années 90 avec Remember the Time, dont le clip est inspiré des influences égyptiennes. Eh oui.

0: Eh ouais, ça s'écoute jusqu'au bout. L'histoire de sa vie au cinéma a été un franc succès et apparemment il y a une suite en préparation. On a hâte. Michael Jackson, Remember the Time.
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0: Un point sur les routes iséroises. L'incident entre le poids lourd et la moto est toujours en cours sur la départementale 531 entre Saint-Just-de-Clé, en direction d'Aubrive-en-Royans. On vous le rappelle, la route est coupée dans les deux sens. La rocade sud en direction de Chambéry compte maintenant 20 minutes de ralentissement. Le péage de Crol, quant à lui, est toujours à 5 minutes de ralentissement. Au niveau du rond-point de Champagné, moins de 5 minutes d'attente. Et hop, 6 minutes de retard désormais. Ça a pris une petite minute entre 17h et maintenant. Pour les quais du Rhône à Vienne, du côté des trains, des retards de 10 minutes en direction d'Annecy, Valenceville et Chambéry sont actuellement relevés. Et si vous avez une info qui nous échappe, 04 76 46 45.
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0: Alain Souchon s'entoure de belles personnalités pour composer ses chansons. On avance a été écrite en collaboration avec Louis Chédid. Ici Isère, bonne soirée à tous.

0: Votre musique ici, Isère, Alain Souchon, et on avance. Et allez, moi, je vais avancer ma valise. Bon, alors, j'ai mis mon maillot de bain, mon short, mon t-shirt. Je sèche un peu là. Je vais avoir besoin de Perrine Clément pour m'aider à faire ma valise. Alors, Perrine, ce soir, je sais plus ce que j'ai oublié de mettre. Je crois bien ma trousse de toilette. Alors, c'est important l'hygiène quand on part en vacances, n'est-ce pas?
1: Dans ma valise, il y a...
2: brosse à dents, dentifrice, déo, parfum, crème de jour, gel douche, maquillage...
3: Attends, attends, mais il nous faudra une autre valise, hein.
1: Une trousse de toilette.
2: Vendu. On a une valise supplémentaire.
3: C'est pas ce que je voulais dire.
4: Nous en avons tous, du moins je le pense. Lorsque nous partons en voyage, je veux parler d'une trousse de toilette.
5: Un indispensable, un incontournable en voyage. Elle permet de regrouper ses produits de beauté, d'éviter les oublis et les petits accidents. Comme ce tube de shampoing qui, au lieu d'être bien rangé, se retrouve écrasé au fond de la valise et coule sur votre chemise.
6: Bien sûr, les hommes ont voulu voyager de plus en plus confortablement.
5: Après, pendant les vacances, il y a ceux qui maintiennent une certaine hygiène et prennent comme seconde peau ce mélange de crème solaire, de répulsif anti-moustique et de sueur. Et pour d'autres, c'est une salle de bain portative. On y retrouve le contenu de nos tiroirs.
6: Vers la fin du XVIIIe siècle ou début du XIXe siècle, toutes sortes de corps de métiers s'alliaient pour faire une trousse de voyage qui était un objet très lourd. Vous arriviez dans l'auberge et vous sortiez de votre trousse tout ce qu'il vous fallait.
5: Et vous, avez-vous une trousse de toilette?
7: Ma trousse de toilette, elle est bleue avec des petits éléphants dessus. Et qu'est-ce qu'il y a dedans? La brosse à dents, le gel douche et un petit peu de maquillage.
8: Alors ma trousse de toilette, je dois l'avoir depuis 15 ans. Et j'ai la place pour tout mettre. Le parfum, le rasoir, le gel pour les cheveux, la petite brosse pour la barbe.
9: C'est une trousse de toilette avec plein de petits requins.
10: Elle a été faite main par une copine, donc je l'adore, je la quitte pas.
11: Qu'est-ce qu'il y a dedans? Il y a quelques produits pour se nettoyer le visage, quelques produits pour faire une petite mise en beauté, un gel douche, un shampoing, et c'est tout.
10: Une brosse à dents quand même, on se brosse les dents si c'est pratique.
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0: Alors, maintenant qu'on a bouclé la trousse de toilette, qu'est-ce qu'on emmène, Perrine? Eh bien, réponse demain à la même heure avec Perrine Clément. 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

0: extrait de son tout nouvel album Marjolaine, Gaëtan Roussel, Tout s'en va sur Ici Isère. Et on joue ensemble, mais on joue avec, avec quelqu'un qui vient de quitter. Donc on va... ça y est. On a Marie-Christine de Saint-Étienne de Crossé. Bonsoir Marie-Christine.
1: Bonsoir.
0: Marie-Christine, vous allez bien? Vous avez passé une bonne journée?
1: J'ai passé une très bonne journée, ça va.
0: Ensoleillé, à travailler? Vous avez fait une activité?
1: Oui, j'ai travaillé.
0: J'ai travaillé.
1: J'étais au frais.
0: Ah, magnifique. Eh bien, elle se termine bien cette journée puisqu'on vous propose de gagner deux places pour la soirée Jazz à Vienne du 7 juillet. Et j'ai besoin d'avoir le tiercé de tête de ces trois chansons.

0: Alors, je vous écoute, Marie-Christine. Qui est-ce qu'on a?
1: Eh ben, on a Johnny Hallyday, on a Queen et on a Céline Dion.
0: Eh ben, c'est gagné, Marie-Christine. Bravo à vous. Vous avez gagné les deux places pour aller voir Jazz à Vienne le 7 juillet.
1: C'est super. Merci.
0: Vous allez emmener qui avec vous?
1: Ben, je ne sais pas encore. On va voir.
0: Ben, vous avez raison de réfléchir. J'ai une dernière question pour vous. Quelle est votre radio préférée à Saint-Étienne-de-Crossey?
1: Ici Isère, bien sûr.
0: C'est parfait.
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0: Un bond dans les années 80 à présent avec un tube qui n'a pas pris une ride. Twist in my sobriety de Tanita Tikaram sur Ici Isère.

0: La musique ici, Zertanita, Tikaram, Twist in My Sobriety. On continue en musique dans quelques minutes avec la nouveauté de Benjamin Biolay et le duo Andrea Bocelli, Elena Segarra et la chanson Vivo per lei. Et toute l'actu revient à 18h.
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0: total ce qu'il faut avoir dans son sac de plage, en l'occurrence la nouveauté de Benjamin Biolay sur Ici Isère.
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0: Ici Isère est à vos côtés pour vos soirées ensoleillées. Et il est 18h tout pile, les infos et actus avec Marine Logeni.
2: Avant le retour possible d'une vague de chaleur à partir de ce week-end, la canicule chauffe les esprits à l'Assemblée. C'était tout à l'heure lors des questions au gouvernement. Le Premier ministre, Sébastien Lecornu, cible des critiques. Les écologistes annoncent même déposer une motion de censure. Son objet, l'inaction du gouvernement sur le réchauffement climatique. Pierrick Bonneau.
3: Passe d'armes musclées cet après-midi. Une question a mis le feu aux poudres, celle de la présidente du groupe écologiste Cyrielle Chatelain. Elle accuse l'État de ne rien faire.
4: Pourquoi cette obstination à tous nous emmener dans le mur? Tous nous endurons la chaleur. Mais il y a ceux qui en souffrent et il y a ceux qui en meurent. La canicule est politique, vous devrez en répondre.
3: Le ton monte rapidement.
4: Vous n'êtes pas à votre place. Les morts, vous les avez sur la conscience.
3: Les députés de gauche sont debout et le Premier ministre s'emporte à son tour.
5: Madame la Présidente, et c'est la première fois que je sors de mes gonds, d'où sortez-vous ce bilan de 10 000 morts sur lesquels vous et les vôtres, votre collègue président Gontard au Sénat, Madame la députée Rousseau, un certain nombre sont allés sur les plateaux de télévision depuis maintenant plus de 3 jours en établissant un bilan humain qui est faux. C'est scandaleux, c'est indigne.
3: La chef de file des députés écologistes demande l'ouverture d'une commission d'enquête et menace de faire tomber le gouvernement à la sortie de l'hémicycle.
4: Au regard de la réponse qui a été donnée, de la négation absolue et totale de sa responsabilité, eh bien oui, aujourd'hui nous devons mettre en jeu la responsabilité du gouvernement. C'est le dépôt de la motion de censure.
3: Dépôt dans les prochaines heures pour un examen, probablement d'ici la fin de la semaine.
2: Et on a aujourd'hui une première photographie du coût humain des canicules en 2026. Quelques 300 décès de plus que la normale. Fin mai, celle de juin plus sévère devrait s'avérer beaucoup plus meurtrière. C'est une enquête longue qui commence à peine. Le procureur vient de tenir une conférence de presse sur le crash d'avion de ce week-end près de Nancy qui a fait 11 morts. Les vols avaient débuté la veille. L'avion en était à sa 3e rotation. L'accident est survenu très rapidement après le 3e décollage. Une enquête est ouverte pour homicide involontaire. Pas plus de détails pour le moment. La taxe française de 2 euros sur les petits colis suspendue, instaurée en mars, elle était depuis contournée par les plateformes asiatiques type Shein, Temu ou AliExpress qui avaient trouvé la parade en expédiant par avion les marchandises dans d'autres pays européens. Elle sera donc remplacée par une nouvelle taxe européenne de 3 euros qui entrera en vigueur demain. Fabien Cazot.
6: La nouvelle taxe vise les paquets d'une valeur de moins de 150 euros provenant le plus souvent de plateformes de commerce en ligne chinoises. Les 3 euros seront demandés aux plateformes et aux importateurs, mais pas directement aux consommateurs finaux. 3 euros par type d'article. Par exemple, si le paquet contient un vêtement et un jouet, la taxe devrait être payée 2 fois. Libre aux plateformes ensuite ou aux importateurs de la répercuter à leurs clients. Objectif, lutter contre une concurrence jugée déloyale vis-à-vis des commerçants européens qui ne peuvent tout simplement pas s'aligner sur les prix bas pratiqués par les plateformes chinoises. 6 milliards de petits colis sont entrés sur le marché européen l'an dernier, 180 par seconde. Face à ce déferlement, l'Union européenne envisage déjà d'autres actions, notamment l'instauration de nouveaux frais dits de traitement dans quelques mois, sans doute 2 euros supplémentaires qui viendront financer le fonctionnement des douanes qui peinent à faire face à l'afflux massif de petits colis qui augmente chaque année.
2: Les précisions de Fabien Cazot à Bruxelles, la Coupe du Monde de foot et les Bleus face à la Suède en 16e ce soir. Coup d'envoi à 23h. C'est tard, surtout après la fatigue accumulée pendant cette canicule. Alors ici comme à Lyon, les supporters s'adaptent, Christophe Vincent.
7: Sur le parking d'un hypermarché, on les repère au contenu du caddie, bouteilles d'eau, pack de bière et pizza, prêts à veiller tard comme Philippe, retraité.
8: Je vais essayer de regarder, de rester éveillé jusqu'au bout. Avec la canicule, on est un peu fatigué, donc le soir, c'est un peu dur. J'ai plus 20 ans. La dernière fois, il y a eu l'orage, là, je n'ai pas veillé, c'était trop tard. J'ai regardé le lendemain matin, puis voilà.
7: Noam préfère communier dans une ambiance festive.
9: Je vais le voir avec un ami dans un bar. Ça ne me dérange pas forcément, je suis encore jeune, puis je termine le taf à 23h, donc ça devrait le faire. Et puis avec les potes, c'est pas la même ambiance. Ça peut durer un peu plus tard. C'est un peu fatigant aussi. On essaie de se mettre au frais quand on peut et on essaie de de faire attention quand même.
7: Axel vit sa passion jour et nuit dans la mesure du possible.
10: Je regarde le foot, tous les matchs, 90% des matchs qui sont entre 20h jusqu'à 1h du matin, je les regarde. On travaille, donc on se repose plutôt que de se lever à 3h du matin. Peut-être je le ferai pour la France, mais pas pour les autres équipes. Donc je serai devant le match, derrière les Bleus, jusqu'au bout.
11: Même s'il y a prolongation et tir au but.
10: Ah bah oui.
7: L'élimination précoce de l'Allemagne et des Pays-Bas n'a pas entamé le moral des supporters, tous persuadés que les Bleus iront jusqu'au bout.
2: Coup d'envoi donc à 23h à vivre sur ICI avec Pia Clément, notre consultante Charlotte Lorgeret et Bruno Salomon dès 22h30 pour l'avant-match. Puis Nicolas Perronnet aux commentaires en direct des États-Unis.
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0: Un coup d'œil sur le ciel de votre fin d'après-midi. C'est une Isère à deux visages qu'on a ce soir. L'ambiance tourne à l'orage et à la pluie, notamment du côté de Vif et Corps. Le reste du département reste pour l'instant sous le soleil. À Grenoble, un épisode de pluie est prévu très prochainement avant une amélioration générale attendue en fin de soirée et le retour du soleil plein demain matin. En attendant, l'atmosphère reste très lourde et les températures élevées ne bougent pas. Le maximum est pour Vienne avec 34 degrés. Il fait 33 degrés dans les rues de Grenoble, 32 degrés à Pont de Cheruy et on respire à peine plus à Vif et au Grand Serre avec 31 degrés. L'état des routes en Isère entre Saint-Just-de-Clé et Aubery-Vanroyant, la route est toujours coupée suite à un accident entre un poids lourd et une moto. Du côté de Vienne sur les quais du Rhône, 5 minutes de retard sur votre trajet. La rocade sud en direction de Chambéry bouchonne entre Échirolles et Ébain à hauteur de 10 minutes et après Ébain en direction de Chambéry, les ralentissements sont moins importants, 5 minutes seulement. La Nationale 85 au niveau du rond-point de Champagné compte 5 minutes aussi. Le train en direction pour les trains de Saint-André, le Gaz, affiche une heure de retard. Et si vous rencontrez une difficulté, 04 76 46 45 45.
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0: Ancien acolyte de Didier Barbelivien, Félix Gray a écrit et composé La Gitane en s'inspirant des ambiances camarguaises. 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

0: Félix Gray avec Ici Isère et la Gitane.
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0: L'heure fatidique approche, celle de votre préparation. Au match de l'équipe de France à 23h ce soir, maquillage sur les joues, maillot sur le dos et apéro en place. L'ambiance est au rendez-vous. Vous pouvez d'ailleurs suivre le match en direct sur votre radio de proximité ici. Avant ça, un programme riche vous attend pour cette prochaine demi-heure. On plante notre camp de base à Grèce en Vercors dans le cadre du festival Bien le Bourgeon. Puis on monte encore plus haut à Combes Madame, visiter un gîte d'alpage et on se motive avec de la bonne musique, le dernier Bruno Mars, I Just Might sur votre radio ici Isère.

0: Le retour de Bruno Mars sur Ici Isère et son titre Punchy, I Just Might.
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0: Ce soir, le camp de base vous emmène en direction de Grèce-en-Vercors dans le cadre du festival Bien le Bourgeon qui se déroule du 3 au 5 juillet. On est avec Alanis Vuayer, chargée de communication de l'association Mix Art. Bonsoir Anaïs.
3: Bonsoir Nabila.
0: Je me suis trompée, j'ai dit Anaïs, c'est Alanis, pardon.
3: Il n'y a pas de mal, ça m'arrive souvent.
0: Alanis, c'est la 9e édition du festival. C'est un festival engagé qui allie musique, écologie avec une belle programmation. Il y a des concerts, de l'art de rue, des conférences. Comment ça se déroule, tout simplement?
3: Alors du coup, voilà, c'est ça, on a une particularité du coup du festival où en soirée, on va avoir des concerts, tout ce qu'on peut voir des festivals plus classiques. Mmh. Et en journée, on a une programmation 100% à prix libre avec du coup des spectacles, des conférences, des projections et des animations qui vont traiter chaque année d'une nouvelle thématique écologique. Et cette année, on a choisi le thème de la forêt.
0: Et pourquoi avoir choisi la forêt?
3: Eh ben, on a un enjeu et des contextes actuels avec le réchauffement climatique où c'est une biodiversité tellement importante que c'est un sujet qui tient à cœur pour nous et qui est de plus en plus important avec le réchauffement climatique actuel.
0: D'ailleurs, en parlant de forêt, il faut vraiment aller à ce festival parce que justement, les arbres sont des très bons climatiseurs. On disait que, enfin, j'ai vu un reportage qui disait que ça pouvait clairement nous mettre au frais, tout simplement. Donc, c'est bien aussi de sensibiliser les gens là-dessus.
3: C'est ça, exactement. Et du coup, c'est pour ça qu'on fait ramener, notamment sur nos conférences, de nombreux scientifiques, naturalistes, des militants pour qu'ils débattent sur ces sujets-là. Il y a vraiment une valeur ajoutée à la fin de ces conférences où c'est traité de manière scientifique, militante, avec vraiment plein de points de vue qui s'affrontent. Qui s'affrontent, c'est un petit peu fort, qui débattent.
0: Il y a des nouveautés cette année avec des nouvelles dates, une nouvelle scène et aussi un pré-festival, ça consiste en quoi?
3: Du coup, ouais, on avait beaucoup de choses à proposer et on voulait montrer aussi d'autres formes. C'est pour ça que le week-end dernier, on a eu un pré-festival à Cornion-en-Trièves, au domaine des Hautes Glaces, qui est une distillerie de whisky de luxe. Et du coup, ici, on avait du coup deux représentations du spectacle Croire aux fauves de la compagnie des arroseurs. Et du coup, voilà, c'est parce qu'on avait une proposition et on voulait montrer aussi d'autres formes sur des jauges un petit peu plus petites. Donc voilà, ça a commencé déjà depuis la semaine dernière, mais le gros arrive le 3 juillet.
0: Alors, pour nous mettre un peu l'eau à la bouche, est-ce que vous pouvez nous teaser un petit truc, nous donner une info pour le 3, le 4 ou le 5 juillet?
3: Oui, bien sûr. Du coup, on a une programmation qui est très éclectique. Le vendredi, on va avoir surtout des artistes électro avec Acid Arab et Po qui font des DJ sets pour Acid Arab oriental et Po, c'est vraiment un petit peu toutes les influences des Caraïbes avec du bouillon, du chata, de la dancehall, tout
0: très
3: ça.
0: Connu, très très connu les deux.
3: C'est ça. Et aussi, on a une programmation pas mal rap sur le vendredi avec Vince qui va ouvrir le festival et notamment Mobb Deep. Donc, on a ramené Mobb Deep des États-Unis.
0: Grosse pointure.
3: C'est ça qui fait suite à l'annulation malheureusement de Kerry James, mais le remplacement est plutôt opportun pour le coup. Le samedi, on va avoir une soirée qui est très progressive, qui va commencer avec de la blues pop avec Anaïs Rosso, qui est une de nos artistes 38 tours de Mix Art, de notre pole booking. On va aussi avoir Verdé, qui est une artiste locale qui vient de Mince, dans le Trièves, qui fait de l'électro-organique. Et après, on va attaquer sur du rock et du punk, avec notamment les Fatal Picard, Planète Boom Boom ou encore les Vulva Assassins. Donc on va avoir une fin de soirée le samedi qui va être très mouvementée. Et le dimanche, on repart un petit peu sur le format du vendredi avec des musiques un petit peu du monde, avec Mariam qui fait sa tournée d'hommage pour Amadou. Ça va être leur fils qui va remplacer Amadou sur cette tournée. Et on va aussi avoir Elsa Forêt, qui matche avec notre thématique pour le coup.
0: Forcément.
3: Qui fait des chansons folk. Et on a aussi Choubeyayo Quartet qui sont un groupe de la cuvée grenobloise de retour de scène, qui font de la Trans-Mongol Express. Donc ça va être des instruments traditionnels et des chants traditionnels de Mongolie avec une rythmique un petit peu plus électro. Et enfin, on va avoir encore le rap qui revient avec Oxmo Puccino et Deuxel, la grande finaliste de la Nouvelle École.
0: Eh ben, on a toute la programmation. Du coup, la surprise, ce sera sur place. Merci à Alanis Vuaillé. On le rappelle, vous êtes chargée de communication de l'association Mix Art qui organise le festival Bien le Bourgeon. Et ça se déroulera du 3 au 5 juillet 2026. Merci à vous, Alanis.
3: Merci à vous, Nabila.
0: Bonne fin de journée, merci. Ambiance punk, guitare électrique, maquillage noir et coiffure en pétard. On est avec The Cure qui prend les manettes d'ici Isère et In Between Days.

0: The Cure, In Between Days, avec ici Isère. Là-haut dans nos montagnes, c'est une série qu'ici Isère propose tout l'été. On part sur quelques beaux sentiers de randonnée. Alain Salomon vous raconte la vie sur les alpages. Cette semaine, on vous invite à le suivre en direction d'un joli petit gîte d'alpage à 1784 mètres d'altitude. Mais où sommes-nous précisément, Alain ?
1: On est en Belledonne, dans l'alpage de Combe Madame, un alpage sur lequel on vient juste d'arriver après une montée en forêt sous couvert. Depuis qu'on a quitté Chloé et ses brebis, on a longé le ruisseau de Combe Madame et le refuge se devine vraiment au dernier moment, juste après un ressaut rocheux, refuge de 22 places. Clément ? Toc, toc, toc, il y a quelqu'un ? Clément ?
2: Oui, oui, oui.
1: Ah, bonjour.
2: Salut.
1: Comment ça va ?
2: Ah, nickel.
1: Qu'est-ce que tu es en train de faire ?
2: Bah, tu vois, je suis en train de remettre l'eau en marche.
1: D'accord, parce que tu viens d'arriver, hein, c'est le début de saison.
2: Voilà, exactement. Du coup, ben...
1: Ça n'a pas l'air d'être un succès.
2: Non,
1: ah si, il y a un filet.
2: Ça arrive.
1: Alors, c'est l'eau qui vient d'où ?
2: Eh ben, on a un petit captage juste au-dessus, là, du refuge. Donc, une petite source, pas très loin, là. Et du coup, on a fait les raccords début de semaine. Et là, moi, je viens d'arriver pour voir si les raccords ont été bien mis, et voilà.
1: Il n'y a pas plus de pression que ça.
2: Normalement, on devrait en avoir un peu plus.
1: Bon, ça fait partie du job de reprise en main de ce refuge après une saison d'hiver, parce qu'il reste ouvert l'hiver. Hein.
2: Exactement, oui, c'est ça. Donc, on laisse la partie commune ouverte, avec le dortoir de 18.
1: Oui.
2: Nous, notre côté est fermé, et le petit dortoir de 4 aussi est fermé. Et voilà, donc ça reste quand même assez correct, 18 couchages.
1: Et toi aussi, comme Chloé, il y a un attachement à cet alpage de Combe Madame ?
2: Ouais.
1: Bah, pourquoi ?
2: Je crois. Bah, l'amour de la montagne, je sais pas, puis du coin où je suis quand même tombé amoureux, et de ce massif-là, Belledonne aussi, que j'adore, où j'y suis depuis maintenant pas mal d'années. Donc,
1: mais il y a une excitation en venant ici en début de saison, en reprenant possession des lieux ?
2: Toujours, hein, je pense que c'est un peu le métier de saisonnier. Hein. On aime notre métier... que ça soit été comme hiver, et on est toujours content de le commencer et de le terminer aussi.
1: Ouais, mais... Ne parlons pas de la fin, on en est au début. Clément, vous êtes deux, hein, deux gardiens de refuge,
2: c'est ça.
1: Plus deux bergères qui habitent où ? Ici ?
2: Oui, juste derrière, en fait, elles ont une chambre pour elles, donc dans le refuge, hein, et avec nous, donc c'est bien, parce que du coup, ça, c'est un gîte d'alpage. Donc nous c'est quand même cool parce que déjà heureusement on est deux, et avec les filles ça amène quand même plus d'animation, et nous on est quand même content de les avoir avec nous.
1: Ouais, donc l'image du gardien de refuge tout seul dans sa montagne quand il n'y a personne, c'est pas le cas ici.
2: Ça n'existe pas ici, ouais.
1: Ouais, tant mieux finalement.
2: Ouais, c'est clair, ouais.
0: Clément, un gardien heureux au gîte d'alpage de Combe Madame, où nous retournerons demain. Les photos, les infos et l'intégralité du reportage sont déjà disponibles sur ici.fr en page Isère. On fait un point complet sur la route dans quelques minutes. Les idées apéro originales sont sur votre radio locale ici Isère, et ça arrive juste après la nouveauté de Zazie et Peu Importe.
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1: La nouveauté pop de cet été, Zazie, peu importe, sur Ici Isère.
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1: Et la circulation sur les routes iséroises se calme ce soir à 7h06, 18h30. La route de Saint-Just-de-Clé est réouverte en direction d'Auberive en Royan. Les véhicules accidentés ont été évacués. Toujours quelques difficultés sur la rocade sud en direction de Chambéry. Ça varie entre 5 et 10 minutes de ralentissement. L'échangeur du rondeau, quant à lui, ainsi que le rond-point de Champagné, sont assez fluides. Et du côté de Vienne, sur les quais du Rhône, vous avez toujours 5 minutes de ralentissement. Et si vous avez une difficulté ou un pépin sur la route, toujours le même numéro, 04 76 46 45 45.
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1: Le classique du rock français Cendrillon est dépeinte par le groupe Téléphone sur Ici Isère.

0: Lewis Capaldi, c'est vraiment un personnage à part. Lewis Capaldi déteste la célébrité et il a créé sa propre marque de pizza, Big Sexy Pizza. C'était Wish You the Best sur Ici Isère.
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0: On sort des sentiers battus pour l'apéro des chefs ce soir. Cacahuètes, olives et chips insipides pour accompagner votre limonade ou bière ne sont pas au programme. Et ce soir, c'est avec Thomas Sibyl du restaurant L'Aubergerie à la Ferrière d'Alvar qui nous accompagne et qui va nous donner une recette super originale. Bonsoir Thomas.
3: Bonsoir. Pour moi, l'idée d'un apéro, c'est quelque chose qui va éveiller un peu nos sens, qui va ouvrir les papilles, qui va un peu nous... même heurter un petit peu l'idée de ce qu'on peut en avoir, quelque chose de gourmand.
0: J'en ai l'eau à la bouche.
3: Et voilà, et hier, on s'est amusé, on a fait une petite soupe, un petit truc un peu liquide, sur une base de pastèque et de framboise. Voilà, moi je suis à la montagne, donc j'ai des framboises, c'est l'été, il y a la pastèque qui est pleine d'eau, pleine de sucre, la framboise qui amène cette petite, qui apporte cette petite acidité de la forêt. Donc on a mixé tout ça, un petit peu de sel, un petit peu de poivre, on a mixé dessus des... Alors ça, on avait ça, mais on n'est pas obligé, des jaunes d'œufs séchés au sel, qui rapportent un petit côté pointu. Pour rajouter un petit peu de profondeur, on a mis une cuillère de miso. Donc le miso, ce fameux pâte de soja fermenté qui vient d'Asie et qui apporte ce petit côté umami, ce petit côté un peu... Il faut pas en mettre trop, faut pas qu'on le découvre, faut qu'on ait juste ce sentiment, mais qu'est-ce que c'est que ce goût qui est gourmand.
0: Qui interpelle.
3: Voilà, qui interpelle. Et là-dessus, on s'est amusé, on a rajouté, pour redonner encore de la curiosité au palais, on a mis une huile de basilic. Alors, si vous n'avez pas d'huile de basilic, vous pouvez utiliser un pesto de basilic, qui est plus commun. L'huile de basilic, c'est qu'on extrait la chlorophylle et le goût du basilic dans l'huile en le mixant très fort avec une huile neutre. Et ça fait, regard, ce petit mélange de couleurs
0: rouge de la
3: pastèque et de la framboise, et ce vert très cru du basilic mixé, et donc ça c'est très beau. Et dessus on met quelques fleurs de bourrache.
0: Un mélange sucré-salé finalement.
3: Et du coup c'est un mélange sucré-salé qui fonctionne très bien, qui est très curieux, et on s'est régalé.
0: Vous savez ce qu'il vous reste à faire pour avoir un apéro original. Merci beaucoup, voilà. Thomas.
3: Avec grand plaisir, on partage plein d'idées quand vous voulez.
0: Eh bien, à très vite. Qu'est-ce qu'on regarde à la télé ce soir? Patrice Gascoigne nous dit tout dans les coulisses TV dans quelques minutes. Et là maintenant, ambiance boule à facettes, pâte d'éléphant coloré avec Ottawan et D-I-S-C-O sur Ici Isère.

0: Oui, Cizer est D-I-S-C-O, désirable, irrésistible, hyper sexy, tout ça, tout ça. Merci Otawan de nous flatter et valoriser autant.
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0: Chaque soir, Patrice Gascoigne regorge d'idées pour notre programme TV. Et ce soir, dans les coulisses TV, Patrice, avant le match des Bleus, on fait un étonnant et drôle de voyage en Thaïlande. On se met dans la roue de la surprenante Lucie.
3: Alors, c'est pas pour être rabat-joie, mais qui dit été dit nouveaux ennemis dont il faut se prémunir. Et on entretient avec le premier de ces ennemis un rapport parfois un petit peu ambigu.
4: Le premier des dangers, c'est le soleil. Ces rayons ultraviolets sont responsables de nos brûlures et des cancers cutanés.
5: Plus la peau est claire, plus les yeux sont clairs, plus on a tendance à prendre des coups de soleil, plus le risque d'avoir un cancer de la peau augmente.
3: Voilà pour vous mettre un petit rappel dans le coin de la tête afin de bien vous protéger du soleil. C'est le but de cette soirée proposée par le magazine de Marina Carrère-Dancausse sur France 5, Enquête de santé, avec notamment un premier documentaire dès 21h05 intitulé « Un été en toute sécurité ». Parce qu'on le sait qu'il suffit d'un pépin de santé pour gâcher les vacances. Coups de soleil, bon, on l'a entendu, mais aussi piqûres d'insectes, intoxication alimentaire. L'été n'est pas sans risque. Le documentaire va nous donner les clés pour profiter pleinement de cette saison et de vos vacances dans nos belles régions de France. Par exemple, si l'on reprend la problématique de la protection solaire, la professeure Laurence Coiffard est enseignante chercheuse en cosmétologie à l'Université de Nantes. Elle teste la fiabilité des produits de protection solaire disponibles sur le marché. Écoutez ses conseils pour choisir une crème solaire.
6: D'abord, choisir du 50+, parce que en dessous, c'est plus ou moins gadget. Une crème et pas d'autre forme, bien sûr, pas d'huile, pas de spray, parce que c'est tellement fluide que 1, 2, 3 pchites paraissent suffire. Pas de parfum, puisque les parfums sont dans leur grande majorité photosensibilisants, enfin, donc l'idéal est qu'on ait la crème la plus neutre possible.
4: Quant à la quantité à utiliser, elle est bien supérieure à ce que l'on pense. À chaque application, ce sont 7 cuillères à café qui sont nécessaires pour nous protéger de la tête aux pieds.
6: Si on en met moins que cette quantité-là, eh bien en fait, l'indice sur la peau va être inférieur à l'indice affiché, ce qui fait qu'un homme d'1m80, 80 kg qui fait une journée de plage, eh bien pour l'ensemble du corps, devrait utiliser un tube entier de 30 ml.
3: Voilà, pour passer un bel été en toute sécurité, ne manquez pas ce soir sur France 5 cette enquête, les bons réflexes de l'été, et l'autre bon réflexe étant d'écouter les coulisses télé. Bah oui, ici, même heure, même endroit.
0: Bien sûr, on a rendez-vous demain et puis hop, on la met dans le sac, cette petite crème solaire. Merci à vous Patrice et à demain. Allez, je vous vends à ICI Isère une info exclusive. Vous savez de quelle ville il s'agit, la ville de lumière, de Gold ? Eh bien c'est la ville de Berlin.

0: Ici, Zer et l'hymne 2026 de la Coupe du Monde, Shakira et Burna Boy, Die Die, Igo. Non, Die Die, tout court. Pas Igo, du tout. À suivre, Laurent, petit Guillaume nous transporte dans les années 80 avec 100% années 80. Le retour de l'actu et des infos, c'est à 19h, soit dans moins de 10 minutes. 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

0: escapade en plein cœur des années 70 avec Julien Clerc et son merveilleux Ce n'est rien. Et son compositeur fétiche, c'est oui, puisque c'est Étienne Rodagil qui lui a écrit cette chanson, une merveilleuse balade sur Ici Isère.
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0: Je vous souhaite à tous un bon apéritif au lac de Paladru avec Ici Isère. Il est 19h, toute l'actu et info avec Marine Logeni.
2: Allez, on y est, les choses sérieuses commencent vraiment pour les Bleus au Mondial de foot. Qualification ou élimination à chaque match. Et ce soir, place au 16e de finale contre la Suède. On part directement à New York où on retrouve Nicolas Perronnet. Bonsoir.
3: Bonsoir.
2: Alors, les Bleus ne doivent pas se louper ce soir, Nicolas.
3: Ah oui, c'est toute la saveur et tout le danger aussi des matchs à élimination directe. Ça y est, on y est. Cette nouvelle compétition qui commence, pour reprendre les mots de Didier Deschamps, avec cette équipe de France qui a peut-être comme principal adversaire, du coup, et bien surtout elle-même, car évidemment largement favorite sur le papier face à la Suède. C'est l'équipe qui a le plus impressionné pendant la phase de groupe. Un carton plein, 10 buts marqués, des attaquants qui sont au rendez-vous, Mbappé et Dembélé, 4 buts chacun. Aucun nuage avant ce premier match coup près, si ce n'est le forfait de Marcus Thuram qui est blessé. Et en face, eh bien, une équipe de Suède portée également par sa ligne d'attaque, Gyökeres, Isak, les joueurs d'Arsenal et de Liverpool pour les deux stars suédoises, mais beaucoup moins impressionnante quand même cette équipe globalement que les Bleus, troisième de son groupe, qui a un peu galéré pour se qualifier en 16e derrière le Pays-Bas, les Pays-Bas et le Japon, comme pour se qualifier d'ailleurs tout court pour ce mondial. La Suède est miraculée de la phase de qualification, l'élimination de l'Allemagne, attention, l'année dernière, doit par plus petit qu'elle. Le Paraguay doit malgré tout être la meilleure piqûre de rappel pour ces Bleus, attendu d'ici 2 heures maintenant sous le grand soleil à côté du stade du New Jersey.
2: Merci beaucoup Nicolas Perronnet, vous serez aux commentaires bien sûr en direct des États-Unis sur ICI pour vivre ça en intégralité. Nouvelle soirée spéciale 100% bleu dès l'avant-match à 22h30. Le mercure va-t-il flamber de nouveau? On se pose toutes et tous la question ce soir et Météo France y répond un peu plus précisément. Un nouvel épisode caniculaire est bel et bien possible à partir de ce week-end, Guillaume Fariol.
4: Oui, à cause du célèbre anticyclone des Açores, il va s'installer sur la France avec de très hautes pressions, ce qui va compresser l'air et le réchauffer au fur et à mesure des jours qui passent. Météo France s'attend à partir de ce week-end à une nouvelle hausse des températures. Au nord, plus de 30 degrés, au sud, plus de 35, localement 36, 37, 38 degrés de l'Occitanie à la Nouvelle-Aquitaine et au centre-ouest. Ces fortes chaleurs vont perdurer la semaine prochaine. Risque non négligeable de canicule, nous explique ce soir un prévisionniste de Météo France. Mais difficile encore d'être précis sur l'intensité de ce nouveau coup de chaud. Les prévisions vont s'affiner. Les températures sur la France devraient dépasser tout de même de 5 à 10 degrés les normales. Un peu plus localement, même dans le sud. Ce serait moins tout de même que la canicule historique de la semaine dernière, quand les températures ont dépassé de 13 à 18 degrés les normales de saison.
2: Merci beaucoup Guillaume Fariol. Des canicules à l'origine d'une surmortalité. Santé publique France a comptabilisé 300 décès de plus que la normale fin mai lors de la première vague de chaleur. Quant à celle du mois de juin qui a duré 11 jours, pas de chiffre global pour l'instant. Un bilan humain au cœur d'une passe d'armes aujourd'hui à l'Assemblée. Sébastien Lecornu, le Premier ministre, a jugé scandaleux et faux le bilan de 10 000 morts de la canicule la semaine dernière avancée par les écologistes et s'est défendu de toute inaction face au changement climatique. Les écologistes qui déposent une motion de censure contre le gouvernement pour dénoncer son impréparation. Loin des débats de l'hémicycle, sur le terrain il faut s'adapter. Vous l'avez peut-être remarqué dans votre département, certaines routes sont devenues toutes blanches ces derniers jours. Il s'agit de lait de chaux pour faire baisser la température, comme ici dans le Doubs, Lucas Chelminiac.
5: C'est un peu la crème solaire des routes. Le lait de chaux peut faire baisser jusqu'à 10 degrés leur température. Il évite en fait au bitume de devenir trop liquide et de ressortir sur la chaussée. Sa composition, c'est de l'eau mélangée à de la chaux et son application est simple. Un camion spécial qui l'épand sur la couche de roulement. Le lait de chaux reste ensuite jusqu'à 15 jours sur la route, sauf en cas de forte pluie. Alors toutes les routes ne sont pas blanchies, seulement celles les plus exposées aux fortes chaleurs. Et pour les connaître, le département s'appuie sur Météo France et ses patrouilleurs sur le terrain. Et si vous vous demandez, est-ce que je peux rouler dessus? La réponse est oui, pas de panique, s'il est encore un peu frais et qu'il tache votre voiture, un peu d'eau tiède mélangée à du vinaigre et votre véhicule sera comme neuf.
2: Explication signée Lucas Chelminiac, ici Besançon. Pour être complet sur ce dossier canicule, rendez-vous sur ici.fr pour savoir comment notamment récupérer de cet épisode de chaleur pendant plusieurs jours. Le corps a puisé dans ses ressources et il faut du temps pour s'en remettre, expliquent les médecins. Article complet donc sur notre site ici.fr et sur l'appli ici. Une info foot pour terminer hors Coupe du Monde. L'Olympique de Marseille annonce le départ de Habib Bey 4 mois après son arrivée. Un départ qui devrait permettre l'arrivée de Bruno Genesio sur le banc marseillais.
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0: On pourrait presque chantonner la chanson de la pluie grâce aux averses localisées dans la moitié sud de l'Isère. Le vent est faible, donc pas de fraîcheur à l'horizon. Vous l'aurez compris, le nord de l'Isère est lui ensoleillé en cette fin de journée. Le mercure reste estival. Pour Eyrieux, on compte 30 degrés. Pareil à l'île d'Abo. Morestel, 31 degrés. Avoiron, 29 degrés. Et du côté de Saint-Égrève et Grenoble, 30 degrés.
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6: Bonsoir à tous. Cet été, on s'offre une parenthèse quotidienne pour faire marcher la machine aux souvenirs. Pas besoin de carburant coûteux. Ça fonctionne avec du sourire, des refrains et quelques anecdotes. Et ça commence comme ça.

0: Michael Field, Moonlight Shadow.
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0: Traduction sans clair de lune. C'est bien aussi de réviser un petit peu son anglais grâce à ces tubes des années 80. Alors pourquoi ce titre? Eh bien, selon Michael Field, parce qu'il aurait écrit ce texte en pensant au meurtre de John Lennon, une nuit de nouvelle lune, donc sans clair de lune. Voilà, c'est plus clair, façon de parler. Pour la suite, c'est peut-être en regardant une lune, mais dans un nuage de fumée, disons artisanal, que Bob Marley a écrit l'un de ses chefs-d'œuvre, Could You Be Love? Et c'est tout de suite.
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0: L'affaire Louis Trio, c'était Chic Planète. Je l'ai déjà dit, je milite pour qu'on écoute beaucoup plus souvent ce groupe lyonnais qui nous remonte le moral au zénith à chaque chanson. L'affaire Louis Trio, c'est 6 albums à mettre dans votre playlist de l'été, faites-moi confiance. Allez, la suite de 100% années 80, c'est dans un instant avec une ode à la fête, un hymne à la liberté. Chacun fait ce qui lui plaît, chagrin d'amour.
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0: L'ambiance des années 80, ça continue sur votre radio. Ici Isère, juste après ces petites infos.
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2: 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Partir en livre, la bibliothèque Aragon à Pontclé invite à la lecture à travers des ateliers, des rencontres, des spectacles et diverses animations pour le jeune public et les familles. C'est jusqu'au 17 juillet. Pour un programme détaillé, rapprochez-vous de la bibliothèque. Cinéma en plein air à Vif avec Ciné Vif, projection du film Compostelle d'Yvan Samuel avec Alexandra Lamy. Samedi 4 juillet à 22h, c'est dans le parc Champollion, repli à la salle polyvalente en cas de pluie. Apportez vos chaises transat et couvertures pour plus de confort. Le film raconte la rencontre entre Fred et Adam par le biais d'une association. Ils se retrouvent embarqués sur le chemin de Saint-Jacques-de-Compostelle et s'est inspiré d'une histoire vraie. À RB, l'association La Remise organise une collecte vendredi 10 juillet de 13h30 à 15h30 sur le parking du rond-point de Tavernole. Sont acceptés tous les textiles, également les accessoires de maroquinerie et les chaussures.
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0: Alphaville, Big in Japan.
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0: Eh ben, en 1984, la planète entière danse sur ce titre et pourtant le sujet est sombre. Big in Japan raconte l'histoire d'un couple qui essaie de décrocher de son addiction à l'héroïne et le zoo à Berlin évoqué dans la chanson existait, c'était un endroit fréquenté par les junkies. Bon, Alphaville est un trio allemand qui va conquérir le monde ensuite avec d'autres tubes comme Forever Young, Sounds Like a Melody. Elle aussi a réussi à nous faire danser. Mais 2 ans plus tard, nous étions tous emportés par son ouragan. Stéphanie arrive.
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0: Jean-Jacques Goldman, c'était Comme toi. Ici. 1982, une chanson marquante qui évoque une jeune fille victime de la Shoah. Et oui, et c'est un énorme succès qui recevra d'ailleurs quelques mois plus tard un disque d'or. À l'époque, ça correspondait à 500 000 ventes de 45 tours. Voilà. Votre soirée en musique continue dès 20h. Émilie Mazoyer et les essentiels de Décibel. Mais avant cela, place à Texas. I don't want a lover.
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1: Il est 20h sur votre radio. 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
2: C'est toujours un bonheur de vous avoir ici en direct parce que, bah, déjà, on vous adore, je l'ai dit, mais en plus, vous semblez si heureuse de ce qui vous arrive.
3: Oui, mais complètement. Ouais. Ben déjà, merci de me recevoir. C'est toujours un plaisir de se voir.
2: Merci.
3: Mais c'est vrai que dans les 6 derniers mois, il y a plein de choses qui se sont passées dans ma carrière et je suis très... Je suis reconnaissante, en fait, de faire ce que j'aime dans la vie, de faire plein de belles rencontres, de partager ma musique avec plein de monde. Donc oui, non, c'est une très belle période pour moi.
2: Ouais. Est-ce que, quand on lit les chiffres, mon Dieu, on a des palpitations pour vous. Votre tube Feel Good, qui est devenu le titre francophone le plus diffusé en radio en cette année 2025. 100 millions de streams à l'échelle mondiale. Enfin, nous, ça nous paraît énorme. Vous qui avez fabriquer cette chanson avec vos petites mains, qu'est-ce que ça vous fait?
3: Ben c'est fou aussi, c'est vrai que quand je lis le data comme ça, ouais. ça donne un petit vertige, mais ce qui me plaît vraiment du parcours de cette chanson, c'est que ça s'est vraiment pas fait du jour au lendemain. C'est une chanson qui, déjà, elle est sortie il y a plus de 2 ans, cette chanson-là. Alors, ça a été assez long, si on veut. Ça a pris 1 an et demi avant que vraiment elle rayonne auprès de beaucoup de gens. Et en plus, ben, avant même de sortir cette chanson-là, elle a eu plusieurs vies dans mon ordinateur, dans l'ordinateur des producteurs avec qui j'ai travaillé. On a fait plein de maquettes, plein de versions de cette chanson-là. Puis on n'arrivait jamais à trouver vraiment la version qui nous plaisait assez pour la sortir. On a décidé de ne pas la mettre sur la version initiale de mon album 99 Nights. Pour finalement y revenir et la traduire en français, en faire une version bilingue qui est celle qu'on connaît maintenant. Mais j'ai eu l'impression qu'elle a eu plein de vie, cette chanson-là. Et c'est chouette, ça donne espoir un peu en la longévité de la musique. Oui. Dans une période où tout va tellement vite, on sort de la musique sur les plateformes de streaming par milliers à chaque jour. Et donc, c'est un beau parcours qu'a eu cette chanson et que j'ai aussi grâce à cette chanson-là au final.
2: Ouais, et c'est très intéressant ce que vous dites sur la durée de vie d'une chanson, de dire voilà, ce sont des objets artistiques, alors oui, qui durent 3 minutes, 4 minutes, mais il faut leur laisser le temps, il faut leur laisser le temps de grandir et voilà, pas se dire au bout d'une semaine, si ça n'a pas marché, allez, on passe à autre chose. C'est
3: mais
2: beau
3: exact,
2: ça.
3: Exact, mais c'est vrai, puis en plus, je pense que la musique et l'art, de manière générale, a besoin d'un contexte précis pour rejoindre les gens de la bonne façon. Puis c'est pas parce que moi, j'étais prête à la sortir, cette chanson-là, il y a 2 ans, que c'était nécessairement le bon contexte pour que les gens aient envie de la recevoir, cette chanson-là. Et donc, c'est chouette de se rendre compte de ça d'une si belle façon, qu'en fait, ben, c'est une chanson très légère et c'est peut-être à un moment où on avait besoin de légèreté et c'est à ce moment-là qu'elle a réussi à toucher les gens et ça me fait très plaisir.
2: Ah, et alors vous, comme dans un jeu vidéo, ça vous a débloqué le niveau suivant, puisque votre nouveau single, il est aussi en français, Tant pis pour elle, ça vient de sortir. Et alors, avant qu'on vous fasse, nous, notre cadeau pour vous dire à quel point on vous aime, vous avez tenu, Charlotte Cardin, et ça nous fait tellement plaisir, à nous faire un cadeau, puisque vous allez nous offrir une version live, là, dans le studio de Décibel, de Feel Good, parce que vous savez qu'on est trop fan et qu'on veut la chanter très fort dans les voitures, partout où on écoute Décibel, et aussi de Tant pis pour elle, la toute nouvelle chanson.
3: Oui.
2: Et c'est la première fois que vous allez la faire en live.
3: C'est la première fois que je la fais en version acoustique en live. Ouais. Donc oui, une petite primeur.
2: Place au live. Chère Charlotte, merci d'être là.

0: Merci, merci Charlotte, c'est sublime. Oh, c'est incroyable de vous voir chanter cette chanson-là à quelques centimètres de nous. Et je suis sûre que les auditeurs et les auditrices ont l'impression que vous leur susurrez à l'oreille. Avant qu'on écoute Tant pis pour elle, peut-être avez-vous envie justement d'introduire cette chanson, de nous donner deux, trois clés sur cette histoire que vous racontez. C'est pas une histoire banale, hein?
1: Ouais, c'est vrai que c'est une histoire qui est dans un registre très différent des thèmes de la chanson Feel Good. C'est, pour moi, Tant pis pour elle, c'est une chanson qui est tout en contradiction, en intensité, en crescendo émotionnel. C'est un peu ce triangle amoureux qui est des émotions de compétition, de jalousie. C'est un peu toutes ces émotions qui sont un peu moins nobles, qu'on garde un peu tout bas, mais qui pour une fois sont dites tout haut à travers cette chanson-là.
0: Ça, et ça fait du bien d'entendre quelqu'un le dire, le chanter. Oui, ça existe. Tant pis pour elle, Charlotte Cardin, rien que pour vous sur votre radio ici, l'émission C'est Décibels et la chanson toute nouvelle, Tant pis pour elle.

0: Bravo! Oh là là, et on est déjà fan de cette chanson, même si bon, les triangles amoureux sont rarement confortables. J'avoue que chanter comme ça, ça donnerait presque envie. Puis bon, bah, on a compris que c'est la gentille qui gagne à la fin, en plus, ça fait plaisir. Bravo Charlotte Cardin.
1: Merci.
0: Bravo, bravo, et merci pour ce moment en direct. Hein, il est 20h13, voilà, je ne sais pas si vous êtes chez vous, sur votre canapé, ou en voiture, en train de râler dans les embouteillages, mais là, c'était un moment suspendu grâce à Charlotte Cardin. Et vraiment, je vous en remercie. Alors, ma chère Charlotte, pour vous remercier d'être là et pour vous remercier aussi de tout le plaisir que vous nous avez donné à nous, aux auditrices, aux auditeurs, depuis des mois, notamment avec votre chanson Feel Good, mais en vrai avec tout l'album 99 Nights, qui est vraiment génial. On a décidé ce soir de vous remettre très officiellement le prix Talent Ici 2025. C'est parce qu'Ici aime la chanson en français, qu'on soutient les nouveaux talents et qu'on croit très très fort en vous et pour votre avenir. Et ce n'est pas moi qui vais vous remettre ce prix, non, car on a trouvé quelqu'un qui vous connaît bien, Charlotte, et qui vient remettre le prix.
1: Oh,
0: bonsoir, cœur de pirate.
2: Oh mon dieu, je suis tellement contente d'être
0: ici, le prix Ici Talent 2025 de Charlotte Cardin, remis par cœur de pirate.
1: Je suis toujours tellement contente de voir Béatrice, mais c'est vrai que ça fait longtemps en plus qu'on
0: s'est vu,
1: donc là, oh my god, je suis très excitée de cette surprise, merci.
3: C'était beau, c'est parce que je l'avais pas entendu au piano, j'avais juste entendu les snippets, puis là j'étais comme, yes, merci acoustique, à chaque fois qu'il y a une version acoustique de tes chansons, je suis genre, enfin, un ange à récupérer ses ailes.
0: Alors ça, Charlotte, en plus, venant de cœur de pirate, ben t'es quand même la reine du piano-voix.
1: Vraiment, vraiment. C'est un honneur. Mais oui, je travaille sur une version acoustique qui peut-être un jour sera...
3: C'est ce que le peuple réclame.
1: Oui.
0: Et ça, on va en parler. Mais avant, mesdames, pour expliquer, ce n'est pas simplement une histoire de Québec qui vous lie, c'est aussi une histoire de clip.
1: Oh non.
0: Charlotte.
1: Oui. Il fallait que ça refasse surface à un moment.
0: Écoutez cette chanson, vous la connaissez.
4: Mais il me
2: c'est fou, en fait.
0: La chanson Adieu, donc de cœur de pirate que nous connaissons, avait un clip. Et dans ce clip, il y avait vous, Charlotte.
1: Il y avait moi, et non seulement il y avait moi, il y avait aussi le frère de mon fiancé, et je lèche le visage de Niels Schneider de haut en bas. Donc, il y a vraiment beaucoup de choses bizarres.
3: Beaucoup de strates à ce clip.
0: Puis il y avait léché le visage aussi de votre beau-frère.
1: Ah, et Alyosha était dans un autre de tes clips. Ouais. C'est vrai, non, mais
3: c'est le multiverse Schneider dans les trucs de cœur de pirate avec Charlotte.
1: Exactement.
0: Bon, alors, Charlotte, ce prix, donc, Talent Ici 2025, parce qu'on croit en vous, parce qu'on sait que ça va devenir stratosphérique, cette histoire. Vous en avez eu beaucoup des prix dans votre carrière?
1: J'en ai eu quelques-uns, mais c'est vrai que ça fait toujours plaisir. Ah, je crois qu'en fait, c'est mon premier prix en France.
0: Hey!
1: Donc j'en ai eu beaucoup au Québec. Ouais.
0: Ah ouais.
1: Mais là, c'est mon premier.
0: Ben là, félicitations.
1: Mon premier trophée français, si je ne m'abuse.
3: Parce qu'elle a vraiment beaucoup de prix. Beaucoup.
0: Au Canada.
3: Ouais.
0: Les Juno.
3: Tous les prix.
0: Tous les
3: prix. Chaque année. C'est incroyable. Non, mais c'est mérité aussi. Donc c'est ton premier ici.
1: Mais c'est mon premier ici. Regarde, ça le dit ici. Voilà.
0: Wow. Non,
1: mais c'est très chouette. Merci beaucoup.
0: Félicitations.
1: Ça fait plaisir. Toujours plaisir.
0: Bah, nous aussi, ça nous fait très, très chaud au cœur. En vrai, c'est chouette de vous avoir aussi toutes les deux pour parler de ce rapport entre le public français et les artistes québécois. Et aussi, vous ressentez notre amour à nous. C'est pas pareil. Bon, vous avez des carrières dans plein de pays et tout, mais qu'est-ce qu'il y a de spécial ici?
1: Est-ce que toi, t'as remarqué qu'en France, ben moi, une différence que j'ai notée, c'est que les gens tapent vraiment des mains pendant le show, un peu sur le rythme des chansons.
0: Ouais.
1: On fait pas ça au Québec, c'est comme une façon de recevoir la musique qui est différente.
3: Ouais, puis même sur les chansons très calmes.
1: Les gens
3: vont taper dans les mains, mais j'admire l'enthousiasme, c'est vraiment, on le salue, on est content. Mais c'est vrai qu'ils tapent dans les mains souvent. Mais
1: souvent, c'est génial. C'est comme une façon de recevoir. Là où, par exemple, dans d'autres pays, ça va peut-être plus chanter avec les...
3: C'est vrai.
1: C'est vraiment vraiment, il y a un truc de, on participe en tapant des mains sur le rythme des chansons, mais c'est vrai que des fois, c'est dans, à plein de moments. Ouais. Mais moi, je trouve ça toujours chouette parce que c'est vrai que c'est une façon de le public s'engage un peu dans la chanson de cette façon-là, mais ça, c'est une différence que j'ai notée, qu'on fait pas ailleurs qu'en France, en fait.
4: C'est drôle.
1: Ouais.
4: Oh là là. Vous ferez un jour un duo? Peut-être avez-vous déjà fait ça sur des plateaux télé ou radio au Québec?
3: Je suis venue à un de tes concerts, puis toi, t'es venue à mon concert. Fait qu'on fait des échanges déjà comme ça, mais écoute, si tu me réinvites, je vais venir.
1: Ben oui, anytime. Mais pareillement, moi, je suis... Ben, Béatrice Lessé.
3: Ici maintenant,
1: mais...
3: fait que... C'est plus facile.
1: Mais je suis encore quand même entre les deux, mais c'est sûr qu'on va réussir à s'attraper. Moi, j'adore chanter. Béatrice sait comment je suis fan depuis toujours, puis c'est toujours un plaisir de chanter ensemble, donc j'espère qu'on va make it happen encore quelques fois.
4: Bravo.
0: Bravo. Merci beaucoup.
3: Merci, ça m'a fait plaisir
1: Béatrice,
3: de venir, de crasher ça.
1: C'était trop une belle surprise. My God.
4: Chère Charlotte Cardin, maintenant que vous êtes auréolée de ce prix Talent ICI 2025, vous dire que c'est un prix, alors évidemment, qui est remis par une radio ICI, qui s'appelait France Bleu avant, une radio qui, évidemment, passe tout type de musique, mais qui est très attachée à la chanson française. Vous, dans votre répertoire, il y a eu du français assez tôt, je me souviens d'une chanson qui s'appelait Les Jupes.
1: Oui,
4: voilà.
1: Oui.
4: Mais c'est vrai, principalement en anglais. Là, vous revenez au français, j'allais dire, à pas de loup, parce que vous n'êtes pas un loup, à pas de biche. Est-ce que quand on est comme ça une compositrice, mais aussi une autrice, le français est une langue compliquée à aborder, surtout quand on est fan peut-être de grandes plumes françaises, et est-ce que vous vous soignez pour ça?
1: Ben, c'est vrai que moi, ça m'aura pris plus de temps à me sentir confortable à écrire en français. Mais je l'ai toujours fait, oui. C'est-à-dire que sur mes albums, il y avait toujours un ou deux titres en français, il y avait juste vraiment plus de chansons en anglais. C'est peut-être aussi, je sais pas l'expliquer, je pense que c'est une langue qui est tellement qui est plus proche de moi que l'anglais, même si j'ai grandi de façon très bilingue, j'ai toujours parlé et français et anglais à la maison, français avec ma famille, mais anglais beaucoup avec mes amis, bon, à l'école, tout ça. Et donc, écrire en français, c'est comme s'il y avait une petite part peut-être de vulnérabilité de plus. Et donc, je parle pas tout à fait des mêmes thèmes dans mes chansons en français et en anglais, mais là, je me plonge un peu plus profondément dans l'écriture en français, puis ça me fait beaucoup de bien. Je pense que je suis peut-être rendue là dans mon processus créatif, et je vais faire un album qui n'est pas tout en français. Il y a beaucoup d'anglais sur mon prochain album, mais quand même, j'ai beaucoup de plaisir à écrire plus en français, en tout cas.
4: Je vous adore, Charlotte, parce que vous avez déjà en partie répondu à ma prochaine question qui était, mais justement, avec toutes ces sollicitations en ce moment, et puis cette grosse tournée, et notamment les très grandes salles en 2026, avez-vous le temps de préparer un nouvel album? Donc oui, vous êtes en plein dedans maintenant.
1: En plein dedans. J'essaie de... Mon rêve serait de le terminer cet automne. C'est sûr qu'il va sortir en 2026, mais je sais pas encore quand. On est en train de terminer certaines maquettes, de finaliser l'écriture de certaines chansons aussi. Donc, on est comme... Je dirais qu'on est peut-être à 70% du processus, mais il reste quand même un gros 30% de travail ardu. Donc c'est en partie ce que je vais faire cet automne. Ouais.
4: Vous travaillez de la même manière en France et au Canada, ou bien il y a un lieu pour chaque chose?
1: Il y a un, c'est-à-dire que en ce moment, je travaille plus sur mon album au Canada parce que mon producteur Jason Brando, qui a fait d'ailleurs, c'est lui qui a produit Tant pis pour elle et tous mes autres titres aussi avant sur mes albums. Jason est basé à Montréal. Donc quand je retourne à Montréal, on travaille beaucoup ensemble en studio. Moi, je fais de l'écriture des fois. Ailleurs qu'à Montréal, j'ai pas besoin d'être là pour écrire, mais c'est vrai qu'on aime beaucoup écrire ensemble en studio, puis on peut un peu s'isoler puis se mettre dans cette bulle créative, parce que c'est vrai que des fois je trouve ça difficile d'écrire un peu comme ça sur un coin de table, aller en promo, après faire un concert, après c'est comme des parties de mon cerveau qui sont très différentes, qui ont besoin d'être stimulées pour ces activités là, et donc j'aime m'isoler en studio, et ben là, pour cet album-ci, c'est à Montréal pour la plupart des chansons, en fait.
4: Et alors, cette nouvelle chanson, justement, Tant pis pour elle.

0: qu'elle nous donne, cette chanson, des indices sur le prochain album?
1: Oui, en tout cas, stylistiquement, ouais. Oui. Complètement, c'est une petite fenêtre sur certains éléments de cet album qui est comme je l'ai mentionné encore en train de se concrétiser. Oui. Mais oui, il y a beaucoup de chansons sur lesquelles j'ai travaillé dans les derniers mois qui ont un côté très cinématographique, plus électro aussi que peut-être ce que j'ai fait.
0: Les sonorités là, sonorités impressionnantes, ouais. Très, je veux dire un mot anglais, je vais me faire disputer, mais très fat quoi.
1: Oui.
0: Boum, cette chanson, elle est très puissante, très. J'ai pas les mots en français, j'ai honte. Mais je suis Jean-Claude Van Damme.
1: Non, mais fat, ça me plaît.
0: C'est fat, merci, Charlotte. C'est fat.
1: Mais j'aime beaucoup cette chanson-là. Puis effectivement, bon, on est pas seulement dans ça pour l'album, mais oui, c'est quand même une bonne petite fenêtre sur ce que cet album va être.
0: Il y a aussi les couplets qui sont à la limite du murmuré comme ça, ou du parler, chanter. Alors, on sait que vous savez chanter. On vient d'entendre là deux chansons. Vous poussez la voix sans problème, piano-voix, vous êtes hyper à l'aise. Vous faites parfois ce choix de murmurer comme ça, parce que vous pouvez. Comment vous jouez justement avec le fait d'utiliser à fond votre voix ou au contraire de la brider?
1: Ben, j'adore jouer avec ma voix dans toutes ses formes, dans ses subtilités. Et pour moi, raconter des histoires, ben ça peut se faire de plein de façons différentes. Mais pour cette chanson-là, je trouvais que l'histoire était plus puissante si elle était tout en retenue jusqu'à la fin, où là, vraiment, sur la version, bon, qui n'est pas la version acoustique que je viens de vous faire, mais sur la version produite, vraiment, là, je laisse aller ma voix vraiment plus en puissance. Tout en legato, il y a vraiment un truc où ce crescendo émotionnel de ce que raconte l'histoire, je trouvais, se prêtait bien aussi à être exploré vocalement. Et j'adore faire ça. J'ai toujours aimé être plus en retenue sur certaines chansons, plus en puissance sur d'autres. C'est un plaisir pour moi de faire des petites gymnastiques vocales quand il le faut, mais pas tout le temps non plus. Ouais. J'ai pas envie de toujours pousser ma voix. J'aime cette idée de parfois chanter avec un peu plus de pudeur, puis après vraiment plus lâcher ma voix sur d'autres morceaux quand je sens que ça se prête bien à l'histoire que je raconte.
0: Bah ça, c'est ce que vous avez fait d'instinct. Et je ne sais pas si vous avez vu cette interview de Céline Dion qui est passée à la télé française il y a une dizaine de jours sur l'album 2.
1: Donc... Je ne l'ai pas encore vu, mais je veux trop voir cette...
0: C'est l'album donc, le plus vendu de tous les temps en France. Et Céline Dion explique face caméra que Jean-Jacques Goldman, qui a fait l'album avec elle, lui a demandé d'arrêter de chanter, lui a appris presque à déchanter.
1: À déchanter, oui, j'ai vu cet extrait-là. Où vraiment, il lui dit « raconte l'histoire, voilà. Plus en retenue, plus en pire.
0: Ouais. » Et ça m'a fait penser à justement à votre murmure dans la chanson. Quoi. Ouais. C'est-à-dire, bien sûr, elle peut exploser, elle peut, mais choisir de ne pas le faire, c'est déjà faire un choix artistique.
1: Oui, mais carrément. Puis c'est vrai que c'est très touchant dans cet extrait que j'ai vu en fait avec Céline et Jean-Jacques Goldman, où et ça devient vraiment meilleur. On la voit le faire en live où elle en fait une première version plus chantée, parce qu'évidemment Céline, s'il y en a une qui sait chanter comme une déesse, c'est elle, mais elle le fait tout en retenue, presque un parler comme ça, et ça devient deux fois plus touchant parce que on sent cette retenue qui ajoute au storytelling.
0: Donc ça, c'est beau. Chère Charlotte, on est très fiers de vous remettre ce prix. Talent ici, 2025. On croit en vous, on vous aime.
1: Merci beaucoup. Merci. Ça fait plaisir. Merci de m'avoir reçue encore.
0: À la prochaine.
1: À bientôt.
0: Merci Charlotte.
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4: Bonsoir.
5: Bonsoir.
0: Bon anniversaire, les gars.
4: Merci.
5: Merci.
0: 30 ans de Matt Mata. On peut fêter ça en live. D'ailleurs, votre dernier album live le prouve bien. Brest, il y a du monde, il y a du bruit, il y a de la fête. Tout le temps.

0: Et donc à tout moment, vous l'avez compris, hein, l'ambiance peut devenir latino au milieu d'une chanson. Tout peut se passer à un concert de Matmata.
1: Oui, ouais, c'est vrai que bon, c'est bien aussi d'essayer des langues un peu différentes et de donner une couleur différente.
0: Oui, j'ai bien aimé ce petit côté salsa.
1: Ok.
0: C'était très bien. On passait du chouchen à la tequila hein, pour rester dans l'ambiance, mais voilà, non, ça fonctionnait drôlement bien. Ce que je veux dire avec ce live à Brest, c'est que c'était déjà dingue de jouer voilà dans une énorme salle à domicile, mais là, l'anniversaire, les 30 ans de Matmata à l'Accor Arena, Bercy. Là aussi, potentiellement, il peut tout se passer. Vous pouvez faire des instants zouk. Enfin, est-ce que vous avez prévu
1: non, pas zouk, ça on fait pas. Non, on évite le zouk et la funk en fait.
0: D'accord.
1: Parce que c'est pas compatible. Ça n'a jamais été tellement compatible avec ce qu'on faisait, je ne sais pas
0: alors
1: pourquoi.
0: Alors que la salsa, oui, peut-être.
1: Quoique l'apologie, c'est un peu zouk, quand même.
0: L'apologie, ouais. C'est un... Ah, la petite flûte, là.
1: Ouais.
0: Ah ouais, oui, remarque, c'est pas faux. Non, mais en vrai, vous préparez ce concert depuis un moment. En tout cas, vous l'avez annoncé il y a un moment. Vous l'avez aussi calé un samedi soir pour que toutes celles et tous ceux qui vous aiment partout en France puissent faire vraiment le voyage jusqu'à Paris. C'est vraiment la teuf. Donc, j'imagine, vous organisez un anniversaire. Il y a forcément des petites...
1: Ah, il y a des surprises.
0: Petites surprises.
1: Dont on ne parlera pas, évidemment.
0: Voilà. Non, je sais. Merci d'être venu, Matmata. C'était très sympa. Non, mais voilà. Ce que je voulais dire en passant ce petit extrait salsa de Lambeandro, c'est que vous n'êtes pas les derniers pour la gaudriole. Et que là, voilà, ça va être une fête quand même particulière. Et avec aussi, évidemment, des moments de douceur. C'est également la spécialité de Matmata.

0: là, c'est très beau. Alors, Matmata, c'est quand même 6 albums studio depuis 1998. Est-ce que vous êtes mis d'accord sur la setlist?
1: On n'y a pas encore pensé.
0: Qu'est-ce que vous avez foutu pour ce concert? Bon, j'ai très peur. Je sais pas.
1: Si, quand même. Ouais, on s'est mis d'accord. C'est bon, tu.
2: On est à peu près calé là. On est à peu près raccord là.
1: Voilà. Ça va être quelque chose de particulier. Voilà. Donc, c'est un concert qu'on ne fera qu'une fois.
0: En vrai, il y a 30 ans, si on vous avait dit, quand vous avez démarré le groupe, que ça allait se terminer en énorme teuf dans la plus grosse salle de Paris, vous auriez dit quoi?
1: Honnêtement, je crois qu'on se l'est dit pour déconner à la fin du tout premier concert. Si, le premier, c'était dans un bar, il y avait 10 personnes, mais on était contents parce que ça y est, on avait un groupe. Et je crois qu'à la fin du concert, on dit, c'est bon, on a un groupe. Un jour, on jouera à Bercy. Et puis, merde, ça arrive.
0: Ça arrive, ça y est. Matmata a fait ses 30 ans à l'Accor Arena. On continue à en parler dans Décibels. Mais avant... Il faut qu'on écoute Au Conditionnel. Je vous expliquerai après pourquoi.
1: Ah bon? C'est étrange.

0: vous aime. Voilà, comme tout fan de Matmata, j'adore Au Conditionnel, très belle chanson que vous n'aviez pas mis sur votre album live précédent.
1: Oui, bah on a eu des remontrances d'ailleurs, hein, donc elle sera sur tous les lives qu'on sortira à l'avenir.
0: Jusqu'à voilà. La mort. En vrai, est-ce que c'est une question qu'on se pose, alors peut-être pas pour le concert anniversaire des 30 ans, mais sur la tournée précédente, de se dire, est-ce qu'on met tous nos anciens tubes, parce qu'encore une fois, 30 ans de carrière, ça fait un sacré paquet de chansons que les gens attendent. Est-ce que parfois, il y en a certaines, on se dit, bah non, tiens, sur cette tournée-là, celle-là, elle reste à la maison.
2: Ah, c'est difficile à faire, ça.
0: Ouais.
2: Et enfin, pour certaines chansons, on ne peut pas le faire.
0: Tu peux pas ne pas faire l'Ambeandro.
1: Non, non, parce que là, on se prend des pierres, donc...
0: Des menhirs.
1: On l'a fait, on avait fait une tournée, je crois que c'était en 2004, un truc comme ça, et on avait décidé de virer Lambé, par exemple. Quoi.
0: Bon, qui a eu cette bonne idée, Tristan?
1: Je ne sais pas. Au bout de trois concerts, on a refait Lambé, parce que c'était pas possible. Non, mais c'est vrai que c'est toujours, voilà, et plus ça va, bah, plus on a beaucoup de chansons, donc on se prend un petit peu la tête à savoir lesquelles on doit virer, parce qu'on peut pas tout jouer non plus. Enfin, surtout, même sur des festivals, on joue qu'une heure et quart. Bon, bah, il faut faire un choix. Donc on en met certaines en vacances de temps en temps. Ouais. Voilà.
0: Et c'était pas juste pour vous embêter que j'ai passé Au Conditionnel. C'est aussi parce que, mine de rien, c'est une des plus belles chansons d'amour, je trouve, du répertoire français. Voilà, bah, puisque vous avez 30 ans de ces 30 dernières années, disons-le. Et que, en fait, quand on gratouille un peu dans votre discographie, il y a plein de chansons d'amour, mais avec toujours un petit pas de côté. Donc, Au Conditionnel, l'idée, c'est de parler d'amour comme on fait les news. Il y a aussi Les Inpas qui parle d'un amour qui s'en va, mais qu'on veut retenir, qu'on veut sauver.

0: Est-ce que la majorité des chansons de Matmata, c'est des chansons d'amour en fait? Un peu déguisées parce que rock, parce que rapide, mais en fait ça parle que de ça.
1: Il n'y a pas beaucoup de thématiques dans la chanson en général. On parle toujours un peu de la même chose. Voilà, on change le décor, la manière de le dire. Mais bon, ouais, la chanson d'amour, c'est presque un pléonasme en fait.
0: Oui.
1: Voilà, donc c'est pas toujours le cas, mais c'est vrai que voilà, c'est une manière de dire les choses qu'on ne dirait pas simplement autrement par pudeur. Donc ouais, on se planque un peu dans une chanson et on cache des choses là-dedans.
0: Et est-ce que quand on fait des chansons, c'est pour être aimé? Alors, de qui, de quoi, ça c'est votre histoire, mais est-ce que justement, quand vous avez commencé il y a 30 ans, c'était aussi pour être aimé?
1: Oui. Enfin oui, on s'est jamais dit qu'on allait faire des chansons pour les écouter nous seulement.
0: Oui.
1: On avait quand même envie que les gens les écoutent et les aiment éventuellement. Donc évidemment, il y a toujours une petite dose de narcissisme nécessaire de toute manière quand on écrit des chansons et qu'on les propose aux gens. Et puis quand certaines finissent par appartenir aux gens, ouais, et à leur vie, à la BO de leur vie, c'est cool quoi.
0: Il y a une chanson, Brest même, sur l'album précédent. Là, c'est une chanson d'amour pour une ville. Alors encore, hein, comme c'est une chanson d'amour un peu spéciale, avec des petits pas de côté, c'est-à-dire que vous faites votre déclaration à Brest tout en disant tout ce qui est moche à Brest, parce que c'est comme ça, et c'est ça qui est beau.

0: celle-là, ça vous a fait quoi la première fois que vous l'avez joué à Brest? Je rappelle que votre dernier album live s'appelle Brest, vous l'avez joué là-bas. Ça vous a fait quoi? Ça vous a fait des frissons comme il y a 30 ans au premier concert?
1: Alors la première fois qu'on l'a vraiment joué, c'était en Nouvelle-Calédonie.
0: Ah.
1: Voilà, mais on a quand même entendu deux, trois mecs gueuler « Ici, c'est Brest ». Donc, c'était quand même un bon essai.
2: Oui, il y avait même des drapeaux et tout.
0: Il y a les drapeaux bretons en Nouvelle-Calédonie.
1: Bah, évidemment. Enfin,
0: ils sont partout. J'adore. Et à Brest, alors, ça
1: La première fois à Brest, c'était à la Carène.
0: Ouais.
1: Bon, c'était la première date de la tournée, donc de toute façon, on était un peu sur des yeux, mais pour toutes les chansons, parce que bon, la première date, voilà. Et puis la seconde fois, c'était à l'Arena, justement, donc cette version-là
0: de l'album.
1: Et on se dit, ouais, faut pas se rater là. Parce que même si on l'a joué déjà 100 fois en tournée, bon, on se dit, bon, là, faut pas se rater. Et c'est vrai que, ouais, c'est un petit moment suspendu, quoi, parce que là, on chante. Parce que c'est pas une chanson sur Brest, c'est une chanson sur les Brestois, en fait. Et là, on les a en face de nous, et il s'est passé quelque chose, ouais.
0: Comment vous faites avec l'émotion, justement? Vous avez de la bouteille maintenant, ça fait de nombreuses années que vous faites des concerts. Vous les avez comptés ou pas, les concerts de Matmata?
1: On doit pas être loin des 1500, un truc comme ça.
0: Ouais.
1: Ouais. Oui.
0: Et ça arrive parfois d'être submergé par l'émotion parce qu'une chanson, je sais pas, vous rappelle un souvenir, un truc où vous chopez les yeux de quelqu'un dans le public, ça vous bouleverse. Comment
2: c'est
0: vous faites?
2: Pas forcément les mêmes émotions au même moment ou sur les mêmes chansons.
0: Ouais.
2: Il y en a après c'est assez, c'est furtif. C'est-à-dire qu'effectivement, on est dans un, c'est pas un trip, mais bon, ouais, une certaine émotion. Puis, de toute façon, on est aussi dans le fait de le déroulé du concert, le déroulé des chansons.
1: Dans la concentration, en fait.
2: Ouais, ouais. C'est une bonne question, en fait.
1: Moi, j'avais un
0: peu. Merci. Ça fait 30 ans que je fais des interviews de Matmata, c'est le premier compliment qui me font.
2: Vrai. Mais ça demanderait un peu plus de temps pour y répondre,
0: oui,
2: en fait.
0: Oui, c'est vrai.
1: Moi, j'avais un peu.
0: Je te reposerai la question la prochaine fois.
1: Mais j'avais un peu flippé, je me rappelle de la première fois qu'on a joué Emma, juste piano, Yulon Pipe, sans que c'était au Vieille Charrue. Et avant de le faire au Charrue, quand on répétait, je dis waouh, je pourrais craquer. Parce qu'il y avait quand même quelque chose qui se passait. Donc je dis bon, en même temps, si elle sera fragile, en même temps, c'était un peu le but de la faire comme ça. Et puis en fait, bon, quand on se retrouve au Charrue, il y avait de l'émotion, mais on est tellement concentré et puis on a une telle dose d'adrénaline en fait que ouais, on tient le choc. Donc ça va. Mais je me suis posé la question. Ouais.
2: Et d'ailleurs, par rapport à ce moment-là, parce que moi, sur cette version-là, donc je ne la joue pas. Je suis pas à la batterie. Donc effectivement, je crois que moi, je profite de l'émotion parce que je suis sur le côté de scène. Je les vois faire. Je peux assister à tout le spectacle. Également, je vois le public. Et là, pour le coup, ouais, j'en profite et je suis pas dans l'action. Donc, je sais pas. Peut-être que c'est plus facile quand on regarde les autres faire.
0: C'est sûr. Bah tiens, là, on va écouter les autres faire, puisque dans la série Validei, la chanson Lambé Andro a été chantée par les Enfoirés. Au spectacle, le village des Enfoirés, et c'est Jean-Jacques Goldman qui chante votre chanson avec son poteau Michael Jones. Là, c'était Jones, et là, c'est Goldman. Ils ont changé les paroles, bon, parce que voilà, c'est des Enfoirés. Mais ça fait un choc, ça, de se dire, mais merde, il y a Goldman qui chante ma chanson.
1: Ouais, bah, pour la petite anecdote, le premier disque que j'ai acheté dans ma vie, c'était Quand la musique est bonne. Donc, non, mais en fait, c'est marrant parce qu'un jour, j'ai reçu un coup de fil de Michael Jones qui me dit, oui, est-ce que tu peux me dire ce que tu dis au début de Lambé, là? Donc, c'est Mélaouache-Franche. Je dis, ouais, Mélaouache-Franche. Je dis, mais pourquoi tu me demandes ça? Voilà, parce qu'on va la reprendre avec Jean-Jacques aux Enfoirés. Je dis, ok, d'accord. Bon, écoute, moi, comment s'appelle ton batteur? Damien. Moi, tu dis Mélaouache-Damien. Voilà, ça passera. Voilà. Et ce jour-là, en fait, je suis allé voir l'émission chez mon ancien colocataire de Lambé. Il était pas au courant. Donc, on a pris l'apéro devant la télé. Il dit, ah, cool. Et là, j'ai dit, on va regarder les Enfoirés. Il dit, quoi? Si, on va regarder les Enfoirés. Et c'est vrai qu'il a vu le truc. Il a la mâchoire qui s'est décrochée parce qu'on avait toute la variété française qui chantait notre histoire, en fait, d'étudiants, notre appart, en fait.
0: 30 ans de carrière, Matmata, 30 ans ensemble, c'est toute une vie. Ça veut dire que dans votre vie, vous avez passé plus de temps avec Matmata que sans Matmata. Je vous ai donc préparé un petit questionnaire pour le meilleur et pour le pire. Matmata, attention, quel est le meilleur album de Matmata?
2: Le prochain.
0: Hey, il est fort.
2: C'était facile. Fort.
0: La pire chanson de Matmata.
2: La suivante.
1: Bon, il y en a quelques-unes. Non, mais on va. Ouais. Non, mais on garde ça pour nous. Mais c'est comme les gamins, quoi. C'est quoi le gamin que tu détestes le plus?
0: Tu peux pas dire le petit dernier, il est un peu moche.
1: Ouais, bon.
0: Tu dis, je l'aime quand même.
1: Voilà.
0: Okay. Le meilleur souvenir de concert.
1: Charrue 2001, voilà. Il y en a plein d'autres, hein, voilà.
0: Mais Charrue 2001, ça reste dans ton cœur.
1: Ouais.
0: C'est sur YouTube.
1: Charrue 2001. Mais là, c'était le spectacle était vraiment pour nous là. C'était à perte de vue, 180 degrés de la poussière, voilà.
0: Trop beau. Pire catering de concert, pour ceux qui ne fréquentent pas les backstage, ce sont les cantines de concert. Parfois, on nourrit mal les musiciens.
2: C'est une question délicate, là.
0: Non,
1: parce qu'on tient un classement en tournée, en fait.
0: C'est vrai.
1: Ouais, mais je me souviens plus trop du nom, mais on tient un classement. C'est vrai que des fois, c'est. Bon, en général, on est bien accueilli, mais quand t'as des patates, t'as l'impression de manger du plastique, bon, c'est un peu dur, en fait. Hein, voilà.
0: C'est vrai. Il y a la promo aussi en 30 ans de carrière. Quelle a été votre meilleure émission de télé?
1: On n'en a pas fait beaucoup des émissions
0: de télé. C'est pour ça que je me demande.
1: Voilà. je sais pas. Alors, je pense que c'est pas en France, c'est au Québec. On nous avait demandé, c'était une émission, je crois que c'était un peu pour des gamins, je crois. Et on nous avait demandé de faire des bumpers, et on savait pas ce que c'était. Et c'était des séquences de 3 secondes de musique pour lancer des séquences. Donc, on dit, on va faire les intros des morceaux, quoi.
0: Ouais.
1: Voilà. Donc, et on a fait les intros de tous les morceaux de l'album,
0: trop
1: en fait.
0: Drôle.
1: Et, c'était marrant, en fait. C'était une émission pour les gamins, en fait.
0: Pire article sur vous dans la presse?
2: On l'a oublié.

0: Ah, il y avait une soirée plage aussi, enfin bref, voilà.
1: Et allez, je termine. Meilleure décision prise pour le groupe.
0: Bon, peut-être de reprendre, finalement.
2: Ouais, j'allais dire la reformation.
1: J'espérais que vous alliez dire ça. Bah oui, revenir. Parce que bon, on dit 30 ans, mais à un moment, vous nous avez laissé tomber, mais vous êtes revenu.
0: Ouais, mais c'était bien. En même temps, on a fait une pause, on a rechargé les batteries. Ça a été salutaire.
1: Ah, donc c'était une bonne décision.
0: Voilà.
1: Ah, bah voilà, pour le meilleur, pour le pire, 30 ans de Matmata.
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1: On a dit tout à l'heure que vous parliez beaucoup d'amour dans vos chansons, mais pas que. Il y a quand même des sujets un peu différents qui font que vous êtes un des groupes les plus chouettes en France. Il y a la Cerise, par exemple, qui parle de religion et de pourquoi on croit, et est-ce qu'on a bien raison d'y croire, et puis qu'est-ce qu'on fait quand on croit un peu trop, tout ça, quoi.

0: Est-ce que ça fait partie des chansons quand même? Alors pas quand vous êtes en train de la jouer, j'ai compris que quand vous êtes sur scène et que vous la jouez, vous êtes concentré et tout, mais quand vous l'entendez, quand on vous en parle, vous en êtes fier.
1: Ou alors la fierté, j'en sais rien.
0: Oui, mais elle est quand même excellente.
1: Oui, on en est content. Oui, c'est vrai. Puis elle vieillit pas trop mal en plus, donc c'est.
0: Ah, c'est toujours dans l'actu, hein. Tout ce qui est extrémiste religieux, ça va pas se démoder.
1: Oui. Et puis, mais même à l'époque, quand elle est sortie, on est tombé sur des trucs quand même sur le net des extrémistes qui étaient tombés sur le texte, qui démontaient le texte, qui nous expliquaient que tout était faux dans ce qu'on avait dit. Et ça, c'est assez sympa en fait. Bon, c'est cool, ça laisse pas indifférent. Donc.
0: Oui, c'est ça. C'est-à-dire que non seulement tu passes un message à des gens qui potentiellement sont d'accord avec toi, mais si en plus tu fais rager les rageux.
1: Oui, voilà.
0: C'est double délice.
2: Ça ouvre le débat.
0: Oui, c'est ça.
1: Et il n'est pas prêt de se refermer.
0: C'est ça. Tiens, en parlant de débat, je vous ai parlé de l'apologie, mais non, pas encore, c'est maintenant. Appel.

0: c'est ça où tout à l'heure Tristan disait, il y a quand même un petit côté zouk.
1: Ouais.
0: Dans Matmata, c'est ce petit instant de flûte. Cette chanson, mine de rien, c'est une chanson totem de Matmata. Elle vous a attiré plein d'emmerdes, un procès même.
1: Oui.
0: Vous avez dû payer 15 000 francs.
1: Ouais, gros, c'était un bras. Par rapport à tout la cacophonie, voilà, c'est un procès pour pas grand chose au final.
0: Bah, pour apologie. Mais comme la chanson s'appelle L'Apologie, effectivement.
1: Oui, mais bon, bref, c'est vraiment. Il faut pas se limiter à un titre. Mais en tout cas, le débat est toujours actuel.
0: Donc, oui, et c'est ça aussi que je voulais dire, c'est que finalement. C'est toujours le cas avec Matmata, c'est chouette de lire vos paroles, parce que c'est pas une bête apologie, c'est pas juste de dire que c'est super de fumer des pétards, parce que ça n'a pas de sens de dire ça, mais d'expliquer l'addiction dans la société, faire la comparaison avec l'alcool et tout, c'était quand même hyper bien vu, hyper finement amené.
1: Ah, c'était surtout le sujet de la chanson, voilà.
0: Ouais,
1: c'était comparer certaines drogues légales qui sont taxées, qu'ont d'autres... moins légales, qui ne sont pas taxées. Voilà, c'était ce débat-là. C'était le sujet de la chanson. C'est pas vraiment une apologie. C'est...
0: Non. Mais comme ça s'est appelé l'apologie, bah, bim.
1: Oui, voilà. Bon, bah.
0: Bon. Est-ce que vous êtes en train d'en écrire des chansons en ce moment?
1: On écrit quelques trucs, ouais. On n'a pas... parce qu'on a fait une petite pause quand même estivale, parce qu'on a quand même bien bossé pour le rendez-vous de Bercy, et on a fait une petite pause estivale, mais on a continué de travailler un petit peu, d'écrire des nouveaux trucs, d'enregistrer des nouveaux trucs. Maintenant, on se reconcentre sur la kermesse du 11 octobre.
0: C'est ça, la NIF, les 30 ans de Matmata. Bon anniversaire en avance, les gars.
1: Merci. Merci.
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2: Bonsoir à tous, bienvenue sur l'antenne d'ICI. Nous sommes ensemble pour vivre un 16e de finale de Coupe du Monde. Je me projette déjà dans les 8e de finale, c'est horrible, il faut arrêter de faire ça. Donc 16e de finale de Coupe du Monde entre la France et son attaque de feu et la Suède, pire attaque de la phase de poule de cette Coupe du Monde. En tout cas, c'est un match qui promet avec des grands joueurs des deux côtés pour vous faire vivre cette soirée. Tous ensemble autour de la table, deux personnes. À ma droite, l'ancienne joueuse de football, Charlotte Lorgeret. Salut Charlotte.
3: Salut Pia, salut Bruno.
2: Charlotte, ta spécialité à toi, c'est de choisir des clubs où il pleut. Donc tu as joué au stade Briochin, à Saint-Étienne, à Guingamp, à Metz, à Nantes, à Lens et à Toulouse, quand même. On peut dire ça ou pas?
3: Ah mais clairement, c'était terrible toute ma carrière, j'étais en Kawaii, donc ça a été dur.
2: C'est pour ça que
3: mon après-carrière, ma retraite, je vis dans le sud.
4: C'est donc, son surnom, c'est Kawaii.
2: Non, c'est Chacha Kira.
3: Chacha Kira, j'adore.
2: Voilà, parce que Charlotte, à la fin du premier match de poule, elle a dansé sur Waka Waka de Shakira à l'antenne. Et ce qui était cool, c'est que la vidéo existait, les preuves vidéo existaient. Pourquoi? Parce que Bruno Salomon, bonsoir Bruno.
4: Salut Pia, salut Charlotte, salut à toutes et à tous.
2: Parce que Bruno, c'est nouveau, mais pour cette Coupe du Monde, nous sommes diffusés aussi en vidéo, en live, sur YouTube.
4: Effectivement, le live vient d'être lancé sur la chaîne ICI, ICI. Vous venez nous voir, nos têtes, notre joli décor.
2: Ça s'améliore de match en match.
4: Ouais, ouais. Je me demande ce qui va se passer pour la...
3: Déjà, t'as mis le maillot.
4: C'est ça, effectivement.
3: Hey, c'est plus important.
4: Toi, t'as mis le maillot. Le vrai,
2: le
4: plus beau. C'est vrai qu'il est le deuxième maillot
2: de la Coupe du Monde actuelle aux couleurs de la Statue de la Liberté.
4: Et j'avoue qu'on m'a prêté ce maillot, effectivement.
2: Qui est ce on?
4: Le on, c'est Pia. Merci Pia. Et en tout cas, déjà des premiers messages qui nous arrivent sur le chat, parce que c'est ça aussi, vivre un match sur la chaîne ICI et sur YouTube, c'est de nous mettre des messages et de discuter entre vous, avec Corentin qui nous a dit bonjour à toutes et tous, et d'autres personnes qui sont en train d'arriver. N'hésitez pas, abonnez-vous, mettez des messages et on va les lire pendant toute la rencontre.
2: Juste, on le trouve comment le chat?
4: La forêt YouTube, en fait, tu appuies sur le live, tu cliques sur le live.
2: Sur la chaîne ici,
4: il y a marqué live. Tout de suite, ça apparaît. Il y a une très belle miniature qui a été préparée.
2: Je croyais que tu allais dire très belle animatrice.
4: C'est ça, c'est une miniature. Elle n'est pas mini en plus, Pierre, c'est ça le truc. Vous allez voir tout de suite, vous allez la repérer. Et vous allez pouvoir cliquer sur le lien. Et ensuite, derrière, sur le côté, chat en direct, c'est marqué, c'est indiqué. Vous appuyez dessus et vous avez ensuite accès à toutes les petites. Regarde, tu vois, c'est marqué. Joanie qui nous dit salut à ma team Coupe du Monde préférée. Joe XFR qui nous dit bonsoir la team. Et Sacha qui nous dit aussi bonjour Pia, bonjour Charlotte, bonjour Bruno. Et voilà, bon match à toutes et tous. Bref, ça vient de partout. Et là, c'était même de ICI La Rochelle. Voilà, ça vient un peu de partout. Parce que c'est la France aussi qui se réunit sur ce chat et qui est derrière l'équipe de France.
2: La Rochelle qui est directement en face quasiment de New York. À peu près quoi. Ouais. Sur la face de l'Atlantique de la France. Et justement, ce soir, on va partir à New York, retrouver Nicolas Perronnet, qui est le journaliste le plus fortuné dans le sens spirituel du terme. Parce que Nicolas Perronnet suit la Coupe du Monde pour nous et nous fait vivre tous les matchs et commente tous les matchs des Bleus sur l'antenne d'ICI. Salut Nicolas Perronnet!
5: Salut les amis, bonjour à tous. Vous arrivez sur du Michel Delpech, c'est pas beau ça?
2: Ah mais attends, on a une solution. Parce que nous, justement, on a sous le coude, comme d'habitude, comme à chaque avant-match, un morceau en lien avec la ville dans laquelle tu vas commenter le match. Et bah, ce soir, ce sera pas du Michel Delpech, ce sera du Alicia Keys. Charlotte est déjà en train de danser. Nicolas Perronnet, Alicia Keys pour t'accueillir, ça te va ou pas?
5: Bah oui, en plus on n'a pas arrêté de l'entendre, cette chanson qui est devenue iconique de New York avec le titre des New York Knicks. Quand on était là, ça fait déjà un petit moment, c'est le premier match de la phase de groupe. Vous sentez quand même que c'est un petit peu différent là les amis, je sais pas, il y a cette petite boule au ventre ou pas?
2: Ah bah oui,
5: petite quand même. Hein.
2: Ah bah là ça y est, c'est la mort subite, hein. Ça passe ou ça casse.
5: Et oui, ça passe ou ça casse pour l'équipe de France qui est sur la pelouse en train de s'échauffer là sous mes yeux avec les Suédois qui eux en terminent à l'instant de leur échauffement et qui vont aller se concentrer une dernière fois dans le vestiaire. Les Bleus sont encore là pour la plupart, ça va se terminer également. Oui, on sent que voilà, c'est pas la même chose. Il y a cette petite boule au ventre, il y a ce vertige qui nous prend avec cette phase d'élimination directe. Et quand on a les ambitions qui sont celles de l'équipe de France, c'est-à-dire de revenir ici dans ce stade le 19 juillet, forcément la petite boule au ventre, elle est là. Et l'autre info, c'est qu'il fait chaud, beaucoup plus chaud que pour les matchs précédents pour les Bleus. Alors ça n'a rien à voir avec, on l'espère, ce qui nous attend si les Bleus passent le 4 juillet à Philadelphie, où là on annonce carrément du 40 degrés. Mais là ça y est, on a dépassé les 30 ressentis, bien 35 hein, sur la pelouse de New York, même s'il ne sera que 17h au coup d'envoi dans quelques minutes. Il va faire très chaud, information importante évidemment.
2: Importante surtout pour la pelouse, Nico, parce que juste un petit point... Ouais. Herboristerie, mais c'est pas foufou la pelouse au MetLife Stadium, on le sait. Adrien Rabiot l'a rappelé encore en conférence de presse hier, c'est pas une bonne pelouse.
5: Non, et ça s'est pas arrangé depuis qu'on est venu ici pour le premier match. On a eu des informations comme quoi il y avait eu un petit peu de travaux, mais franchement c'est un pansement sur une jambe de bois, parce que on est sur très clairement la pire pelouse de la compétition. En fait c'est une pelouse hybride qui a été mise en place spécialement pour ce mondial, avec du gazon naturel seulement en partie, parce que sinon l'équipe de foot américain qui joue ici, qui s'appelle les Giants de New York, elle joue sur du synthétique, et en fait ça marche pas. Et là on est très très haut, c'est des petits Playmobil là, les Français qui sont en train de rentrer à l'entraînement. On est tout en haut du stade pour commenter, et même de là on voit que cette pelouse elle est irrégulière, il y a des zones un peu dégradées, et tous les Français l'ont dit après le match face au Sénégal, ce qui pose problème c'est la densité de l'herbe, en fait le rebond rebondit mal, enfin c'est voilà, on est quand même sur du gazon posé sur une dalle de béton, c'est pas terrible. Et même si là elle est arrosée abondamment la pelouse, et ça s'est pas arrangé depuis le match face au Sénégal, et c'est franchement un vrai problème, surtout pour l'équipe qui produit du jeu, a priori pour les Bleus tout à l'heure.
2: Tout à l'heure, Charlotte, je te donnerai la parole sur ce que ça peut avoir comme effet pour un joueur de football d'avoir une pelouse qui n'est pas dans un bel état, qui est trop trop dure, en l'occurrence pour celle-là. D'abord, on va se rafraîchir un peu, puisque là, on a crevé de chaud du côté de New York en plein après-midi. On va se rafraîchir un peu et on va partir à Lille avec Sylvain Charlet, qui est un peu ton équivalent Bruno Salomon, mais à Lille. Il suit le LOSC et il suit le RC Lens. Pourquoi tu me montres Charlotte ?
4: Commenté avec Chacha.
2: C'est complètement la famille, on l'adore, et il est avec nous depuis Lille. Salut Sylvain.
6: J'ai aimé l'introduction. On va se rafraîchir en allant à Lille.
2: T'as vu? À vous, il fait combien à Lille?
6: Mais il fait, encore une vingtaine de degrés. Non, oh, mais tout le monde est en terrasse. Hein. Bon, après, à Lille, on est en terrasse à 15 degrés.
2: Bah oui, mais c'est pour ça.
6: Le ça va rafraîchir, je vais le retenir.
2: Excuse-moi.
6: Il faisait aussi chaud qu'à Barcelone la semaine dernière à Lille. Hein. Voilà. Non, mais tiens, repréciser les choses. Voilà. Non, mais tout va bien ici à Lille, on est chaud.
2: Mais oui, mais évidemment, vous êtes chaud. C'est ça qu'on adore dans le Nord, justement. C'est que même quand il fait pas beau, les gens sont bouillants et c'est trop bien. T'es où, Sylvain? Raconte-nous un peu où est-ce que tu vas voir le match, toi.
6: Je suis plein centre de Lille, dans un bar-resto qui s'appelle chez Morel et Fils, qui a sorti les écrans géants, qui a fait appel à François, le speaker du Lens, du Racing Club de Lens, je commets un impair, qui est habitué au stade Pierre-Mauroy, qui va commenter le match pour les gens ici. Il y a des écrans géants dehors, à l'intérieur, il y a des gens en terrasse, à l'intérieur, et sur la Grand Place, on a déjà plein de gens qui naviguent à droite et à gauche pour trouver leur spot de prédilection. Le nôtre, voilà, il est juste derrière la Grand Place, au pied du Beffroi. Je vous enverrai une photo, il y a du bleu, blanc, rouge partout, il y a de jolis maillots verts. C'est pas mon maillot préféré, mais j'avoue qu'au fil du temps, je commence à l'apprécier, le maillot des Bleus. Et voilà, on est prêt pour vibrer avec les Bleus.
2: Génial. Bah, merci beaucoup, Sylvain Charlet. On reviendra évidemment te voir tout à l'heure pour entendre des supporters. J'ai hâte de savoir ce que les Lillois pensent de la titularisation de Lucas Digne, qui a été formé au LOSC et qui est sur le.
6: On l'attendait.
2: Dans le 11 de départ. Donc, on en reparlera tout à l'heure avec les supporters. Merci, Sylvain Charlet. À tout à l'heure.
6: À tout à l'heure.
2: On refait un petit tour en studio avec toi, Bruno Salomon, parce que donc les gens peuvent nous rejoindre sur le chat de la chaîne YouTube ici, ICI. Il y a déjà plein de messages.
4: Tout à fait.
2: Et ça vanne déjà.
4: Et ça vanne déjà, surtout toi. T'en as pris une petite derrière les oreilles. On salue Odile Deray, la journaliste à lunettes. Donc c'est Eagle qui nous dit Eagle Eye Cherry, tu sais, ouais, le chanteur, ouais, tout ça. Ouais. Voilà. Avouez qu'il y a quand même une ressemblance. Donc on rappelle la cité de la peur, les nuls, tout ça.
2: D'habitude, on me dit Céline Dion. Franchement, je suis très contente avec Chantal Lobby. J'ai l'impression que ça, c'est un poil mieux.
4: C'est plus drôle.
2: Si, bah, peut-être.
4: En tout cas, sachez qu'il y a un petit message de Corentin qui nous écrit depuis Saint-Herblain, supporter du FC Nantes, qui a donc eu la chance, une fois dans sa vie, de voir Charlotte Lorgeret jouer ballon au pied. Ça, déjà, c'est assez rare. Mais on a quand même pu le signaler. Puis il y a Kevin qui nous salue de Mulhouse. Là, c'est ici, Alsace. Et on vous aime et on regarde sur écran géant, tranquille, l'émission en vidéo.
2: Taf de nuit, donc il ne nous lâchera pas.
4: Il ne nous lâchera pas. Il est avec nous, effectivement. Tout à fait. Voilà les premiers messages. Et donc, on nous appelle aussi, bien sur WhatsApp. Vous n'hésitez pas, 0810 055 056. Vous venez nous mettre des messages audio, des messages écrits, et on les lira à l'antenne. N'hésitez pas. Venez nous rejoindre sur notre chaîne YouTube. Envoyez-nous aussi des messages sur WhatsApp 0810 055 056. Vous êtes les bienvenus pour faire le match tous ensemble.
2: Et alors, il y a un instant, Bruno, on était à Lille avec Sylvain Charlet qui commente les matchs du LOSC et du RC Lens sur l'antenne d'ici Nord. Et ben là, on va partir du côté de Belfort avec Hervé Blanchard. Salut Hervé.
4: Oh, une légende. La légende. Mais la légende.
7: Bonsoir mesdames, bonsoir monsieur Bruno, bienvenue à Belfort. Et quand on dit Belfort, on est à 15 km du stade Bonal et du grand FC Sochaux-Montbéliard. Donc on aime le foot ici évidemment, et on est en place dans ce bar, le V&B ou Wine and Beer. Vous savez, parler anglais comme moi, Wine and Beer. Donc pas de petites boules au ventre comme Nicolas Perronnier, c'est plutôt les cacahuètes et puis déjà les demi de bière qui sont descendues par la cinquantaine de supporters qui sont dehors comme à Lille, parce qu'il fait très beau, très chaud aussi à Belfort dans l'est de la France. Il y en a tout autant à l'intérieur. Il y a trois écrans géants. L'établissement a investi justement pour cette Coupe du Monde en achetant des télés beaucoup plus grandes, beaucoup plus modernes. Tout le monde est en place, ambiance hyper détendue. Bon, il y en a certains qui sont pas trop à la page parce qu'il y a que des maillots de Griezmann, donc il faut leur dire que c'est fini pour Grisou. Mais sinon, voilà, beaucoup de jeunes évidemment, une famille ou deux, mais tout le monde est en place sereinement, hyper détendu pour ce match face à la Suède.
2: Merci beaucoup Hervé Blanchard. Évidemment, on reviendra aussi vous voir.
4: Hervé, on est heureux de te retrouver en Ligue 2. Reviens en Ligue 1 très vite avec Sochaux. Reviens.
7: Oh, Bruno, ça va très très vite. Regarde ce qu'a fait Le Mans, qui était en national avec Sochaux il y a un an et quatre mois, et qui sont maintenant en Ligue 1. Allez, on va se maintenir déjà, on verra plus tard, mais ça sera avec un grand plaisir. Bisous à tous.
2: On est heureux en tout cas d'être avec vous dans toute la France, bien sûr, ça nous fait trop plaisir. Alexandre Berthaud, lui, il est à Paris, à Grande Contrôle, sur une fan zone, dans le 12e arrondissement de Paris. Salut Alex.
8: Salut Pia, salut Bruno, salut tout le monde. Oui, moi j'ai 6 écrans.
2: Wow, toujours plus.
8: On fait le concours. C'est Grande Contrôle, c'est un grand hangar industriel qui a été transformé en un bar, enfin c'est même un lieu global, hein, parce qu'il y a un bar à jeux, il y a des bars, il y a des boutiques, etc. Et donc on peut accueillir jusqu'à 2200 personnes. Et j'ai vu la directrice tout à l'heure, elle m'a dit bon, on va être plein ce soir.
2: Bah oui,
8: c'est il n'y a pas de système de réservation, mais c'est vrai que là ça commence à être bien plein, et les supporters commencent à donner de la voix derrière moi. J'ai pas trop compris.
2: Allez pas réagir. Okay. Bah oui, bah c'est Paris, okay. Excusez-nous.
8: On est à Paris, mais les deux qui sont avec moi, ils sont pas supporters parisiens, et on va continuer un peu le tour des stats, ça va vous faire plaisir. On va partir du côté de la Ligue 2. Avec du FC Nantes et de l'AS Saint-Etienne, si vous voulez, des supporters de ces deux clubs, avec Valentin et Clément. Clément, est-ce qu'on est stressé ou pas avant ce match?
9: Voilà, déjà Alex, c'est tout petit de parler de Ligue 2 avant même d'entamer l'interview, je tiens à le dire. On va remonter l'année prochaine. Mais non, stressé non, excitation, un peu d'impatience parce qu'il est 23h et on attend ça, on est au bar depuis 19h. Hein.
8: Pour avoir une place ou juste par plaisir?
9: Bon, les deux, mon capitaine. Et donc du stress, non, pas vraiment. À part une attaque avec Gyökeres et Isaac qui sont pas mauvais en Suède, mais qui sont pas non plus des foudres de guerre, je pense que le match va être assez serein et assez facile à maîtriser.
8: Ok, facile à maîtriser pour la France de ce côté-là. Du côté du supporter du FC Nantes maintenant, c'était le Stéphanois qui parlait. Qu'est-ce qu'on en pense de ce match?
10: On est serein aussi, je pense que Suède, Paraguay ensuite, ça reste relativement tranquille pour cette phase à élimination directe. Ça sent très très bon pour nous ce soir.
9: Ah,
8: là, ils sont assis, ils ont trouvé la bonne gage parce que tout le monde n'est pas bien assis, mais eux ils ont sorti les chaises bien en face de l'écran à l'extérieur avec le petit air. C'est à la fois en extérieur et en intérieur en fait cet entrepôt. Et là on a le petit air, contrairement à la semaine dernière, évidemment il fait moins chaud, donc c'est très supportable et on est dans des conditions idéales pour regarder le match, à part, me disait-il, qu'il bosse

0: Clément qui était avec toi. On va donner la parole tout de suite à Nicolas Perronnet qui est donc à New York au MetLife Stadium pour faire vivre à vous tous et à nous ce match entre la Suède et l'équipe de France en 16e de finale de la Coupe du Monde. Et puis ensuite, on va se tourner vers Charlotte Lorgeret pour avoir une analyse de cette compo. Alors Nico, qu'est-ce qu'il a prévu Didier Deschamps pour le match ?
1: Allez, le 11 pour aller chercher ce huitième de finale avec Mike Maignan, évidemment, dans les buts. La charnière centrale des Bleus sera composée de Upamecano, associé à William Saliba, Lucas Digne sur le côté gauche de la défense, Jules Koundé à droite, Tchouaméni, Rabiot au milieu de terrain, puis le quatuor offensif. Devant, on en a l'habitude désormais, Michael Olise sera au poste de meneur de jeu derrière Kylian Mbappé, avec à la droite de l'attaque des Bleus Ousmane Dembélé, à gauche Bradley Barcola. Vous l'aurez compris, il y a trois changements par rapport au dernier match face à la Norvège. On est dans la rotation et dans les choix définitifs, on peut dire désormais, ou quasi, pour Didier Deschamps. C'est Barcola qui est préféré à Désiré Doué, Lucas Digne préféré à Théo Hernandez, et Adrien Rabiot qui fait son retour aux côtés donc d'Aurélien Tchouaméni à la place de Manu Koné.
0: Merci beaucoup Nico. Je me tourne vers toi Charlotte Lorgeret. Qu'est-ce que ça t'inspire et qui est quel est le changement qui t'étonne le plus ou qui te satisfait le plus?
2: Non, je la trouve cohérente. Je pense que Didier Deschamps sait qu'il a une équipe supersonique, mais certes qui donne beaucoup de déséquilibre. Donc là, je trouve qu'il a trouvé au maximum l'équilibre parfait avec notamment Lucas Digne, qui est pour moi la grosse surprise. Mais finalement, moi, je l'attendais énormément, cette titularisation. Je pense que c'est plus pour équilibrer ce côté gauche avec Bradley Barcola aussi, qui lui va vraiment aller vers l'avant, va laisser de la place à Kylian Mbappé, qui va pouvoir rentrer un peu dans l'entrejeu, parce que Désiré Doué, lui, il aime bien avoir ce positionnement-là un petit peu à l'intérieur, et puis après le retour de William Saliba. Donc je trouve que c'est beaucoup d'équilibre, le meilleur équilibre que pouvait trouver Didier Deschamps.
0: On a entendu Adrien Rabiot hier en conférence de presse qui disait que les profils de Manu Koné et d'Aurélien Tchouaméni étaient complètement différents, et que Aurélien Tchouaméni était un joueur qui avait plus tendance à jouer un peu plus devant la défense, voire parfois entre les deux axiaux, et à relancer plutôt que d'être dans l'attaque, la finition, le cassage de ligne comme Manu Koné. Comment t'analyses le fait que ce soit Tchouaméni qui a été choisi par Didier Deschamps aujourd'hui?
2: Parce qu'il fait partie des vice-capitaines de Didier Deschamps. Ça fait très longtemps qu'il est en équipe de France. Et oui, il a ce rôle un peu de sentinelle comme il a aussi au Real. Donc il le connaît par cœur. Il aide énormément cette défense. C'est un peu lui qui fait le tampon. C'est lui qui doit avoir un petit peu cette décontraction et de se dire à un moment donné, oui, c'est bien d'aller vers l'avant, mais lui, il doit vraiment équilibrer cette équipe qui est vraiment incroyable offensivement. Donc Adrien Rabiot va avoir cette patte technique qu'il va pouvoir apporter, mais c'est vrai que Manu Koné a un style un petit peu à part. Il sait aussi être devant la défense, mais c'est vrai qu'il a beaucoup attiré aussi offensivement, parce qu'il va très vite. Ouais. En fait, il adore accompagner les actions, et c'est quelqu'un qui est très explosif. Je dis pas que Tchouaméni n'est pas explosif, mais c'est une autre vivacité sur les premiers appuis, et c'est vrai qu'il a un peu plus le sens du but Manu Koné que Rabiot.
0: Bruno Salomon, est-ce que ça réagit sur la compo sur le chat?
3: Alors,
0: de la chaîne YouTube,
3: on vient tout juste de mettre un vote. On demande si la composition vous la validez ou si vous la trouvez surprenante ou décevante. Il y a un sondage qui a été mis il y a quelques instants pour savoir si les supporters étaient confiants pour cette rencontre. Méfiance à 55% pour les votants sur notre chaîne ici ICI. Et je voulais juste dire, Nicolas, petite question. Roland Perronnet, ça te dit quelque chose?
1: Ouais, légèrement.
3: Légèrement, très bien. Donc, je fais passer le message à Roland. Promis, on va faire le petit changement parce qu'on a inversé. On a mis un R et deux N ou un autre dans l'autre sens.
0: Ah, c'est donc la famille de Nico qui est sur le chat.
3: Gars qui est sur le chat et qui est en train de s'énerver. Donc, Roland, on a bien compris. On a fait une faute au nom du fils, au nom de la famille. Donc, on fera le changement, Roland.
0: Mais Roland, ne vous énervez pas, sinon on met deux L à Roland.
3: Voilà.
0: Ou un, je ne sais plus.
3: Mais on aime très fort votre fils, Roland, vous le dire.
0: Bon, Nicolas Perronnet, comment t'analyses, toi, la compo de Didier Deschamps ce soir contre la Suède?
1: Pour moi, il y a deux joueurs qui rentrent davantage dans la rotation que le troisième. Tchouaméni et Barcola, on est sur la rotation. C'est-à-dire que Désiré Doué, on peut potentiellement, si ça va au bout, si ça va beaucoup plus loin, le revoir à une place de titulaire, pourquoi pas. Manu Koné aussi, je pense. En revanche, j'ai pas l'impression qu'on verra Théo Hernandez. Je sais pas si. Ça dépendra peut-être aussi de la prestation évidemment de Lucas Digne aujourd'hui, mais je pense que Théo Hernandez, il a pas marqué de points sur ses dernières apparitions. Et là, on est plus quand même sur une composition, un 11 qui est sans doute celui qui sera définitif ou pas loin de l'être de la part de Didier Deschamps. On le sait, Didier Deschamps, il, sur les compétitions précédentes, quand on

0: On arrive sur la phase d'élimination directe, ça bouge plus trop hein, derrière. Donc voilà, je pense qu'il a fait ses derniers petits ajustements et que là, on a le 11 sans doute, sauf ajustement vraiment très précis face à tel ou tel adversaire. Le 11 qui va sans doute aller au bout, sauf, je vous dis peut-être, du Barcola, du Tchouaméni en fonction des états de forme. Mais à mon avis, Lucas Digne, il a vraiment une place de titulaire quasiment.
1: Ouais, il s'est imposé quoi.
0: Ce soir. Ouais, je pense.
1: Il s'est imposé et ça fait plaisir à Charlotte parce que Charlotte, elle avait un petit peu, je vais pas dire détruit parce que c'est pas le mot, mais tu t'étais pas convaincu par Théo Hernandez. Juste avant, pendant que les joueurs sont en train d'entrer sur le terrain, ils sont dans le couloir. On vous a emmené à Paris, on vous a emmené à Lille, on vous a emmené à Belfort. On va juste faire un petit arrêt à Auxerre pour vous faire vivre la soirée avec notre envoyée spéciale là-bas, Isabelle Rose. Salut Isabelle.
2: Bonjour. Oui, ben écoutez, je me trouve à 10 km au sud d'Auxerre, hein, dans un petit village de 280 habitants, dans le restaurant Peuple Célia, tenu par Régis Renaudat-Patier, qui est un passionné de foot. Et depuis le début de la Coupe du Monde, ben, il retransmet tous les matchs, et particulièrement ceux de l'équipe de France, bien sûr. Alors pour l'instant, seulement une petite quinzaine de personnes sont présentes. À chaque match, en moyenne, de l'équipe de France, il y avait au moins une trentaine de personnes, mais avec cette difficulté des matchs à 23h, là, ils sont un peu moins nombreux, mais ça commence à arriver doucement. Et en tout cas, tout le monde des prêts et tous espèrent une qualification de la France en huitième de finale face à la Suède. Mais attention, il va falloir être rigoureux en défense, me disaient des supporters. Et certains misent déjà sur le 2-1 pour la France. Alors on verra tout à l'heure s'ils ont raison.
1: Merci beaucoup Isabelle. On revient vous voir évidemment à la mi-temps pour savoir déjà s'ils avaient raison ou pas, les supporters qui vous entourent, en tout cas au moment de la mi-temps. Et quelle est l'ambiance aussi dans ce café, ce bar-restaurant qui s'appelle le Célia, si j'ai bien compris. Merci beaucoup Isabelle Rose à 10 km d'Auxerre. On a évoqué avec Isabelle à l'instant le fait que la défense devait être costaud. Il y a de très bons attaquants du côté de la Suède. Nico, est-ce que tu peux nous annoncer la compo de la Suède, s'il te plaît ?
0: La défense à 5, on s'y attendait avec le plus expérimenté des Suédois pour mener cette défense. Victor Lindelöf, le joueur d'Aston Villa, associé à Lagerbilke et Gudmundsson pour les trois centraux derrière. Daniel Svensson à droite, Elliot Strout, voilà pour la défense. Devant, Jakob Zetterstrand, qui est le gardien numéro 2 en fait de la Suède, parce que le gardien numéro 1 a perdu sa place au cours de la phase de groupe. Il joue à Derby County en Championship D2 anglaise. Lucas Bergvall et Yacine Amari sont au milieu de terrain, et puis devant hein, c'est le gros danger suédois, avec évidemment Victor Gyökeres en pointe, associé à deux autres très bons joueurs, Alexander Isak, l'attaquant de Liverpool à gauche, et Anthony Elanga, l'attaquant de Newcastle, sur le côté droit. Voilà pour le 11 suédois et la Marseillaise ici à New York.

Allez, hein. Les choses sérieuses commencent, les amis. La phase à élimination directe. Il faut aller décrocher cette troisième étoile. Ça passe évidemment par ces matchs désormais. Ce vertige et l'hymne suédois à venir ici à New York désormais.

0: 13e participation pour la Suède à la Coupe du Monde. L'équipe suédoise qui a galéré pour arriver jusqu'ici, alors qu'elle a galéré déjà en phase de groupe pour atteindre les 16e de finale, mais qui a galéré tout court pour décrocher son billet pour le Mondial. Il a fallu être repêché en étant joker en Ligue des Nations. Enfin, ça a été une vraie tannée pour cette équipe suédoise, passer des barrages face à l'Ukraine, face à la Pologne. Mais attention à l'excès de confiance, attention à ces grosses équipes qui passent à la trappe, attention aux équipes européennes qui sont pas très bien sur ces 16e de finale. Il va falloir être sérieux, il va falloir être discipliné. Et sur le papier, évidemment, sur le papier, il n'y a pas photo entre cette équipe de France et cette équipe de Suédoise. On est largement favori, mais voilà, c'est la Coupe du Monde, c'est les matchs à élimination directe. Et désormais, il faut aller faire le travail, tout simplement, pour ces Bleus qui sont en train de poser la veste de survêtement et qui vont se mettre en place pour ce match où on sent bien que voilà, les visages sont un petit peu plus concentrés que d'habitude. Il n'y a plus de joker.
1: C'est maintenant.
0: Là, qui discute un petit peu avec tout le monde. La petite photo sans doute à venir. Et oui, c'est maintenant. En tout cas, ça passe ou ça casse, très clairement.
1: Ouais. Et Charlotte, en conférence de presse, Rabiot a beaucoup insisté sur le fait qu'il n'y avait aucun risque que les joueurs de l'équipe de France prennent de haut la Suède. Comment toi, en tant qu'ancienne footballeuse et consultante, tu vois cette équipe de Suède qui est quand même en 16e de finale de la Coupe du Monde et qui a quand même des grands joueurs dans son effectif, dont on l'a entendu, Nicolas dit, des joueurs qui sont Arsenal, Liverpool, Newcastle, Tottenham, Brighton, Borussia Dortmund, il y a du lourd quand même.
2: Oui, il y a du lourd offensivement avec ce trio d'attaque, mais clairement cette phase de poule, ça a été très moyenne du côté de la Suède. Donc ils sont sortis troisième, c'était un groupe qui était quand même assez faible. Donc il y a un peu plus de certitude du côté de l'équipe de France. C'est pour ça que j'ai pas trop d'inquiétude, clairement, parce qu'ils ont montré de belles choses, même si c'était un peu en mode diesel l'équipe de France. Au fur et à mesure, c'était un petit peu mieux. Il y a beaucoup plus de certitude du côté des Bleus que cette équipe de la Suède. La Suède va souffrir, va défendre, ça on le sait. Jusqu'à quand les Français vont avoir cette patience d'essayer de travailler son adversaire et puis de trouver la faille, de trouver cette efficacité qu'ils ont depuis le début.
1: Ouais, et Nico, j'ai regardé au niveau des attaques des deux équipes. La France est la troisième meilleure attaque depuis le début de cette Coupe du Monde avec 10 buts inscrits contre les Pays-Bas et l'Allemagne qui ont mis 11 buts tous les deux, mais qui sont tous les deux éliminés la Coupe du Monde ce soir. Alors que la Suède est la 11e avec 7 buts inscrits. Ouais. Mais la grosse différence, Nico, c'est le nombre de buts encaissés en fait. C'est que la Suède, elle encaisse beaucoup plus de buts que l'équipe de France.
0: Oui, elle en a pris 5 face aux Pays-Bas, effectivement. Elle a pris des buts face au Japon, face à la Tunisie. Moi, j'ai aucun doute sur le risque d'excès de confiance du côté des Bleus. Je pense qu'il est inexistant, ce risque. Didier Deschamps, ça fait 14 ans que c'est sa spécialité maison. Il sait amener ses joueurs, il sait amener son équipe mentalement dans des conditions qui sont celles nécessaires à ce genre de grand rendez-vous qui arrive pour certains joueurs qu'une fois dans une carrière.
1: Sauf à l'Euro, souviens-toi Nico, à l'Euro en 2020, c'était la seule compétition avec Didier Deschamps à la baguette où on s'était dit, mais là ils se sont vraiment vus trop beaux et voilà. Donc c'est quand même arrivé dans l'histoire.
0: Oui, mais aujourd'hui, je pense que voilà, avec l'expérience qui est la sienne, la manière dont il a amené ce groupe ici, je pense que l'excès de confiance, il n'y a pas ce risque-là. Après, c'est le sport de haut niveau, on connaît le football, il peut tout arriver. Un carton rouge, un but de casquette, une soirée où ça ne veut pas. On a vu l'Allemagne hier soir, alors certes, faire un match horrible, mais quand même tomber face au Paraguay. On n'est pas encore en 8e de finale, ça c'est une certitude, mais je pense quand même que Didier Deschamps a mis tout en œuvre pour que cette équipe de France soit préservée de cet excès de confiance et que vraiment on prenne pas la Suède de haut, parce que évidemment que les Bleus sont au-dessus, mais vous l'avez dit, on a quand même des joueurs qui jouent dans les meilleurs clubs européens, et un Gyökeres, un Isaac notamment, qui a connu la blessure et qui a fait une fin de saison plutôt très prometteuse avec Liverpool, qui revient bien. Un Gyökeres, on sait qu'il peut marquer sur une situation, il peut avoir un ballon, il peut aller marquer. Il avait marqué je ne sais pas combien de buts, 60 ou 65, ça avait été l'un des meilleurs buteurs européens la saison dernière, avant d'aller à Arsenal où c'était un petit peu plus compliqué, mais voilà, avec beaucoup plus de concurrence aussi, et un championnat qui n'avait rien à voir avec celui du Portugal, où il avait explosé les compteurs avec le Sporting. Donc attention, méfiance face à cette équipe de Suède qui donne le coup d'envoi ici de ce 16e de finale. C'est maintenant pour l'équipe de France et c'est maintenant pour ce premier ballon sur la tête de Upamecano pour écarter le danger. Attention aux Suédois qui vont tenter tout de suite d'aller mettre la pression là-bas sur le côté de Lucas Digne. Il y a la faute sur le défenseur français. Premier coup de sifflet en faveur de l'équipe de France. Il fait chaud ici dans le New Jersey. Et il va falloir eh bien, rentrer dans ce match de la meilleure des manières possibles.
1: Tu peux nous rappeler quelle heure il est, Nico, à New York, s'il te plaît ?
0: 17h tout pile. Du côté de New York, il fait encore bien plus de 30 degrés. Hein. Il y a une partie du terrain qui est à l'ombre. La partie de Lucas Digne, la partie gauche, la partie Digne-Barcola. Tout le reste est encore vraiment plein cagnard. Et c'est une situation pour l'instant qu'a pas connue encore l'équipe de France depuis le début de cette compétition. Lucas Digne, justement, dans la partie ombragée, qui franchit la ligne médiale. Premier ballon de la partie touché par le capitaine des Bleus, Kylian Mbappé, qui a été un petit peu... frustré, évidemment ravi de voir Ousmane Dembélé planter un triplé lors de son dernier match face à la Norvège, mais il aura bien aimé face à l'équipe B de la Norvège aller soigner aussi les statistiques. Kylian Mbappé et évidemment qui va être très motivé. C'est ce genre de rendez-vous hein, qu'affectionne le capitaine de l'équipe de France. Les matchs qui comptent, les matchs où faut pas trembler et les matchs où il faut entrer dans l'histoire. Le coup de sifflet cette fois-ci est en faveur de la Suède à proximité de la ligne médiane. Et c'est Daniel Svensson, le joueur du Borussia Dortmund, qui choisit de jouer ce ballon derrière lui.
1: Charlotte, quand on a un terrain qui est avec juste une ligne ombragée sur un des côtés, là c'est en l'occurrence le côté gauche de l'équipe de France, est-ce que ça joue ?
2: On prend, ouais.
1: C'est ça ? Ouais, plus on peut passer par là, plus on y passe.
2: Oui, oui, et puis après, surtout s'il y en a qui veulent un petit peu retrouver un peu de force, et ben on peut même switcher. Notamment les ailiers peuvent switcher pour se rapprocher de l'ombre, et puis même souvent c'est là où il y a les bancs, donc là où on peut se rafraîchir. Mais là c'est ce match là ça va être le premier match où il y aura le plus d'intensité et le plus d'adversité par rapport aux phases de poule. Donc dommage que la Norvège n'a pas joué le jeu jusqu'au bout en mettant leur équipe B, parce que ça on aurait pu
0: avec Isaac, la frappe d'Isaac, elle est cadrée, cette première frappe et cette première offensive, elle est suédoise avec Gyökeres là-bas, qui a bien résisté franchement, qui est allé faire jouer son physique dos au but, et il a conservé le ballon, il a réussi à trouver Alexander Isak derrière lui, et la première situation, même si elle n'a pas été d'un danger extrême on va dire pour l'équipe de France, elle est quand même suédoise avec ce premier tir cadré de la partie.
1: Charlotte, un tir qui est sans beaucoup de puissance mais qui passe entre les jambes d'Upamecano.
2: Oui, après il faut être vigilant hein, sur Gyökeres. Je trouve que c'est sa qualité numéro un, c'est les duels, c'est le jeu de 1 contre 1. Donc d'ailleurs Upamecano nous en a beaucoup parlé de ce jeu de 1 contre 1 qu'il affectionne tant. Donc peut-être faire même de temps en temps des prises à deux hein, parce qu'il est tellement costaud, on l'a vu en Ligue des Champions avec Arsenal. Donc être très vigilant par rapport à ça.
1: Nicolas Perronnet.
0: 4 minutes de jeu, 0-0 dans ce 16e de finale, premier 16e de finale de l'histoire de la Coupe du Monde évidemment pour l'équipe de France, puisqu'avant la compétition n'existait pas. Donc comme ça, moi c'est réglé. Allez, Michael Olise qu'on n'a pas encore vu dans cette partie là-bas sur le côté droit, le ballon qui est mal assuré, mal donné à Ousmane Dembélé, mais on va s'en sortir grâce à la technique d'Ousmane Dembélé là, dans un tout petit périmètre. Il a quand même bonifié ce ballon pour aller chercher un coup franc. Il y a faute hein, sur Ousmane Dembélé, pas de souci, la prise à deux un petit peu trop agressive de la part de la défense suédoise, et notamment Yacine Ayari, joueur de Brighton. Il y a beaucoup de joueurs de première ligue hein, et du championnat anglais dans cette équipe de Suède, donc évidemment raison supplémentaire pour prendre très très au sérieux cette équipe de Suède. Le ballon de Ousmane Dembélé dans la surface de réparation, la tête est française, la première, la deuxième également, la troisième également, plus succession de têtes là dans la surface de réparation pour aller porter le danger, mais ça va sortir en touche cette fois-ci, la défense suédoise qui a tenu bon sur le coup. La touche de Lucas Digne, on est sur le côté gauche à une vingtaine de mètres du poteau de corner. Michael Olise derrière avec William Saliba. Olise encore, Tchouaméni monopolise le ballon dans les 40 mètres de la défense suédoise, et c'est la première attaque placée de l'équipe de France avec Kylian Mbappé. On sent tout de suite hein, que cette défense suédoise est très regroupée, qu'il n'y aura pas beaucoup d'espace pour les Bleus, mais on tente quand même de négocier avec Kylian Mbappé là, à nouveau servi plein axe, des ballons qui est chippé par la défense suédoise, et ça va très très vite là-bas du côté d'Anthony Elanga, même s'il est tout seul, le joueur de Newcastle. Mais voilà, ça pose un petit peu les débats. Il y a de la vitesse en transition. Ah ouais, il va hyper vite, il était tout seul, mais franchement il est allé récupérer ce ballon là en faisant un sprint de 50 mètres qui a mis tout le monde dans le vent du côté français. Il n'y avait pas de solution pour lui, heureusement. Et les Bleus vont pouvoir s'en sortir avec cette fois-ci ce ballon qui est mis en profondeur pour Bradley Parkola et qui met eh bien, en danger le gardien Jakob Zetterstrot, le gardien de la Suède, qui dégage un petit peu en panique. On touche le ballon, va rester bleu.
1: Charlotte, qu'est-ce que tu vois depuis le début du match là?
2: Je vois un bloc regroupé, mais comme à peu près le début de cette Coupe du Monde, quand on est face à une adversité qui est beaucoup plus forte, notamment hier par exemple Maroc-Pays-Bas, et Pays-Bas avaient peur du Maroc, etc. L'Allemagne contre le Paraguay, c'était la même chose. Donc je vois quand même Elanga qui reste seul devant au cas où il y a un jeu de transition pour trouver justement le joueur qui est le plus rapide pour faire monter le bloc derrière, donc être vigilant par rapport à ça. C'est pour ça qu'il faut faire absolument des prises à deux, être très vigilant, Tchouaméni et Rabiot notamment.
1: Parce que là, la pointe de vitesse qu'on l'a vu faire, Elanga, c'est impressionnant. C'est impressionnant, Nico. Je sais pas à vitesse au stade,
0: ah,
1: oui, mais.
0: Ah bah on l'a vu tout de suite, ouais. Et franchement, il avait quoi? Il avait 4-5 mètres de retard. En plus, c'était pas cadeau. Il est vraiment parti comme une fusée sur son côté droit. Donc attention à surveiller. Là, du côté de Lucas Digne, il va y avoir clairement un duel avec Elanga. C'est vrai qu'on a beaucoup parlé de Gyökeres et d'Isaac parce que il joue dans les deux plus grands clubs du monde et de première ligue. Arsenal pour Gyökeres, Liverpool pour Alexander Isaac. Mais Anthony Elanga, c'est un super joueur. Hein. Il a marqué lors des deux derniers matchs de la Suède. C'est lui qui marque face au Japon pour le nul qui qualifie la Suède.
2: Mais il n'était pas titulaire. C'est pour ça qu'on l'a pas trop vu au début.
0: Il
2: était titulaire contre le Japon.
0: Et c'est lui qui marque aussi contre les Pays-Bas, hein, même si là ils ont pris une bonne rousse les Suédois. Alors que Gyökeres, lui, est allé marquer simplement face à la très faible adversité tunisienne lors de la victoire 5-1 de la Suède face à la Tunisie. Victoire qui a quand même permis de sortir de ce groupe F derrière les Pays-Bas et le Japon et se retrouver là. Un niveau de compétition qui est assez habituel finalement pour cette équipe de Suède, parce qu'on a peut-être tendance à oublier qu'il y a quand même une finale déjà à l'actif de cette équipe-là. Alors ça remonte évidemment, c'est 58 face au Brésil, mais il y a deux demi-finales, une encore plus ancienne, 1938, mais en 94 ici même aux États-Unis, il y a une demi-finale faite par cette équipe de Suède, le ballon en profondeur qui ne donne rien pour Mbappé. Puis il y a également deux quarts de finale, dont le dernier en 2018 face à l'Angleterre. Donc c'est quand même une équipe de tournoi, cette équipe de Suède. On se rappelle aussi de l'Euro et de la victoire du match nul en 92 face à la France, de la victoire face à la France en 2012. D'ailleurs, là, jamais l'équipe de France n'a battu la Suède en phase finale d'une grande compétition. Alors oui, on parle pas de cette équipe de France là, forcément. Là, on est dans la grande histoire des Bleus. Mais voilà, quand même, on est face à une équipe, une nation en tout cas expérimentée et qui n'en est pas à sa première à ce niveau de compétition. Attention justement là à Elanga, on en parlait. Cette fois-ci, il n'a pas mis les gaz parce que ce ballon était trop compliqué à aller chercher. On s'en sort bien avec la combinaison entre Mike Maignan et ses défenseurs. Allez, il faut mettre un petit peu de rythme désormais dans cette partie. Minute de jeu, toujours 0-0. Et aucun danger dans la surface de réparation suédoise. On est quand même bien en place. Je ne sais pas ce que vous en pensez, mais on s'y attendait. Le bloc est très bas, la défense à 5. Ça, c'est pas une adaptation à l'armada offensive de l'équipe de France. Ils jouent comme ça, les Suédois. Mais il va falloir les bouger quand même.
1: Charlotte, tu les sens comment, les Bleus, là?
2: Là, ils sont un petit peu embêtés parce qu'on n'arrive pas à trouver vraiment au milieu de terrain. Michael Olise, on le voit beaucoup bouger. Et surtout, très intéressant, ce pressing des Suédois. Dès qu'il y a le ballon sur le côté, c'est là que le starter du pressing commence. Donc, je les trouve très, très, très concernés, ces Suédois. Très intéressant au niveau du pressing aussi. Parce qu'ils savent que jusqu'à la fin du match, il va falloir être très vigilant.
1: Ouais, on sent aussi des Bleus qui observent un petit peu leur adversaire et qui font un peu tourner la balle en défense. Un peu, Nico, ils n'ont pas encore passé le coup d'accélérateur, les Français.
0: Non, on est dans la phase d'observation, très clairement. On s'adapte, on est discipliné du côté des Bleus. Voilà, pour l'instant, on approche des 10 minutes. Il ne s'est absolument rien passé dans cette rencontre, ni de très encourageant, ni d'alarmant. On est vraiment, vraiment dans cette fameuse phase d'observation avec des Bleus là, qui tentent de prendre la mesure effectivement de ce bloc suédois. Ils sont balle au pied, les Français, avec l'attaque placée. On a l'habitude désormais de voir des équipes regroupées face à l'équipe de France, et ces séquences un petit peu qui ressemblent à du handball de droite à gauche et de gauche à droite en essayant de ne pas perdre le ballon. Là, c'est raté parce qu'il est perdu, ce ballon. Attention au contre avec Gyökeres. La Gyökeres qui va passer entre les deux défenseurs français, qui va encore faire jouer sa vitesse et son physique pour récupérer ce ballon devant Dayot Upamecano, et ils s'en sortent. Ça va pas aller au bout, le contre des Suédois, mais ils vont récupérer le ballon. Franchement, Gyökeres, ça va vite aussi, hein.
1: Ouais, là, il y a une prise à deux, Charlotte, mais il y en a un qui est resté sur le carreau un peu.
2: Non, mais en fait, là, Upamecano s'est mis en course très, très rapidement et Saliba s'est rapproché d'Upamecano, donc il est passé entre les deux, mais ils étaient à haute intensité, donc c'est très bien pris. On voit hein, toute la puissance du joueur d'Arsenal. Donc, ouais, attention aux phases de transition et je vois le terrain. En fait, le terrain, il est cata. On voit
0: c'est cata.
2: Et les prises de balles. En fait, il faut être concentré, regarder bien le ballon, attention à sa première touche de balle. On voit que le ballon rebondit énormément.
1: Pour l'instant, il n'y a pas beaucoup d'erreurs techniques, Nico. Pas beaucoup de pertes de balles.
0: Mais franchement, hein, pour parler franchement, ce stade et cette pelouse, c'est indigne d'une Coupe du Monde, quoi. Mais vraiment, enfin, tout le monde le dit. Ah oui, c'est indigne d'une Coupe du Monde. Et que ce stade-là accueille la finale, mais c'est incompréhensible, en fait. Donc, bon,
2: ça peut changer, ça ou pas? Ils peuvent prendre la décision de changer.
1: On va faire une pétition.
2: On va faire un sondage sur ici. Votez.
1: Nico, lance une pétition.
0: Mais c'est vrai que ce que disaient les joueurs après le match face au Sénégal et ce qui a été corroboré par d'autres joueurs d'autres nations qui ont joué ici, c'est que. En fait, il y a des faux rebonds. Le ballon rebondit mal. Ils n'ont pas leur repère avec cette fameuse dalle en béton qui est en dessous et cette espèce de pelouse bizarre hybride qui a été mise. Voilà, ils n'ont pas leur repère. Attention, les Suédois sont dans la surface de réparation et le centre là-bas va rien donner. Heureusement, c'est Elliot Strout, un des rares joueurs de cette équipe de Suède qui évolue dans le championnat suédois du côté de Mjällby. J'espère que je prononce bien. Qui a réussi à prendre un petit peu le dessus, mais c'était compliqué à redresser ce ballon. C'est absolument sans danger pour les Bleus qui vont relancer court avec Mike Maignan et Saliba. 12 minutes de jeu, 0-0 et peu d'enseignement pour l'instant.
1: L'équipe de France n'a pas tout le temps le ballon du tout, hein, Charlotte.
2: Non, parce qu'en fait, il n'y a pas assez de prise de risque pour aller vraiment vers l'avant. Et c'est vrai que j'ai l'impression que ça les perturbe hein, quand même, même s'ils connaissent le terrain.
0: Kylian Mbappé à la limite de la surface de réparation, là, qui tente de trouver des espaces. C'est pas facile pour le capitaine de l'équipe de France, mais derrière, il y a le soutien de Jules Koundé sur sa droite. Et Ousmane Dembélé qui va perdre ce ballon définitivement, même si il réclamait un corner et c'est un petit peu emmêlé là dans son dribble. Ousmane Dembélé, et derrière, on a bien sécurisé ce ballon, on l'a bien mis au chaud pour bien permettre au gardien de l'équipe de Suède de dégager son camp. On voit Guy Stéphan accompagné de Didier Deschamps qui a repris les rênes de cette équipe de France cette semaine après le deuil, le drame familial qui l'a touché, son aller-retour en France pour les obsèques de sa maman, condition évidemment particulière. Tous les joueurs ont été touchés par cette situation. On sait qu'il est très proche de son groupe Didier Deschamps et il est bien là et bien concentré pour aller tenter de réussir à nouveau un grand tournoi pour ce qui est bien sa dernière Coupe du Monde. On sait ce qui pourrait être. Évidemment, on ne va pas porter l'œil, mais le dernier match hein, de Didier Deschamps, parce que désormais, on est en phase d'élimination directe. Donc chaque match peut être le dernier aussi pour la carrière du sélectionneur. On n'en est pas là, évidemment, et on espère qu'on sera là toujours ensemble sur ici pour vivre la finale de 19 juillet. 13 minutes de jeu, toujours 0-0, toujours aucune situation dangereuse ni d'un côté ni de l'autre, et toujours des ballons assez inoffensifs. Celui de Jules Koundé, là, en l'occurrence, un petit peu par-dessus, et facilement récupéré par... la défense suédoise, le gardien Jakob Zetterstrott qui dégage directement vers son homologue français Mike Maignan. Pour l'instant, on a bien le sentiment que ni l'une ni l'autre des équipes est réellement rentrée dans son match. On est toujours dans ce fameux quart d'heure d'observation, même si on y approche plutôt. 13 minutes de jeu, toujours 0-0 entre la France et la Suède dans ce 16e de finale du Mondial.
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1: Bruno Salomon, des nouvelles des réseaux sociaux.
5: Et sur les réseaux sociaux, Mia nous dit « Je suis stressé ce soir ». Fredo nous dit « C'est pas serein derrière ». On va en prendre un, c'est sûr. Tout le monde est un petit peu surpris, en tout cas, sur les 15 premières minutes de l'équipe de France.
1: Nicolas Perronnet au stade, au MetLife Stadium de New York, France-Suède 0-0.
0: Allez, Kylian Mbappé là qui va peut-être tenter de mettre un petit peu l'étincelle qui manque pour l'instant à l'équipe de France. Ouais, le dribble là où il rentre vraiment plein axe, il est un petit peu côté gauche, il rentre plein axe sur son pied droit, mais il n'y a pas de situation de frappe, il n'y a pas d'espace, mais il a au moins le mérite d'être remuant là. Kylian Mbappé qui est encore en possession du ballon, ça s'est bien joué là-bas sur le côté droit pour Jules Koundé. Le centre, première intention, il y aura corner. Oui, il y aura corner pour l'équipe de France. Ce sera le premier corner de cette partie pour les Bleus, le premier corner tout court, et c'est Ousmane Dembélé là-bas qui va s'en charger de la droite vers la gauche. Kylian Mbappé qui est remuant, qui a décidé de prendre un petit peu le contrôle des opérations, réclame beaucoup la balle et Il tente vraiment de trouver des petits espaces, mais on est très très très bien placé du côté de la Suède. Le corner et la tête suédoise pour écarter le danger, c'est pas terminé. Digne aux 30 mètres, faut frapper peut-être la Lucaline. Et oui, faut frapper, et pourquoi pas, c'est cadré et ça oblige Zetterstrott à se détendre sur son côté gauche. Est-ce qu'il faut abuser de ce genre de frappe? Sans doute que oui, parce qu'on rappelle que Jakob Zetterstrott, 4 sélections seulement, c'est la 5e pour lui avec le maillot suédois. C'est un peu un plan B du côté de Graham Potter, le sélectionneur anglais de cette équipe de Suède qui a opéré. Et ça, on sait que c'est quand même jamais très serein dans une équipe, un changement de titulaire en cours de compétition. Donc là, Lucadine, il a tenté sa chance. Et puis de toute façon, c'était une des rares situations depuis le début de ce match où il y avait un tout petit peu d'espace devant lui. En tout cas, c'est la première frappe cadrée de cette rencontre. Elle n'inquiète pas la Suède, mais elle a le mérite d'exister.
1: Charlotte, une frappe cadrée en 16 minutes pour l'équipe de France, c'est quand même assez rare.
2: Oui, c'est rare, mais parce que les Suédois, ils sont très concentrés. Et je pense qu'il faut prendre un peu plus d'initiative. À un moment donné, là, Kylian Mbappé, il l'a fait deux ou trois fois, c'est lui qui met de l'intensité à chaque fois qu'il touche le ballon, donc réitérer ce genre de choses. Donc certes, il faut étirer le bloc, il faut essayer de trouver les espaces, mais à un moment donné, il faut aller un petit peu plus vite, prendre des risques dans les 30 derniers mètres.
0: Deuxième frappe cadrée, les amis, Kylian Mbappé, c'est un peu la même, exactement au même endroit, pied droit cette fois-ci pour Kylian Mbappé, et pareil, cadré, mais ça manque de puissance. Et alors on l'a vu rager vraiment Kylian Mbappé, là se retourner et avec le bras faire vraiment un gros signe de déception. Donc on sent vraiment que cette équipe de France pour l'instant a du mal à rentrer, à prendre le contrôle de ce match, en tout cas à mettre ce qui fait tout simplement sa particularité, c'est-à-dire la vitesse, se créer beaucoup d'occasions. Et on sent aussi que ça commence à énerver Kylian Mbappé, qui réclame des ballons, qui veut des frappes, qui veut du mouvement, et qui là est allé cadrer ce ballon-là, même si ça l'a un petit peu fâché, ça va forcément accentuer sa confiance. Allez, Michael Olise au 25 mètres avec Jules Koundé. On commence vraiment à monopoliser le ballon là, hein, pour les Français. Ah, et le dribble là, de Ousmane Dembélé qui a été bien pris par Elliot Strout. Il a bien lu le bonne lecture du jeu là, de la part du défenseur suédois. Et attention, parce que là il y a faute, me semble-t-il, sur Gyökeres. Et ouais, ils partent vraiment en transition, ils sont dangereux en transition. Et alors Gyökeres, en termes de protection du ballon, de jeu, dos au jeu, c'est un poison. Franchement, on lui donne des ballons dégueulasses, il vous les rend bonifié dos au jeu, et il fait franchement une bonne, enfin je sais pas ce que vous en pensez, mais pour moi un bon début de match, et il va falloir vraiment les surveiller là, les trois devant.
1: Charlotte,
2: faut être un peu plus malin. On sait que Gyökeres, il peut avoir une certaine puissance, mais je pense que Upamecano et Saliba sont quand même plus rapides que lui. Il faut absolument que dos au jeu, qu'il reste juste collé, qu'il n'essaye pas d'intervenir et essayer de lui faire perdre de la vitesse, parce que là on voit vraiment les jeux des Suédois, c'est quoi, c'est de trouver Gyökeres ou Elanga vraiment devant, mais ils sont tout seuls. Les milieux de terrain mettent énormément de temps à accompagner les attaquants, donc attention, laissez Gyökeres dos au jeu, lui mettre la pression, mais pas essayer de passer devant, parce qu'il peut jouer de son corps.
1: Bruno ?
5: Ouais, déjà quasiment plus de 300 personnes sur le chat ici sur notre chaîne YouTube où nous faisons le live ensemble et où vous nous voyez avec nos maillots. Et Laurent nous dit, on a bien compris la tactique des Suédois, va falloir être patient dans cette rencontre.
1: Eh oui Nico, va falloir être patient, on le sent. Hein.
0: Ouais, il est bien récupéré là ce ballon par les Suédois qui pour l'instant sont à l'attaque. Le centre, le dégagement de Tchouaméni, il récupère des ballons quand même, hein, mais ils se mettent en danger. Ça aurait été intéressant là, Ousmane Dembélé le récupère celui-ci parce qu'ils étaient totalement déséquilibrés, les Suédois, qui quand même par séquence, hein, arrivent à se porter à l'attaque. Alors là c'était sur un coup de pied arrêté, mais voilà, on sent que oui, ça peut basculer sur des déséquilibres, des transitions, cette rencontre. Allez, Kylian Barcola là, qui réussit son dribble, et pourquoi pas sur un exploit individuel. Bradley Barcola dans la surface de réparation, la frappe de Bradley Barcola après le raid et le slalom dans la surface, la frappe pied gauche qui s'envole au-dessus, début de Zetterstrom, mais il avait pratiquement tout fait bien, sauf la finition
1: Bradley. Ah, oh là là Charlotte.
2: Ah, mais il a mis quand même le tournis, hein. Je sais pas à qui il a failli mettre les fesses par terre là, mais avec toute son intensité, et puis il aime bien rentrer aussi intérieur. On voit que Rabiot qui va sur le côté justement pour étirer ce bloc, et après c'est vrai que c'est sur son pied gauche, le pied d'appui est un petit peu loin, il a le corps en arrière. C'est là qu'il doit progresser, c'est à un moment donné mettre de la vitesse, c'est bien.
0: Ah oui, Kylian Mbappé, le 1 contre 1, elle est là, l'ouverture du score pour Kylian Mbappé, et le but
6: pour l'équipe de France qui ne sera pas validé parce qu'il est en situation de hors-jeu. On va regarder tout ça les amis, mais là le ballon perdu par la Suède et immédiatement la transition supersonique, la passe en profondeur plein axe pour Kylian Mbappé. Il va falloir revoir tout ça. Je pense que ça se joue pas à grand chose. J'ai bien peur qu'il le soit.
1: Pas du tout. Il est peut-être un genou.
6: Ouais, je pense que on est dans ces situations-là où vous savez quoi, ça se joue à que dalle.
1: Ah ouais, vraiment.
2: Lindelof, tu prends un risque.
1: Ah ouais.
2: Parce qu'il y avait Lagerbiegge qui traînait derrière.
0: Le jeu a repris, donc ce sera refusé avec certitude. On a déjà repris le jeu, donc oui, ça veut dire que la situation elle est quand même très très claire du côté de la VAR également. Bah voilà, ils ont eu très très chaud là, les Suédois.
1: Ah ouais. Hein.
0: Très très très chaud sur cet alignement et Kylian Mbappé a deux doigts d'ouvrir le score, mais à deux doigts ça compte pas. 20 minutes de jeu, toujours 0-0 entre la France et la Suède.
1: Mais là Charlotte, on a senti une petite accélération de l'équipe de France et on a eu deux grosses occasions en une minute.
2: Bah c'est là que c'est pour ça qu'il faut jouer peut-être les coups de pied arrêtés plus rapidement. Faut essayer de la jouer un peu plus à l'intox, ne pas s'endormir justement avec ce rythme là imposé des Suédois.
0: Allez, la touche pour la Suède qui allez, joue un petit peu plus haut. Là, on commence, ça y est, à avoir pris ses repères d'un côté comme de l'autre. On a les schémas de jeu assez bien établis. Et Michael Olise, il y a des gestes d'agacement du côté de l'équipe de France. Je vous parlais de Kylian Mbappé tout à l'heure. Là, c'est Michael Olise qui est en train de contester une décision arbitrale. On sent... On revoit la situation de hors-jeu. Il n'y a rien. En fait, c'est l'épaule. C'est l'épaule gauche de Kylian Mbappé. Il y a franchement... le révélateur montre qu'effectivement, il y a situation de hors-jeu. Il n'y a pas de souci avec ça. Mais franchement, ils ont pris un risque, les Suédois, sur cette histoire-là. Bref.
1: En fait, au départ de sa course, il est...
2: Il est obligé de le faire parce qu'il va être en retard. S'il continue à reculer un petit peu, il sait qu'il va être en retard.
1: Mbappé ?
2: Non, Lindelof. Ah, il est obligé de jouer le hors-jeu au cas où ça passe. Parce qu'après, s'il essaye de rattraper,
1: il ne pourra pas. Ouais.
0: Et là, Kylian Mbappé là, qui est en train de jouer des coudes avec Lagerbilke. Il est au milieu là, des trois centraux. C'est possible qu'on commence à se parler un petit peu de part et d'autre et que ça participe à l'agacement des joueurs de l'équipe de France. Forcément dans la panoplie suédoise, on se dit qu'allez, pourquoi pas aller faire péter un plomb aussi à ces joueurs là, même si c'est pas le genre.
1: Bonne chance,
0: avec l'expérience qu'ils ont. Effectivement,
1: parce que mais là ils en ont vu d'autres hein.
0: Mais ils se sont parlé là, Kylian Mbappé et Lagerbilke. Kylian Mbappé qui parle aux défenseurs, Lagerbilke qui plusieurs fois a écarté le bras de Kylian Mbappé. On sent que il va y avoir de ça également, alors que les sifflets que vous entendez derrière moi, eh bien, sont ceux qui accompagnent, on en a l'habitude désormais. La pause fraîcheur ou la pause publicitaire, pour mieux la nommer, après 23 minutes de jeu 0-0 entre la France et la Suède. Et cette pause-là, pour le coup, eh bien, elle va être utile parce qu'il fait chaud et les joueurs vont s'y battre.
1: La pause thune, on peut l'appeler comme ça entre nous, hein. La petite pause thune. Nous, on ne va pas passer de publicité, on va revenir, on va juste tourner un... Enfin, je sais pas comment on dit, pas
2: tourner. On va mettre Shakira.
1: Ouais, bon bref, on arrive tout de suite.
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1: Voilà, vous êtes sur ICI, on est en train de vivre le 16e de finale de Coupe du Monde de l'équipe de France contre la Suède. Toujours 0-0 au niveau du score, c'est la pause fraîcheur. On est donc à la mi-temps de la première mi-temps, comme on dit quand on est poète. Bruno Salomon, sur les réseaux sociaux, sur le chat de la chaîne YouTube ICI, qu'est-ce qui se passe ?
5: Alors, sur les réseaux sociaux, ce qui est assez marrant, c'est que finalement, le but hors-jeu ne fait pas trop parler. Allez, c'est pas grave, c'est comme ça, la VAR a parlé, c'est comme ça. Non, par contre, c'est Barcola qui prend un peu la foudre parce que... ça, tout le monde dit c'est pas possible, c'est comme d'habitude. C'est même, il y a même des Anglais qui le disent. Il y a Andrew qui en anglais le dit. Il fait c'est le classique Barcola. Il fait le plus dur et après il met au-dessus. Ça rappelle bien évidemment
1: sa finale de Ligue des Champions.
5: Mais non, ça rappelle sa Ligue des Champions à Barcola et sa finale avec les ballons qui sont partis dans les airs. Après il y a aussi Grarova qui nous dit purée, j'ai réveillé les voisins pour rien. Mais ça c'est pour le but de Mbappé qui a été refusé. Mais Barcola en tout cas prend très très cher sur les réseaux sociaux parce que accélération, parce que grosse différence, mais derrière eh bien il n'a pas réussi. Je voudrais juste dire bonjour à Lise aussi sur le chat ici de notre chaîne YouTube. N'hésitez pas, abonnez-vous, likez, partagez notre chaîne YouTube et notre live. Vous êtes plus de 300 désormais et Lise nous dit hello tout le monde, est-ce que ça va? Moi, j'ai l'impression que ça va. Il nous manque juste un petit but, peut-être, pour que ça aille mieux encore pour l'équipe de France.
1: Évidemment. Et on a Kevin qui nous dit, si vous cherchez la fraîcheur, on est en train de décharger les surgelés direction la chambre négative à moins de 30 degrés. Merci, Kevin. Pour l'instant, Charlotte, on peut pas dire que les Bleus soient dans une chaleur extrême. Ils ont commencé le match assez froidement, on pourrait dire.
2: Ouais, mais j'ai pas envie de trouver d'excuses par rapport au terrain, mais on les voit un peu mitigés dans le circuit de passe. Après, je comprends, hein, Barcola, je comprends, parce qu'on a l'impression que c'est tellement facile, qu'il peut faire cette différence à chaque fois, mais quand on est vraiment dans la dernière décision, la prise d'initiative de frapper, c'est là que c'est le plus dur pour un footballeur. Moi, au début, je critiquais énormément mes attaquants, je dis, mais vous rigolez quoi, vous êtes à 4 mètres, 5 mètres du but, 10 mètres du but, vous les mettez pas au fond. Donc après, je me faisais chambrer, parce que quand moi j'étais dans ces situations-là, deux matchs, pas l'entraînement, parce que j'étais la Mbappé aux entraînements, hein, je faisais que marquer. Ah ouais, je disais, je suis une attaquante incomprise, pourquoi on me met derrière, etc.
1: Ah ouais.
2: Mais en fait, non, c'est tellement dur de faire le bon choix de pied, de bien se placer, et c'est vraiment cette petite
1: course,
2: marche
1: comme ça.
2: Ah oui, parce qu'en fait on a l'adrénaline, on est un peu fatigué, et puis finalement, bah oui, Bradley Barcola, c'est dans sa marge de progression d'être beaucoup plus efficace.
1: Le jeu a repris, Nicolas Perronnet.
0: Exactement, la 26e, toujours 0-0, et le ballon dans les pieds de Mike Maignan, alors que l'ombre est en train de progresser sur
1: assez rapidement.
0: Cette fameuse pelouse, effectivement, parce que le soleil qui est derrière nous est en train de baisser, hein, il est déjà quasiment 17h30 ici du côté du New Jersey. Allez, Bradley Barcola, on a le contrôle là, Bradley, il faut s'appliquer, parce que là, franchement, ça c'était un ballon tout cuit, c'est typiquement, et on en parlait déjà à un match précédent, le genre de situation où on pense déjà à la passe qu'on va faire ou au mouvement qu'on va initier, et on oublie un petit peu le ballon. Et alors là, il était tout seul, ce ballon a été très mal contrôlé par Bradley Barcola. C'est parti plein axe là pour les Suédois avec Yacine Ayari. Lui aussi, c'est un bon joueur. Hein. Yacine Ayari au milieu de terrain, joueur de Brighton. Il est capable, malgré sa... son petit gabarit, on va dire, de faire un peu de box to box, d'aller casser une ligne ou deux, jouer un petit peu à l'anglaise, hein, tout simplement, hein. Il y a un fort accent britannique dans cette équipe suédoise, avec des joueurs qui jouent dans des clubs de première ligue. Un sélectionneur, Graham Potter, qui est un sélectionneur anglais, qui a entraîné à Chelsea, qui a entraîné à West Ham avant de prendre sa première sélection. Attention à ce ballon dans la surface de réparation, on n'a pas été attentif, mais Alexander Isak qui peut pas le récupérer. Ça a été, j'imagine, travaillé à l'entraînement, l'appel vraiment croisé d'Alexander Isak, et ce coup franc plein axe joué au sol pour aller le trouver en profondeur, et derrière, heureusement qu'on a bien défendu ce ballon, et que surtout il était très très difficile à redresser pour l'attaquant de Liverpool.
1: Charlotte, tu les trouves comment là depuis le retour de la pause fraîcheur?
2: Attention à ces coups de pied arrêtés, hein. Là, la belle combinaison où on se fait un peu oublier, on fait des fausses courses côté opposé, il y a un joueur qui se fait oublier, qui fait le bon arc de cercle et qui rentre au milieu. Il faut être très vigilant, très concentré. Ça va être un peu comme le match contre la Norvège, même si c'était l'équipe B, la concentration au maximum.
1: En tout cas, celui qu'on voit le plus côté suédois, c'est quand même Alexander Isak, hein, parmi les attaquants. Nico.
0: Oui, la frappe de Dembélé, ça va aller pour malheureusement pour la Suède, et ça sera un corner à venir pour l'équipe de France. Oui. Ouais, en fait, je trouve très bon dans ses appels, en fait, ouais. Alexander Isak depuis le début,
1: quoi,
0: de ça.
1: Ouais.
0: En fait, ils ont tous un registre un peu à eux, Gyökeres, vraiment dans la protection du ballon dos au but pour bonifier des ballons. Isak dans ses appels et Langa avec sa vitesse, quoi. Donc je trouve qu'ils sont quand même très complémentaires, ces trois attaquants de la Suède. On savait que c'était la grande force de cette équipe de Suède, même si elle ne s'est pas exprimée, hein, franchement, pour l'instant, au cours de cette Coupe du Monde. Mais on sait que sur le papier, c'est quand même des joueurs de top niveau. Et ce qu'on n'a surtout pas envie de voir, c'est la fameuse célébration masquée de Gyökeres. Hein, c'est ce qu'il fait quand il marque un but avec le Sporting ou maintenant avec
1: Bruno Arsenal. Salomon essaye de la faire, mais il n'est pas très souple des avant-bras, j'ai l'impression.
2: Non, il nous a fait ça.
1: Il a eu du mal. Il a eu un petit peu de mal.
5: C'est comme ça. Hein. Oui,
1: d'accord.
5: C'est faire un loup, en fait.
1: Ouais, non, mais je crois que tu as essayé le 360 avec les poignets, ça n'a pas marché. Pardon, Nicolas Perronnet.
0: La demi-heure bientôt, hein, ici. Hein, déjà la 29e, toujours 0-0. On galère un petit peu quand même, il faut bien le reconnaître, face à cette équipe de Suède, même s'il n'y a pas grand danger pour l'instant. Malgré tout, allez, Lucas Digne avec Bradley Barcola, il faut se remettre dans le match à Bradley Barcola. Il y a eu deux trois petites erreurs techniques, ce ne sera pas sur ce coup-là. On va sécuriser le ballon derrière avec William Saliba et repartir vers la gauche. On saute Upamecano pour aller chercher Jules Koundé et Michael Olysee qui fait pas trop de différence, hein, pour l'instant, moins que
1: arrêté,
0: son habitude,
1: là, l'équipe un petit peu, ouais. Entièrement arrêtée, Charlotte.
2: Ouais, parce qu'il n'y a pas de pressing, donc c'est dur de trouver des espaces, mais justement il faut prendre des initiatives, faut, quitte à perdre le ballon, c'est pas grave, on fait confiance à nos milieux de terrain et à notre défense, mais si on percute pas, si on n'a pas provoqué, ça, ils vont pas bouger, hein, les Suédois.
0: Ouais, ils essaient de les tirer justement le bloc avec cette transversale là de Kylian Mbappé. Ouais, le centre de Michael Olysee, bah justement, quand on dit qu'on l'a pas trop vu, on le voit, il était dangereux ce centre, c'est dégagé par la défense. Là, c'est pas terminé. Kylian Mbappé encore, peut-être la frappe dans le 1-2 avec la frappe de Adrien Rabiot cette fois-ci dans la surface de réparation. Ça a été bien négocié. Bah voilà, quand on arrive à les bouger quand même et à se créer des mini-espaces, on se crée des situations et nouveaux corners à venir pour l'équipe de France cette fois-ci côté gauche, ça se précise.
2: Alors, on combine bien sur le côté, c'est Dembélé qui est rentré intérieur et c'est Michael Olysee qui a trouvé cette largeur. Et là derrière, on fait fin de contrôler le ballon de la part d'Adrien Rabiot qui était dans le demi-espace. Il se retourne rapidement, la prise d'info aussi, l'enchaînement est quasi parfait. L'arrêt du gardien derrière.
0: De Ousmane Dembélé qui avait Michael Olysee, pardon, qui avait levé ses deux bras pour annoncer la combinaison qui ne donnera rien, mais le ballon est encore pour l'équipe de France avec Jules Koundé là-bas côté droit. Corner à nouveau, je pense que ouais, même s'il conteste les Suédois, pour eux c'est Jules Koundé qui a touché ce ballon en dernier, c'est pas le cas, nous dit l'arbitre néerlandais de cette rencontre, Danny McKelly. Et nouveau corner de la droite vers la gauche, Ousmane Dembélé, la tête suédoise, encore pour écarter le danger. Mais là, franchement, ça commence à se préciser un peu. En tout cas, il y a de plus en plus de ballons dans la surface de réparation. Avec Jules Koundé désormais, le centre en retrait. Oh, le poteau! Le poteau qui vient sauver la Suède sur cette combinaison avec cette frappe de Kylian Mbappé. Bien trouvé sur ce centre en retrait qui avait tout fait bien. Sauf que c'est poteau. Et derrière, c'est miraculeusement dans les gants de Zetterström. Mais oui, ça se précise. Mais non, ça ne fait pas toujours but pour l'équipe de France.
2: La passe de Dembélé cachée pour Koundé, et derrière on est complètement attiré premier poteau de la part des Suédois. C'était exactement ce qu'il fallait faire, hein, de la part de Kylian Mbappé, trouver ce second poteau plat du pied,
1: un peu trop proche du poteau du coup,
2: ouais.
1: Dessus quoi. En plus, il a failli avoir un CSC juste derrière, ouais, parce que le ballon revient sur un Suédois qui manque de le mettre au fond du but.
0: On commence à trouver les solutions, hein, avec Kylian Mbappé là justement encore sur son côté gauche. On sent toute la frustration de Kylian Mbappé depuis le début de cette rencontre, de se heurter à chaque fois ce bloc suédois. Mais ça se précise quand même pour l'équipe de France, de plus en plus dangereuse, et qui désormais, eh bien, a une possession du ballon qui augmente de minute en minute. Ousmane Dembélé avec Adrien Rabiot, il a du champ peut-être, non? Il va lever la tête, oui, il peut frapper, mais oui, il peut frapper. Voilà, et c'était pas si mal que ça. Cette frappe, on l'a vu venir. Pied gauche d'Adrien Rabiot, un petit peu arrêté peut-être, mais quand même, voilà, c'est vrai qu'il avait une petite dizaine de mètres devant lui, et donc eh ben, il a pris sa chance, et ça passe au-dessus des buts de Zetterström. Mais alors qu'on revoit effectivement cette frappe de Kylian Mbappé, ah, il avait but ouvert, hein, franchement. Ouais, il peut s'en vouloir Kylian Mbappé de ne pas avoir ouvert le score sur ce coup-là.
1: Mais le côté positif, c'est que Charlotte, je ne sais pas si ça t'apparaît comme ça, mais je trouve que Kylian Mbappé prend les clés du camion et a pris le jeu à son compte, quoi.
2: Clairement, et il a trouvé le bon choix, c'est de trouver tout de suite opposé, là où il y a le moins de Suédois, et ensuite, dans un second temps, être trouvé. À chaque fois, il fait la passe et après, il fait l'appel en profondeur. Mmh. Vraiment, il est toujours en mouvement.
1: Nico.
0: 33 minutes de jeu, toujours 0-0. Aurélien Tchouaméni qui remonte ce ballon, qui approche du rond central. Dayo Upamecano qui passe la ligne médiane désormais. Allez, côté droit là-bas pour Ousmane Dembélé, toujours collé à sa ligne de touche, pas très bien inspiré Ousmane Dembélé sur cette combinaison, mais pas très bien inspiré non plus la défense suédoise, parce qu'ils vont concéder la touche un petit peu en catastrophe. Mésentente entre Victor Lindelof, le capitaine suédois, et son gardien Jakob Zetterström, la touche française. On est déjà reparti de l'autre côté, côté gauche, avec Bradley Barcola. L'appel de Lucas Digne s'est arrêté, mais il va quand même être trouvé. Lucas Digne derrière avec Adrien Rabiot. Tchouaméni à son tour désormais d'avoir un petit peu de chance, il ne va pas prendre la frappe. Tchouaméni le relais avec Kylian Mbappé. On joue doucement, un petit peu arrêté, mais on arrive à trouver les combinaisons à force de patience du côté de l'équipe de France. Michael Olysee par exemple là-bas sur le côté droit, le petit passement de jambe de Michael Olysee, l'appel de Jules Koundé pour aller créer des fausses pistes, et le ballon qui reste dans les pieds de l'équipe de France. A mal négocié, et derrière, est-ce qu'il y aura faute? Oui, il y aura faute. L'attaque placée qui ne sert à rien pour les Bleus, parce que la dernière passe a été mal assurée, et on a bien joué le coup, faut le dire aussi, du côté du bloc suédois qui, vous serez peut-être d'accord avec moi, je trouve, commence à se fissurer un tout petit peu. Ce serait bien d'en profiter et d'accélérer encore un petit peu.
1: Charlotte fait oui de la tête.
2: Ouais, ça commence à être fatigant, hein. Déjà d'être concentré, ça demande beaucoup d'énergie, et aussi physiquement, suivre Barcola, suivre Dembélé, Mbappé, ça...
1: Ils sont tous très actifs, hein.
2: Oui, et puis là ils ont compris qu'il fallait être très très proche, voire sur les côtés être 3 voire 4, et ensuite un appel en profondeur côté opposé. Donc là on commence à trouver les solutions.
1: Bruno Salomon.
5: Sur le 0810 055 056, c'est notre numéro WhatsApp, vous nous appelez, vous nous laissez des messages pour encourager les Bleus. Ils peuvent être audio ou écrits. Et Stéphane nous a écrit: bonsoir à toute l'équipe de Radio France, tous derrière les Bleus pour la qualif.
6: Allez. Oh, quel essai! Oh, la bicyclette! Et derrière, Ousmane Dembélé qui ne cadre pas. Oh, quel geste! Quel geste de Michael Olysée sur ce ballon qui vient derrière. Il a failli nous mettre le but de la Coupe du Monde. C'est pas possible. La bicyclette, l'aspiration géniale. Et le poteau, encore le poteau qui sauve les Suédois. Et derrière, but ouvert pour Ousmane Dembélé qui ne cadre pas. Mais l'aspiration, les amis, de Michael Olysée, elle est absolument géniale.
1: Sublime.
2: Mais qui peut faire ça? Qui peut faire ça par un fou? Un fou de faire ça à l'entrée de la surface de réparation, même s'il sait où se situer.
6: Oh, tiens, dans l'autre côté, derrière il y a chaleur là sur ce ballon d'Anthony Elanga qui va passer à côté des buts de Mike Maignan. Et ben dis donc, c'est en train d'accélérer d'un côté comme de l'autre. Mais alors l'action là, franchement, on l'a vu venir en fait, parce que le ballon, alors il est contré, il arrive par derrière et en fait il arrive lentement, un peu en cloche, et on voit Michael Olysée se préparer à faire sa bicyclette. Tout le stade s'est arrêté en se disant mais il va le faire, il va pas le faire, et on a suivi ce geste, mais comme au ralenti, parce qu'il est parfait,
1: sublime,
6: franchement. Ah ouais, ça méritait tellement, mais alors tellement, d'aller au fond.
1: Donc on a bien compris, quand vous nous mettez des messages sur WhatsApp et qu'on les lit à l'antenne, il y a occasion de but. Donc faites-le. 0810 055 056. Attends, à d'autres, bah vas-y, enchaîne, hein.
5: Merci de diffuser les matchs à la radio. On vous écoute depuis l'océan Atlantique au large du Congo, car ce n'est pas diffusé dans le coin. Merci de la part de Gilles sur le 0810 055 056. N'hésitez pas. Et puis il y a bien évidemment notre chaîne YouTube qui diffuse en live. Venez voir nos bobines et puis venez échanger aussi avec toute la communauté qui est en train de se créer. Vous êtes plus de 330 désormais à être sur le chat, à discuter dans ce live. Il y a un joueur qui ramasse un petit peu, c'est pas Barcola, c'est sur le côté Jules Koundé. Certains le trouvent assez faible dans ce qu'il fait ce soir.
2: Ils sont durs. Je trouve qu'il fait son match, on le voit combiné sur le côté, très concentré avec Michael Olysée et Dembélé. Donc non, il a failli faire une passe décisive Mbappé. Il est offensivement très très bon, pas trop mis en danger derrière pour le moment, parce que c'est Upamecano et Saliba qui font le boulot face à Gyökeres notamment. Donc je trouve que vous êtes un petit peu durs, les copains là. En plus, vous savez très bien que ouais, Jules Koundé, pour moi, c'est pas mon préféré équipe.
1: Non,
2: donc
1: non, on peut pas dire ça.
2: Je suis objective avec les joueurs de l'équipe de France au maximum.
1: Nico, entre-temps, Michael Olysée a pris un petit coup sur la cheville.
0: Ouais, une grosse charge sur Michael Olysée, ça va, il s'est relevé. Il y a eu un petit attroupement, c'est un petit peu expliqué entre les acteurs du jeu, mais le jeu a repris, et Kylian Mbappé, là désormais, qui se fait un petit peu charger. On commence à mettre un petit peu des brins, des tampons du côté de l'équipe de Suède. En tout cas, 2-0 pour l'équipe de France, 2 poteaux à 0, parce que du côté du tableau d'affichage, malheureusement, ça n'a pas bougé. Toujours 0-0 dans ce 16e de finale entre la France et la Suède. On joue la 39e.
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1: Avec Charlotte Lorgeret et Bruno Salomon en studio à la Maison de la Radio, et Nicolas Perronnet depuis le MetLife Stadium à New York pour nous faire vivre ce match France-Suède. 16e de finale de la Coupe du Monde, 0-0 entre les deux équipes, et c'est Michael Olysée qui va tirer un coup franc.
0: Le coup franc, deuxième poteau, c'est encore une fois dégagé par les Suédois. Il y a un gros duel là-bas avec William Saliba qui est resté, je crois, pour tenter de récupérer ce ballon qui va être perdu. Il était resté tout là-bas, vraiment généralement dans la zone.
1: Avec Upamecano d'ailleurs.
0: Ouais, avec Upamecano. Ouais, je crois que c'était Dembélé, mais non, c'est les deux défenseurs centraux qui sont
1: le coin du corner. Ouais.
0: Ouais, exactement. Ouais. Ça montre que on sent clairement du côté de l'équipe de France que on peut aller chercher quand même cet avantage avant la pause. Très clairement, ces deux poteaux, cette pression très très accentuée depuis quoi, allez, 15-20 minutes désormais sur ce bloc suédois qui panique de plus en plus, qui ressort de moins en moins proprement. Mais ça tient hein, pour l'instant hein, on est encore à 5 minutes de la pause et ça tient. Allez, Adrien Rabiot là qui se projette avec Kylian Mbappé qui va récupérer le ballon. La frappe de Kylian Mbappé est encore cadrée, mais est encore trop sur le gardien suédois et elle est encore à l'origine d'un agacement du capitaine de l'équipe de France. Alors il est bouillant, Kylian Mbappé. À chaque fois qu'il cadre, à chaque fois que l'équipe de France passe à pas grand chose, il est très très très expressif ce soir, hein, vraiment.
2: La prise de balle pour rentrer à l'intérieur, c'est ce qu'il fallait faire. Il a fait mine de continuer son action, mais là où c'est très bien de la part de Kylian Mbappé, c'est déjà qu'il a élevé son niveau de techniquement, parce que c'est vrai qu'au début des phases de poule, techniquement les premières mi-temps c'était pas forcément ça, mais là il a clairement élevé le curseur.
1: Et la passe de Michael Olise pour Rabiot, puis la passe de Rabiot pour Mbappé, c'était magnifique, hein, l'action complètement verticale et vraiment très très belle action.
0: Ben, franchement, honnêtement, il pourrait y avoir 2-0, on serait plutôt assez.
1: On serait payé.
0: Pas surpris, je veux dire quoi. Oui, voilà, c'est ça. Un peu de frustration quand même. Hein.
1: Mais on se tire à deux, Nico, pour l'instant, et 73% de possession pour l'équipe de France.
0: Ouais, alors il y a eu des tirs cadrés, effectivement, sans danger, mais il y a quand même eu d'énormes occasions, notamment les deux poteaux. Attention à ce ballon suédois, ça s'est mal tiré, très très mal tiré. Deuxième poteau, mais beaucoup trop profond. Et c'est tant mieux pour l'équipe de France qui va récupérer le ballon. La transition peut-être, non. Ah, il a essayé, là, Michael Olise, de mettre un petit peu de vitesse sur son contrôle orienté pied gauche pour aller prendre le large là-bas, de l'autre côté, le long de la ligne de touche. Mais non, derrière, il était bien couvert par son défenseur direct. Et à 4 minutes de la pause désormais, eh bien, c'est une touche à négocier. Ligne médiane pour la Suède. Loin devant là-bas, la tête d'Upamecano. Deuxième ballon sera suédois. Ouais, c'est bien, on les récupère hein, les ballons désormais. Là, c'est Ayari là, qui l'a perdu, qui a été bien pris. Et oui, la transition, elle est possible avec Kylian Mbappé. Avec l'appel peut-être de Bravé Barcola. Kylian Mbappé qui s'approche, 30 mètres, 25 mètres. Barcola désormais dans la surface de réparation. Le centre de Barcola. Et encore une fois, le pied suédois. Alors qu'il y avait grand danger avec Jules Koundé qui traîne dans les parages. C'est pas terminé, la frappe d'Olise qui vient juste à côté du poteau cette fois-ci. Non pas le toucher, mais le frôler, ce poteau suédois. Oh, les occasions là qui se multiplient pour l'équipe de France. Et le pied gauche de Michael Olise, ça passe quand même à 6 mètres. Je le voyais plus proche que cela, ce ballon.
1: Ils sont en train de se frustrer un peu, je trouve, les attaquants. Ils sont excellents, franchement, ils combinent hyper bien ensemble, Charlotte, mais ils forcent un peu le dernier geste.
2: Je sais pas s'ils sont frustrés, parce que après, des fois, on peut avoir dans nos visages, on a l'impression qu'on est énervé, qu'on est fatigué, etc. Mais en fait, c'est juste qu'on est à fond, on est passionné. Ah,
1: là, Olise, il se tape sur la tête.
2: Oui, oui, mais ils sont dans le bon truc, c'est ce que je veux dire.
1: Oui, c'est
2: pas, ils vont pas dire, oh mince, je vais pas dire des insultes, mais ils sont dans l'énergie qu'il faut, en tout cas.
0: Allez, bravo les Barcola. Là, qui est lancé par Adrien Rabiot, il va l'avoir ce ballon. Bradley Barcola, il est excentré, mais il va quand même s'en sortir et s'en tirer avec un corner. Franchement, on est tellement au-dessus, de cette équipe de Suède. Allez, il faut aller convertir cette domination avec ce nouveau corner et cette occasion de mettre le ballon dans la surface de réparation. Le pied gauche de Michael Olise, corner de la gauche vers la droite, main gauche levée pour annoncer la combinaison de la part du joueur du Bayern Munich. Ça va être sortant, c'est deuxième poteau, c'est un petit peu flottant, mais ça va être récupéré en deuxième ballon par Ousmane Dembélé, Jules Koundé. Ousmane Dembélé encore, limite de la surface de réparation. Ousmane Dembélé qui va déclencher peut-être. Non, il a essayé comme à de nombreuses reprises hein, depuis le début de cette partie de trouver les petites passes sèches là au sol latéral pour aller un petit peu dans les espaces et trouver des déviations. Mais là c'est encore une fois le pied suédois qui a été trouvé par Ousmane Dembélé à 1 minute 30 désormais de la fin du temps réglementaire de cette première période. Tous derrière encore pour les Suédois. Ousmane Dembélé côté droit avec Jules Koundé là qui combine. Jules Koundé dans la surface de réparation, a-t-il touché ce ballon de la main? Oui, non, on ne saura pas, parce que de toute façon les Suédois s'en sortent. Et là il y a transition à mener, mais alors totalement inoffensif, parce qu'on l'a vu venir à des kilomètres là pour le coup cette fois-ci. L'appel d'Alexander Isak, couvert sans aucun souci par Dayo Upamecano.
1: C'est beau, hein, ce qu'il fait, Charlotte.
2: Ouais, il fait mine d'aller au duel et finalement il voit qu'il est un peu court, Isaac, donc c'est pour ça qu'il a filé ce ballon. Mais je suis un petit peu étonnée de l'adversité, ce que proposent quand même les Suédois. On voit l'impact que montrent et que provoquent les joueurs de l'équipe de France. C'est dur, hein, mentalement, de voir des joueurs comme ça aller aussi vite, tous ensemble, gros volume de jeu, mais je suis assez déçu quand même.
0: Michael Olise, la frappe de Michael Olise, encore, ouais, décadré cette fois-ci. Et cette fois-ci, c'est pas le poteau qui sauve Jakob Zetterström, c'est lui-même qui se sauve en allant chercher ce ballon vraiment au ras de son poteau droit, du bout du gant. Il y avait la précision pour Michael Olise. C'est pas terminé. Kylian Mbappé dans la surface. Et voilà Kylian Mbappé qui vient libérer l'équipe de France juste avant la pause. Le petit ballon sur son pied droit, la frappe pied droit, petit filet opposé. Et oui, monsieur, et oui, merci. Et merci qui? Et merci qui a pu 1-0 pour l'équipe de France, que c'est mérité.
1: Et il vient prendre Didier Deschamps dans ses bras, Kylian Mbappé, hein, sur le banc. Les attaquants Dembélé, Olise sont tous venus dans les bras de Didier Deschamps. C'est

0: de balle extérieur pied droit pour pouvoir vraiment être libéré, trouver opposé. C'est exactement ce qu'il fallait faire. Et très alors, bon
1: techniquement Charlotte, je sais pas ce que
0: ça va trop vite.
1: Mais je trouve qu'entre l'appui, oui, le dernier appui pied gauche et la frappe pied droit, oui, ça va à une vitesse.
0: Bah en fait, parce que généralement quand on voit des attaquants faire beaucoup de passements de jambes, en fait quand on est défenseur, on a juste à regarder le ballon. Et quand on touche vraiment le ballon, mais lui il a fait deux touches de ballon pour vraiment trouver un peu plus d'angle. Et après l'enchaînement est parfait.
1: Ah franchement, c'est tellement mérité, ça aurait été tellement frustrant d'aller rejoindre les vestiaires sur ce score de 0-0. Il y a 3 minutes de temps additionnel, on a déjà bien commencé à les manger un petit peu. Attention avec ce ballon dans la surface. Oh là là, la fameuse déconcentration qui nous avait déjà coûté un but face à la Norvège. Bah là on est passé à deux doigts également avec ce centre qui venait de la droite et derrière, bon, on n'y était pas. Et ça fait deux fois. Heureusement, c'est sans conséquence pour l'équipe de France. Mais c'est Jules Koundé là qui sauve la baraque. Hein. Me semble sur Gyökeres.
0: En fait, Saliba ou pas Mécano, ils ont juste un joueur, Saliba, qui s'arrête complètement et doit protéger un peu plus son premier poteau. Il aurait pu intervenir sur le centre. Quelle intervention.
1: Ouais. Ouais, mais ça c'est un petit problème quand même, hein, de pas revenir à une concentration maximale après un soulagement comme celui qui a été sans doute d'ouvrir le score. Alors on sait que c'est hyper compliqué toujours, mais c'est vrai que ça fait deux fois. Heureusement, sans conséquence pour l'instant pour les Bleus. Ils sont à l'attaque, hein, les Suédois là, ils ont clairement envie de réagir avec ce ballon qui va encore venir là peut-être de la droite. Attention avec Elanga, le petit passement de jambe, ça donnera rien, c'est bien défendu face par Lucas Digne. Mais encore une fois, Elanga dans la surface. Oh, il y aura pénalty. Ouh là là. Heureusement qu'il y a une situation de hors-jeu là. Parce qu'Elanga qui s'effondre dans la surface de la réparation. Il semblait qu'il y avait un petit quelque chose. Ou pas, je sais pas. Mais en tout cas, il y avait une situation de hors-jeu sur la passe précédente. Hein. Ça, c'est en fait, il y a eu un 1-2 en deux temps. Ah oui, non, je suis pas sûr qu'il y ait faute en plus.
2: En tout cas, c'est Lucas Digne qui est dans.
0: Ah, oui, il est en retour de hors-jeu de toute façon.
1: Je suis pas sûr. Ouais, non, tout va bien.
0: Il tire un petit peu le bras. Est-ce que c'est vraiment suffisant? De toute façon, il y a une position de hors-jeu.
1: Il sollicite le 1-2 et, et en fait le 1 a été la passe 1 a été hors-jeu avant la passe 2. Donc de toute façon, qu'il y ait eu faute ou pas, il y avait hors-jeu avant. Donc pas de souci pour l'équipe de France. Mais en tout cas, il y a une réaction quand même de cette équipe de Suède qui montre des choses. En même temps, vous me direz, il n'y a pas le choix maintenant pour la Suède. Mais ils n'attendent pas la mi-temps, hein, avant de mettre quelque chose en place. Là, ils ont décidé de prendre le ballon et de tenter, dans ces toutes dernières secondes de la première période, de revenir dans la partie.
2: Et merci à Amar sur le chat de la chaîne YouTube qui nous a signalé qu'on n'avait pas mis à jour le score. Comme d'hab, on oublie toujours de le faire parce que c'est manuel. Et donc Bruno Salomon a eu la gentillesse de se lever et de mettre à jour le score 1-0 donc pour la France. Mais maintenant, ça peut dérouler, hein, après la mi-temps là, avec le.
1: Ça y est, c'est la mi-temps, hein, les amis. Sifflé à l'instant. 1-0 pour l'équipe de France. Kylian Mbappé qui libère les Bleus. 17e but en Coupe du Monde pour Kylian Mbappé et déjà son 5e dans la compétition. Il revient à hauteur d'Erling Haaland et a un but désormais de Lionel Messi qu'on est déjà à 6. Mais ça, oui, c'est pour les stats personnelles. Ce qui nous intéresse, c'est que l'équipe de France passe la Suède, se qualifie en 8e et c'est plutôt bien parti. 1-0 pour les Bleus et que c'est mérité.
2: Voilà, rejoignez-nous sur le chat de la chaîne YouTube ICI, ICI, on vous attend. Et bien sûr, au 0810-055-056, envoyez-nous des vocaux parce que grâce à ça, l'équipe de France inscrit des buts et fait des retournées acrobatiques. Donc n'hésitez pas. Des vocaux, 0810-055-056, des vocaux sur WhatsApp ou des messages écrits, évidemment. Bruno Salomon qui est là les lira avec plaisir et on pourra échanger ensemble. On revient tout de suite avec Charlotte Lorgeret, avec Bruno, avec vous dans le chat pour débriefer cette première mi-temps des Bleus.
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2: Avec Bruno Salomon en studio et Charlotte Lorgeret, notre consultante pour la Coupe du Monde, ancienne joueuse qui a joué à peu près dans toute la France, sauf au PSG et à Marseille. C'est un peu ça. Tous les autres clubs

0: les a fait quasiment. Bruno Salomon d'abord, un petit tour sur les réseaux sociaux. Que disent nos viewers sur la chaîne YouTube ici?
1: Le roi Kylian est salué, bien évidemment, par rapport à ce but, cette réalisation. Alors, beaucoup aussi parlent de l'enchaînement d'Olysée, Dembélé qui fait la passe, la dernière passe décisive, et ensuite derrière ce but assez extraordinaire de la part de Kylian Mbappé qui vient un petit peu soulager tout le monde, qui est bien noté, c'est Cepano qui dit maintenant les Suédois vont devoir jouer au football, parce que finalement on le rappelle, Graham Potter avait dit non, on jouera pas bloc bas. Bon, bah, je crois qu'il a quand même un petit peu joué bloc bas avec ses 5 défenseurs, donc les supporters et supportrices disent voilà, maintenant c'est bon, les Suédois peuvent commencer à jouer. Et puis il y a d'autres réflexions, il y a un grand débat sur combien de buts pour Messi, combien de buts pour Mbappé. On rappelle que c'est d'abord le collectif qui prime, arrêtons avec les records, on verra les records un petit peu plus tard si vous voulez bien.
0: Moi ça me dérange pas qu'il explose le record de Messi, mais bon, c'est personnel. Charlotte Lorgeret, sur ce qu'a proposé l'équipe de France sur cette première mi-temps, qu'est-ce que ça t'inspire?
2: Je suis satisfaite de cette première période. Oui, il y a eu quelques temps un peu faibles où ils ont eu du mal, parce que je pense que le terrain, la chaleur, un petit peu s'adapter par rapport à ça. Et au fur et à mesure, ce que t'as dit Pia, c'est exactement ça, c'est Kylian Mbappé qui a pris un petit peu les rênes, qui s'est dit bon bah les gars, on va pas jouer trois ans comme ça. Donc c'est lui qui a essayé d'insuffler quelque chose, et finalement c'est lui qui a mis un peu d'ordre. Donc Olysée qui a un peu plus bougé, Dembélé qui a un peu plus lâché son ballon. On a essayé de faire les efforts tous ensemble. Ils étaient au moins 6, 7, voire 8 avec Jules Koundé notamment, qui était très proche de cette surface de réparation à chaque fois. Il y a eu des frappes de loin aussi, il y a eu un peu de tout dans cette première période. Attention d'être vigilant, parce qu'il y a quand même les trois fantastiques de l'autre côté, avec Isaac notamment, Gyökeres et Elanga qui on l'a vu, qui est aussi rapide qu'un scooter. Donc être vigilant par rapport à ça, mais je suis quand même satisfaite parce qu'ils ont marqué, ils ont eu énormément d'occasions. Il y a eu cette retournée, on va pouvoir en parler pendant longtemps, de Michael Olysée, voilà. Mais en tout cas il y a eu cette efficacité, et on espère que oui, je rejoins nos amis sur le chat, que la Suède va devoir pousser et il y aura plus d'espace pour nos Français.
0: Évidemment, et donc ça peut enchaîner les buts si le sort n'est pas contre nous. On va partir du côté d'Auxerre. On était tout à l'heure dans un bar-restaurant qui s'appelle le Célia avec Isabelle Rose. Isabelle est toujours au Célia, à 10 km d'Auxerre, dans un petit village de 280 habitants, si je me souviens bien, Isabelle. Alors, quelle est l'ambiance dans ce bar de le Célia?
3: Ah bah écoutez, c'était un peu tendu hein, la première mi-temps, avec toutes les occasions, ça criait, le premier but d'Mbappé finalement hors jeu, ça a suscité beaucoup de déception, mais finalement, et on a réussi à marquer avant la fin de cette première mi-temps. Je suis avec Alain, supporter. Alors Alain, c'est quoi votre analyse en fait? Comment vous avez vécu ça?
4: Eh ben personnellement, j'ai vécu ça au mieux, parce que pour une fois, je ne suis pas au fourneau, mais chez notre fils au Célia, et c'est du grand bonheur de pouvoir avoir vu une première mi-temps où on mérite déjà de gagner 3-0. Hein. Que très honnêtement, à la vue de cette première mi-temps, moi j'ai parié que 2-1 sur ce match aujourd'hui, mais on n'est pas chanceux avec ces barres, mais ça va rentrer, ça va venir. Voilà.
3: Oui, ouais. Pour la deuxième mi-temps, vous pensez qu'il y aura encore des buts?
4: Ah oui, un d'Olysée et puis un de Dembélé, c'est certain. Voilà. Alors donc, au lieu de faire 2-1, ça fera peut-être 3-0. Et allez la France!
3: Bon ben on va voir si Alain gagne son pronostic. En tout cas, ici quelques-uns sont partis se détendre un peu dehors pour avant d'attaquer la deuxième mi-temps, en espérant bien sûr que la France continue à dominer.
0: Il a l'air trop sympa Alain, le patron du Célia près d'Auxerre. Merci. Merci beaucoup Isabelle Rose d'avoir été avec nous. On vous retrouvera évidemment à la fin du match. Charlotte, c'est marrant parce que Alain il parlait de ce but de Kylian et il annonçait un but d'Olysée, un but de Dembélé. C'est vrai que c'est vraiment ces trois-là qui ont crevé l'écran sur la première mi-temps, on va dire sur les... Allez, après le premier quart d'heure qui a été un peu plus tendu, mais après on a vu qu'eux en fait.
2: Bah, en fait, on sent que dès que les trois arrivent à se connecter, à parler le même football, ça va tellement vite. C'est indéfendable.
0: On les voit oui. Prendre du plaisir à jouer.
2: Exactement, mais je rejoins Alain. Pour moi, Michael Olysée va marquer ce soir. Il mérite clairement Mbappé. Moi, j'avais dit 3-1, doublé d'Olysée et un but de Kylian Mbappé.
0: Bruno Salomon.
1: Sur le chat de la chaîne YouTube, la chaîne ICI, ICI, vous nous rejoignez, vous vous abonnez, vous êtes plus de 450 désormais à tchatcher entre vous.
0: 450 là, ça veut dire qu'à la fin, on va faire un score de 25 000 personnes qui seront passées sur le chat. Voilà, ça paraît pas beaucoup, mais en fait, c'est beaucoup.
1: C'est énorme, effectivement. Ouais. Et la question a été posée. Votre homme de la première mi-temps, alors oui, il y a eu le buteur Kylian Mbappé, mais gros score pour Olise, puisqu'on a EGA, on a FCG, on a Cliniclem qui nous disent tous c'est Olise l'homme de cette rencontre. Et puis il y a Kevin qui nous pose une question et je vous la retourne, mesdames et messieurs aussi, et monsieur du côté du MetLife Stadium. Question: est-ce que les Bleus ont fait le plus dur en ouvrant ce score, ou est-ce qu'il faut encore se méfier de ces Suédois?
0: Moi j'aurais tendance à dire qu'ils ont fait le plus dur en se débridant et en mettant un appel d'air dans leur jeu et en arrivant à se faire confiance. Je reviens vers toi dans un instant, Charlotte. On va partir du côté de Ground Control, la fan zone qui est dans le 12e arrondissement à Paris, avec Alexandre Berthaud. Alex, quelle est l'ambiance du côté de Ground Control?
5: Si je dois décrire, c'est l'ambiance mi-temps, mais du coup on passe une meilleure mi-temps depuis que Kylian Mbappé a ouvert le score.
0: Ah bah, tu m'étonnes.
5: On passe une bien meilleure mi-temps parce que petit à petit, il y a eu plein de les clameurs qui commencent mais qui ne se terminent pas parce que c'était toutes les occasions.
0: Alex, tu fais très mal la clameur, excuse-moi, on avait l'impression que tu souffrais. Hein.
5: Mais ils ont souffert de tous ces poteaux touchés. Je suis avec un supporter, comment tu t'appelles?
6: Momo,
5: est-ce que tu as été soulagé par le but de Mbappé?
6: Pas vraiment, on a été soulagé, mais on était confiant.
5: On était déjà confiant avant.
6: On était déjà confiant. Franchement, on est comme l'équipe d'Espagne en 2010, sans peur. Sans peur, et ça fait du bien de. Ok, on a concrétisé. Les matchs nuls avant nous ont fait douter. Mais il n'y avait pas de doute. Il n'y avait pas de doute. On trace notre mondial.
5: Bon. Merci Momo.
0: On trace pas forcément mondial. Droit, mais on trace.
5: Oui. Je vous ai entendu. Je vous ai entendu pousser. Je suis également avec Kevin.
0: Oui, Kevin.
5: Qui me disait tout à l'heure, on se balade. Kevin, il disait, on se balade, on s'amuse quoi, avec les Suédois.
7: Et en fait, moi, je kiffe. Non, mais c'est pas qu'on s'amuse, parce que on n'est pas hyper serein. Mais juste, j'ai l'impression que l'équipe, elle kiffe. On joue au foot, c'est nimpe en fait. Tu vois, ça part dans tous les sens. C'est pas parfait. En défense, on est fébrile.
5: Bon, là, on n'a pas été très fébrile. Un petit, il y a une autre belle occasion.
7: C'est bien et c'est pas. Non, c'est bien et c'est pas bien, tu vois. Mais juste, on se régale, on joue au foot et c'est magnifique à voir jouer, tu vois.
5: Et toi, en tant que spectateur, tu te régales parce que tu sais que tu vas voir des buts, quoi.
7: Et ouais, de ouf. Ah non, mais de ouf. Mais là, regarde, t'as vu encore. Ça sort de nulle part. Mbappé, il peut en planter 14. Il reste combien de matchs? Je sais pas.
5: Derrière, il en reste encore 4.
7: Olise, il a pas marqué. Il se dit d'un coup, je vais tenter de les retourner, tu vois, histoire de les faire. Ça part sur poteau, c'est pas grave, mais bon.
5: Ouais, on a failli assister à un super but.
7: Mais c'est la folie, ça. C'est un tournoi de quartier, quoi, tu vois. Mais bon, tant mieux, on rêve de ça et on sort de 2024. Ouais. 2024.
5: Ouais, c'était plus la purge.
7: La purge. Je sais même pas si on a mis un but en 2024. Colomboigny contre l'Espagne, au bout du bout, là. Et on le perd, et j'avoue, c'est le seul match que j'étais presque content qu'on perde. Mais bon, c'est trop moche.
5: Alors là, tu préfères cette équipe même avoir joué, avoir évolué, voilà, etc.
7: Je me régale depuis le début. Et il y a une force, il y a une solidité, il y a une cohésion. Et Mbappé, non pas que je l'adore, mais il a pris tellement cher, alors que ce qu'il apporte pour l'équipe de France et j'ai presque envie de dire pour la France en général, c'est ouf. Et je trouve qu'il mérite mille fois plus que ce qu'il prend en ce moment.
5: Bon bah, tu kiffes, merci beaucoup. Bonne deuxième mi-temps Kevin, bonne deuxième mi-temps à Momo aussi. Et voilà, vous avez eu le résumé. Les gens aiment voir jouer cette équipe de France. On n'a pas été tant inquiet que ça, même si on a un peu regretté de ne pas ouvrir le score plus tôt. Mais on s'attend à d'autres buts ici au Ground Control, où on est à 2000 personnes, beaucoup de maillots de l'équipe de France et beaucoup de cris à venir, on l'espère.
0: Merci beaucoup à Momo et à Kevin qui font plaisir à entendre, parce que oui, on kiffe, comme on dit, cette équipe de France, ce jeu. Si Didier Deschamps rend son tablier de sélectionneur sur ce jeu-là, quoi qu'il arrive, quel que soit le résultat de la Coupe du Monde, franchement, ça aura fait vraiment plaisir à la France. Bruno Salomon.
1: Et si Alexandre est encore avec nous, il y a des messages pour Momo sur le chat.
0: Oui,
1: d'ici.
0: Molo Momo.
1: Voilà, Molo Momo, ou encore Molo, profite Momo. Bien Momo. profite bien, Momo, avec bon, quelques verres d'eau. Ouais, je pense aussi qu'il profite bien. 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Vous êtes maintenant plus de 500 à être en live et on a plein de messages. Je vais vous en lire quelques-uns avec Endara Aoulafal qui nous dit félicitations pour la France. Lui, il veut un 4-0 désormais. Il y a André qui nous dit la best team, c'est la France. Il n'y a pas à chercher autrement. Il y a Franz Kotic qui nous dit après, c'est normal, les joueurs les plus importants cette première mi-temps, eh ben, c'est les gars du Paris Saint-Germain. Ça sent le supporter
0: oui,
1: du
0: Olivier,
1: PSG.
0: Pour l'instant, il n'est pas au PSG.
1: Et c'est ça, il n'est pas au PSG, mais effectivement, il est au Bayern. Et d'ailleurs, le Bayern a fermé la porte. On le rappelle, c'était l'actu du jour. Le Bayern a fermé la porte au nez du Real Madrid qui a tenté de le faire venir avec Football à l'aveugle qui nous dit entame de match compliqué, mais après la pause fraîcheur, on a vraiment mis le pied sur l'accélérateur. Mention spéciale pour la prestation de Michael Olysée. Ils sont encore nombreux. Il y a Asrafi aussi qui nous dit franchement, Lucas et Tchouaméni, il les trouve un peu moyens. C'est les deux joueurs qu'il trouve un peu moyens.
0: Et on a Adodo qui nous dit I'm watching from New York, Brooklyn. Allez les Bleus, good job Kylian. J'attends le but de Ousmane Dembélé, 4-1 pour la France. Donc il nous écoute depuis Brooklyn.
1: C'est beau.
0: Et Franck Scottish qui nous écoute depuis l'Écosse. Évidemment, ça fait hyper plaisir.
1: Congo aussi. Hein.
0: Justement, on fait comme ça, on fait des voyages dans l'espace, dans la géographie. Et on va retrouver notre Sylvain Charlet, commentateur du LOSC et du RC Lens sur l'antenne d'ici Nord, qui est à Lille dans un bar qui s'appelle Chez Morel et Fils. Sylvain, quelle est l'ambiance autour de toi?
8: Chez Morel et Fils, grosse ambiance, on se désaltère, on se remet de ses émotions. Et je suis avec Boris, on est au pied du Beffroi, hein, près de la Grand Place. Vraiment, le site est magnifique, n'hésitez pas à nous rejoindre. Et à chaque fois, il y a des matchs qui sont diffusés ici. Boris est le directeur des opérations, mais il commente aussi le match pour offrir un spectacle un peu différent à ses fans. On a tremblé, on a senti qu'il y avait de la tension en première mi-temps.
9: Ouais, c'est ça, exactement. Ça a mis du temps avant de se décanter. Il y a eu le poteau, le but refusé, mais effectivement, ce but avant les mi-temps, il fait quand même beaucoup de bien et rassure tout le monde.
8: C'est quelque chose que vous répétez à chaque match, là. Les gens sont là, dehors, à l'intérieur. Il y a quoi? Il y a au moins 200 personnes qui se régalent sur la place de Lille.
9: Ouais, c'est ça, c'est excellent. Alors, c'est avec François, le speaker du LOSC, qui commente le match avec moi depuis quelques matchs. On renouvelle l'opération, effectivement, à chaque match des Bleus, là, pendant cette Coupe du Monde. Et on a de la chance parce que la terrasse, on a le droit d'ouvrir jusqu'à la fin du match. Donc même en cas de prolongation ou de tir au but, on restera ouvert jusqu'à la fin du match, comme le signale l'arrêté municipal de la ville de Lille.
8: Vous voulez un orage, vous?
9: Moi, ouais. Bon, ça m'arrange pour les affaires, Sylvain, on va pas se mentir.
8: Deuxième mi-temps avec un but d'Olysée.
9: Deux.
8: Voilà, deux buts d'Olysée. Voilà le pronom, on espère un petit 3-0 avec un doublé d'Olysée. Et surtout un orage pour que les chiffres d'affaires montent.
0: Bah oui, on perd pas le Nord dans le Nord, hein. Ouais, évidemment, allez, c'est logique.
1: Allez. Ça c'est fait.
8: Validé.
0: Merci Sylvain, merci d'avoir pitié. Bon, Sylvain, juste un dernier mot, juste pour nous dire, est-ce que tu as senti que les gens autour de toi, les Lillois autour de toi, mais le jeu va reprendre, donc dis-le-moi en un mot, étaient heureux de voir ce football de l'équipe de France?
8: Ouais, heureux, mais un peu inquiet du manque de réalisme en première. Mais le but a fait beaucoup de bien. Mais
0: dis-leur,
8: on est heureux.
0: Dis-leur, t'inquiète de notre part. Ça va le faire. Merci beaucoup. Merci Sylvain Charlet. Merci aux Lillois qui étaient avec toi.
8: Bonne deuxième.
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0: Et on retrouve notre Nicolas Perronnet qui est au stade au MetLife Stadium et le jeu reprend à l'instant. Nico.
12: Avec la mise en jeu signée Michael Olysée pour mettre ce ballon directement en touche sur le côté droit et aller mettre la pression aux Suédois qui vont négocier cette touche. J'en suis à ma cinquième bouteille d'eau pour tout vous dire. Franchement, il fait chaud, hein. Et je vous en parle parce que si la France se qualifie, et on espère évidemment que la deuxième période sera identique à la première et qu'on va continuer l'aventure, je peux vous assurer que les sujets à venir avant l'huitième de finale, ce sera la chaleur, parce que tout le monde parle que de ça ici, du côté de Philadelphie. On aura l'occasion d'en reparler, mais on annonce un petit peu ce que vous avez vécu en France ces dernières semaines, ici du côté de la côte est des États-Unis. Allez, la touche pour la Suède, côté droit, l'équipe de France qui mène un but à zéro grâce à son capitaine Kylian Mbappé, buteur à la 45e minute de jeu, qui a libéré les Bleus tout à fait logiquement. Après une bonne première période, attention à cette touche longue, on va voir comment vont réagir les Suédois à cette ouverture du score. On en a déjà eu un petit aperçu juste après l'ouverture du score. On les a vus clairement remonter, on les a vus tenter de, voilà, de jouer un petit peu plus haut, de porter les attaques placées. C'était un peu laborieux, mais ils vont forcément devoir réagir d'une manière ou d'une autre. Comme là, la pression qui est mise sur Jules Koundé, un petit peu trop au goût de l'arbitre de la rencontre, qui va permettre, grâce à ce coup de sifflet et ce coup franc accordé aux Bleus, va permettre à Mike Maignan de dégager son camp. Ouais, il parle beaucoup là, Mike Maignan, à William Saliba qui se retourne, Bayo Upamecano. On n'a pas parlé beaucoup de Mike Maignan ce soir parce que c'est tant mieux pour les Bleus. Il n'a pas eu quand même grand chose à faire, voire rien du tout, si ce n'est en tout début de partie peut-être négocier un petit peu, anticiper quelques transitions. Mais franchement, pour l'instant, l'équipe de France est sans danger dans son secteur défensif. Et ça, c'est une bonne nouvelle, parce que c'est vrai que c'était, malgré l'ampleur du score face à la Norvège, une petite interrogation qu'on avait eue. Allez, Michael Olysee qui récupère ce ballon, qui a un petit peu de champ. Michael Olysee sur la droite avec Ousmane Dembélé. On est dans la moitié de terrain, vous l'aurez compris, de la Suède. Jules Koundé, voilà, là, Kylian Mbappé qui perd ce ballon un peu trop facilement avec la passe mal assurée. Il cherchait justement à rejouer avec Ousmane Dembélé pour mettre en place ce petit jeu à 3 qui a fait des merveilles en première période, mais un petit peu d'imprécision de la part de Kylian Mbappé. Ce sera sans conséquence du tout, parce que c'est facilement récupéré par l'arrière-garde de l'équipe de France. Bayo Upamecano maintenant pour repartir en attaque.
0: Il a pris le dessus, Upamecano, clairement, sur les attaquants. Charlotte, tu trouves pas?
2: Oui, parce que là, Nico nous l'a très bien dit, il fait chaud. Même si là, on a les jambes un petit peu coupées avec la mi-temps, repartir, c'est un peu plus compliqué. Mais en fait, ça demande tellement d'efforts de faire toutes ces courses. Ils sont que deux, voire trois grands max à essayer d'être dangereux face à l'équipe de France qui est pour l'instant bien défensive.
0: Nico.
12: Allez, Lucas Digne là-bas pour Bradley Barcola. La vitesse de Bradley Barcola. Allez, allez mettre vraiment le petit coup d'assommoir là directement en début de seconde période. Ce serait parfait. Et ah oui, là, le ballon qui touche le poteau de corner, mais qui sort pas du bon côté. Donc ce sera une touche seulement pour l'équipe de France du côté de Lucas Digne, qui va prendre un petit peu de distance justement. Ah bah non, finalement il va le décoller. Non, il va prendre un petit peu de distance évidemment. Il y avait deux ballons sur la pelouse. Un peu de distance avec le poteau de corner pour jouer derrière lui. Tchouaméni maintenant. Il est retourné dans le rond central pour l'équipe de France. On va sans doute avoir droit à une nouvelle petite période d'observation en raison de cette chaleur effectivement. Puis aussi pour prendre le temps de voir quelle sera la réponse suédoise. On l'a pas dit, mais il n'y a pas de changement hein, ni d'un côté ni de l'autre opéré pour cette seconde période. On est toujours sur le côté gauche avec Lucas Digne là qui tente d'aller trouver des petites solutions, qui n'en trouve pas. Donc Adrien Rabiot lui en apporte une derrière.
0: Barcola qui est dans la surface, donc qui est assez loin de Lucas Digne, proche de la surface. Charlotte, on se posait la question tout à l'heure de savoir si c'était plus difficile de marquer le premier but ou celui qui suivra le deuxième but. T'en penses quoi, toi?
2: Je pense que c'est le deuxième. J'entends, tu l'as dit, le premier, et je peux complètement le comprendre, mais quand on sait qu'on a des joueurs comme ça qui peuvent marquer à chaque instant, le premier but, il va arriver. C'est le second où là, il faut retrouver du rythme, où il ne faut pas laisser espérer cette équipe de la Suède.
12: La frappe de Tchouaméni largement au-dessus, là, c'est 5 minutes totalement arrêtées hein, pour l'instant.
0: Ouais, elle était déviée.
12: C'est retour de vestiaire de la part de l'équipe de France.
0: La frappe de Tchouaméni, elle était déviée, Nico.
12: Ah ouais, juste, d'accord.
0: Je pense.
12: Par un maillot bleu, alors, parce que c'est une sortie de but hein, qui est accordée à la Suède et à Zetterström pour ce dégagement. Lucas Digne. La tête suédoise, ça va aller tranquillement jusqu'à Mike Maignan, voilà qui est fait. Alors, on repart tranquille, hein, franchement, sur cette seconde période. Alors, si les Suédois sont pas plus dangereux que ça, là, tant mieux. Mais c'est vrai que ce serait évidemment une bonne chose d'aller marquer ce deuxième but rapidement. Et l'équipe de France en a évidemment largement la possibilité au vu des 45 premières minutes auxquelles on a eu droit. William Saliba, qui n'est pas attaqué, qui monte ce ballon tranquillement à nouveau. Bayo Upamecano. Proximité du rond central, ouais, on sent qu'on se parle un petit peu. Alors franchement, on se demandait quelle allait être la réaction des Suédois. Là, pour l'instant, ils ont exactement le même schéma qu'en première période, c'est-à-dire la ligne de 5 derrière. On attend les Bleus et on va partir en transition. Hein. Franchement, on n'est pas parti pour aller balancer du jeu flamboyant du côté de Graham Potter. On attend très très clairement. Le pressing n'est pas du tout dangereux, en tout cas agressif.
0: Et donc, là, le jeu est carrément arrêté.
12: Mais là, il y a un petit peu de vitesse avec dans la surface de réparation Koundé, qui a été bien servi par Ousmane Dembélé. Je trouve que les trans, justement, face à ces phases de jeu complètement arrêtées là. Les transversales font du bien. Il a à nouveau servi Ousmane Dembélé. Là non, ce sera pour le gardien. Je trouve que les transversales arrivent, que ce soit d'un côté comme de l'autre, à justement aller chercher ces petits espaces. C'est comme ça que les situations de danger sont arrivées en première période.
2: Bah oui, surtout quand on est à un bloc, même si il est de manière générale à 5, c'est vrai que des fois le piston il peut un petit peu oublier. Donc Gunnarsson il est obligé de rentrer à l'intérieur. Donc il y a l'espace côté opposé qu'on avait identifié en première période. Il faut réitérer ce genre de choses et après, dans un second temps, retrouver le côté où on est parti.
0: C'est vrai que Ousmane Dembélé sur le côté droit, sur la collée à la ligne, il est souvent esselé parce qu'il y a tellement de travail à surveiller Olise et Mbappé dans l'axe que souvent il est tout seul.
12: Ouais, il lève les bras là justement Ousmane Dembélé, mais il n'est pas servi par Aurélien Tchouaméni. C'est Michael Olise qui s'arrive plein d'action, la passe de Michael Olise et le but de Bradley Barcola pour l'équipe de France, magnifiquement servi par Michael Olise. Mais c'est un magicien, c'est Michael Olise. La passe elle est magnifique et derrière cette fois-ci la précision elle est au rendez-vous. Deuxième but Bradley Barcola dans cette Coupe du Monde. Ça envoie peut-être la France en 8ème de finale. France 2 Suède 0, le but de Bradley Barcola à la 53e.
2: Ouais, tout part de Michael Olise, hein. Clairement c'est lui qui a les clés, hein, dans cette équipe offensivement. Dès que la France a le ballon, et là c'est Kylian Mbappé qui a laissé son poste de numéro 9 avec Bradley Barcola qui est rentré intérieur. Et là l'entraînement il est parfait parce qu'il est rapide, le ballon est très collé à son pied. Il a pu enchaîner aussi, il pouvait ouvrir son pied et trouver le deuxième poteau, mais il a préféré trouver le premier à la récupération de Tchouaméni qui va vers l'avant, qui grappille quelques mètres. Et derrière on a beaucoup trop d'espace, la Suède est sur le reculoir, pas du tout de position de hors-jeu, l'enchaînement est parfait.
0: Elle n'était pas facile, hein, à maîtriser la balle pour Barcola, hein.
2: Non mais il va tellement, tellement vite, et c'est l'enchaînement. Et il sait qu'il est un petit peu à l'arrache avec son premier contrôle, et derrière il remet un petit extérieur pied droit pour ensuite pouvoir bien frapper. Il avait le choix de mettre au premier ou au second, et il était devant les deux. Nicolas.
12: Ouais, la passe de Michael Olise, évidemment magnifique, ouais. Elle est entre les jambes de Lagerbilke qui en plus derrière tombe sur les fesses. Enfin voilà quoi, on peut en parler aussi, hein, du début de match, début de seconde période de la Suède. Moi je comprends pas, mais bon, tant mieux, hein. Tant mieux pour l'équipe de France.
2: Mais pas, en fait c'est même pas on comprend, ouais, pas, ouais. C'est qu'ils peuvent juste pas, en fait. Je pense
12: on est juste trop au-dessus, en fait.
2: Ouais, le niveau, il y a trop de niveau. T'avais trop d'écart, le niveau, pardon.
12: Et ben tant mieux pour l'équipe de France qui se donne de l'air, 2-0. 54e minute de jeu. Et Bradley Barcola, bah, qui lui aussi, hein, va aller soigner ses petites statistiques.
0: Bah avec, ouais, hein. Franchement,
12: buteur face au Sénégal, ça nous fait plaisir quand même, hein, de voir Bradley Barcola en bleu comme ça, lever les bras.
0: Bruno Salomon, ça te fait
12: sur
0: plaisir
12: sur une Coupe du Monde?
13: Ah, sur Barcola, de l'eau, c'est bon, en fait, ça me fait surtout plaisir. Les réseaux sociaux sont en train de s'emballer pour Barcola.
0: Après l'avoir détruit en première mi-temps, les fameux réseaux sociaux.
13: Loïc nous dit Barcola, c'est propre, fluide, on reste concentré après le but. Il y a ensuite The Captain Sherry qui nous dit Olise. C'est, par contre, voilà, c'est Barcola alors un petit peu, mais c'est surtout Olise qui prend toute la lumière. Il change une équipe entière. On a enfin un vrai numéro 10. Quel plaisir à voir jouer. Il y a Faux Nul Zéro, c'est un nom un peu bizarre. Oh là là, ce but, quelle justesse du début à la fin, de la récupération à la transmission, à la finition. C'est un régal. Merci les Bleus. Voilà, les réseaux sociaux sont en train de s'emballer, de s'enflammer à nouveau pour cette équipe de France. Mais effectivement, il y a aussi des messages sur « Mais que fait la Suède ?» Et ça, en fait, qu'est-ce qu'on se...
0: À la limite.
13: Dans un sens.
0: Un petit peu.
13: J'allais le dire comme ça, mais c'était mon avis après perso.
2: Parce que j'ai l'impression qu'on attend tous qu'il y ait une équipe qui peut un peu nous bouger, ouais, un peu dans les compartiments. Bah oui. Et heureusement, d'ailleurs, il n'y a pas ce soir, mais c'est vrai qu'on pouvait... En tout cas, moi, je m'attendais à mieux du côté de la Suède.
12: Peut-être sur corner, hein. Ça arrive pour la Suède, ce corner là-bas de la droite vers la gauche. Ils ont pris un coup sur la tête, évidemment, les Suédois, c'est tant mieux avec ce but de Bradley Barcola. Est-ce que sur coup de pied arrêté, avec un petit coup du sort, avec un brin de réussite, on va arriver à se remettre dans cette partie. Il y a beaucoup de monde autour de Mike Maignan. Alors là, c'est vraiment c'est le périphoseur de pointe là, autour de Mike Maignan. Ils sont tous là, c'est limite Tadom sur le gardien de l'équipe de France. Ouais, c'est la,
0: il met des coups de coude à Saliba, Mike Maignan, pour avoir un peu d'air.
12: C'est étonnant, ça va s'éparpiller, hein, forcément, voilà qui est fait. Deuxième poteau, la tête de personne. Tout ça pour ça, ça va sortir directement en sortie but de l'autre côté, début de Mike Maignan. qui va pouvoir dégager son camp. Je sais pas si c'est Momo hein, tout à l'heure à la mi-temps qui nous disait non mais je me souviens de l'Euro en 2024 et du fait qu'on marquait pas 12 buts en 4 matchs hein, qu'on vit ensemble les amis quand même. Qu'est-ce qu'on se régale quoi.
0: On se régale franchement et puis on régale le football quoi. C'est honnêtement on a vu jouer quasiment toutes les équipes je pense maintenant de la Coupe du Monde, il y en a aucune qui a donné ce plaisir là aux spectateurs, aucune.
2: Il y a un degré de supériorité comme ça.
0: Ah ouais.
2: Il y a
0: eu des beaux matchs. Ce football, cette qualité du foot, quoi, des gestes de... Oh, non mais c'est fou. Nico, je m'en remets pas.
12: Non, mais on est. Pour l'instant, il n'y a pas grand chose à dire. Alors c'est vrai que on avait, vous vous souvenez, même malgré la victoire 4-1, on était un peu chafouin et tout après la Norvège, en se disant bon, quand même, on a noté des trucs qui vont pas. Moi, j'aimerais bien là que on aille se qualifier avec un bon vieux 3-4-0, bien propre, bien net, qu'on tremble pas du tout et que
0: un clean sheet.
12: On ait notre espèce de match référence malgré l'opposition suédoise qui est faible mais qui peut. C'est vrai, Charlotte l'a dit. Bah, tout simplement pas faire grand chose cette équipe de Suède, mais voilà qu'on ait vraiment notre premier petit match référence de cette Coupe du Monde que je trouve qu'on n'a pas eu en phase de groupe quoi. Voilà, bon, si on peut se mettre un petit objectif là,
0: alors qu'on était quand même dans la poule de la mort les gars, mais bon.
12: Ouais, et surtout que bon bah voilà, on va pas il est beaucoup trop tôt pour dans ce match en tout cas pour se projeter, mais bon là la porte s'est quand même un petit peu ouverte hier soir quoi avec l'Allemagne qui sort du tableau, donc voilà, je trouve que faut profiter des matchs comme ça, même si effectivement la Suède est décevante ce soir et c'est tant mieux, mais pour aller le chercher ce vrai match référence, il y a des olé olé.
0: Ah, ils se faisaient un petit taureau les joueurs français en même temps sur le côté droit du terrain, ils étaient tranquilles en train de se faire des petites passes.
12: Qu'on aille vraiment leur mettre la tête sous l'eau et qu'on aille vraiment envoyer un vrai message à toute la Coupe du Monde, même si on l'entend partout, que ce soit dans les suiveurs de la Coupe du Monde, les supporters de n'importe quelle nation, c'est la France qui est attention à Jules Koundé qui frappe au but mais qui est trop excentré, c'est capté par le gardien, c'est la France qui clairement est donnée à la faveur des pronostics on va dire, mais il y a quand même un petit peu ce petit match avec les équipes qui ont marqué les esprits, l'Argentine notamment, parce que sinon il n'y en a pas vraiment d'autres, mais oui, je pense que ce serait bien d'aller vraiment gagner ce match largement et puis se faire encore plaisir offensivement et là dire bon venez nous chercher quoi, parce que on commence à vraiment faire très très peur à tout le monde.
0: Bruno.
12: Et surtout pas se contenter de ces deux buts d'avance.
0: Pardon, Nico.
13: Une chose à vous rappeler, vous pouvez nous écrire, vous nous laissez des messages audio sur WhatsApp au 0810 055 056, et vous pouvez aussi nous rejoindre sur la chaîne YouTube, sur le live France-Suède en direct sur notre chaîne YouTube ici ICI, avec des messages. Bertin qui nous dit super, allez les bleus. Il y a Mermélian qui nous dit Mbappé avec un magnifique drapeau bleu, blanc, rouge. Et puis j'adore la vanne de Laurent qui nous dit cette rencontre est aussi limpide qu'une notice de meuble. Je ne sais pas s'il a déjà monté un meuble Ikea, mais...
0: Moi je trouve ça beaucoup plus limpide.
13: C'est moins limpide que ça. On bave toujours. Je joue une pièce qui
0: Nicolas.
12: Allez Michael Olise, alors qu'on ça y est, on approche et de l'heure de jeu ici dans le New Jersey. Et c'est toujours cette impression de facilité. Alors je voulais dire de l'impression de facilité de Michael Olise, parce qu'il a une élégance incroyable avec le ballon, mais l'impression de facilité que donne tout simplement cette équipe de France. Qu'est-ce qu'ils demandent les Suédois là?
0: En fait, il y a leur joueur qui a pris
2: Gyökeres,
0: la tranche. C'est Gyökeres,
12: j'ai pas vu.
0: Qui a pris la tranche d'une main d'un bleu en pleine tronche.
12: Ouais, je l'avais pas vu. Il se relève, il est complètement de l'autre côté. Là, il est dans la surface de réparation de Mike Maignan. Il est en train de revenir en marchant. Et les Bleus n'arrêtent pas le jeu et Bradley Barcola va aller tenter de déclencher là-bas, peut-être côté gauche. On est comme à l'entraînement, vraiment, avec Kylian Mbappé qui joue arrêté, mais en même temps on se trouve. Ousmane Dembélé désormais côté droit, Jules Koundé qui passe quasiment sa vie dans la surface de réparation, derrière avec le jeu à 3, Adrien Rabiot. Kylian Mbappé par-dessus pour Adrien Rabiot encore. Est-ce qu'il va récupérer ce ballon? Non. C'est vraiment, on a l'impression d'être à l'entraînement. J'ai l'impression d'être au centre d'entraînement de Bentley. Allez, Michael Olise, la frappe de Michael Olise, elle est cadrée. Et Zetterström qui se détend encore une fois sur sa droite. Corner à venir pour l'équipe de France, c'est facile. Voilà. J'ai vraiment ce sentiment-là, vu des tribunes, que ce match est facile pour l'équipe de France.
2: Après, il faut se donner des objectifs. Hein. Faut pas tomber dans un faux rythme. L'objectif, c'est de pas prendre de but. L'objectif, c'est d'en mettre le plus. Donc, il faut vraiment se mettre au diapason par rapport à ça. Ne pas se laisser endormir. Après, il va y avoir des choix à faire hein, du côté de Didier Deschamps. Gérer un petit peu certains qui ont énormément de temps de jeu. Donc, on a encore du beau monde sur le banc.
0: Où est Warren? Ça suffit maintenant,
2: Warren,
0: la blague.
2: Je pense qu'il est reparti à Paris.
0: C'est pas possible. Il faut que Warren rentre quand même sur ce match. Flûte, Nico.
12: Ouais, Warren Zaïre-Emerick, j'ai vu l'autre jour, c'était le lendemain de France-Norvège. Il y a une opposition en fait avec les remplaçants. Et en fait, ça, il est en forme quoi.
0: Bah évidemment qu'il est en forme.
12: Il a fait une opposition, il était énorme.
0: C'est le meilleur d'entre nous, je te le dis, hein, Nico.
2: Il a fait l'une de ses meilleures saisons de sa carrière.
12: Je sais qu'il y a tout ce débat là, mais c'était impressionnant de voir à quel point. C'est une opposition 5 sur 5 sur petit terrain, sur 30 mètres et tout, mais franchement, ouais, il était vraiment affûté, récupérait des ballons, enfin il marquait plus sur but, c'était impressionnant.
2: Non mais les amis, s'il joue pas contre l'Irak, il joue pas contre la Norvège, en fait, il va jouer contre personne. Donc je le vois pas du tout rentrer. Moi, j'ai arrêté ce combat-là, Pia.
0: Ne jamais enterrer Warren, Charlotte. Non, mais
2: j'enterre les choix de Didier Deschamps.
13: Je me permets, mais vous allez. Kanté sera devant. Hein.
2: Ah oui,
0: mais Kanté, il est tuto
13: à Fraisier pour.
0: Oui, je sais, mais Kanté n'est pas dispo. Donc,
12: Hélas,
0: il y a Manu Koné aussi. Non, mais bon, on n'est pas prêt de le voir. En tout cas, les Bleus ont le ballon, Nicolas.
12: Ah oui, et ils en font rien, mais en même temps, les Suédois attaquent pas. Donc, on va aller essayer de marquer le troisième tranquillement. Peut-être sur cette transversale là, de Kylian Mbappé pour Ousmane Dembélé, le contrôle collé à la ligne de touche. On aura la passe là, et l'appel de Jules Koundé qui vraiment campe dans la surface de réparation de la Suède. Ousmane Dembélé, encore cette fois-ci, c'était en direction de Michael Olise qui est un petit peu court, mais qui immédiatement se retourne vers Ousmane Dembélé, le pouce levé pour saluer l'intention de cette passe en profondeur un petit peu par-dessus tout le monde là. Ballon brossé pied gauche de la part d'Ousmane Dembélé et les Suédois touchent enfin la balle dans cette seconde période, la 63e. L'équipe de France est toujours devant. Si vous nous rejoignez sur votre radio ici, 2-0 dans ce 16e de finale face à la Suède. Les buteurs, on les rappelle, Mbappé à la 45e et Parkola à la 53e.
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0: Avec Charlotte Lorgeret et Bruno Salomon en plateau et Nicolas Perronnet au MetLife Stadium. Toujours 2-0 pour la France contre la Suède en 16e de finale de la Coupe du Monde, Nico.
12: Et toujours aucun changement opéré ni d'un côté ni de l'autre. Le ballon dans le rond central pour les Suédois, les Français qui attendent. Les Suédois, mais ils en font pas grand chose avec les arrières, la Gudmundsson pour son capitaine, pour Lindelof. Allez, la Gerbilke qui va franchir la ligne médiane, peut-être aller chercher Svensson, voilà qui est fait sur le côté droit. Et Langa, voilà l'appel là-bas des Langa qui est pas trouvé. Le voilà cette fois-ci, mais il est arrêté et il est bien stoppé parce que c'était totalement un contre-temps par Lucadine, mais derrière. Ça rebondit un petit peu partout ce ballon et à l'arrache ils vont y arriver peut-être avec Elonga encore, mais non, c'est récupéré. Ouais, franchement, aller passer les 30 mètres, c'est compliqué pour les Suédois. Et oui, ils sont projetés derrière. Et il y a phase de transition pour l'équipe de France. Michael Olise dans la surface de réparation. Ah, il est contré le tir de Michael Olise. Là, c'était allé très très vite. Le contre de Kylian Mbappé avec Parkola sur sa gauche et Michael Olise qui n'est pas passé loin d'aller inscrire son premier but en Coupe du Monde. On en a tous envie, mais là, pour le coup, il y a eu un beau repli défensif, un petit peu en panique de la part des Suédois. Et ils ont essayé de jouer et on comprend pourquoi ils jouent pas trop, parce que il suffit qu'ils perdent un ballon et derrière c'est punition quasi immédiate, alors que Kylian Mbappé est en train de faire joujou là-bas avec les supporters français en agitant les bras et en réclamant du soutien. Capitaine de l'équipe de France qui est ultra populaire aux États-Unis, c'est pas vraiment les supporters français qui sont là-bas, même s'il y a encore une fois énormément de maillots bleus. En fait, il y a un petit secteur là, jaune et bleu, enfin surtout jaune, sur ma droite qui est celui des supporters suédois. Oh, le centre là et le dégagement là avec la main du. C'est pas terminé peut-être. ce ballon de, oh, c'est, j'allais dire de Dembélé, mais non, c'est bien ou pas Mécano là qui s'est retrouvé. Point de pénalty avec ce ballon à récupérer. Et oui, juste pour terminer sur mon histoire de supporter, encore une fois, on en parlait l'autre jour, hein, les amis. Le stade, il est quasiment entièrement bleu et il n'y a que 3000 supporters français officiellement. Et je vous jure que quand vous allez demander à des maillots bleus s'ils parlent français, 9 fois sur 10, la réponse c'est non, I'm American. En fait, ils jouent à choisis ton équipe ici et ils ont clairement choisi l'équipe de France. Il y a 90% des maillots bleus qui sont portés par des Américains qui aiment cette équipe, qui aiment le star system, des maillots floqués Mbappé, Olise, Dembélé. C'est vraiment impressionnant. L'équipe de France est ultra soutenue par les locaux sur place.
0: Alors il y a eu deux changements pour la Suède, Nico. Stroud et Bergvall sont sortis, donc deux milieux de terrain plutôt sur le côté gauche, et c'est Zeneli et Ali qui sont rentrés.
12: Ouais, exactement, les deux premiers changements opérés à la 66e par Graham Potter. Allez, les Suédois là qui ont le ballon, j'ai l'impression qu'on a décidé de les attendre un petit peu. Je sais pas si c'est la vôtre aussi du côté de l'équipe de France, l'air de leur dire bah allez, venez un petit peu plus, et puis derrière on va aller vous piquer en transition pour mettre le troisième, et que les Suédois ils savent pas trop quoi faire en fait.
2: Ouais, mais c'est ce qu'il faut faire, hein, de temps en temps, pas avoir tout le temps le ballon, des fois laisser le ballon aux adversaires pour qu'eux ils fassent des erreurs et piquer en transition, parce que là clairement les Suédois en possession ils sont absolument pas dangereux, mais à la récupération notamment on trouve Michael Olise très rapidement, et après avec les fusées devant ça fait à chaque fois la différence. Bruno,
12: attention, le duel là-bas, ouais non, ça va aller pour le Calibre.
13: Juste vous rappeler le 0810 055 056 pour nous joindre sur WhatsApp, vous mettez des messages ou vous pouvez aussi envoyer. Qu'est-ce qui se passe? C'est la pause
0: Pause fraîcheur.
13: C'est en train de dire,
0: mais qu'est-ce qui se passe? Pause thune, on a dit.
13: C'est ça. La pause sous-sou. C'est pour.
0: La pause pépette
13: pour Gianni et ses amis. En tout cas, message de la part de Nathalie sur notre WhatsApp. Elle a écrit au 0810 055 056. Mon mari et moi, nous vous écoutons depuis l'Allemagne où nous travaillons de nuit. Merci pour la retransmission. Voilà pour le petit message. Ça fait toujours plaisir. Et puis sur la chaîne ici, vous êtes actuellement 450 à échanger, débattre avec Lucas, notre modérateur qui gère ça là de main de maître avec plein de petits sondages et autres. Et on a des messages, par exemple de Ibrahim qui nous dit Kylian Mbappé ou rien, la Côte d'Ivoire a été éliminée, donc maintenant tous derrière la France. Oui, en tout cas, c'est son message. Il y a Kalia qui nous dit allez la France, allez Mbappé, allez Barcola, allez hop, on met tout le monde là-dedans.
0: Allez les bleus quoi.
13: Voilà, on met Wilfried, il y a Wilfried aussi qui dit je vous suis depuis la République du Congo, allez les bleus, 3-0 à la faveur des bleus, etc. etc. etc. Merci.
0: Attends, n'oublie pas le message de Laurent qui dit Bruno, il y a de la maillot sur ton micro.
13: C'est vrai, c'est cheesy.
2: Oui, c'est cheesy.
13: C'est cheesy,
0: voilà, c'est la peluche de sandwich de Philadelphie.
13: Tout à voilà. fait. D'ailleurs, sandwich de Philadelphie que Nicolas va aller tester, on l'espère, le 4 juillet prochain.
0: Samedi, pour en 8e de finale.
13: Ouais, c'est ça.
0: Évidemment.
13: Pour la fête nationale. Hein. Fête nationale.
12: Ça va être incroyable. Hein.
0: Ah ouais, c'est le fou.
12: Non, mais c'est un truc de fou. Hein. Le 8e de finale vers lequel on va tout droit, là. Il est à Philadelphie. Franchement, la ville de l'indépendance américaine. Un 4 juillet, jour de fête nationale américaine, pour célébrer les 250 ans de l'indépendance américaine. Ça va être un truc de malade, hein, Philadelphie. Hein. Non, mais il y a déjà des cocardes là, de partout. Enfin, toutes les villes sont au diapason des 250 ans. Et je sais pas si vous vous souvenez, mais moi, les 200 ans de la Révolution française, je m'en souviens encore avec les costumes
0: moi
12: et
0: aussi.
12: Tout. Mais ouais. Là, c'est x 1000. Hein. C'est x 1000. Et ça va être le jour du match des Bleus. Ça va être de la folie totale à Philadelphie. Si on y va, et c'est bien parti.
0: C'était le défilé de Philippe Découfflé sur les Champs-Elysées, si je me souviens bien. Enfin bon. Rêve d'ancienne. D'ancienne. Bon, et tu
13: seule,
0: tu ouais, bref, j'ai un truc à envoyer, les gars. Un jingle, ouais. Laissez-moi l'envoyer. À tout de suite.
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0: Voilà, avec deux garçons accessoirement qui sont donc Bruno Salomon.
2: Accessoirement, t'as bien raison.
0: Allez, Bruno Salomon en studio et mais qui s'en va du coup. Et Nicolas Perronnet qui nous fait vivre le match évidemment entre la Suède et la France. Ça se passe du côté de New York au MetLife Stadium. 2-0 pour la France. Et une France qui est extrêmement dominatrice, Nico, par rapport à cette équipe de Suède.
12: Ça reprend enfin la fin de cette pause interminable fraîcheur. Et la 70e.
0: Nous, en discutant entre nous, elle nous paraît pas du tout interminable.
12: Ah non, non, on est bien, mais bon, voilà, enfin, on va pas refaire le débat à chaque match, mais ça va pas du tout. Ce qui va bien, c'est que là, on a quand même le Kylian Mbappé qui est lancé en profondeur et Michael Olise qui va peut-être l'ouvrir. Son compteur but. Ah non, la finition, Michael, sur cette transition avec. La passe là, de Kylian Mbappé qui est en train de lui parler là, Michael Olise, de lui dire non, c'est pas grave, reviens. Ben voilà, moi ces attitudes j'aime ça parce que ça veut dire que l'équipe de France veut aller mettre le troisième, veut aller mettre le quatrième. Mais là, franchement, il y avait mieux à faire sur la finition de Michael Olise et ils sont revenus n'importe comment de la pause fraîcheur des Suédois.
0: Charlotte.
2: Ouais, sa petite touche pied gauche extérieur un petit peu longue, il est à haute intensité, mais là celui qui vient de rentrer là, Zenelli, il a regardé mais de très très loin. Michael Olise, vraiment, il regardait sur le côté droit s'il y avait quelqu'un, mais non, en fait tu dois y aller, sauf qu'il a eu la flemme apparemment comme tous les Suédois, mais non, là c'est la petite touche de balle là, qui est un petit peu longue de la part de Michael Olise, c'est dommage.
12: Ah, mais j'ai bien aimé l'attitude de Kylian Mbappé, oui. Non pas sur la passe, mais derrière.
2: Et ça, c'est très important, de venir tout de suite après.
12: Il ruminait Michael Olise, parce que ça fait deux ratés de suite pour lui. Et même si il nous a fait le geste de la soirée avec sa bicyclette, même si il sera peut-être homme du match, enfin j'en sais rien, mais bon, il pourrait être homme du match à chaque fois quasiment, Michael Olise. C'est vrai qu'il manque ce petit but, quoi. On aimerait bien qu'il aille l'ouvrir son compteur en Coupe du Monde. Et là, ça fait deux face à face. Et Kylian Mbappé, mais alors tout de suite il lui a parlé, pourtant ils étaient quoi, à 30 mètres hein, les deux, il lui parlait vraiment, et tout de suite il lui a dit allez viens, reviens, et on va essayer de te l'offrir ce but. Enfin moi c'est comme ça que j'interprète le message, quoi. C'est vrai que je trouve ça ultra positif.
0: Bah oui, clairement.
2: C'est important. Non, mais c'est important des joueurs comme ça qui peuvent rater, tout de suite aller les voir. On rate un penalty, c'est important que nos partenaires nous donnent quelques mots, notamment. Et on voit Michael Olise qui fait un petit peu beaucoup de courses vers l'avant, et on voit quand même très peu Ousmane Dembélé. Je sais pas, les amis, le retour que vous avez. Je pense que c'est le joueur qui touche peut-être un peu moins le ballon.
12: Ouais, on voit beaucoup moins que face à la Norvège, ça c'est une certitude. Et notamment que dans la première demi-heure face à la Norvège, quand il nous a claqué ce triplé, mais on voit beaucoup Kylian Mbappé, la vitesse encore de Kylian Mbappé là-bas, côté gauche, il a pas mal d'adversaires devant lui cette fois, il va peut-être y aller tout seul, non, derrière ce sera pour Bradley Barco, là on arrête le jeu parce qu'il n'y avait pas de solution pour Kylian Mbappé, mais encore une fois la vitesse, et Michael Olise a servi, oh la passe de Michael Olise, et le but de Kylian Mbappé, Michael Olise qui ne marque pas, mais Michael Olise qui fait de la magie, sur ses passes décisives, encore une fois, la passe elle est magnifique, c'est un bijou, c'est un bon pour le nouveau doublé du capitaine de l'équipe de France. 74e minute de jeu, 3-0 pour les Bleus, mais on se régale les amis, c'est magnifique.
2: C'est une leçon, c'est une leçon de vraiment. Football, c'est une leçon d'équipe clairement. Michael Olise, c'est exactement ce qu'il va faire, et Mbappé aussi, hein, il est sur le côté gauche, c'est un peu coincé, il fait appel contre appel pour justement partir en profondeur. Quel délice de pied gauche, Michael Olise qui trouve toujours des angles qui sont introuvables normalement.
12: Ah non, mais c'est pas ça, mais c'est de la PlayStation, quoi, franchement. C'est incroyable à quel point il arrive à mettre le ballon dans le bon timing. Alors,
2: en fait, c'est des choses qu'on a à l'entraînement, Nico, qui font. Ah, peut-être position de hors-jeu.
12: Ah.
2: Peut-être position de hors-jeu de la part de Kylian Mbappé, le bon alignement des Suédois.
12: Alors on va déjà opérer au changement, hein, les amis, Désiré Doué qui va rentrer. Et Désiré Doué, Malo Gusto qui rentre.
2: Il y a un jeu ou pas, Nico?
12: J'ai pas le message moi de la VAR en cours.
2: Je sais, moi je vais devoir changer mes lentilles, mais j'ai l'impression que il est couvert par le numéro 5, non? Par Gudmundsson?
12: Ouais. Non, j'ai l'impression qu'on fait des changements et que les Suédois s'apprêtent à donner le coup d'envoi. Hein. Non, c'est bon, coup d'envoi, 3-0.
2: Bah, nickel.
12: Bon, on est bien. Désiré Doué, donc, et Malo Gusto qui rentre. On le place de Ousmane Dembélé et Jules Koundé. Assez logique, hein, ces changements. Je ne sais pas ce que tu en penses, Charlotte.
2: Oui, complètement, complètement logique. Dembélé, on l'a vu un petit peu moins, même s'il est toujours dans le collectif. Et puis, Jules Koundé qui a énormément donné offensivement. Qui n'a pas été mise en difficulté derrière, ou du moins pas énormément de la part des Suédois depuis le début du match.
12: 3 doublés en 4 matchs quand même, hein, pour Kiki, quand même pas mal, pour Kylian Mbappé.
0: C'est incroyable.
12: Quand on sait que c'est un homme de tournoi, on en a encore La preuve, même si le dernier tournoi à l'Euro avait pas, bah, y avait à peu près rien qui allait.
0: Juste concernant Ousmane Dembélé, tout à l'heure vous avez demandé un peu ses stats. Sachez que par exemple Barcola a touché 31 ballons, Dembélé il en a touché 52. Il a réussi 90% de ses passes et il a perdu seulement 10 ballons.
2: Ah, tu vois comme quoi.
0: Donc voilà. Et il a aussi une passe D. Hein. Sur le premier but, il a une passe D. Olise, deux passes D. Bref, tous les attaquants ont été décisifs.
12: Le festival va peut-être continuer, les amis, avec Barcola, Michael Olise. Cette fois-ci, c'est une transition pour l'équipe de France. Michael Olise sur la droite, Désiré Doué, son premier ballon. Le centre de Désiré Doué, Kylian Mbappé, qui traîne dans les parages, qui ne peut pas le récupérer. C'est encore chaud dans la surface de réparation suédoise. Et c'est Adrien Rabiot qui récupère le ballon. Oh là là, ça peut faire lourd à la fin.
0: Kylian Mbappé, je pense que c'est pas mal comme surnom pour lui. On est pas mal.
12: Ben, ils sont pas mal, hein. Les deux pieds de Kylian Mbappé. Et là, les supporters de l'équipe de France qui font la fête dans ce stade du New Jersey. Cette pelouse désormais entièrement à Londres, pelouse horrible, mais qui n'aura pas gêné les génies de l'équipe de France. Qui vont encore faire un carton. Kylian Mbappé qui revient à hauteur de Lionel Messi, hein. On l'a pas dit, mais ça y est, dans cette compétition. Alors pas au niveau de l'histoire de la Coupe du Monde, parce que Lionel Messi, bah, il cavale quand même devant. 19 buts pour le meilleur buteur de l'histoire de la compétition. 18 buts désormais pour Kylian Mbappé, qui est juste derrière. Par contre, pour ce qui est de cette Coupe du Monde, alors oui, certes, on a rajouté des matchs, mais 6 buts, hein, déjà quand même pour Kylian Mbappé. Si la France va au bout, ça peut être
0: 6 buts en 4 matchs. Ouais, 6 buts en 4 matchs. C'est un truc de fou.
12: Il va chercher des records. Hein. Vraiment aller chercher des records.
0: Déjà, être à un but de Messi sur l'ensemble de sa carrière en Coupe du Monde, alors qu'il a que 27 ans, c'est quand même une dinguerie aussi. Bruno, si vous voulez nous lire des messages.
13: De nombreux messages sur le 0810-055-056. Message de Stéphane. Merci de nous faire vivre ce beau match des Bleus avec votre bonne humeur. Je vous écoute. Ah, d'une région magnifique. Le Québec, merci de la part et surtout de
0: toute l'équipe.
13: C'est vrai, effectivement, mais ça fait du bien de ne jamais l'être objectif. Sur la chaîne YouTube, sur notre live YouTube, vous êtes nombreux, vous échangez entre vous, c'est une belle famille et une communauté qui se met en place. La chaîne YouTube ICI, ICI, vous nous rejoignez, vous vous abonnez-vous, c'est très important, et aussi likez le live effectivement, pour un peu chauffer l'algorithme. Allez, avec
0: parce que là vous êtes 454, il n'y a que 5 likes.
13: Ce n'est pas possible, c'est pour la traduction. Marc Do nous dit
2: que de compétences.
13: Voilà, c'est énorme. Marc Do nous dit c'est plié pour la Suède, merci, au revoir. On a avec d'autres messages, Olise est tellement partout, ça tient du don d'ubiquité, nous dit Joanie, avec d'autres messages aussi, par exemple, qu'est-ce qu'on nous dit là pour
0: il y a un match sinon, hein, si ça te dérange pas.
13: Non, pas de soucis, moi j'étais parti.
0: Attends. Alors Nico, il s'est passé des trucs ou pas pendant la demi-heure où on est parti?
13: Eh ben non, il n'y a rien eu. Tiens,
12: un changement avec Théo Hernandez qui remplace le
13: Canadien. Si c'est pour nous dire ça, merci.
12: Ouais. On est déjà dans la surface de réparation de la Suède avec à chaque fois que les Bleus touchent le ballon, ce sentiment qu'on peut aller mettre le quatrième. Effectivement, changement de ligne par Théo. Bon bah voilà, là aussi pas grand chose à dire pour ces 10 dernières minutes, et l'équipe de France qui va être en possession du ballon avec Malo Gusto, l'un des entrants également, qui va aller chercher un autre entrant, Désiré Doué, qui a pris exactement la place d'Ousmane Dembélé là sur le côté droit. Malo Gusto encore derrière Dayo Upamecano. Bah, il donne encore des consignes là-bas devant Kylian Mbappé, on sent que vraiment il veut aller corser l'addition. Et par rapport à ce qu'on disait tout à l'heure sur le sentiment de rendre une copie parfaite du début à la fin, pour l'instant bah, c'est quasiment le cas. Oh, la déviation encore de Michael Olise là. Alors c'est dans l'entrejeu, c'est milieu de terrain, mais c'est exactement le geste qu'il faut faire. Techniquement c'est parfait, ça libère des espaces pour Désiré Doué par exemple. Désiré Doué qui est dans la forêt, Désiré Doué dans la forêt de jambes suédoises, et qui la forêt suédoise là qui frappe quand même, et c'est cadré pour Désiré Doué. C'est une bonne entrée, hein, je trouve, là sur son côté droit. Mais alors, quel enseignement aussi. On sait qu'on est au-dessus largement, mais alors la Suède, franchement, la déception là sur la deuxième période notamment. Sentiment d'impuissance que donne cette équipe là, avec ses longs ballons devant. les Gyökeres, les Isaac et les Elanga qui sont toujours sur le terrain là, mais qui franchement touchent rien de rien. Ah, là cette fois-ci, elle est un petit peu longue là, la passe de Michael Olise. Alors que ça y est, on joue la 80e, 10 minutes dans le temps réglementaire pour l'équipe de France. Oh, attention Mike Maignan, voilà, qui va aller sécuriser ce ballon. Pour une fois, il se montre dangereux, ça me fait mentir. 10 minutes avant la fin du temps réglementaire pour cette équipe de France qui file tout droit à Philadelphie, qui file tout droit en 8e de finale, qui mène 3-0 face à la Suède.
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12: Bradley Barcola dans la surface de réparation, le festival de Bradley Barcola et l'arrêt du gardien suédois. Ouais, ils veulent aller chercher le quatrième et là, mais c'est qu'est-ce que c'est facile.
2: Oh, il y avait la petite passe à donner à Olise.
12: Ouais.
2: Pied gauche là. Manque de lucidité, mais quelle fin de centre.
0: Hein. Il en a fait tomber deux au sol des Suédois. Oh là là, quelle image.
12: Bradley Barcola là, ouais, qui a mis le bazar vraiment dans un tout petit périmètre. Je sais pas s'il le voit vraiment Michael Olise parce qu'il est dans son dribble, il est dans son effort et tout.
2: Il est tellement proche du but, il se dit j'ai juste à la glisser le gardien, mais ça a été touché de la cuisse. Mais
0: c'est le gardien qui fait un arrêt.
2: On va pas lui en vouloir parce qu'il est vraiment quoi, 2 mètres du but à peine.
12: Allez, le corner pour l'équipe de France, de la gauche vers la droite. On va mettre ce ballon au point de pénalty. C'est sur une tête suédoise, celle de Lagerl Bilke. Pour écarter le danger qui va revenir évidemment pour l'équipe de France. Saliba dans le rond central avec Tchouaméni, Kylian Mbappé. Allez, aux 40 mètres. La longue transversale. Et encore une fois, elle atterrit pile poil là sur Désiré Doué. Le contrôle est bon de la part de Désiré Doué qui va aller provoquer. Mais le dribble, cette fois-ci, a été lu par Elliot Strout. En tout cas, il est sorti vainqueur de ce duel. Et les ballons sont récupérés, mais alors avec une facilité. On joue arrêté. Là, Upamecano, Saliba. Les ballons arrivent, ils les aspirent. Il n'y a plus aucun espoir du côté de la Suède. C'est un calvaire de vivre une fin de match comme ça, une élimination comme ça.
0: Ils ont pas vraiment tombé les armes à la main, les Suédois, quand même.
12: Non.
0: Pas dire qu'ils aient donné l'impression
12: qu'ils n'ont jamais cru. Hein.
0: Ben, c'est ça. Mmh.
12: Mais
0: est-ce qu'on y croyait pour eux, nous? Pas sûr.
12: Pas vraiment.
0: Pas sûr.
12: Non, mais c'est vrai que voilà, il y a toujours des pièges. On l'a vu l'Allemagne hier, mais le comparatif, c'est qu'en fait l'Allemagne est nulle, quoi, et que nous on est une équipe de fous. Non, mais voilà, en fait, ça s'arrête là.
0: Il n'y avait pas photo, je pense.
12: Ça s'arrête là. C'est pas tellement l'adversaire, quoi. Nous, vous pouvez nous mettre un mur. On en reparlera peut-être plus tard avec le Paraguay qui nous attend, mais. On va le fissurer, quoi, avec cette équipe-là qui joue à son niveau. Il y a un moment, ça va craquer et on est très, très largement au-dessus, quoi. Les Kylian Mbappé, la transversale encore, elle est cette fois-ci mal assurée, elle va être sauvée. Non. Michael Olise, là, qui a tenté quand même le contrôle. C'est vrai que ça a souvent, ce décalage du jeu, là, avec des transversales, été bénéfique, mais là, c'était compliqué pour Kylian Mbappé qui va laisser sa place et son brassard. Aurélien Tchouaméni,
0: ça, j'aime ça.
12: Ouais, il sort, écoutez l'ovation pour Kylian Mbappé. Et il n'y a que 3000 Français, je vous rappelle, dans ce stade. C'est une ovation mondiale.
0: Ah, Olise sort aussi.
12: Ouais, sorti d'Olise.
0: Ah bah non, oui.
12: Entrée de Cherki et de Mateta. Et sortie d'Olise et de Mbappé. Et Jean-Philippe Mateta qui va avoir l'occasion de s'illustrer.
0: Avec Lucas Hernandez, le seul qui n'aura pas eu de minute à part les gardiens, c'est Warren Zaïre-Emery, pour l'instant.
12: Je le vois pas s'échauffer. Je vois pas.
2: Ah, mais il est parti, hein, je vous le dis, il est plus là.
0: C'est une dinguerie quand même. C'est vraiment une dinguerie. Bon, c'est bien pour Jean-Philippe Mateta, par contre. Il y a deux Suédois qui sont sortis aussi, Ayari et Svensson, Nico.
12: Ouais. Ça va être du relégué là, au niveau de l'anecdote, tout ce qui se passe du côté de la Suède.
0: Ouais.
12: Parce que franchement, là ils sont déjà dans l'avion, la direction Stockholm.
15: Les vacances,
12: ouais. Je pense que c'était en vacances au coup d'envoi, hein, très franchement.
0: On est en train de voir la ligne de hors-jeu sur le.
2: C'est vraiment quoi, 5 cm
0: de Kylian. Il n'est pas hors-jeu.
2: Ouais, Boudmotchan.
12: Le centre suédois, attention, bon, ça va. Pour William Saliba, la tête pour écarter ce centre. directement en touche juste à côté du poteau de corner. Alors le niveau de j'y crois plus de la Suède, il est quand même hallucinant.
2: En fait, Nico, tu te dis, mais pourquoi tu joues des matchs de Coupe du Monde, des 16e de Coupe du Monde, si tu sais déjà que tu vas perdre, quoi. Même si tu sais sur le papier, ça reste un match à coup près, ça reste un match de Coupe du Monde. Tu vas pas en vivre non plus tous les 4 ans. Il y a un turnover.
12: Ouais. Mais
2: c'est tellement faible la Suède.
12: On n'aura pas été emballé par la Scandinavie quand même, hein, sur cette Coupe du Monde, entre la Norvège qui joue pas, alors qu'ils jouent deux Coupes du Monde par siècle, et la Suède, bon bah qui peut-être pas jouer, hein, aussi. Je pense qu'il y a de ça. On les a tout simplement éteints. Mais qui a rien montré en tout cas en capacité de révolte, quoi. Voilà, c'est ça. Quitte à en prendre 4-5, joue, quoi. C'est la Coupe du Monde, donc c'est vrai que c'est assez. Je préfère être supporter français que supporter suédois ce soir, je vous dis.
13: Non, juste les Suédois, ils ont un problème, c'est qu'ils ont un gros trio d'attaque, mais au milieu de terrain, ils n'ont pas d'animation offensive pour aller porter des ballons. Enfin, tu peux avoir les trois super bons attaquants, le reste, t'as rien, quoi.
2: C'est ça leur vrai problème. En termes de fierté,
13: d'ego. Potter, il s'est mis dedans. Graham Potter, en fait, il a voulu endormir Deschamps, il a fait croire qu'il allait jouer. Et en fait, il est arrivé.

0: On n'est quand même pas stressé et on l'aura jamais été pour l'instant, et c'est tant mieux avec cette équipe de France depuis le début de la compétition, hormis la première mi-temps face au Sénégal. Depuis, ça déroule pour les Bleus qui ne vont faire qu'une bouchée des Suédois les deux dernières minutes. Allez, avec la Suède qui péniblement quand même essaye de se porter à l'attaque. Là-bas, côté droit. Ouais, c'est bien sorti ça de la part d'Aurélien Tchouaméni. Et on voit Aurélien Cherki qui est en train de parler justement à Aurélien Tchouaméni. Aurélien Cherki, je vous parlais de cette fameuse opposition hein, que j'ai eu la chance de voir entre remplacement au lendemain de France-Norvège. Aurélien Cherki enchaîne les frappes. À chaque fois, c'est le dernier à quitter l'entraînement et tout. Il a l'impression que s'il ne met pas la lucarne, ça va pas. Il se met des petits défis personnels comme ça. Et c'était quand même très impressionnant à l'entraînement. On a envie de le voir vraiment rentrer dans sa Coupe du Monde. C'est vrai qu'il en a eu plusieurs fois l'occasion. Et pour l'instant, on ne l'a pas vu. Et les voilà, peut-être les Suédois pour la réaction de l'écart sur ce ballon qui est récupéré par Victor Gyökeres, un petit peu avec de la réussite. Et en première intention, il frappe. Et ça aura permis quand même d'échauffer un petit peu
1: Mike Maignan.
0: De Mike Maignan, qui aura quand même eu un arrêt à faire dans cette rencontre.
1: Et il est bien sur cet arrêt.
0: Ouais, il est pas mal.
1: Et il fallait le faire, hein, le 1-2. On retrouve Gyökeres dans cette surface de réparation. On était trop attiré par le ballon. On a oublié l'attaquant d'Arsenal. Et Maignan, il anticipe hein, justement cet intérieur du pied. On voit anticiper un peu cette frappe sur son côté gauche. Et après, il éloigne le danger. Il ne le remet pas dans la surface. Il le met le plus loin possible de son but.
0: Isaac qui sort. Nilsson qui rentre. Merci le cadeau de rentrer à la 90e d'un match perdu 3-0. Et la touche pour l'équipe de France. Allez, loin devant. Allez, les remplaçants là peut-être pour aller parachever ce chef-d'œuvre, parce que c'en est un malgré la faiblesse de l'opposition. On a quand même encore 3 buts ce soir, un doublé du capitaine Kylian Mbappé, un des gestes de la Coupe du Monde avec la bicyclette de Michael Olise qui termine sur le poteau. On s'est régalé avec ces bleus et les Mateta, les Cherki, les Doué qui sont désormais sur la pelouse et veulent aussi aller se montrer. Aller peut-être le contre-favorable là justement de Désiré Doué. Il faut continuer l'effort, Désiré, mais non, il est couvert par Gabriel Gudmundsson. Loin devant. Bon courage pour prendre le dessus sur Upamecano qui aura fait un match très solide aujourd'hui. C'est vrai qu'on n'en a pas beaucoup parlé des centraux français, mais ça rassure. Hein. Après le match de la Norvège, 4 minutes de temps additionnel. Allez, les 4 dernières minutes avant d'aller savourer cette qualification en 8e de finale et de préparer le déplacement à Philadelphie qui va arriver très très vite. Hein. Là, les échéances s'accélèrent désormais pour l'équipe de France. Le temps d'aller encore récupérer ce ballon là-bas, côté droit, avec Hernandez. Pour Jean-Philippe Mateta, voilà, allez, la situation de contre, hein, 4 contre 4 peut-être à jouer, même s'il est bien pris, milieu de terrain, Mateta, et c'est compliqué pour Barcola d'aller récupérer le deuxième ballon, pile sur la ligne médiane, les défenseurs suédois qui récupèrent ce ballon alors qu'on commence à quitter le stade ici pour éviter les bouchons, parce que c'est plié évidemment, les Bleus vont poursuivre leur aventure américaine et leur quête de... troisième étoile sans avoir souffert, mais alors ne serait-ce que quelques minutes face à cette équipe de Suède. Allez, Ryan Cherki, voilà un petit peu de champ pour Ryan Cherki avec Désiré Doué. Allez, les remplaçants de l'équipe de France, Désiré Doué qui lève la tête, c'est pour Mateta. Il était bon ce ballon pour Jean-Philippe Mateta, deuxième poteau, mais ça arrivait vite et surtout ça arrivait un petit peu profond, on va dire, pour Jean-Philippe Mateta qui n'a pas réussi avec son pied gauche à redresser ce ballon, c'était un petit peu compliqué.
1: Le centre cordeau de la part de Désiré Doué, il sait que Jean-Philippe Mateta, c'est pas forcément son point fort d'être un joueur qui joue en profondeur, donc c'est pour ça que le gros travail intérieur du pied Désiré Doué pour que ça revienne à Jean-Philippe Mateta.
0: Allez, les deux dernières minutes, Désiré Doué qui fait le boulot défensif là sur son adversaire direct et Gudmundsson qui va jouer cette touche pour la Suède. Ouais, il y a faute là peut-être ou pas Mécano, non? Mais tant mieux pour l'équipe de France, il a bien joué le coup. Et les Bleus vont s'en sortir à nouveau. Ils ont envie d'aller marquer le quatrième. Hein. Ça se sent dans les sorties de balles, dans les transitions qui s'enclenchent. Ça, c'est clairement l'apport de Cherki, de Mateta, de Doué qui ont envie de se montrer.

0: l'équipe de France qui termine avec, avec son banc offensif, on va dire. Et ben ça permet d'espérer aller se montrer comme le 3 contre 3 qui se profile avec Ryan Cherki. Allez, c'est ton moment là, Ryan, pour te montrer peut-être avec la passe. Et ben dis donc, elle est complètement ratée là, la passe, alors qu'il y avait un 3 contre 3 à négocier avec Mateta, Désiré Doué, Ryan Cherki. Il n'a pas fait le bon choix.
1: Ryan Cherki, il a perdu ce ballon. Fallait la faire 2 heures avant, la passe.
0: Ouais, je suis d'accord. Il fait pas des entrées mémorables hein, dans cette Coupe du Monde, Ryan Cherki. Il va nous faire du bien à un moment, c'est sûr et certain. Et c'est vrai que alors bon, c'est dur. Hein. Franchement, c'est dur de sortir du banc pour 10-15 minutes, d'être attendu parce que bah, forcément, c'est notre remplaçant 5 étoiles qui est très attendu quand il rentre.
1: Tu mets pas un peu de pression, Charlotte,
2: je pense. Bah, au fur et à mesure, oui, même si on le voit sur les réseaux, sur toutes les images de Ryan Cherki, c'est quelqu'un de très expressif, très souriant, etc. Mais c'est quoi sa qualité numéro une? C'est techniquement. Pied droit, pied gauche, et là en fait il fait des erreurs assez simples, donc c'est pour ça qu'on peut un peu plus douter au fur et à mesure des rencontres. Et après, c'est pas simple de rentrer 5, 10, 15 minutes dans une Coupe du Monde avec une équipe qui est un peu plus fatiguée quand c'est l'équipe de France au fur et à mesure, mais c'est vrai qu'on s'est un peu
0: décevant. La frappe suédoise qui est cadrée et qui est bien écartée là, il était bien placé Mike Maignan, il bloque pas ce ballon mais il l'écarte, et je pense qu'on va jouer la touche et basta pour l'arbitre de cette rencontre, qui est en train de mettre le sifflet à sa bouche, de lever son bras gauche et de désigner les vestiaires. Victoire et qualification sans trembler de l'équipe de France. 3-0 face à la Suède. Les Bleus verront Philadelphie, les Bleus verront à nouveau un 8e de finale. 11e, 8e de finale en Coupe du Monde pour l'équipe de France, qualifiée grâce à un doublé à nouveau de son capitaine Kylian Mbappé, qui a débloqué la situation à la 45e, qui est allé marquer son deuxième but à la 74e pour rejoindre Léo Messi tout en haut du classement des buteurs de cette Coupe du Monde. Et puis le troisième but de Bradley Barcola en début de seconde période. On a eu droit, les amis, à un récital et on n'a pas eu peur, mais alors pas eu peur du tout de cette équipe de Suède. La France poursuit son aventure et son rêve américain.
1: Nicolas Perronnet à New York au MetLife Stadium pour cette victoire 3-0, l'équipe de France sur la Suède en 16e de finale de la Coupe du Monde. On arrive, on va débriefer ce match. Vous pouvez évidemment nous rejoindre pour le débrief, soit sur le chat de la chaîne YouTube ICI, ICI. Vous cherchez les directs et vous allez tout de suite tomber sur le live et vous allez pouvoir interagir avec nous. Ou bien sur WhatsApp au 0810 055 056. Vous pouvez nous écrire des messages ou bien nous laisser des vocaux qu'on va diffuser à l'antenne. On arrive avec Charlotte Lorgeret, avec Bruno Salomon et avec Nico Perronnet. Et puis bien sûr, on va refaire un tour de France avec nos envoyés spéciaux qui sont aux quatre coins de la France.
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1: Alors, j'ai envie de te donner la parole à toi en premier, Charlotte, pour ce débrief. On a kiffé. Comme disent les jeunes et les vieux maintenant, ça commence à faire longtemps. On a apprécié ce football, on a vu une belle énergie dans l'équipe. Qu'est-ce que tu retiens en premier de la prestation des Bleus aujourd'hui ?
2: Que c'est un match qui a été abouti de A à Z, je trouve, même si on peut avoir cette exigence où en première mi-temps ils ont eu quelques creux, mais je pars du principe que c'est normal et que le terrain n'était pas propice à ce jeu-là. Donc non, je les ai trouvés sereins. J'ai pas vu des garçons déjouer, faire autre chose qu'être dans le collectif. Les stars ont été présents et la star c'est l'équipe, donc on l'a vu du début à la fin. Il n'y a pas eu de carton jaune, il me semble. Il y a eu des changements, il n'y a pas eu de blessure, donc en fait tout va bien, Pierre Clermont.
1: Ouais, je crois que tout va bien, on est de bonne humeur, il est 1h du mat, on est tous contents d'être là, on est heureux d'avoir vu ce match. Personnellement, je me suis endormie devant le match de l'Allemagne hier soir, je l'ai trouvé vraiment nul, et ben là c'est pas du tout ce que j'ai ressenti. Bruno Salomon, qu'est-ce que ça donne sur le chat, sur les réseaux sociaux, quelle est l'ambiance?
5: L'ambiance est bien sûr festive, avec des supporters heureux. Frank Scottish qui nous dit sur le live et le chat YouTube de notre chaîne ICI, Frank Scottish, let's go, étape suivante. Voilà, ça c'est fait. Avec Samba qui nous dit rendez-vous en 8e en montrant les biceps et en rajoutant match majestueux, bravo à l'équipe de France. Laurent qui donne déjà rendez-vous à samedi, puisque le match sera samedi 4 juillet face au Paraguay. Et Miss Lukombo nous dit félicitations aux Bleus. Et puis sur le 0810 055 056 sur le WhatsApp, vous n'hésitez pas, vous pouvez nous envoyer des vocaux mais aussi des messages. On a, je vous jure, je ne fais pas exprès, de la piscine à Montréal. Merci pour ce magnifique match avec nous. On adore vos commentaires de la part de Marie.
1: C'est trop sympa.
2: Merci Marie.
1: En fait, Bruno, il a beaucoup de copines à Montréal. Et des fois, je me pose des questions. Voilà, peut-être que ce sont des ours, je ne sais pas, avec un pot de miel. Nico Perronnet, est-ce que tu peux nous donner ton avis depuis le stade à toi sur globalement le match qu'ont fait les Bleus ce soir?
0: Bah trop facile en fait. Bah mais ils se le sont rendus, ça a été rendu trop facile, pardon, je vais y arriver, par l'équipe de France. Il y avait trop d'écart en fait. Enfin, moi j'ai l'impression que la Suède a joué battue dès le début de ce match.
1: Ça se voit sur leur visage, parce que là tu sais, pendant qu'on parle Nico, on voit les Suédois qui sont face à leur public et qui font genre ils applaudissent, mais ils ont les vraiment des têtes d'enterrement.
0: Non mais on s'est emballé sur quoi? Sur un sprint des Langas en fait, quoi, en début de match.
1: À la deuxième minute.
0: C'est tout. Voilà, après dans quelle mesure l'équipe de France, grâce à son talent, grâce à tout simplement le fait d'être au-dessus un petit peu partout sur toutes les lignes, a éteint cette équipe de Suède, et dans quelle mesure l'équipe de Suède était vraiment vraiment très faible, ça on n'est pas sur le terrain, mais il y a un petit peu des deux je pense. Mais oui trop, trop facile. Et puis surtout je trouve que pour le coup le match référence on l'a, voilà, on l'a pas eu face au Sénégal avec une première période ratée. L'Irak c'était impossible, c'était vraiment encore plus faible pour moi, et puis l'histoire des orages et tout, enfin c'était très difficile de tirer des conclusions là-dessus. Et la Norvège, je sais pas, moi je trouve que c'était pas parfait.
1: C'est la deuxième
0: quoi.
1: Mi-temps qui était pas faux folle. La première mi-temps c'était bien.
0: Donc,
1: quand
0: moi
1: même.
0: Je trouve que franchement, premier match à élimination directe, sortir une copie comme ça et se qualifier, mais alors vraiment sans trembler, parce que même si le but de Mbappé il arrive à la 45e, on sait qu'il va arriver en fait. Enfin, franchement, on sait qu'il va arriver. Ouais, quoi. Ouais. Moi, je sais pas vous, mais moi
1: et
0: j'ai.
1: Il est mérité. Mbappé, personnellement, sur un plan personnel, par rapport à son match, mérite de marquer sur ce match, parce qu'on l'a dit pendant le match, Charlotte, il a pris les choses en main. C'est lui qui a réveillé l'équipe quand elle en a eu besoin et qui a allumé la lumière. Quoi.
2: Oui, même dans son langage corporel, qui a essayé de réveiller tout le monde. En fait, c'est ce que j'ai dit depuis le début de la Coupe du Monde, c'est l'équipe de France, son vrai adversaire, c'est lui-même en fait. Et on peut louer techniquement, tactiquement, ce que met en place aussi Didier Deschamps au fur et à mesure, on voit les talents. Moi, je loue l'état d'esprit. C'était là où je trouvais que c'était assez faible du côté de l'équipe de France, où on disait oui, il y a des individualités, on peut faire des différences à chaque fois, mais je trouve qu'avoir cet équilibre d'avoir des garçons intelligents, de voir qu'ils aiment jouer ensemble, on les voit évoluer au fur et à mesure dans cette compétition, et oui c'est un match référence contre une adversité quand même assez faible, mais on peut garder cette référence et aller voir le Paraguay et faire exactement ce qu'on a fait contre la Suède.
1: Alors si je vous demande, Nico, Charlotte et toi aussi Bruno, si tu veux répondre à la question, qui pour vous est l'homme de ce match? Il y a eu pas plusieurs génies qui se sont croisés sur ce terrain, mais voilà, qui serait pour vous l'homme du match? On va commencer avec toi Nico.
0: Alors je crois qu'officiellement c'est Kylian Mbappé qui a été élu homme du match, à confirmer, mais il me semble que c'est ça. Moi j'ai envie de mettre Michael Olise juste pour sa bicyclette, quoi, parce que franchement
1: juste pour ça.
0: Pour l'ensemble de son œuvre, mais qui comprend ce geste là, parce que moi c'est un geste que je vais garder en fait. Et je vous jure, hein, le stade le temps s'est arrêté en fait. Et c'est le cas souvent quand il touche des ballons, Michael Olise. Mais alors là, franchement, si ça va au bout, si ça va au fond, c'est magnifique. Et puis bon, il fait quoi en stats? Il fait deux passes décisives, non? Je pense encore ce soir.
1: Ouais.
0: Alors après, le petit bémol avec les deux face à face qui ratent peut-être, mais bon, de toute façon, ça se joue entre Kylian et Mbappé et Michael Olise, je pense, quoi. Mais allez, pour ce coup-là, j'ai envie de mettre Michael Olise. Ouais, peut-être. Avec ce geste, moi, qui m'a fait me lever, quoi.
1: Bruno, quand Nico parlait de ce temps suspendu dans le stade au MetLife Stadium à New York, quand Olise fait son retour acrobatique, T'as eu un grand sourire de mec qui a déjà vu ce genre de choses en vrai.
5: Ouais. Mais c'est des trucs à vivre en tant que commentateur, commentateur et spectateur, c'est des trucs extraordinaires à vivre. C'est ces moments d'histoire du foot où tu te dis, je l'ai vécu, je le ressens. La chose, moi, par exemple, qui me revient, c'est Zlatan à Anderlecht qui met son quadruplé.
1: Où les adversaires,
5: le stade se lève. Ouais. Là, bon, voilà. Et il fait des gestes complètement fous. Donc voilà, moi, je suis aussi Team Olysée, juste pour rappeler quand même que c'est sa 5e passe décisive de la Coupe du Monde. Bon, c'est quand même un distributeur à bonbons assez exceptionnel. Et que c'est sa 31e passe décisive de la saison. Toutes compétitions confondues, c'est quand même
1: assez
5: fou. Juste vous dire que sur WhatsApp, allez, ça commence à venir, 0810 055 056. Nathalie, merci à vous pour ce que vous faites. Et de la part de Stéphane aussi, un grand merci. Voilà. Juste des merci, ça fait très plaisir.
1: Ça nous fait super plaisir. Nous aussi, on est très heureux d'être avec vous. Charlotte, est-ce que toi aussi, tu valides le Olysée homme du match?
2: Oui, je valide parce qu'il sublime ses partenaires qui danse sur le terrain. Il arrive à se contorsionner, à faire des prises de balles, des passes dans des angles qui sont impossibles pour des humains comme nous. Donc, il sublime ses partenaires.
1: Et à partir surtout de... comme nous, Bruno et moi.
2: À partir de ce moment-là.
5: Quand tu me passes et t'entends.
2: Et ouais, le petit bémol, c'est qu'il ne marque pas. C'est vrai que la retournée à Kovacic, ça aurait été dans la même logique que la reprise de Benjamin Pavard contre l'Argentine.
1: Ça aurait été iconique.
2: Ça aurait été plus ou moins la même chose quasiment. Donc non, Michael Olysée pour ce qu'il fait, pour ce qu'il propose, et on le rappelle que ça fait pas si longtemps que ça qu'il est en équipe de France aussi.
1: Mais en fait,
2: et
1: on a l'impression que, notamment, je trouve, Nico, je sais pas si t'as senti ça depuis le stade, mais je trouve que la connexion entre Kylian Mbappé et Michael Olysée, elle est quand même très neuve par rapport à la maturité de Kylian Mbappé en équipe de France, et je trouve qu'elle est tout simplement fantastique footballistiquement.
0: Ouais, je pense que c'est... Enfin, moi, je suis pas sur le terrain, je suis pas footballeur et tout, mais je pense que c'est facile en fait de jouer avec Michael Olysée, quoi. C'est un petit peu ce que tout le monde dit. Il voit les choses avant. Enfin, c'est comme tu dis, il danse sur le terrain, les passes, elles sont folles, ces petites passes dans l'axe et tout là, qu'il voit avant tout le monde. Enfin, moi, je pense que je pense que Kylian Mbappé se régale à jouer avec Michael Olysée en fait, comme Ousmane Dembélé aussi peut-être, même si ça s'exprime un petit peu moins, mais c'est vrai que la connexion entre ces deux-là, elle est incroyable. Et franchement, ce qui se passe souvent quand même, je trouve, c'est que la connexion, elle est ultra bonne quand Kylian Mbappé, mine de rien, ça rejoint le débat qu'on a eu beaucoup avant la Coupe du Monde, arrive de son côté gauche, quoi. Quand il rentre de son côté gauche dans la surface de réparation avec Michael Olysée, le coup d'œil et le coup de patte pour lui mettre le ballon, mais pile dans le bon timing. Je trouve que là, oui, c'est une fluidité. Enfin, c'est imparable en fait, quoi. Et je pense que c'est facile pour un joueur qui a le profil de Kylian Mbappé, les qualités de Kylian Mbappé, de vitesse, de démarrage, de premier appui, etc. C'est facile en fait de jouer avec Michael Olysée. Donc ouais, c'est vrai que la connexion s'est faite rapidement, mais franchement, c'est impressionnant. Et à voir le côté élégant, le côté décontracté, le côté, oui, vraiment à la cool.
1: L'aura, puis parfois, l'aura, quoi.
0: Ouais, c'est ce qu'il dégage. Enfin, Michael Olysée, franchement, dans son équipe, c'est du bonheur, quoi.
1: Et moi, j'ai une théorie sur Kylian Mbappé et Michael Olysée. Je pense que l'aura de Michael Olysée et le potentiel de star qu'il a, évidemment, va soulager Kylian Mbappé en fait, et va lui enlever un poids quelque part, parce qu'il sera plus la seule star de cette équipe. Parce que même si Dembélé est une star du foot, non, t'es pas d'accord, Bruno? Moi, je pense qu'il avait besoin de ça, Mbappé.
5: Il a pas besoin de ça, il a besoin d'un distributeur. Il a besoin d'un distributeur et d'un gars qui est sur la même planète
1: aussi
5: que lui. Et
1: oui,
5: en fait, Olysée parle le même football que lui, mais pour le reste, il veut tout le périmètre pour lui.
1: Mais
5: et les
1: c'est
5: autres
1: pas
5: ont
1: ce qu'on voit sur le terrain, Bruno. Je suis désolé. Non,
5: c'est son équipe de France.
1: Oui, Nico.
0: Juste deux secondes, je vous laisse, je vais essayer d'avoir les supporters.
1: Oui, d'accord, vas-y, on te retrouve tout à l'heure avec un supporter. Si t'arrives à en trouver un qui parle français, c'est good luck.
5: Attends, juste un truc, Nicolas, il y a Roland qui nous félicite.
1: Oui, oui,
5: il nous dit bravo les Bleus et merci de nous régaler avec votre bonne humeur sur l'antenne.
1: Roland avec un L et Perronnet avec un R et deux Z.
0: Voilà, comme ça c'est fait.
5: Voilà.
1: Merci beaucoup,
0: merci
1: Nico.
0: À
1: tout de suite. On va partir à Belfort, tout près de Sochaux, avec Hervé Blanchard qui est en ligne avec nous. Hervé, comment s'est passée la soirée du côté de Belfort?
6: Rebonsoir à tous. Bah, très bien. Que voulez-vous, avec une force de frappe pareille qui a ébloui tous les supporters. Il n'y avait pas de doute particulier. Olise et son pied délicieux, Mbappé et son efficacité incroyable. Donc les derniers supporters, parce qu'on est en train de fermer le bar, sont en train de siroter leur dernière bière avec Manu, qui va peut-être passer la soirée ici parce qu'il fait très bon. Manu, franchement, ces Français sont éblouissants.
7: Exceptionnel. Je pense qu'il n'y a pas d'autre mot. On a vécu un match au départ un petit peu plus fébrile, j'ai trouvé, et au fur et à mesure, bah après, s'il y a 5-6, peut-être même 7-0, il n'y a rien à dire. Et encore le 0, je suis peut-être un petit peu dur avec les Suédois parce qu'ils auraient peut-être pu en mettre un ou deux. Mais non, on a une force offensive qui est exceptionnelle et tant qu'on aura ça, on mettra toujours plus de buts que les autres. Donc on gagnera les matchs.
6: Tout le monde nous voit déjà en finale.
7: Ouais, alors moi je suis un petit peu plus mitigé là-dessus.
6: Ça c'est l'âge.
7: Non, c'est parce que j'ai surtout confiance dans un Didier Deschamps qui n'arrête pas de marteler en disant on n'est pas en finale, c'est step by step et je pense qu'il a raison.
6: Bon Manu, il faut finir votre bière parce qu'il est 1h07, vous prenez le travail à 7h demain ?
7: 7h30.
6: Eh ben voilà, il faut dormir un peu.
8: Voilà. Allez les bleus !
9: Allez les bleus !
6: Bon voilà, on est en train de réveiller tout Belfort, tout va bien. Merci.
1: Merci voilà, donc, Hervé.
6: Les supporters français qui sont heureux évidemment, comment
1: ne pas l'être ?
6: Pourrait-il être autrement.
1: Ouais. Ah ouais. Merci beaucoup Hervé Blanchard, merci à Manu et bon courage pour le boulot à 7h du mat. On a aussi des gens sur le chat qui nous disent qu'il leur reste 4h à dormir et que voilà, ça va être dur. Ça pique hein, en ce moment la Coupe du Monde. Avant de revenir dans le studio, on va aller du côté d'Auxerre, à 10 km d'Auxerre, dans le bar-restaurant qui s'appelle le Célia, avec Isabelle Rose qui a passé la soirée là-bas, notamment avec le patron Alain. Alors Isabelle, heureuse ?
10: Ouais, et ben heureuse. Ben ici aussi, hein, il y a de la bière encore sur la table, hein, avec quelques supporters qui sont restés. Et je suis notamment avec Timothée qui est ravi de ce résultat 3-0. C'est quelque chose que vous espérez ? Comment vous analysez ce match ?
11: Bah, très bon match, hein, comme depuis le début de la compétition. 3-0, c'est même peu cher payé, hein, faut dire, au vu de la prestation de l'équipe de France ce soir. Ils auraient pu en mettre beaucoup plus avec un gros match notamment d'Olise comme depuis le début. Donc on attend la suite avec impatience. Donc un super match ce soir. On est très content de se retrouver entre copains et de voir une belle équipe de France comme celle-ci.
10: Alors France Paraguay, ce sera samedi 23h, vous serez là encore ?
11: On va revenir, on va se retrouver avec les copains et je pense que le résultat sera à peu près similaire parce qu'on a vraiment la meilleure équipe du tournoi, peu ou prou la meilleure équipe du tournoi ce soir.
10: En tout cas, comme les joueurs, il va falloir aller se reposer maintenant parce que demain aussi il y a travail. Hein, vous partez tôt à 7h, je crois. Donc voilà, tout le monde va rentrer dans ses pénates mais avec le sourire parce que c'est une nouvelle victoire des Bleus. On est tous contents.
1: Merci beaucoup Isabelle Rose d'ici Auxerre avec les clients du bar Le Célia. On était tout à l'heure avec Hervé Blanchard d'ici Belfort-Montbéliard. Merci Isabelle, bonne soirée, bon retour, reposez-vous bien. Et oui, merci Isabelle. Et on va retrouver Alexandre Berthaud qui est dans une fan zone à Paris, dans la capitale, dans le 12e arrondissement de Paris qui s'appelle Ground Control. Alexandre, comment ça va ?
12: Magnifique accent, Pia, bravo.
1: Magnifique.
12: Ouais, ça va bien. Bah, ça se vide, c'est normal. On essaie d'attraper le dernier métro. C'est mardi, donc pour rentrer chez soi, il faut y aller. Mais il y en a qui restent. Soirée taf, m'ont-ils dit, Quentin et Alex, devant le match. Des collègues, donc, un Lensois, un Marseillais. Et je commence par le Lensois. Quentin, qu'est-ce qu'il a pensé de ce match ? Qu'est-ce que vous avez pensé de la perf de l'équipe de France, c'était trop facile ?
13: Match maîtrisé, je ne peux pas dire trop facile, mais on est quand même sur une très belle paire de l'équipe de France ce soir.
12: Qui vous a plu ? Allez, si on donne des bons points là.
13: Honnêtement, je pense qu'on peut parler du match de lycée qui met encore des passes décisives, qui a des superbes actions de but. Je pense qu'on peut être fier d'avoir un mec comme lycée dans l'équipe.
12: Ouais, bah oui. C'est beaucoup ce qui est ressorti hein, avec les supporters avec qui j'ai parlé. C'est le match de Michael Olise, comme quoi on avance en termes de connaissance du football. On regarde plus seulement qui marque les buts, mais qui fait la passe décisive, qui transperce les lignes. Alex, Marseillais, qu'est-ce qu'on doit attendre pour la suite ? Là, on est hyper serein, non ?
14: Bah, c'est vrai que l'avenir se dessine, là, puisque avec les surprises de hier, Paraguay, potentiellement le Maroc après, Disons qu'on a une autoroute jusqu'à la finale pour une belle revanche avec l'Argentine. Je le sens comme ça.
12: Ok, il n'y a personne qui vous fait peur à part l'Argentine?
14: Il y a l'Espagne toujours dans notre chapeau qui est qui fait toujours un peu peur, mais c'est vrai que là je pense que on peut aller tout droit.
12: Et l'ambiance ce soir, parlez-moi de l'ambiance, comment c'était ici à Grande Contrôle pour décrire un peu à ceux qui nous écoutent. Il y avait 2000 personnes, ça on a célébré les buts, enfin c'était quand même très sympa de suivre ce match, ça monte en puissance cette Coupe du Monde.
14: Ouais, on s'est régalé. Ça sautait en l'air à chaque but. J'ai pris un saut de bière sur l'épaule droite. Donc tout s'est formidablement bien passé.
12: Voilà. On va mettre le maillot de. C'est qui? C'est Mbappé. On va mettre le maillot de Mbappé à la machine en rentrant.
14: Exactement.
12: Et du côté de Quentin, comment vous l'avez vécu côté ambiance, plutôt côté émotion, ce match ici dans le 12e?
13: Alors côté émotion, je suis très fier de jouer le Paraguay au prochain tour. Il y a un gros souvenir de France 98. Le match était à Lens, alors il n'y aura pas de but en or cette fois-ci, mais on espère encore un score de 3-0 samedi prochain pour les Bleus.
12: Ouais, et oui, ça vous rappelle de bons souvenirs. Vous y étiez ou pas?
13: Malheureusement non, j'étais pas. J'ai regardé le match devant la télé avec mes parents à l'époque. Mais France 98, au-delà du titre de Lens sur cette année-là, on est tous tombés amoureux du foot en France et allez les Bleus.
12: Quentin, dernière question. Vous m'avez dit soirée taf là. Quelle heure il est? Il est 1h passée du matin. Va falloir aller au boulot demain. On regrette pas quand même? Ça valait le coup?
13: On regrette rien du tout. À 8h au bureau, on a petit déj.
12: Ah bah c'est sympa vous, c'est où? Ah, ils n'ont pas le droit de le dire. Ok, on viendra. Je viendrai.
1: Ça doit être une grande boîte ou un ministère.
12: Ouais, c'est ça. Merci les gars. Merci Alex et Quentin. Vous voyez, rigolade, bonne ambiance et hâte d'être à samedi déjà en fait.
1: Rigolade, et puis que ce soit à Belfort, à Auxerre ou à Paris, j'ai l'impression que la bière a coulé à flot. D'ailleurs, comment va Momo qu'on avait eu tout à l'heure avec toi Alexandre à la mi-temps, qui avait l'air déjà un petit peu attaqué? Est-ce que tout va bien?
12: Je l'ai pas retrouvé.
1: Non,
12: vérité, je l'ai vu se déplacer pendant la deuxième.
1: C'est déjà mieux, c'est déjà bien.
12: Et il était là et il était très content. Il allait de groupe en groupe, etc. Et il tapait la discute et voilà, il a dû repartir. Hein, je pense notre Momo national.
1: Bon, donc, écoute, merci Alex en tout cas de nous avoir fait vivre cette soirée.
12: Il n'y a pas de quoi.
1: Dans la fan zone du 12e arrondissement de Paris à Grande Contrôle, c'était vraiment très sympa. Et en plus que t'aies réussi à trouver un nordiste et un Marseillais pour nous commenter ce match à Paris, c'est vraiment super cool. Merci Alex, bonne soirée.
12: Merci vous aussi, salut.
1: Salut. Charlotte, Bruno, on a évoqué Michael Olysee, qu'on a à peu près tous choisi comme homme du match.
5: Une stat pour Michael Olysee, oui, je me permets, pardon Pia. Elle vient de tomber. Michael Olysee a donc délivré 5 passes décisives dans cette Coupe du Monde. C'est le premier joueur depuis 1954. Je dis bien 1954 qui délivre 5 passes décisives dans une Coupe du Monde. Toutes nations confondues, les amis.
1: Mais c'est une stat de folie, ça.
5: C'est une stat de folie.
1: Attends, dans une Coupe du Monde entière, ouais, aucun joueur n'a jamais fait 5 passes D dans une Coupe du Monde.
5: Tout à fait. Oui,
1: c'est
5: mais
1: pas possible.
5: Pas comme ça, j'ai pas fait exprès.
1: Charlotte, ce n'est pas possible. Allons, je ne comprends pas. Non, mais c'est fou comme
2: ça. Ça montre clairement que c'est juste un joueur à part qui a une vision du jeu, une qualité technique, une certaine dilettante. Comme ça, on a l'impression qu'en fait, il n'est pas à fond, mais en fait, si, et on le voit. Et je ne sais pas si vous avez conscience aussi, c'est l'un des meilleurs joueurs physiquement. Je ne sais pas si vous avez vu un peu toutes les vidéos qui sont passées. Donc, parce qu'il est en forme physiquement, parce qu'il est très, très fort, qu'il a qu'il peut faire tout ça, tout ce qu'il fait, et la combinaison là qui est en train de vraiment de se créer avec Dembélé, avec Rabiot aussi, j'ai vu beaucoup de combinaisons avec Mbappé,
1: des passes verticales de Rabiot qui sont vraiment exceptionnelles.
2: Oui, et puis en fait il commence à être, alors j'extrapole un peu, mais un peu le Messi, dans le sens où on le cherche constamment pour lui qui délivre des bonnes passes. Et après
1: la plaque tournante,
2: on voit très peu de dribbles pour vraiment faire cette grosse différence, parce qu'en fait les passes sont vraiment incroyables.
1: Et je le dis au passage, on est encore revenu sur Olysee, on a du mal à parler des autres, mais bon, il
5: Mbappé
1: est quand même...
5: a été élu homme du match.
2: Très bon aussi.
5: Pour les internautes sur notre chaîne YouTube, un sondage a été mis en place et plus de 50% des internautes ont mis, et de sur notre chat YouTube, sur la chaîne ICI, ICI, ont mis Kylian Mbappé homme du match.
1: Et c'est ok, et j'ai complètement oublié ce que je voulais dire. Attends, Olysee.
5: J'ai peut-être des stats à te proposer si tu veux chercher.
1: Vas-y, le temps que je retrouve.
5: Vous donner les stats de la rencontre pour cette rencontre pour bien voir la domination de l'équipe de France. 61% de possession de balles. Il y a eu 25 tirs au total pour l'équipe de France contre 8 pour la Suède. 13 tirs cadrés pour les Bleus contre 3 seulement pour la Suède. Domination totale. Il y a eu 10 arrêts pour le gardien de but suédois contre 3 arrêts pour Mike Maignan.
1: Alors, voilà à qui j'ai pensé pendant le match. Par rapport à la prestation de Michael Olise, tout à coup, j'ai eu une pensée pour Antoine Griezmann. Et je me suis dit, quand il a arrêté avec les Bleus, on s'est tous dit, on a perdu notre créateur, on a perdu celui qui puait le foot, celui qui pouvait justement illuminer le reste de l'effectif. Et en fait, on a l'impression d'avoir récupéré un Griezmann puissance 8. C'est quand même un sacré cadeau du ciel, quoi.
2: Oui, parce qu'en fait, l'époque de Griezmann, c'était pas la même équipe offensivement. Oui, il y avait Mbappé, mais Dembélé, il n'avait pas ce niveau-là. Il n'y avait pas Désiré Doué, il n'y avait pas Barcola à leur prime, entre guillemets. Donc, c'était pas du tout la même équipe, le même football. On se souvient que même c'était décrié, hein, le fait que pourquoi on ne joue pas mieux avec le ballon en termes de possession, on n'est qu'une équipe de transition. Et Griezmann, en fait, il était à la récupération des ballons. Il était à l'avant-dernière passe ou à la dernière passe et après il finissait aussi énormément, mais c'est vrai que là en fait il y a tellement de joueurs qui peuvent faire plus ou moins un peu ce que faisait Griezmann avec une équipe beaucoup plus forte offensivement et ce qui pèse énormément face aux adversaires.
1: On va retrouver notre Nicolas Perronnet qui nous a commenté le match depuis le MetLife Stadium à New York avec un supporter. Nicolas.
9: Oui, on est encore dans le stade et il y a les supporters français qui prolongent un petit peu la fête parce que elle a été belle cette fête. Alban et Marc, bonjour. Nous accorder quelques minutes. Vous êtes venu de France, vous êtes venu de la région de Cholet, du Maine-et-Loire. Vous n'avez pas tremblé face à la Suède comme nous? C'est tranquille cette soirée finalement?
15: On a peut-être tremblé un petit peu parce que au départ on a commencé le match timidement, mais après on a eu 2-3 occasions, des tirs. On s'est dit dès qu'on va marquer un but, ça y est, on aura presque la qualif en poche.
9: Alban et Marc, père et fils. Alban, on avait un petit débat là à l'antenne. Homme du match, Mbappé, Olise, votre cœur balance aussi. Vous mettriez qui vous?
16: Mbappé, je comprends parce qu'il met un doublé, mais Olise, il fait des passes qui sont magiques et il éclaire le jeu des Bleus et il mériterait de mettre un petit but. Homme du match, peut-être pas aujourd'hui, mais il mériterait de marquer au moins une fois.
9: Bon, vous êtes tous magnifiques, vous avez les bobs bleu, blanc, rouge, les écharpes, les maillots évidemment de l'équipe de France. C'est votre premier match de la Coupe du Monde ou vous êtes là depuis le début?
15: Non, moi je suis arrivé le 11 juin au Québec et on fait les allers-retours de Montréal avec des amis et je suis là depuis le début de la compétition.
9: Vous avez votre billet jusqu'au 9 juillet?
15: Et bien sûr, on fait partie d'un club de supporters Bleu Passion en Vendée et on a nos places jusqu'à la finale en espérant que les Bleus il nous emmène jusque le 19 juillet dans ce magnifique stade de MetLife.
9: Ça sera ici, vous y croyez Alban, à la 3e
16: étoile? Bien sûr, on est là pour ça. Et il nous reste 4 matchs et on va tout faire pour gagner et revenir ici. On va les supporter jusqu'au bout en tout cas.
9: Il vous reste un petit peu de voix là, vous tous, pour un petit aller les Bleus ou pas?
17: Ouais, si vous voulez.
9: Ah, on n'a pas trop.
17: Évidemment. Les Bleus.

0: les gars.
1: Et on va pas s'arrêter du coup.
2: Ah, ils sont partis, ils sont passés.
3: Merci Nico.
0: Très bien, je vous ramène la chorale pour Philadelphie, hein, promis.
3: Ah bah il le faut, il le faut. Il nous faut des sandwichs et la chorale à Philadelphie. Merci beaucoup à Marc et à Alban. Et on salue du coup tous les supporters qui font partie du club Bleu Passion en Vendée, parce que c'est le club dont font partie Marc et Alban. Donc voilà, on les salue, tous ceux qui sont amoureux du football. De toute façon en France, vous êtes, on est ensemble. Voilà. Nico, j'ai envie de te demander, t'es toujours là ou t'es parti?
0: Ouais, je suis là.
3: Nico, on a quand même envie de se faire un petit point sur le Paraguay, qui est donc la prochaine étape maintenant pour l'équipe de France ce samedi à 23h en huitième de finale. Tu étais dans le stade hier pour le match Allemagne-Paraguay. Oui. D'ailleurs, tu as tourné une vidéo d'un commentateur paraguayen qui est en larmes à la fin et qui hurle. Et tu as fait combien, 3 millions de vues avec ta vidéo?
0: Ah ouais, non mais c'est mon heure de gloire, moi qui suis pas à fond sur les réseaux sociaux. J'ai juste fait cette petite vidéo et je crois que tout le Paraguay l'a vu, quoi. Le Paraguay, c'est 7 millions d'habitants. Je crois qu'elle a fait 3 millions de vues, c'est un truc de
2: fou. Alors maintenant, Nicolas Perronnet, je te le dis tout de suite, tu n'auras plus le droit de te moquer de moi avec mes trucs sur Insta et autres. Parce que quand on fait les déplacements sur le Paris Saint-Germain, il est tout le temps en train de me chambrer.
3: Parce que tu filmes.
2: Ouais, il fait salut les fololos. À toi, t'es fini. T'es fini, Nicolas Perronnet.
3: On va lui dire hola les fololos.
2: Hola,
3: Paraguay. Ouais. Hola, les fololos.
2: Nicolas.
3: Bref, Nico, ça donne quoi le Paraguay quand tu les vois jouer en vrai?
0: Franchement, ça va être pénible pour l'équipe de France. Parce que c'est évidemment une équipe qui va mettre le bus contre l'Allemagne. Ils ont mis le bus à leur total, sauf que la différence par rapport à la Suède, c'est qu'ils le mettent avec la grinta sud-américaine, quoi. Donc, ça marche un petit peu mieux quand même. Il y a la fameuse envie que n'a pas eu la Suède ce soir. Elle était là hier pour le Paraguay, et en fait tous les gestes défensifs, ils étaient célébrés comme des buts. On était vraiment dans cette espèce d'opposition un peu Coupe de France, avec une petite équipe qui résiste et une soi-disant pseudo grosse équipe, parce que c'était pas le cas de l'Allemagne hier soir, là, qui se fait complètement avoir dans ce traquenard. Et puis une occasion, un but pour Enciso, qui est le seul joueur qu'on connaît bien, pour ceux qui suivent la Ligue 1 en tout cas, parce que c'est un joueur qui évolue du côté du Racing Club de Strasbourg. L'action, elle est magnifique, il met un but. Donc voilà, ça va être des transitions, ça va être exploiter tous les ballons, ils n'en auront pas beaucoup qu'ils auront dans la surface de réparation. Et puis derrière, ça va être vraiment avec de la hargne, objectif, pas prendre de but et emmener l'équipe de France au pénalty. Ça a été bien réussi face à l'Allemagne, et puis surtout dans les tribunes, mais c'est un spectacle de fou, quoi. Il y a des percussions, tu parlais de ce commentateur vraiment en larmes, il y a une passion autour du Paraguay qui peut être une vraie équipe de Coupe du Monde. Donc on va pas s'amuser, je pense, mais franchement on est quand même largement au-dessus, et c'est une équipe qui est largement à notre portée. C'est de toute façon, on nous encourage, merci les gars. C'est un petit peu comme ce qu'on disait tout à l'heure, quoi. Il va y avoir un mur, mais je pense que contrairement à l'équipe d'Allemagne, l'équipe de France a largement les moyens de fissurer ce mur là moi, les points forts, c'est les deux centraux que je trouve. Il y a le capitaine Canalier, je crois. Les deux centraux sont quand même des vrais centraux, un petit peu chiens comme ça, là, qui peuvent vraiment nous ennuyer jusqu'à la fin. Et puis Enciso, alors oui, c'est un joueur de Ligue 1, c'est niveau Ligue 1, mais c'est pas mal quand même. Donc voilà. Après, franchement, ça va passer, quoi. Enfin, ça doit passer en tout cas.
3: Bah oui, Charlotte, on est d'accord, ça va passer. Ça doit passer.
4: Oui, largement, ça va passer. Et j'en suis sûr. Après, pour revenir à ce qu'a dit Nico, l'Allemagne, en fait, ils ont à aucun moment fait douter cette équipe du Paraguay, en fait. C'est pour ça qu'il y a eu un rapport de force qui s'est fait au fur et à mesure dans les têtes, où les Allemands n'arrivaient pas à trouver de solution. Je trouve que Kai Havertz, c'était très compliqué. Wirtz, je pense que c'était le pire Allemand de cette Coupe du Monde. On avait l'impression qu'il n'avait pas envie d'être là. Alors attention, oui, certes, c'est une équipe du Paraguay qui n'est jamais allée, il me semble, en huitième de finale. Il faudrait que je regarde, mais il ne me semble pas. Donc attention à l'agressivité. C'est vraiment là que ça va faire la différence. C'est
3: Et la cohésion, ce qu'on n'a pas vu avec la Suède.
4: Exactement, et je rejoins Nico en disant que les quatre défenseurs derrière, ils sont très très forts. Almiron devant, Enciso très très fort aussi. Ça fait beaucoup de courses, donc se méfier, il y aura plus d'adversité, on l'espère. Mais bon, chaque fois que je le dis, il n'y en a pas. Donc je vais continuer de le dire.
3: C'est parce qu'ils sont trop forts. Nico, on va te libérer. pour que tu puisses aller faire la fête avec ta chorale, tes nouveaux copains de Passion Bleu, de Bleu Passion en Vendée. Merci Nicolas Perronnet de nous avoir fait vivre ce match. Merci beaucoup.
0: Juste oui. Dire peut-être quand même le France-Paraguay, enfin vous l'avez peut-être évoqué, mais bon, bah, ça me parle. Hein. 98, le premier but, le seul but en or d'ailleurs de la Coupe du Monde,
3: ouais,
0: Laurent Blanc,
3: ouais.
0: Voilà. Faut peut-être se préparer quand même à un match un petit peu pénible, mais je pense que voilà, à partir du moment où le verrou va sauter, ça va dérouler pour les Bleus.
3: Bon, merci mille fois Nicolas Perronnet, et on remercie aussi évidemment mille fois Jeffrey Marianne, qui est le technicien Radio France, qui t'accompagnait sur tout ce match, et grâce à qui on a pu t'entendre. Merci les garçons, rentrez bien, dormez bien, faites bien la fête, faites ce que vous voulez, mais nous on se retrouve samedi, évidemment Nico, à partir de 22h30 pour vivre ensemble le match contre le Paraguay. Bonne soirée Nico.
0: Merci à vous, ciao.
3: Bruno.
2: Oui, juste des derniers messages sur notre chaîne ICI, ICI, la chaîne YouTube, on nous retransmet le live depuis 22h30. Message de la part de Myriam qui nous dit « J'aime beaucoup les commentaires de Charlotte ». Merci à vous tous. On a aussi un message de Capac qui nous dit « Vive la team ICI voilà, pour les matchs de l'équipe de France ». Et puis il y a André qui nous dit en anglais, l'équipe de France est la plus forte et est celle qui a le plus gros mental, c'est la meilleure équipe du monde. Voilà pour le message de la part d'André.
3: French team, strong character, best team in the world. Voilà. C'était ça.
4: Bon, on va être à l'international, nous, en fait.
3: Of course, Charlotte. Voilà, of course. Je note quand même que Fouad, il écrit, tu es magnifique, Charlotte, pendant que moi, on me dit que je ressemble à Odile Deray.
2: C'est ça.
3: C'est pas grave. J'encaisse, il n'y a pas de souci. On va partir à Lille.
2: Je suis pas allé.
3: Ouais, j'ai vu, t'es gentil, voilà, mais moi j'étais obligée d'y aller parce que ça m'a fait rire. Je vous propose qu'on parte à Lille pour clore notre Tour de France avec Sylvain Charlet, qui est pour nous, oui, tout près, au pied, enfin tout près de la Grand Place, quoi, sur la Grand Place en fait, quasiment, Sylvain.
5: Sur.
3: Bah oui, carrément
5: sur,
3: dessus.
5: Sur.
3: On fait pas les choses à moitié. Bah évidemment, non, mais voilà, c'est comme ça. C'est magnifique la Grand Place à Lille. Alors Sylvain, quelle soirée tu as vécue toi au milieu des Lillois?
5: Ben moi j'ai vécu une soirée super sympa, je vous le disais, dans un bar, au bar de la Grand Place, où on a un peu tremblé au cours des 45 premières minutes en se disant ils ne vont pas réussir à faire sauter le verrou, et finalement ça a été beaucoup plus détendu après l'ouverture du score d'Mbappé, et l'ambiance est montée de plusieurs crans en deuxième période. Le bar s'est rapidement assez vidé, donc je me suis dit je vais quand même aller faire un petit tour à 100 mètres de là sur la Grand Place. Et là je suis sur la Grand Place de Lille. Il a fallu l'intervention des forces de l'ordre pour calmer quelques énergumènes, mais dans l'ensemble tout se passe super bien. Vous entendez les pétards, il y a encore à peu près 1000 personnes, et je les voyais chanter et 1 et 2 et 3 0, et je me disais ce n'est qu'un 16e de finale. Qu'en sera-t-il après le 8e, et si la France va plus loin? C'est marrant parce que je me dis que voilà, il y a un truc qui est en train de monter, et là de voir encore, on est en pleine semaine, bon, c'est l'été, mardi à Lille, plus de 1000 personnes encore sur la Grand Place. Voilà, c'est le phénomène Coupe du Monde.
3: Ouais, et c'est vrai qu'on le sent, hein, c'est vrai que ça aide le fait qu'il fasse beau, et que du coup, contrairement à il y a 4 ans, hein, où c'était en plein hiver la Coupe du Monde, ça faisait 8 ans qu'on n'avait pas vécu une Coupe du Monde en été, mais c'est vrai qu'on le sent un peu partout en France, que la mayonnaise est en train de monter. Et puis voilà Sylvain, on est fiers de cette équipe, on est fiers du football qu'ils proposent.
5: Oui, oui, ouais, ça c'est une vraie certitude. Et puis là vraiment tout le monde est derrière cette équipe de France. Voilà, on n'est pas simplement avec des supporters de foot. J'ai vu des familles avec les enfants qui ont veillé très très tard ce soir. Et là, il y a encore du monde en famille. Il y a beaucoup de jeunes, il y a beaucoup d'étudiants là qui profitent encore. Hein, voilà, c'est ce phénomène avec une équipe en fait qui propose un football hyper alléchant, hyper offensif. Et c'est vrai qu'aujourd'hui, des joueurs comme Mbappé, comme Olise, comme Dembélé font rêver les plus petits.
3: Bruno.
2: Oui, un dernier message à vous donner. 0810 055 056 de la part de Karine qui nous dit « Vous m'avez sauvé la soirée. Le match n'était pas retransmis en Allemagne, là où je vis, mais grâce à vous, j'ai tout vu de ce match magnifique. Merci à toute l'équipe. »
3: Et on a Kevin qui nous dit « En contrebas de Mulhouse, on est en hauteur, nous, le quai. Ça klaxonne de partout pour la victoire de l'équipe de France. J'en profite pour dire que Sylvain Charlet, tu officies, tu commentes les matchs du LOSC et du RC Lens sur l'antenne d'ici Nord. Et ton travail et le travail de l'équipe d'ici Nord a été vraiment magnifiquement mis en valeur par le documentaire sur le RC Lens qui est sorti sur Ligue 1 Plus la semaine dernière. Donc bravo à la team d'ici Nord, parce que franchement ça fait plaisir de voir ça.
5: Merci beaucoup, ouais. Documentaire Les Charbonneurs qui a été réalisé par Salvodon pour Ligue 1 Plus. Et ouais, c'est un documentaire dans lequel on se plonge dans l'ambiance du Racing, dans l'inside. Et voilà, là on a une ambiance populaire aujourd'hui. Cette ambiance populaire, on la retrouve au quotidien autour du Racing Club de Lens.
3: Et oui, et c'est aussi grâce au travail d'ICI Nord. Donc bravo à vous tous. Merci beaucoup Sylvain d'avoir été avec nous.
5: Merci beaucoup.
3: Et on se retrouve très vite parce qu'on va avoir encore quelques matchs avant la finale, on l'espère en tout cas. Merci Sylvain, bonne soirée.
5: Je vous embrasse. Ciao.
3: Allez,
5: bonne
3: ciao.
5: Ciao,
3: ciao, ciao. Bonne soirée. Et puisque on parle du beau travail d'ICI Nord, je voudrais souligner le travail de notre collègue Germain Arrigoni qui a écrit une BD sur la Coupe du Monde. Bisous Sylvain. Avec Faro, le dessinateur du journal L'Équipe, ça s'appelle Un truc de foot, les anecdotes les plus incroyables de la Coupe du Monde. J'avoue, je l'avais piqué dans le bureau pour le faire lire à mes filles pour leur culture foot. Et elles ont appris énormément de choses et c'est vachement bien. Donc voilà, c'est Germain Arrigoni, Faro qui ont écrit cette BD Un truc de foot, les anecdotes les plus incroyables de la Coupe du Monde. Bravo les garçons. Bon, nous, il nous reste une minute. Alors qu'est-ce qu'on fait ? Moi, j'aimerais juste que vous me disiez, juste Bruno et Charlotte, en conclusion, de quel joueur on n'a pas parlé et on aurait dû parler ce soir ?
6: Qu'on n'a pas du tout parlé ?
3: Ouais, dans le débrief. Bon, on a parlé que d'Olise et d'Mbappé, de toute façon.
6: Ou Upamecano, je pense. Okay. Upamecano qui avait une petite revanche à prendre. Il s'est fait prendre quelques fois contre la Norvège. Patron, c'est le patron de cette défense. Saliba aussi. Ce duo est très complémentaire. Mais Upamecano, on voit vraiment que c'est lui qui tient la baraque.
2: Et moi, de mon côté, je dirais les deux ailes, que ça soit Digne et Koundé, parce que ce sera quand même assez fou de peut-être réussir à aller au bout avec des ailes qui, pour moi, ne battent pas très bien.
3: La Bastos. Tu étais obligé de finir sur une Bastos.
2: Il n'a pas critiqué
3: Mbappé de la soirée.
6: Il a dit des trucs positifs et.
2: C'est incroyable.
3: C'est incroyable. Mais en tout cas, on a hâte de voir Mike Maignan mis à contribution un peu plus que un ou deux arrêts dans son match. On n'est pas obligé, mais quand même, ce serait bien. Merci à Charlotte, encore une fois, d'avoir été avec nous. C'était un plaisir, vraiment comme toujours. Merci à toi, Bruno Salomon. T'as été excellent, mais comme d'hab. Merci à Justin à la technique. Merci à Clément à la rédaction en chef. Merci à Mathilde à la Réal. Merci à Lucas qui a modéré vos propos de foufou sur la chaîne YouTube. Bonne soirée à tous et merci à Martin qui se reconnaîtra, qui est en régie. Bisous.
7: Kylian Mbappé dans la surface, Kylian Mbappé dans la surface. Et voilà Kylian Mbappé qui vient libérer l'équipe de France juste avant la pause. Le petit ballon sur son pied droit, la frappe pied droit, petit filet opposé. Et oui monsieur, et oui merci, et merci qui ? Et merci qui a pu 1-0 pour l'équipe de France, que c'est mérité. La passe de Michael Olysée et le but de Bradley Barcola pour l'équipe de France, magnifiquement servi par Michael Olysée, mais c'est un magicien ce Michael Olysée. La passe elle est magnifique et derrière cette fois-ci la précision elle est au rendez-vous. Deuxième but pour Bradley Barcola dans cette Coupe du Monde. Ça envoie peut-être la France en huitième de finale. France 2 Suède 0. Le but de Bradley Barcola à la 53e. Oh la passe de Michael Olysée et le but de Kylian Mbappé. Michael Olysée qui ne marque pas, mais Michael Olysée qui fait de la magie sur ses passes décisives. Encore une fois, la passe elle est magnifique, c'est un bijou, c'est un bonbon pour le nouveau doublé du capitaine de l'équipe de France. 74e minute de jeu, 3-0 pour les Bleus, mais on se régale les amis, c'est magnifique. Victoire et qualification sans trembler de l'équipe de France, 3-0 face à la Suède. Les Bleus verront Philadelphie, les Bleus verront à nouveau un huitième de finale, 11e huitième de finale en Coupe du Monde pour l'équipe de France, qualifiée grâce à un doublé à nouveau de son capitaine Kylian Mbappé pour rejoindre Léo Messi tout en haut du classement des buteurs de cette Coupe du Monde. Et puis le troisième but de Bradley Barcola en début de seconde période. On a eu droit les amis à un récital et on n'a pas eu peur, mais alors pas eu peur du tout de cette équipe de Suède. La France poursuit son aventure et son rêve américain.
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1: Originaire de Normandie, c'est à Concarneau que Grégoire Théry, alias Havre, a décidé de poser sa guitare. Le chanteur, auteur et compositeur signe son premier 5 titres où se mêlent pop rock et poésie. Nord en est le premier extrait.
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0: Havre avec Nord.
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3: Il était une fois une légende à Saint-Tenay. Nous sommes en territoire viticole, toujours en Bourgogne. Cette histoire s'appelle « Les teux blancs de Saint-Tenay ». Un conte de Sandra Amani de l'ouvrage « Légende du vignoble » édité chez l'Escargot Savant. Bonjour Sandra.
4: Bonjour Charlotte.
3: Les teux blancs de Saint-Tenay, c'est un rapport avec le vignoble ?
4: Oui, vous allez le comprendre en écoutant cette histoire. Nous sommes le 16 juillet 1919. C'est un grand jour à Saint-Tenay. Des milliers de fleurs ont été accrochées aux portes et aux fenêtres du village. Les cloches de l'église carillonnent à toute volée et les dames portent de longues robes claires et de beaux chapeaux. Lucille, la fille d'un des plus riches fermiers du village, épouse